rend le discours éthique plus difficile. C'est ce qu'avait vu dès la fin du 19e siècle le très grand sociologue, économiste, historien Max Weber, dont je vous cite un passage peu connu dans un article où précisément Weber, qui a fréquenté des groupes de chrétiens sociaux de confession protestante, la caractéristique de l'évolution moderne et le déclin des rapports personnels de domination comme fondement de la structure du travail et avec eux des conditions subjectives et psychologiques de la dépendance de la classe dominée, raisons accessibles à une interprétation et à une modification religieuse et éthique. Mais l'évolution moderne lui substitue de plus en plus la domination impersonnelle de la classe des possédants et élimine ainsi la possibilité de concevoir d'un point de vue éthique et religieux le rapport des dominants aux dominés. C'est une difficulté que souligne Weber. Il me semble qu'elle a déjà, d'une certaine manière, été prise en charge par Ambroise de Milan, puisqu'il voit des mécanismes complexes au lieu de simplement hurler sur l'appauvrissement des débiteurs. Et puis ça nous renvoie, c'est pourquoi j'ai mis un texte beaucoup plus récent, ça nous renvoie à cette notion qui joue un rôle dans la pensée sociale de Saint Jean-Paul II de structure de péché. Où justement on a bien autre chose que des considérations sur les individus et des considérations sur des relations interpersonnelles ou interindividuelles. Et je vous cite l'encyclique qui célèbre le centenaire de Rerum Novarum, Centesimus Annus, paragraphe 38, c'est la traduction qui est en ligne sur le site du Vatican. Les décisions grâce auxquelles se constitue un milieu humain peuvent créer des structures de péché spécifiques qui entravent le plein épanouissement de ceux qu'elles oppriment de différentes manières. Démanteler de telles structures et les remplacer par des formes plus authentiques de convivialité constitue une tâche qui requiert courage et patience. Je voudrais d'abord souligner cet indéniable apport du christianisme qu'il ne faut absolument pas laisser sous-estimer. Et il faut arrêter avec les complexes qui étaient très forts dans ma génération et dans les générations qui ont précédé la mienne, chez certains aumôniers qui nous racontaient combien il était pénible d'être chrétien et de porter tout le terrible passé de l'Église, alors que l'Église, justement, a une pensée sociale et un apport économique. J'ai essayé de vous montrer cet apport, réhabilitation de la dépendance, un nouveau regard sur l'infériorité, en lien avec la condition chrétienne, qui est une condition dépendante, Augustin disant, tu nous as fait pour aller vers toi, Seigneur, et notre cœur est sans repos tant qu'il ne repose en toi. Hein? C'est dans la première page des confessions de saint Augustin. Et inquietur cor nostro, donne requiesca in te. Une dépendance de l'être humain. Il a besoin de Dieu. Donc, il n'y a pas d'autarcie humaine, donc l'autarcie économique serait une incarnation. Et puis, il y a cette prise en charge de l'infériorité, parce qu'il y a de l'avant des pieds, parce qu'il y a la passion de Jésus. Et vous savez très très bien ce que ça signifie dans le christianisme, que de savoir faire attention à l'enfant à naître, ou au malade, ou au mourant. Et là, vous le savez, il y a des enjeux brûlants. C'est-à-dire que quand recule un certain apport du christianisme, ce qui se profile avec un sourire, c'est l'horreur. Nous sommes l'époque de l'horreur souriante, comme il y a eu selon André Glucksmann, le père de l'autre. Selon André Glucksmann, la barbarie à visage humain. Nous sommes une époque où l'on commet des horreurs au nom du progrès, plus au nom de la race, si cela, mais au nom du progrès, et où on valorise l'horreur comme quelque chose de beau et de libérateur. Apport chrétien de la responsabilité individuelle, possibilité du coup d'une morale professionnelle. Augustin, Ambroise, les autres, fait que la direction spirituelle
Nous avons des lettres du direction spirituelle.

spirituel d'Augustin à des officiers, où il explique comment on est un officier chrétien. C'est pas ne plus être officier, c'est pas possible. C'est comment tu peux être un officier chrétien. Et puis, nous voyons qu'il y a une sagesse chrétienne qui est dans l'observation. Donc, à partir de cet apport, eh bien, à nous d'en faire autant. Nous avons une tradition de morale sociale et économique, Alain de Bossé, de connaître cette tradition, ben, nous sommes ici pour ça, d'observer, d'étudier le présent. En étudiant, à nous d'avoir le courage des pères, c'est-à-dire de dire ce que nous avons à dire, et nous savons très bien que ce n'est pas facile, que le contexte peut être terrible, que la pression majoritaire peut être très forte. Et je voudrais terminer sur une expression qui est ce que j'appelais déjà quand j'avais 20 ans. Pardonnez-moi de sortir un souvenir, mais c'est une expression intéressante au fond. C'est ce que j'appelais, car c'est ce que j'ai longtemps appelé dans ma vie, la solution chrétienne. J'ai tendance à dire à mes camarades d'études, mais de toute façon, face à tous ces problèmes, il y a la solution chrétienne, le christianisme comme solution. Et puis un jour, assez récemment, j'ai un très grand historien catholique du siècle dernier, mais qui est surtout connu dans le monde anglophone, Christopher Dawson, il y a cette idée « the Christian solution ». Il y a une solution chrétienne, il y a la solution chrétienne pour les sociétés. C'est à cela que je voudrais vous inviter à réfléchir, et vous comprenez donc qu'on a du pain sur la planche, et que mes mots, mes pauvres mots, voudraient tout simplement nous inviter à l'action.

Jésus règne dans ma vie, dans vos vies. Vous qui regardez maintenant, Jésus règne dans votre vie. Et vous allez déclarer de maintenant, nous allons dire, savais-tu que Jésus règne? Et vous allez le dire même à la personne qui

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1: Méditons ensemble.
2: Au nom du Père et du Fils et du Saint-Esprit. Je crois en Dieu, le Père Tout-Puissant, Créateur du ciel et de la terre, et en Jésus-Christ, son Fils unique, notre Seigneur, qui a été conçu du Saint-Esprit, est né de la Vierge Marie, a souffert sous Ponce Pilate, a été crucifié, est mort et a été enseveli, est descendu aux enfers, le troisième jour est ressuscité des morts, est monté aux cieux, est assis à la droite de Dieu, le Père Tout-Puissant, d'où il viendra juger les vivants et les morts. Je crois en l'Esprit Saint, à la Sainte Église catholique, à la communion des saints, à la rémission des péchés, à la résurrection de la chair, à la vie éternelle. Amen. Et nous prions aux intentions du Saint-Père, le pape Léon. Notre Père qui es aux cieux, que ton nom soit sanctifié, que ton règne vienne, que ta volonté soit faite sur la terre comme au ciel. Je vous salue Marie, pleine de grâce, le Seigneur est avec vous. Vous êtes bénie entre toutes les femmes, et Jésus, le fruit de vos entrailles, est béni.
3: Sainte Marie, Mère de Dieu,
2: je vous salue Marie, pleine de grâce, le Seigneur est avec vous. Vous êtes bénie entre toutes les femmes, et Jésus, le fruit de vos entrailles, est béni.
3: Sainte
2: Je vous salue Marie, pleine de grâce, le Seigneur est avec vous. Vous êtes bénie entre toutes les femmes, et Jésus, le fruit de vos entrailles, est béni.
3: Sainte Marie, Mère de Dieu, priez pour nous pauvres pécheurs, maintenant et à l'heure de notre mort. Amen.

0: Amen. Ô Marie conçue sans péché.
1: Priez pour nous.
0: Premier mystère glorieux, la résurrection de notre Seigneur Jésus-Christ. De l'évangile de Jésus-Christ selon saint Jean. Jésus dit à Thomas, « Avance ta main et mets-la dans mon côté. Cesse d'être incrédule, sois croyant. » Alors Thomas lui dit, « Mon Seigneur et mon Dieu. » Que tous ceux dans les familles qui ont déjà la foi puissent persévérer et tenir bon, que tous ceux qui ne l'ont pas encore puissent l'obtenir, que le Seigneur puisse briser toutes les résistances qui empêchent certains membres de la famille de mettre leur foi en Dieu. Notre Père, qui es aux cieux, que ton nom soit sanctifié, que ton règne vienne, que ta volonté soit faite sur la terre comme au ciel.
2: Donne-nous aujourd'hui notre pain de ce jour. Pardonne-nous nos offenses, comme nous pardonnons aussi à ceux qui nous ont offensés. Et ne nous laisse pas en tentation, mais délivre-nous du mal.
3: Je vous salue, Marie, comblée de grâce. Le Seigneur est avec vous. Vous êtes bénie entre toutes les femmes, et Jésus, le fruit de vos entrailles, est béni.
4: Sainte Marie, Mère de Dieu, priez pour nous pauvres pécheurs, maintenant et à l'heure de notre mort. Amen.
3: Je vous salue, Marie, comblée de grâce. Le Seigneur est avec vous. Vous êtes bénie entre toutes les femmes, et Jésus, le fruit de vos entrailles, est béni.
4: Sainte Marie, Mère de Dieu, priez pour nous pauvres pécheurs, maintenant et à l'heure de notre mort. Amen.
3: Je vous salue, Marie, pleine de grâce. Le Seigneur est avec vous. Vous êtes bénie entre toutes les femmes, et Jésus, le fruit de vos entrailles, est béni.
4: Sainte Marie, Mère de Dieu, priez pour nous pauvres pécheurs, maintenant et à l'heure de notre mort. Amen.
3: Je vous salue, Marie, pleine de grâce. Le Seigneur est avec vous. Vous êtes bénie entre toutes les femmes, et Jésus, le fruit de vos entrailles, est béni.
4: Sainte Marie, Mère de Dieu, priez pour nous pauvres pécheurs, maintenant et à l'heure de notre mort. Amen.
3: Je vous salue, Marie pleine de grâce. Le Seigneur est avec vous. Vous êtes bénie entre toutes les femmes, et Jésus, le fruit de vos entrailles, est béni.
4: Sainte Marie, Mère de Dieu, priez pour nous pauvres pécheurs, maintenant et à l'heure de notre mort. Amen.
3: Je vous salue, Marie pleine de grâce. Le Seigneur est avec vous. Vous êtes bénie entre toutes les femmes, et Jésus, le fruit de vos entrailles, est béni.
4: Sainte Marie, Mère de Dieu, priez pour nous pauvres pécheurs, maintenant et à l'heure de notre mort. Amen.
3: Je vous salue, Marie pleine de grâce. Le Seigneur est avec vous. Vous êtes bénie entre toutes les femmes, et Jésus, le fruit de vos entrailles, est béni.
4: Sainte Marie, Mère de Dieu, priez pour nous pauvres pécheurs, maintenant et à l'heure de notre mort. Amen.
3: Je vous salue, Marie pleine de grâce. Le Seigneur est avec vous. Vous êtes bénie entre toutes les femmes, et Jésus, le fruit de vos entrailles, est béni.
4: Sainte Marie, Mère de Dieu, priez pour nous pauvres pécheurs, maintenant et à l'heure de notre mort. Amen.
3: Je vous salue, Marie pleine de grâce. Le Seigneur est avec vous. Vous êtes bénie entre toutes les femmes, et Jésus, le fruit de vos entrailles, est béni.
4: Sainte Marie, Mère de Dieu, priez pour nous pauvres pécheurs, maintenant et à l'heure de notre mort. Amen.
3: Je vous salue, Marie pleine de grâce. Le Seigneur est avec vous. Vous êtes bénie entre toutes les femmes, et Jésus, le fruit de vos entrailles, est béni.
4: Sainte Marie, Mère de Dieu, priez pour nous pauvres pécheurs, maintenant et à l'heure de notre mort.

0: Marie conçue sans péché. Deuxième mystère glorieux, l'ascension de Jésus. De l'évangile de Jésus-Christ selon saint Jean. Jésus dit à ses disciples, « La paix soit avec vous. » Puis il souffla sur eux et il leur dit, « Recevez l'Esprit Saint. » Que le Seigneur vienne apaiser les cœurs et guérir les blessures. Que les membres d'une même famille puissent se pardonner et retrouver un dialogue paisible, plein de respect. Notre Père, qui es aux cieux, que ton nom soit sanctifié, que ton règne vienne, que ta volonté soit faite sur la terre comme au ciel.
1: Donne-nous aujourd'hui notre pain de ce jour. Pardonne-nous nos offenses, comme nous pardonnons aussi à ceux qui nous ont offensés. Et ne nous laisse pas entrer en tentation, mais délivre-nous du mal. Je vous salue Marie, pleine de grâce. Le Seigneur est avec vous. Vous êtes bénie entre toutes les femmes et Jésus, le fruit de vos entrailles, est béni.
2: Sainte Marie, Mère de Dieu, priez pour nous pauvres pécheurs, maintenant et à l'heure de notre mort. Amen.
1: Je vous salue Marie, pleine de grâce. Le Seigneur est avec vous. Vous êtes bénie entre toutes les femmes et Jésus, le fruit de vos entrailles, est béni.
2: Sainte Marie, Mère de Dieu, priez pour nous pauvres pécheurs.
1: Je vous salue Marie, pleine de grâce, le Seigneur est avec vous. Vous êtes bénie entre toutes les femmes, et Jésus, le fruit de vos entrailles, est béni.
2: Sainte Marie, Mère de Dieu, priez pour nous pauvres pécheurs, maintenant et à l'heure de notre mort.
1: Je vous salue Marie, pleine de grâce, le Seigneur est avec vous. Vous êtes bénie entre toutes les femmes, et Jésus, le fruit de vos entrailles, est béni.
2: Sainte Marie, Mère de Dieu,
1: je vous salue Marie, pleine de grâce, le Seigneur est avec vous. Vous êtes bénie entre toutes les femmes et Jésus, le fruit de vos entrailles, est béni.
2: Sainte Marie, Mère de Dieu, priez pour nous pauvres pécheurs, maintenant et à l'heure de notre mort. Amen.
1: Je vous salue Marie, pleine de grâce, le Seigneur est avec vous. Vous êtes bénie entre toutes les femmes et Jésus, le fruit de vos entrailles, est béni.
2: Sainte Marie, Mère de Dieu, priez pour nous pauvres pécheurs.
1: Je vous salue Marie, pleine de grâce, le Seigneur est avec vous. Vous êtes bénie entre toutes les femmes et Jésus, le fruit de vos entrailles, est béni.
2: Sainte Marie, Mère de Dieu, priez pour nous pauvres pécheurs, maintenant et à l'heure de notre mort. Amen.
1: Je vous salue Marie, pleine de grâce, le Seigneur est avec vous. Vous êtes bénie entre toutes les femmes et Jésus, le fruit de vos entrailles, est béni.
2: Sainte Marie, Mère de Dieu, priez pour nous pécheurs, maintenant et à l'heure de notre mort. Amen.
1: Je vous salue Marie, pleine de grâce, le Seigneur est avec vous. Vous êtes bénie entre toutes les femmes et Jésus, le fruit de vos entrailles, est béni.
2: Sainte Marie, Mère de Dieu, priez pour nous pécheurs, maintenant et à l'heure de notre mort. Amen.
1: Je vous salue Marie, pleine de grâce, le Seigneur est avec vous. Vous êtes bénie entre toutes les femmes et Jésus, le fruit de vos entrailles, est béni.
2: Sainte Marie, Mère de Dieu, priez pour nous pauvres pécheurs, maintenant et à l'heure de notre mort. Amen.

0: Marie conçue sans péché. Troisième mystère glorieux, la Pentecôte. Du livre des Actes des Apôtres. Quand arriva le jour de la Pentecôte, ils se trouvaient réunis tous ensemble. Tous furent remplis d'Esprit Saint. Ils se mirent à parler en d'autres langues, et chacun s'exprimait selon le don de l'Esprit. Que l'Esprit du Seigneur vienne éclairer les cœurs pour recréer le dialogue là où il a été rompu. Seigneur, donne à chacun de trouver les mots justes pour un dialogue en vérité qui libère et qui apaise au sein des familles. Notre Père qui es aux cieux, que ton nom soit sanctifié, que ton règne vienne, que ta volonté soit faite sur la terre comme au ciel.
1: Pardonnez-nous nos offenses, comme nous pardonnons aussi à ceux qui nous ont offensés. Et ne nous laisse pas entrer en tentation, mais délivrez-nous du mal. Je vous salue, Marie, comblée de grâce. Le Seigneur est avec vous. Vous êtes bénie entre toutes les femmes, et Jésus, le fruit de vos entrailles, est béni.
2: Sainte Marie,
1: pleine de grâce, oui.
2: Maintenant et à l'heure de notre mort. Amen.

0: Je vous salue, Marie, pleine de grâce. Le Seigneur est avec vous. Vous êtes bénie entre toutes les femmes. Et Jésus, le fruit de vos entrailles, est béni.
1: Sainte Marie, Mère de Dieu, priez pour nous pauvres pécheurs, maintenant et à l'heure de notre mort. Amen.
0: Je vous salue, Marie, pleine de grâce. Le Seigneur est avec vous. Vous êtes bénie entre toutes les femmes. Et Jésus, le fruit de vos entrailles, est béni.
1: Sainte Marie, Mère de Dieu, priez pour nous pauvres pécheurs, maintenant et à l'heure de notre mort. Amen.
0: Je vous salue, Marie, pleine de grâce. Le Seigneur est avec vous. Vous êtes bénie entre toutes les femmes. Et Jésus, le fruit de vos entrailles, est béni.
1: Sainte Marie, Mère de Dieu,
0: Je vous salue, Marie, pleine de grâce. Le Seigneur est avec vous. Vous êtes bénie entre toutes les femmes.

0: Je vous salue, Marie, pleine de grâce. Le Seigneur est avec vous. Vous êtes bénie entre toutes les femmes, et Jésus, le fruit de vos entrailles, est béni.
1: Sainte Marie, Mère de Dieu, priez pour nous pauvres pécheurs, maintenant et à l'heure de notre mort. Amen.
0: Je vous salue, Marie, pleine de grâce. Le Seigneur est avec vous. Vous êtes bénie entre toutes les femmes, et

0: Je vous salue Marie, pleine de grâce. Le Seigneur est avec vous. Vous êtes bénie entre toutes les femmes. Et Jésus, le fruit de vos entrailles, est béni.
1: Sainte Marie, Mère de Dieu, priez pour nous pécheurs.

0: Amen. Ô Marie conçue sans péché. Quatrième mystère glorieux, l'Assomption de la très sainte Vierge Marie. De l'Évangile de Jésus-Christ selon saint Luc. Mon âme exalte le Seigneur, exulte mon esprit en Dieu mon Sauveur. Il s'est penché sur son humble servante, désormais tous les âges me diront bienheureuse. Que le Seigneur donne la grâce de la prière en famille, par l'intercession de la Vierge Marie, que ceux qui prient déjà puissent persévérer, que ceux qui ne le font pas encore trouvent le courage de commencer et en soient comblés. Notre Père qui es aux cieux, que ton nom soit sanctifié, que ton règne vienne, que ta volonté soit faite sur la terre comme au ciel.
1: Je vous salue Marie, pleine de grâce. Le Seigneur est avec vous. Vous êtes bénie entre toutes les femmes, et Jésus, le fruit de vos entrailles, est béni.
2: Sainte Marie, Mère de Dieu, priez pour nous pauvres pécheurs, maintenant et à l'heure de notre mort. Amen.
1: Je vous salue, Marie pleine de grâce. Le Seigneur est avec vous. Vous êtes bénie entre toutes les femmes, et Jésus, le fruit de vos entrailles, est béni.
2: Sainte Marie, Mère de Dieu, priez pour nous pauvres pécheurs, maintenant et à l'heure de notre mort. Amen.
1: Je vous salue, Marie pleine de grâce. Le Seigneur est avec vous. Vous êtes bénie entre toutes les femmes, et Jésus, le fruit de vos entrailles, est béni.
2: Sainte Marie, Mère de Dieu, priez pour nous pauvres pécheurs, maintenant et à l'heure de notre mort. Amen.
1: Je vous salue, Marie pleine de grâce. Le Seigneur est avec vous. Vous êtes bénie entre toutes les femmes, et Jésus, le fruit de vos entrailles, est béni.
2: Sainte Marie, Mère de Dieu, priez pour nous pauvres pécheurs, maintenant et à l'heure de notre mort. Amen.
1: Je vous salue, Marie pleine de grâce. Le Seigneur est avec vous. Vous êtes bénie entre toutes les femmes, et Jésus, le fruit de vos entrailles, est béni.
2: Sainte Marie, Mère de Dieu, priez pour nous pauvres pécheurs, maintenant et à l'heure de notre mort. Amen.
1: Je vous salue, Marie pleine de grâce. Le Seigneur est avec vous. Vous êtes bénie entre toutes les femmes, et Jésus, le fruit de vos entrailles, est béni.
2: Sainte Marie, Mère de Dieu, priez pour nous pauvres pécheurs, maintenant et à l'heure de notre mort. Amen.
1: Je vous salue, Marie pleine de grâce. Le Seigneur est avec vous. Vous êtes bénie entre toutes les femmes, et Jésus, le fruit de vos entrailles, est béni.
2: Sainte Marie, Mère de Dieu,
1: je vous salue, Marie pleine de grâce. Le Seigneur est avec vous. Vous êtes bénie entre toutes les femmes, et Jésus, le fruit de vos entrailles, est béni.
2: Sainte Marie, Mère de Dieu, priez pour nous pauvres pécheurs, maintenant et à l'heure de notre mort. Amen.
1: Je vous salue, Marie pleine de grâce. Le Seigneur est avec vous. Vous êtes bénie entre toutes les femmes, et Jésus, le fruit de vos entrailles, est béni.
2: Sainte Marie, Mère de Dieu, priez pour nous pauvres pécheurs, maintenant et à l'heure de notre mort. Amen.
1: Je vous salue, Marie pleine de grâce. Le Seigneur est avec vous. Vous êtes bénie entre toutes les femmes, et Jésus, le fruit de vos entrailles, est béni.
2: Sainte Marie, Mère de Dieu, priez pour nous pauvres pécheurs,

0: Amen. Ô Marie conçue sans péché. Cinquième mystère glorieux, le couronnement de la Vierge au ciel. Du livre de l'Apocalypse. Un grand signe apparut dans le ciel, une femme ayant le soleil pour manteau, la lune sous les pieds, et sur la tête une couronne de 12 étoiles. Seigneur, que ton règne vienne avec puissance dans le cœur de chaque membre de la famille. Sois vainqueur des peurs, des mépris, des méchancetés entre membres d'une même famille. Toi qui as couronné Marie au ciel, viens faire éclater ta gloire dans les familles. Viens les couronner d'une couronne de paix et de joie pour qu'elles puissent te glorifier sur la terre. Notre Père qui es aux cieux, que ton nom soit sanctifié, que ton règne vienne, que ta volonté soit faite sur la terre comme au ciel.
1: Je vous salue Marie, pleine de grâce. Le Seigneur est avec vous. Vous êtes bénie entre toutes les femmes et Jésus, le fruit de vos entrailles, est béni.
2: Sainte Marie, Mère de Dieu, priez pour nous pauvres pécheurs, maintenant et à l'heure de notre mort. Amen.
1: Je vous salue Marie, pleine de grâce. Le Seigneur est avec vous. Vous êtes bénie entre toutes les femmes et Jésus, le fruit de vos entrailles, est béni.
2: Sainte Marie, Mère de Dieu, priez pour nous pauvres pécheurs, maintenant et à l'heure de notre mort. Amen.
1: Je vous salue Marie, pleine de grâce. Le Seigneur est avec vous. Vous êtes bénie entre toutes les femmes et Jésus, le fruit de vos entrailles, est béni.
2: Sainte Marie, Mère de Dieu,
1: je vous salue Marie, pleine de grâce. Le Seigneur est avec vous. Vous êtes bénie entre toutes les femmes et Jésus, le fruit de vos entrailles, est béni.
2: Sainte Marie, Mère de Dieu, priez pour nous pauvres pécheurs.
1: Je vous salue Marie, pleine de grâce. Le Seigneur est avec vous. Vous êtes bénie entre toutes les femmes et Jésus, le fruit de vos entrailles, est béni.
2: Sainte Marie, Mère de Dieu, priez pour nous pauvres pécheurs, maintenant et à l'heure de notre mort. Amen.
1: Je vous salue Marie, pleine de grâce. Le Seigneur est avec vous. Vous êtes bénie entre toutes les femmes et Jésus, le fruit de vos entrailles, est béni.
2: Sainte Marie, Mère de Dieu, priez pour nous pauvres pécheurs.
1: Je vous salue Marie, pleine de grâce. Le Seigneur est avec vous. Vous êtes bénie entre toutes les femmes et Jésus, le fruit de vos entrailles, est béni.
2: Sainte Marie, Mère de Dieu, priez pour nous pauvres pécheurs, maintenant et à l'heure de notre mort. Amen.
1: Je vous salue Marie, pleine de grâce. Le Seigneur est avec vous. Vous êtes bénie entre toutes les femmes et Jésus, le fruit de vos entrailles, est béni.
2: Sainte Marie, Mère de Dieu, priez pour nous pauvres pécheurs. Amen.
1: Je vous salue Marie, pleine de grâce. Le Seigneur est avec vous. Vous êtes bénie entre toutes les femmes et Jésus, le fruit de vos entrailles, est béni.
2: Sainte Marie, Mère de Dieu, priez pour nous pauvres pécheurs. Amen.
1: Je vous salue Marie, pleine de grâce. Le Seigneur est avec vous. Vous êtes bénie entre toutes les femmes et Jésus, le fruit de vos entrailles, est béni.
2: Sainte Marie, Mère de Dieu, priez pour nous pauvres pécheurs. Maintenant et à l'heure

Accorde-nous par sa prière et son aide de mettre toujours notre espérance dans les biens du ciel, tandis que nous accomplissons nos tâches temporelles, et d'obtenir un jour ce que nous attendons avec foi, par Jésus-Christ, ton Fils, notre Seigneur, qui vit et règne avec toi dans l'unité.

Notre-Dame de Lourdes, Notre-Dame de Lourdes, Notre-Dame de Lourdes, Sainte Bernadette.

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2: Bonsoir à tous, c'est un grand plaisir de vous retrouver. Et en ce temps de carême, parlons d'un combat très personnel, celui de nos addictions. Si le carême est souvent associé au jeûne et aux privations, au fond, il nous invite surtout à retrouver la liberté du cœur. Quand parfois dans nos vies, les habitudes prennent trop de place, l'argent, le pouvoir, le jeu, le sexe, la nourriture, ou bien le téléphone, les écrans, les réseaux sociaux, sans oublier le tabac, les médicaments, les drogues et l'alcool, ou encore d'autres dépendances plus silencieuses. Ce soir, demandons-nous de quoi aurions-nous besoin de jeûner pour redevenir vraiment libre. Et vous, seriez-vous prêt à jeûner de vos addictions? Comme chaque soir, vous avez la parole et vous pouvez nous rejoindre donc sans tarder au 01 56 56 44 00. C'est Anne qui est là pour vous accueillir et on se retrouve également sur notre chaîne YouTube. Et vous pouvez réagir en direct sur le chat. Vous le savez, nous sommes ensemble jusqu'à 22h30. Et pour en parler ce soir, j'ai la joie d'accueillir Andreas Becker. Bonsoir Andreas.
3: Oui, bonsoir Marie-Laëlle.
2: Merci beaucoup.
3: Merci de votre invitation.
2: Merci à vous d'être là ce soir.
3: Oui, ça me touche beaucoup. Oui.
2: Ouais, vous êtes écrivain, auteur de plusieurs ouvrages, dont un voilà qui va nous concerner tout particulièrement ce soir, Alcool, mon amour. Mais il y a également Oula ou l'effacement ou encore l'effrayable. Les addictions, c'est un sujet qui vous parle, Andreas. Racontez-nous.
3: Ça me parle tout d'abord par mes parents parce que Ula ou l'effacement, c'est le récit de ma mère qui est morte alcoolique et dépendante de médicaments aussi, très jeune, à l'âge de 46 ans. Et mon père était également multi-drogué, alcoolique, tabac, mais aussi, qu'on oublie souvent, la malbouffe et le sucre.
2: Oui.
3: Le pouvoir, qui sont des drogues extrêmement fortes. Et mon père, il en avait plusieurs, le pauvre, et il est mort aussi assez jeune, à 69 ans. Mais surtout, en fait, on peut peut-être mourir jeune, en fait, ça, c'est, mais ils ont mal vécu. En fait, c'est plus la question, c'est pas tellement une question de la mort, c'est une question de vie. Mmh. Et quand on voit que la vie est à ce point-là malmenée des illusions, en fait, gratuites, ça fait quand même très mal. Et un peu pour lutter contre tout cela, eh ben, je voulais me prouver que les drogues sont plus faibles que moi, que je sois plus forte que les drogues, et je suis tombé dedans aussi. Ce qui arrive relativement souvent, ce qui est un mécanisme un peu, on en reparlera sans doute. Et contrairement à la génération de mes parents où il n'y avait pas d'aide, j'ai eu cette chance énorme qu'il y avait des aides autour, beaucoup d'écoute aussi de mes compagnes avec lesquelles j'ai partagé un bout de ma vie, des amis et aussi de mon médecin généraliste, etc. Et donc finalement, je suis arrivé dans un XAPA qui est un centre d'aide aux personnes addictes et je suis tombé sur des personnes extrêmement bienveillantes, extrêmement compétentes. J'ai une pensée un peu pour ma psychologue, pour Madame Blanc, qui m'a vraiment, je pense, suivi pendant 3 ou 4 ans.
2: Ouais.
3: Et bon, j'ai pu m'en sortir. Et ça c'est un peu le chemin que vous avez appelé de combat, et je pense effectivement c'est la partie qu'on peut peut-être appeler combat. Mais il y a ensuite une deuxième partie, et j'aimerais beaucoup en parler, parce que ça ne s'arrête pas là. La résolution de l'addiction, ce n'est pas l'abstinence du produit. La résolution de l'abstinence, c'est la liberté, c'est de gérer sa vie dans la joie, dans la lumière. Et une fois, et en fait, l'addiction, on peut la vivre aussi comme une épreuve. Et cette épreuve-là nous apprend en fait des mécanismes de libération, de cheminement dans la vie. Mmh. Et une fois qu'on a appris ce mécanisme-là, on peut les adapter, les utiliser à d'autres questions, aux promotions du supermarché, au téléphone, aux écrans, à l'éducation de ses enfants, mmh. À la question comment gérer sa vie. Et on peut se dire, c'était quand même finalement une chance d'être passé par là, d'avoir vécu ça.
2: Ça, vous le dites aujourd'hui, après quand même de longues années.
3: Ah oui, ça prend du temps. Ça,
2: de lutte. Hein.
3: Oui, mais vous utilisez lutte et combat. Oui, Je suis pas partagée sur ces mots-là.
2: Oui.
3: C'est un processus, un glissement.
2: Mm. Mm. Comment ça s'est passé pour vous, par exemple? C'est l'alcool.
3: Oui, pour moi, c'était l'alcool.
2: Qui est entré dans votre vie, c'était une habitude. Comment est-ce que vous avez basculé dans l'addiction? Comment est-ce que vous en êtes rendu compte?
3: J'ai cherché en fait le début de l'addiction parce que, mais je ne sais pas exactement le dire. Je sais qu'à 15 ans, j'étais la première fois saoul. En fait, c'était le jour de mon anniversaire des 15 ans. J'avais volé une bouteille de schnapps à l'époque. C'est absolument imbuvable, ce truc-là, à mes parents. Et je me suis endormi sur le bord de la fenêtre, la moitié de mon corps dans la chambre, l'autre moitié dehors. J'ai dû vomir dans le jardin et en vomissant, je me suis endormi. C'était en plein d'après-midi. Quand mes parents sont rentrés, je pendouillais par la fenêtre.
2: Okay.
3: Bon, c'était un rez-de-chaussée, c'est pas. Et donc, c'était ma première cuite, mais c'est pas comme ça que, en fait. Après, il y avait tout un cheminement un peu sournois qui est très difficile, en fait, je me souviens pas exactement. Je dirais, à 25 ans, j'étais alcoolique. Mm-hmm. Parce que là, je ne pouvais plus m'en passer réellement de... À peu près autour de 25 ans, je buvais tous les jours une bouteille de vin,
2: plusieurs bières.
3: Et au début, c'était
2: que du plaisir pour se détendre.
3: Non, j'ai jamais eu de plaisir.
2: Non, jamais.
3: C'est pas de l'ordre de plaisir. Mmh. On est soumis, on obéit. Mmh. Je connais peu d'alcooliques ou personnes dépendantes qui aiment le produit. C'est pas de l'amour. On peut pas dire ça. J'ai jamais aimé l'alcool. J'ai toujours détesté l'alcool. Et je pense que je l'ai consommé pour cette raison-là, pour être puni par l'alcool, pour me punir. Mmh. Et donc, je suis rentré en prison à peu près à 25 ans, et je suis sorti de la prison.
2: La prison de l'alcool.
3: Ouais, la prison de l'alcool et de la vie, parce que ça falsifie tout, la perception de la vie, la perception du réel. J'étais en prison, on va dire, à peu près jusqu'à 50 ans. Après, j'avais autorisation de sortir en journée, à condition que je rentre le soir en prison. Donc, j'avais une sorte de mise à l'épreuve pendant 5 ans encore. Et après, j'ai été libéré sous bracelet électronique en liberté conditionnelle, qui a encore duré 5 ans. Et c'est très récent, c'était à peu près il y a 3 ans que je me suis dit, ah oui, effectivement, je suis complètement sorti de prison. Mmh. Là, je me considère pas du tout comme alcoolique, comme ni dépendant, ni rien du tout. Ça me laisse particulièrement indifférent.
2: C'est fini.
3: C'est fini. Mais ça mit quand même entre 25 et 60 ans, c'est donc à peu près 35 ans de processus de vie. Donc on ne peut pas exclure ça, on ne peut pas dire après, non, c'était mauvais, un truc comme ça. Non, ce n'est pas vrai du tout. J'ai très bien vécu, j'ai élevé mes enfants, j'étais très heureux, j'étais marié, j'ai gagné beaucoup d'argent, j'ai fait de carrière. Mm-hmm. Donc j'ai fait beaucoup de bien et j'ai fait aussi beaucoup de mal, surtout à moi-même et à autrui aussi. Mm-hmm. Mais finalement, on a le droit, chacun a le droit de sortir de cette prison. On peut toujours sortir.
2: C'est ça la bonne nouvelle.
3: Oui.
2: Que vous êtes l'exemple aujourd'hui.
3: Ah oui, on peut sortir de
2: quoi
3: prison.
2: Qu'il arrive,
3: et une fois que vous êtes sorti de prison, vous êtes considéré, vous n'êtes pas un ex-détenu.
2: Mm-hmm.
3: Détenu. Un ex-détenu. Vous êtes un homme ou une femme libre. Comme si vous n'aviez jamais été en prison. Mm-hmm. ou même peut-être avec une conscience un peu plus que ce que c'est la liberté, parce que vous étiez en prison, mais vous n'êtes plus du tout coupable. Vous êtes libre maintenant. Mm-hmm. Et c'est la même chose avec l'addiction. Quand vous sortez de la prison de l'addiction, à mon avis, vous n'êtes plus... Enfin, il faut... À mon avis personnel, je ne me considère pas du tout comme alcoolique.
2: Mm. Le mot liberté, le mot libre, il est pesé chez vous. C'est pas...
3: Ah oui. C'est, en fait, c'est pas un droit. Hein.
2: C'est ça.
3: C'est pas un droit. La liberté, c'est un devoir. Mm. C'est un devoir. Quand vous êtes libre, nous sommes au temps du carême... Il y a plusieurs composantes dans le carême. Il y a, vous le savez mieux que moi, Marie, Leïla. Il y a évidemment la modération, mais il y a aussi la prière. On peut peut-être revenir sur le vocabulaire plus tard.
2: On peut faire tout de suite.
3: Parce que parfois, ça peut choquer un peu, mais si vous êtes sur un versant un peu plus psychologique, vous dites peut-être plutôt déconstruction ou mise en question. Au début du cheminement, ces mots-là n'ont pas d'importance. Mm-hmm. Plus tard, quand vous êtes engagé dans le chemin, le mot prend plus d'importance. Mais au début, il ne faut pas s'arrêter là-dessus. Vous appelez ça comme vous voulez, une remise en question, une réflexion, une méditation, une prière. En
2: fait, voilà, et pourquoi pas se dire, voilà, c'est le carême.
3: Voilà, c'est le carême, c'est le moment, c'est ça. Et ensuite, il y a la charité, que vous pouvez appeler partage, ou en étant dans la vie, enfin... Peu importe, et il y a de l'espérance. Mm. Et l'espérance, vous pouvez aussi appeler ça à venir, demain. En fait. Et donc, il y a tous ces composants-là, et quand j'utilise le mot liberté, il y a ces trois composants. Donc, c'est un mot très complexe, très riche et extrêmement beau.
2: Aujourd'hui, vous êtes libre, Andreas, libre de l'alcool, qui était donc votre prison pendant de longues années. C'est le sujet de l'objet de votre livre, Alcool, mon amour, entre autres.
3: Oui.
2: Ça, c'est vous personnellement. Il y a eu l'histoire de votre maman aussi.
3: Oui. En fait, Alcool, mon amour, c'est moi personnellement, mais pas que. Parce que j'ai fait, une fois que dans mon cheminement, je me suis beaucoup intéressé aussi à la question de théorique autour de l'addiction, bien que je ne sois pas addictologue. En fait, je ne veux pas du tout... prendre la place d'un spécialiste, loin de là. Je me suis quand même intéressé à toutes ces questions-là, donc j'ai participé à beaucoup de groupes de parole, à l'hôpital Bichat, j'ai fait une formation qui s'appelle Patient Expert, que je trouve un peu trompeur comme nom, parce que je suis ni patient, ni expert, et surtout pas expert, on peut appeler ça aussi les pères aidants. Et donc, on a constitué à un moment donné, entouré d'un groupe de... Avec l'aide des addictologues, avec des psychologues, un groupe de parole, mais un groupe fermé, qui a donc partagé ses propres... où chacun a pu partager ses propres expériences, essentiellement avec l'alcool. Et donc, on a construit un livre ensemble. Et ça, c'est tout à fait une nouvelle expérience... parce que c'était un objet tiers sur lequel vous avez pu, en fait, projeter vos propres angoisses, vos propres problèmes, tout ça. Et donc, vous avez, d'une certaine manière, extériorisé vos propres problèmes, ça libérait complètement la parole. Et à partir de là, avec l'aide, donc, l'accompagnement de mes amis, parce qu'on était devenus amis avec le temps, on a construit ce livre ensemble que j'ai écrit. Donc, il y a un peu ce... Il y a un auteur, mais il n'y a pas que mon histoire personnelle, il y a un travail collectif, donc on appelle ça un roman, je ne sais même plus comment ça s'appelle, un roman
2: participatif.
3: Participatif, merci.
2: Andreas Becker, vous êtes avec nous ce soir pour parler de nos addictions. Alors, il y en a beaucoup, on en a cité quelques-unes en introduction, mais en fait, tout peut finalement devenir addiction.
3: Oui. Ah oui, c'est absolument fascinant. Et en fait, il faut regarder d'abord, nous sommes toujours dépendants de quelque chose. En fait, jamais se défaire. Nous sommes dépendants de l'air que nous respirons, comme de l'eau que nous buvons. En fait, on ne peut pas s'en défaire. Donc, on ne peut pas... Nous ne sommes pas dans une liberté absolue. Elle n'existe pas. Mais nous avons le libre arbitre de notre vie. Donc, ça veut dire, nous, à l'intérieur... de la place que nous est assignée ou de notre nature. Encore une fois, on exprime ça comme on veut, dans un premier temps. Nous sommes libres de gérer notre vie. Et à l'intérieur de cette vie, cette liberté nous fait souvent un peu peur. Nous avons beaucoup de peine à gérer nos propres émotions. Nous avons beaucoup de peine à gérer le temps. Et nous avons toujours tendance à vouloir tuer, d'une certaine manière, le temps dont nous disposons. S'endormir vite avec l'alcool, c'est excellent, ou la télé qu'on regarde pendant des heures. C'est vraiment toujours peut-être le point central, c'est qu'est-ce que je fais de mon temps? Parce que le temps, c'est aussi la mort. C'est le temps qui passe et on dit toujours, ah, le temps passe trop vite, j'ai pas assez de temps et tout. Or, on a beaucoup de temps. Et ça fait peur. En angoisse. Donc, tout peut se transformer d'abord en solution. C'est le problème de l'addiction, c'est que le produit d'abord est une solution. Vous êtes un peu timide, vous buvez deux verres, ça va beaucoup mieux. Vous êtes un peu angoissé, vous fumez quelques joints. Encore une fois, je suis pas trop spécialiste exactement de quelle drogue fonctionne comment, mais chaque drogue a sa propre méthode de fonctionnement. Mais l'essentiel est toujours le même. C'est de vous
2: désinhiber.
3: Et de certaines manières de vous fatiguer, de vous déconnecter un peu de vous-même, de la vie, du temps qui passe, de vos émotions surtout, de calmer un peu tout ça et de rester un peu
2: d'oublier,
3: comme ça,
2: quoi.
3: D'oublier. Et Margaret Duras dit ça très bien, elle dit, s'il y avait Dieu, je ne serais pas alcoolo. Donc elle n'a pas peur du mot, en fait, de Dieu. Et je pense qu'elle a raison. Et ça veut dire, s'il y avait un sens dans ma vie, s'il y avait ma propre capacité de gérer mon temps, s'il y avait la transcendance ou l'expression artistique, ou peu importe, l'éducation des enfants, l'engagement dans une association, peu importe, s'il y avait un point centre dans ma vie, je n'aurais pas besoin d'aller dans les addictions, dans ces artifices un peu paradis, un peu artificiels, de perte de temps, de tout ça. On peut aussi transformer, on peut tourner la phrase dans l'autre sens. Si j'étais pas à l'alcool, il y aurait Dieu. Donc, et se trouve, c'est mieux parce que ça va dans un sens positif. On peut dire, si j'enlève tout ce qui est superflu, j'enlève les heures passées sur les réseaux et je regarde ce qui est derrière. Voilà. Et on va peut-être entendre les auditeurs, ce qui est derrière.
2: Évidemment, je salue tous ceux qui sont sur le chat et qui nous écrivent. Il y a Yvan, Jean-Michel, Pascal, Jean-Paul, Geneviève, ainsi que Patricia, Richard. Bonsoir à vous tous. Vous êtes donc bienvenus au 01 56 56 44 00. Je salue Jean-Paul qui nous dit que j'ai fumé durant une quarantaine d'années. J'ai arrêté depuis 6 ans et depuis il m'arrive encore de prendre des chewing-gums à la nicotinelle. C'est fou, il est finalement un petit peu addict à la nicotinelle du coup aujourd'hui. Enfin, voilà, ça c'est le témoignage de Jean-Paul qui nous dit que c'est vraiment pas facile de s'en sortir. Il est plus facile de plonger dans une addiction que de s'en sortir, hélas. Nous dit-il. Geneviève qui dit que bravo à Andreas Becker qui a fait de ses faiblesses une force. Bravo à vous.
3: Ah, elle a raison et je voudrais, si je
2: rebondir.
3: Peux...
2: Rebondir.
3: Non, juste avec deux phrases.
2: Oui, rapidement.
3: Oui, rapidement. La première phrase que je m'étais dite pour sortir de l'addiction, c'était le produit est plus fort que moi. Et la deuxième phrase, et elle est la phrase décisive, je suis plus faible que le produit.
2: Finalement.
3: C'est la faiblesse, la force. Elle a parfaitement raison.
2: Merci, merci à vous tous. 01 56 56 44 00 pour nous rejoindre. Est-ce que vous avez déjà essayé de vous détacher d'une addiction pendant le carême? Voilà, venez en témoigner ce soir. Vous êtes tous les bienvenus. Tout de suite, c'est Aux enfants de la chance, Serge Gainsbourg.
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0: Serge Gainsbourg, aux enfants de la chance. Ce soir, nous parlons de nos addictions et de quoi aurions-nous besoin de jeûner pour vraiment redevenir libre ce soir. Certainement pas d'écoute dans la nuit, nous dit Jean-Michel, qui n'est pas prêt à jeûner de son addiction à notre émission ce soir. Merci Jean-Michel. Merci également à Geneviève, qui ne peut plus se passer de cette émission et de tous ses partages, parce que c'est ça ce qui fait vraiment du bien, c'est de partager tous les soirs, partager avec vous. Et vous êtes tous les bienvenus au 01 56 56 44 00. Nous avons Raphaël. Raphaël qui nous appelle de Bordeaux. Bonsoir Raphaël.
1: Bonsoir Marie-Léa. Bonsoir Andreas.
2: Bonsoir Raphaël.
1: Alors je voulais vous demander, Andreas, est-ce que Dieu vous a aidé dans votre combat contre l'alcool? Dieu sous ses différentes formes, par exemple la prière, les sacrements, ou même les pensées.
2: Ou même le les
1: les pensées, ah. Les pensées de Dieu.
2: Alors, je vais vous répondre, merci de cette question, elle est vraiment très intéressante. Ma première réponse est oui, et ma deuxième c'est, mais je ne l'ai pas su. Donc, le sacré est certainement un contrepoids, parce qu'en fait, il ne suffit pas d'enlever quelque chose. Pour s'en sortir, il ne suffit pas de se dire, par exemple, je ne bois plus ou je ne fume plus. Ça c'est la première étape. Mais ça ne suffit plus, ça ne suffit pas, parce qu'il faut quand même vivre avec ça, et on ne peut pas tout enlever de la vie et vivre de rien, en fait. Donc il faut, en fait, le vrai cheminement, il commence quand on s'arrête avec le produit. C'est le début. Et donc il faut bien emplir, et ne pas remplir, mais emplir, parce qu'on n'emplit pas de nouveau, mais il faut emplir la vie de sens. Mais tous, et là, effectivement, à un moment donné, je me suis dit, je suis quelqu'un qui cherche, je fais beaucoup de méditation chez les bouddhistes, j'ai étudié la philosophie, l'antiquité, enfin même à l'université, j'ai cherché en littérature, j'ai cherché dans le sport, etc. Et un jour, mais c'était vraiment beaucoup plus tard, hein, quand j'étais vraiment déjà bien sorti de l'alcool, je suis passé devant l'église, c'était Saint-Pierre de Montrouge, à Alésia. Et je me suis dit, mais pourquoi je cherche loin ce qui est si près? Et ça m'a paru absolument naturel de me dire, bah oui. Pour moi, dans ma culture, dans toute ma vie, dans mon éducation, dans tout ce que j'ai vécu, j'ai aucun problème de donner le nom chrétien à ce qui fait sens dans la vie. Si quelqu'un veut l'appeler l'autrement, ça me gêne pas. Mais pour moi, oui, effectivement, il y a un sens qui va bien au-delà de ma propre personne, de ce que je suis. Ça me paraît aussi évident qu'il y a à peu près 99% de ma vie qui m'échappe, sur lesquelles je n'ai pas d'influence. Il me paraît absolument évident aussi que dans ma vie, j'ai une place à remplir. Ma liberté consiste, en fait, à choisir ce que je dois faire. Enfin, ce qui est déjà d'une certaine manière en moi, de développer ce qui est déjà en moi. C'est ça ma liberté. Je n'ai pas de la liberté d'aller contre moi-même. Ça ne fait aucun sens. J'ai la liberté de me développer, de développer les relations avec autrui. J'ai le droit et le devoir d'aider autrui, d'être en relation avec autrui. Et finalement, je me suis dit, et si on appelait tout l'ensemble l'ensemble de tous ces possibles à venir déjà vécus ou peut-être jamais vécus ou vécus par d'autres. Et si j'appelais ça Dieu, en quoi ce sera un scandale? Mmh. Et donc, à partir de là, je m'étais rendu compte que, un peu par contradiction, un peu révolutionnaire, quand j'étais adolescent, je m'étais enfoncé dans une voie où je disais « Non, mais Dieu, mais enfin, ça n'existe pas, tout ça, c'est tout ça. » Et j'avais beaucoup de peine envers moi-même à m'admettre que tout ça, c'était un peu une histoire que je m'étais racontée moi-même et qu'en fait, tout mon cheminement était imprégné par le sacré.
1: Mmh.
2: Voilà. Donc, mais je ne l'ai pas su. Pendant 60 ans, je ne l'ai pas su. J'étais à côté de ce mot. Je ne pense pas que j'étais à côté de Dieu, parce que c'est pas aussi simple que c'est pas moi décidé. Et voilà. Donc, pour moi, ça me paraît ni scandaleux, ni pas scandaleux du tout. En fait, chacun fait après comme il veut. Mais pour moi, effectivement, très détendu, oui, bien sûr que ça m'a aidé, bien sûr que ça.
1: Ouais, ouais. Est-ce que vous diriez que Dieu vous a accompagné dans toute votre vie, même les moments les plus difficiles?
2: Oui. Ah ben oui. Oui, oui, bien sûr. Parce que l'épreuve, quand vous parlez des moments difficiles, l'épreuve est une porte vers l'avenir. C'est par l'épreuve que ça passe. C'est pas par le... Vous dites, ah, tout va bien, tout ça. Ben non, c'est l'épreuve qui vous fait avancer, en fait. Et c'est le qui vous fait avancer. Et c'est la porte, c'est l'ouverture, c'est le cheminement. Il passe par là. Une vie sans épreuve, ben... seulement ça n'existe pas, mais en plus ça ne fait aucun sens. Donc il faut se dire merci l'épreuve que tu es là et que tu me mets devant cette situation difficile que je dois apprendre à gérer et par laquelle je dois apprendre de passer. Parce que une fois que vous passez par l'épreuve et vous arrivez de l'autre côté, eh ben s'ouvre la vie de joie et d'amour. Parce qu'en fait, la clé de tout ça, c'est de l'amour. Hein.
1: Mmh, mmh.
2: Voilà.
1: D'accord.
2: Donc ma réponse, elle est oui, oui, oui, Dieu a toujours été là, le sacré a toujours été là. Et qu'on le sache ou non, qu'on le veuille ou non, qu'on le méprise ou non, ça n'a aucune importance.
0: Vous aussi, Raphaël, vous avez traversé des épreuves.
2: Oui, j'entends. Oui,
1: oui. Oui en fait, je souffre de schizophrénie. C'est une maladie qui m'est tombée dessus, on va dire, il y a 7 ans à peu près. Mais si vous voulez, ça a été une bénédiction pour moi dans ce sens que ça m'a permis de m'arrêter de travailler. Parce que la véritable épreuve pour moi, ça a toujours été le travail. Le travail, mais c'est quelque chose de monstrueux. On a une obligation de performance, une obligation de se justifier toutes les 5 minutes.
2: Qu'est-ce que vous entendez par travail?
1: Le travail salarié.
2: Ah oui, oui.
1: Ouais. Dans les entreprises, dans les bureaux.
2: Parce que j'imagine que vous travaillez toujours, mais maintenant vous travaillez autrement.
1: Alors en fait, oui, j'ai arrêté le travail salarié, on va dire.
2: Ouais.
1: Et puis, je passe mon temps à aider une jeune femme qui souffre de troubles bipolaires.
2: Ouais.
1: Mais je fais ça gratuitement, je suis son aidant, ouais, ouais. En fait.
2: Mais en fait, ce que j'entends, c'est que c'est pas tellement le travail, c'est la dépendance du salariat et le non-sens dans ce que vous n'avez pas trouvé comme sens dans le travail que vous faisiez avant.
1: Oui, oui, oui, c'est ça, oui, c'est ça.
2: C'est pas le travail en soi, plutôt une bonne chose.
1: Ah oui, oui, moi je pourrais pas rester oisif, par exemple.
2: Oui, c'est ça, oui.
1: Oui, voilà. Oui. Ah, j'ai besoin d'une activité.
2: On est d'accord, oui.
1: Voilà, et il se trouve que je l'accomplis bénévolement à peu près.
2: Oui, oui, très bien.
1: Oui, presque tous les jours, oui.
2: Oui, oui, ouais, très bien, très bien. Et pour votre maladie, vous faites soigner par des spécialistes, j'imagine.
1: Ah oui, oui, oui. Oui, oui. Ouais. J'ai une piqûre d'antipsychotique tous les mois.
2: Ouais.
1: Et puis, à côté de ça, bon, il y a des cachets qu'il faut prendre quotidiennement. Et puis, il y a une psychothérapie aussi.
2: Ouais. Voilà. Parce que, en fait, votre question concernant Dieu, le sacré, elle est très pertinente. Mais il faut pas oublier qu'il faut se faire aider quand même par des spécialistes.
0: Bien évidemment, bien évidemment.
2: Oui. Quand on se casse une jambe, on va aller voir le médecin et on se fait opérer. Donc c'est un peu,
1: c'est un
2: peu la même chose. Donc, très bien. Bon, vous faites les choses très bien.
1: En tout cas, ça m'apporte de la joie, en fait.
2: Bah oui.
1: Oui.
2: Ah très bien. Oui. Je suis là, oui, je l'entends très bien. Moi, je suis parfaitement d'accord avec vous.
0: Merci. Merci beaucoup, Raphaël, d'être venu témoigner ce soir. Ça fait plaisir de vous entendre.
1: Oui, oui. Merci.
0: Restez à notre écoute et à une prochaine fois, 01 56 56 44 00 pour nous rejoindre. Il y a des paroles qui font du mal, qui peuvent blesser quand il y a aussi des paroles qui peuvent faire du bien.
2: Oui. Ça, c'est aussi une addiction. Et en fait, les deux sont des addictions, faire du mal et faire du bien. Ce qui nous amène sur la question particulièrement intéressante, que l'addiction en soi n'est pas mauvaise du tout. Mm-hmm. Il faut la guider, il faut utiliser une bonne addiction. Enfin, l'amour peut être une addiction, mais le sexe gratuit ne l'est pas. Ou tarifier encore moins. Donc, mais quand il y a de l'amour, enfin, rien de plus beau que se retrouver aussi au niveau du corps, en fait, de faire plaisir. En fait, c'est, voilà. La parole qui fait du mal, je les ai oubliées. Je me souviens plus.
0: Tant mieux.
2: Si, tant mieux. En fait, je me souviens, mais je veux pas les dire.
0: Oui.
2: Je me reproche assez souvent d'être spécialiste de la parole qui peut faire mal, et ça me fait peur un peu.
0: Mais vous l'avez dit, hein, clairement, vous vouliez vous faire du mal avec la parole.
2: Ah oui.
0: Et donc
2: à autrui aussi.
0: Et à autrui aussi.
2: Ouais. Et comme je sais manier le verbe, et ça m'arrive encore aujourd'hui, et je suis le premier malheureux, de dire mal des personnes. Et ça me... parfois ça m'échappe, on est comme ça, on pense faire un bon mot autour d'une table avec des copains, on se lâche un peu, à la fin de en rentrant, parfois je me dis, mais qu'est-ce que t'as eu comme connerie, comme bêtise, mais c'est pas possible. Pourquoi tu t'es laissé aller à ça?
0: Ouais.
2: Et on veut faire le beau un peu comme ça et faire un peu, se faire voir et donc, faire une blague sur l'autre et tout. Et on peut s'en passer. Franchement, ça nous fait pas grandir du tout. On peut citer le pape François, puisqu'on était un peu là-dedans, qui dit, on est aujourd'hui dans une société de consommateurs en série. Je trouve ça vraiment très bien. En série.
0: Série
2: télévisée, série des réseaux sociaux où tout s'enchaîne comme ça, dans les algorithmes et tout ça. Vivons au jour le jour. Dominé par les rythmes et les bruits de la technologie, et c'est ça aussi les mauvaises paroles. Ça se glisse vite sur un réseau, dans un chat, un peu comme ça. Et dépourvu de la patience nécessaire pour accomplir le processus que l'intériorité requiert. Donc, tout de suite, on balance un truc. Moi, le premier, je me le reproche après amèrement. Et après, il dit, et je trouve ça vraiment très fort, c'est une amie qui m'a offert ce livre, là, récemment. Il s'appelle « Il nous a aimés », du pape François. Merci, Nadine, qui m'a offert le livre. « Au lieu de chercher des satisfactions superficielles et de jouer un rôle devant les autres, il vaut mieux laisser surgir les questions décisives. Qui suis-je vraiment? Qu'est-ce que je cherche ?» Quel sens je veux donner à ma vie, à mes choix ou à mes actions? Pourquoi et dans quel but suis-je dans le monde? Bon, si on se pose un peu ces questions-là, on s'éloigne très vite des mots un peu gratuits, qu'on balance un peu comme ça. Et maintenant, j'arrive, mais je sais que c'est vraiment difficile. Moi, ça m'est difficile, en fait, de tourner ma langue deux fois avant de balancer un truc. Et ça, en fait, ça veut dire uniquement quelque chose, celui qui émet le mot, et pas sur la personne qui est visée. Quand on rabait l'autre, on se rabaisse soi-même, c'est tout.
0: Et le pape Léon, justement, invite pour ce temps de carême à s'abstenir de paroles qui heurtent et blessent le prochain. Donc c'est vraiment d'actualité.
2: Absolument.
0: Ça nous concerne tous.
2: Mais c'est très difficile. Il faut vraiment être extrêmement vigilant. Et ça, c'est moi, ça m'est difficile, en tout cas.
0: Comment est-ce que vous vivez ce temps de carême, et est-ce que c'était peut-être l'occasion pour vous de jeûner de vos addictions? Alors, de ces addictions, vous pouvez venir en parler avec nous au 01 56 56 44 00. Et quelles addictions? Comment faire? Comment trouver du sens, finalement, à nos vies et à nos places ici, sur Terre? 01 56 56 44 00 pour nous rejoindre tout de suite. C'est Nei Long, The Needle and the Damage Done.
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0: The Needle and the Damage Done. Et on parle d'addiction ce soir, de needle, donc l'aiguille et les dégâts causés pour une autre addiction, celle de la drogue. Et il y en a de nombreuses aujourd'hui. Vous avez plutôt été concerné par l'alcool, Andreas Becker. Et puis vous pouvez tous venir témoigner ce soir, 01 56 56 44 00. Alcool, drogue, mais aussi médicaments. Réseaux sociaux aujourd'hui, le téléphone.
1: Oui, oui.
0: Et puis.
1: Ah, ce sera vraiment.
0: S'il y a tant d'autres, la malbouffe.
1: Ça aussi. Oui, parce que l'alcool, c'est un peu une addiction parmi les plus répandues, parce qu'il y en a partout et socialement accepté. La cigarette l'est déjà beaucoup moins, mais il y en a aussi partout.
0: Mais c'est dur d'en parler. Alors, c'est dur déjà de s'en sortir, mais c'est dur d'en parler aussi. Et,
1: l'alcool.
0: Si ce soir, on peut.
1: Oui, c'est oui.
0: Briser un peu le tabou, ça serait bien.
1: Mais c'est ça l'idée. Non, mais l'alcool, arrêter l'alcool, ça fait bizarre au début, bien sûr, parce qu'on voit que
0: il faut combler par autre chose.
1: On voit que oui, mais dans un premier temps, on voit que des gens qui boivent.
0: Ouais.
1: Sur toutes les terrasses et tout.
0: On est obsédé par ça.
1: Ah ouais, j'ai adoré arriver en France. Je me souviens, quand il y a 35 ans, je suis au paradis des buveurs là. C'était un peu de temps qu'il y a 35 ans et c'était tout à fait normal qu'on buvait un petit verre de vin blanc au comptoir le matin. C'était le petit blanc pour la route. Et il y avait tout ce vocabulaire pour ne pas dire alcool. On se boit une mousse. On dit jamais on se boit une bière, on se boit une mousse, on se boit un petit blanc pour un verre de vin et tout ça. Et en fait, quand on quitte l'alcool ou une autre drogue, on quitte un amour, un amour un peu fallacieux, mais c'est un peu la même impression. C'est vraiment un deuil d'une histoire qui dure parfois donc très longtemps. Là, je pense Raphaël qui disait qu'il fumait depuis 40 ans.
0: Oui, Jean-Paul.
1: Jean-Paul. Oui, pour moi c'était pareil, c'était 35 ans, donc ce sont des histoires qui durent très très longtemps et qui sont absolument parallèles à... Quand on vit en couple, bah, on a effectivement un amant, une maîtresse qui s'appelle donc drogue ou produit, on va dire. Et pour Verlaine, c'était l'alcool aussi. Bon, moi, je suis un peu dans les alcooliques. Donc, donc j'aimerais bien vous lire.
0: Avec plaisir.
1: Parce que là, il fait vraiment la comparaison avec la fée verte et. En robe grise et verte avec des ruches, un jour de juin que j'étais soucieux, elle apparut souriante à mes yeux, qui l'admirait sans redouter d'embûche. Elle alla, vint, revint, s'assit, parla, légère et grave, ironique, attendrie, et je sentais en mon âme assombrie comme un joyeux reflet de tout cela, sa voix, étant de la musique fine, accompagnait délicieusement l'esprit sans fiel de son babil charmant où la gaieté d'un cœur bon se devine. Aussi soudain fus-je après le semblant d'une révolte aussitôt étouffée au plein pouvoir de la petite fée que depuis lors je supplie en tremblant. Donc il a tout le cheminement, tout le cheminement, la première révolte contre... L'attirance après, il peut plus s'en passer, il supplie en tremblant, d'abord les hésitations, et là, vint, revint, s'assit, par là. On est complètement dans une histoire passionnelle d'amour, enfin il faut pas, le mot amour, c'est pas le vrai amour, mais dans une histoire passionnelle avec le produit. Et vous êtes complètement pris aux prises, comme dans une dépendance amoureuse, dans une soumission amoureuse. Et quand vous vous en détachez, vous rendez compte que vous êtes tombé d'une certaine manière dans le piège d'un faux amour.
0: Et on a peur aussi de retomber dans cet amour,
1: Oui.
0: Toujours. C'est comme une épée de Damoclès, en fait.
1: Non, pas toujours. Longtemps, mais pas toujours. Au début, cette peur est une excellente raison pour reprendre. Comme le regret est un excellent moyen aussi de reprendre. Ça arrive. quand vous arrêtez de fumer, par exemple, et bon, vous fumez plus, peut-être après 40 ans ou 50 ans, et au bout peut-être une semaine, deux semaines, peut-être un mois, il vous arrive de fumer une cigarette.
0: Et c'est pas grave.
1: C'est pas grave. Parce que si c'était grave et vous dites, ah ben zut, alors je replonge, vous prenez aussitôt le deuxième produit, ou la deuxième cigarette, ou le deuxième verre d'alcool, peu importe, pour oublier le premier. Et là, vous êtes dedans. Donc, quand ça arrive, ne pas paniquer, ne pas avoir peur. C'est pas grave. Soyez un peu tolérant avec vous-même. Vous avez ça dans le corps. Parce que c'est pour ça que je demandais il faut aller voir des spécialistes pour ça, il faut se faire aider, parce que avec votre volonté seule, vous pouvez faire énormément de choses, mais vous avez quand même le temps du corps, la mémoire du corps. Chaque cellule de votre corps est imprégnée par le produit du produit. Et donc, chaque cellule doit réapprendre à vivre autrement. Donc, laissez un peu de temps à votre corps. Soyez un peu tolérant avec votre... Faites-lui du bien, allez à la piscine, allez voir les fleurs. En fait, maintenant, au printemps, faites un peu de sport, mangez bien, essayez de dormir bien. Et sinon, faites-vous aider aussi par des médicaments, avec des médecins qui peuvent vous aider et tout ça. Donc, tout est bon qui peut vous soutenir dans ce cheminement. Voilà. Donc, ne paniquez pas, prenez votre temps. Quand vous êtes sur le bon chemin, avec le temps, vous allez y arriver.
0: Alors, Andreas, je vous propose d'accueillir maintenant Baptistine. Baptistine qui nous appelle de Corse. Bonsoir, Baptistine.
2: Oui, bonsoir, Marie-Lila. Bonsoir, monsieur.
1: Bonsoir.
2: Alors, moi, pour une fois, je voulais poser une question. J'aurais posé ma jambe et ça me démangeait. Donc, je voudrais vous poser une question parce que, bon, j'ai des amis, des femmes que j'ai emmenées à Medjugorje qui est décédée à cause de ça, hein, les deux, hein, surtout lorsqu'il y a les deux. Par exemple, la maladie de Raphaël, c'est à vie. Hein. Vous avez guéri. J'ai un petit copain qui est très jeune, qui a deux petites filles et qui prend un traitement à vie. Bon, malheureusement, après, il a oublié et là, ce qui a été grave est arrivé. Il a tué son père sans savoir ce qu'il faisait. Bon, bien heureux que voilà, c'est bien que vous avez guéri. Donc, la question suivante. Monsieur, je vais vous écouter. Vous avez été heureux en couple avec vos enfants. Vous faites le yoga. Bon, moi, le yoga, j'en ai fait pour faire plaisir à ma copine, mais c'est pour se détendre. Hein. C'est pas ça qui va vous. Voilà. Il vaut mieux s'approcher à côté de l'Esprit Saint et de demander ce qu'on a demandé. Il vous accorde tout ce qu'il faut, cette force. Donc, pour moi, puisque j'ai travaillé longtemps avec des jeunes et des moins jeunes à Marseille. Pour moi, l'alcool et les joints ensemble, ça fait de gros dégâts. Est-ce que vous n'avez pas cherché, si vous ne manquez pas, quelque chose qui vous manquait, soit l'adolescence, soit un problème en couple, soit un problème avec les parents. Il y a des fragilités d'enfance, il y a des choses qui restent, c'est ça. Parce que l'alcool, si vous voulez, si on veut bien, je veux dire... Par exemple, on va en boîte, hein, on a des amis. Enfin, moi, ça m'est jamais arrivé parce que je trouve ça ridicule, on profite pas. Voilà, c'est pour donner, je veux dire, je vais parler avec mes mots, en tant que dyslexique, chacun a son truc, hein, mais c'est pas grave, la dyslexie, c'est une histoire d'écriture.
1: Non, mais vous faites ça très bien.
2: Donc, je veux dire, c'est

0: C'est ça, parce que c'est pour oublier tout simplement quelque chose qui est dur et qu'on ne veut pas oublier. Qu'on ne veut pas oublier. Il n'y a que Jésus et l'Esprit Saint plutôt qui peut vous donner cette force-là. Moi, j'y crois pas au yoga. C'est des termes qui viennent de Chine ou je ne sais pas trop quoi. Et ça dépend où on tombe. Voilà.
1: Il faut toujours faire attention, ça c'est sûr.
0: Voilà, exactement, Marie-Lila. Donc voilà. Est-ce que vous n'avez pas pensé à cette fragilité que vous avez gardée, parce qu'on a derrière la nuque quelque chose qui garde, surtout lorsqu'on est enfant, surtout lorsque vous êtes en couple, comme vous avez dit, il y a les enfants, vous avez été heureux, mais il vous manquait quelque chose pour donner cette force, parce que lorsqu'on est capable d'être en manque pour donner cette force, c'est qu'on n'a pas cette force d'être humain, de supporter ce qui se passe sur Terre, parce qu'on est de passage, et on doit supporter. Et c'est ça les addictions. L'alcool, le joint, ou se piquer. Enfin, moi, je me suis toujours occupée de ceux qui se piquent et ceux qui prennent les joints à Marseille.
2: Non, mais je suis d'accord avec vous aussi. Je veux bien vous répondre, merci de...
0: Oui, je veux bien. Excusez-moi si ça coupe, c'est pas de ma faute.
2: Non, mais on vous entend.
0: Je prends mon temps de vous écouter.
2: Enfin, je vous entends très bien.
1: Merci, Baptistine. Oui.
2: Merci de ces remarques que je trouve particulièrement justes. Effectivement, alors, ce que je me suis posé la question, oui, je fais que ça. Dans tout le processus, vous dites à très juste titre, ce qui est le point central, c'est le manque de quelque chose. Je vais vous répondre en ce qui me concerne, mais d'une manière générale, évidemment, il y a quelque chose qui manque.
1: Une souffrance.
2: Une souffrance, un vide, une absence. Ça peut être... Encore une fois, je suis pas ni spécialiste, je suis pas psychologue, ni psychanalyste, ni rien du tout. Mais ça me paraît évident qu'il y a effectivement une faille. Et je vais dire tout de suite heureusement, parce que je vais citer Leonard Cohen dans sa chanson, pas en anglais, mais je vais le citer en français tout de suite. Il y a une faille dans toutes les choses, c'est par là que la lumière entre. Donc, je suis très heureux aujourd'hui d'avoir une faille, ou même plusieurs. Et ces failles-là restent toute la vie, ça c'est évident. Et ça dépend toujours de ce qu'on en fait. On peut essayer de boucher la brèche artificiellement, ce qu'on fait avec l'addiction, ou on peut assumer que, effectivement, on n'est pas tout à fait... on va dire à 100% unité avec soi-même, et sans doute personne l'est. Maintenant, il y a des personnes qui sont plus fragiles que d'autres et chez lesquelles ça se transforme en addiction. Et cette faille-là, elle est provoquée par un manque. Voilà, c'est à peu près comme ça que dans ma petite tête à moi, je me suis construit un peu la base de l'addiction. Et l'objectif, vous avez tout à fait raison de le dire, c'est oublier. Oublier qu'il y ait cette faille, oublier qu'il y a cette faiblesse. Tout à l'heure, une auditrice parlait de faiblesse aussi à juste titre. C'est pas la force, hein, c'est pas... Pour ça, on gagne pas le combat, on gagne pas une guerre, hein. C'est en perdant qu'on gagne la vie, hein. Donc, pour vous répondre, en ce qui me concerne, oui, enfin, je sais très bien d'où ça me vient, parce que j'ai fait une longue psychothérapie, j'ai pas fait de yoga, mais j'ai fait beaucoup de méditation, mais j'ai fait aussi une psychanalyse, j'ai beaucoup travaillé avec des addictologues, enfin, j'écris un journal intime et que je conseille à tout le monde, à tous ceux qui veulent sortir et aux autres aussi. Écrit un journal intime depuis, je pense, de mon âge de 17 ans. Donc, je dois être à peu près à 30 000 pages, quelque chose comme ça que j'ai jamais relu. Et donc, en ce qui me concerne, pour pas me dérober de la question, c'est un manque de confiance que j'ai eu dans ma toute petite enfance. Parfois, j'en avais trop et parfois, j'en avais pas assez. Mais la confiance aussi doit être en équilibre. Voilà.

0: Je vous remercie de. Je ne veux pas rester trop longtemps là-dessus, je ne veux pas trop m'étaler sur mes propres failles. Mais c'était ça, oui.
1: Merci beaucoup, Baptistine, donc, de cette question. Merci à vous tous. Vous êtes nombreux à nous écrire sur le chat de notre chaîne YouTube. Je vais citer Pascal qui cite Saint Paul, qui dit que c'est lorsque je suis faible que je suis fort. C'est par notre faiblesse, notre vulnérabilité que nous sommes aimables, car profondément humains. Merci beaucoup, Pascal, pour votre citation 01 56 56 44 00 pour nous rejoindre. Vous le savez, nous sommes ensemble jusqu'à 22h30 et nous vous attendons. Avez-vous donc déjà réussi à vaincre une addiction ce soir? On en parle. À tout de suite. On se retrouve donc juste après une courte pause.

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3: Il est 22h, merci d'être avec nous en ce temps de carême. Nous parlons de nos addictions. De quoi aurions-nous besoin de jeûner pour redevenir vraiment libre? Et nous en parlons avec Andreas Becker. Andreas Becker qui est l'auteur de plusieurs ouvrages dont Alcool, mon amour, Oula ou l'effacement ou encore L'effrayable et très prochainement un prochain roman. On en parlera dans quelques instants, mais tout de suite, vous pouvez nous appeler au 01 56 56 44 00. Vous le savez, vous avez la parole, on attend vos témoignages, peut-être vos récits de lutte, mais surtout d'espérance ce soir. La parole est à vous, donc n'attendez pas trop tard pour nous appeler. Tout de suite, c'est notre troisième pause musicale, Alessio Nani et Eric Satie.
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0: Gnossienne, la première Gnossienne d'Éric Satie, ce grand compositeur français mort il y a une centaine d'années, en 1925, de cirrhose,
1: Oui, ah ben oui. Ben, c'était l'absinthe,
0: ravagé par l'alcool. Ouais.
1: ouais, l'absinthe, qui était un poison, quoi. Et bon, il était né en Fleur, il était normand, donc le Calvin. Mais au-delà des questions d'alcool, pour lui, ce qui était un grand problème aussi, en fait, c'est qu'il était victime, et sans qu'il était, il se voyait vraiment victime de tout le monde. Ça, c'est un trait aussi dans l'addiction qui est très répandu, qu'on a l'impression qu'on est seul contre tout le monde, que tout le monde nous en veut, et qu'on sait tout mieux que l'autre, parce qu'on est constamment ou le meilleur ou le pire, mais on veut en tout cas être le héros positif ou négatif, et si on est haï, bah, on est haï de tout le monde. Et tout à l'heure, cet après-midi, je lisais Dostoïevski, Les frères Karamazov, dans la traduction d'André Markowitz, et je suis tombé sur une scène que j'aimerais bien lire,
0: Mais
1: parce que
0: oui.
1: ça parle exactement de ça.
0: Eh ben, on y va.
1: Donc il y a une famille qui a un peu des problèmes d'héritage, d'argent et tout ça, et à un moment donné, ils vont aller voir le Staretz, en fait, donc je ne savais pas ce que c'était. Donc j'ai regardé, un Staretz, c'était dans la religion orthodoxe, c'est un moine savant qui recueille en fait les autres et qui sait lire en fait dans les autres sans que les autres disent quoi que ce soit, il a déjà tout compris. Et donc il peut régler des conflits. Bon, il y a d'autres versions que je ne vais pas citer ici parce que ça concerne cette scène. Donc ils vont aller voir le Staretz, donc le moine savant. Et il y en a un personnage qui fait le bouffon, c'est le père Karamazov. Et il fait vraiment le bouffon, il est complètement ignoble, enfin, en même temps assez passionné, touchant. Et le Staretz lui dit, il dit la chose suivante à tout le monde, celui qui se ment à soi-même et qui écoute son mensonge, on arrive à ne plus distinguer aucune vérité, ni en lui-même, ni autour de lui, et donc il entre en irrespect tant pour soi-même que pour les autres. S'il ne respecte personne, il cesse d'aimer, et à défaut d'amour, c'est ce qu'on disait, c'est ce vide, à défaut d'amour, pour s'occuper ou se distraire, il s'adonne aux passions et aux délices grossières. Et on arrive à une bestialité totale dans ses vices, et tout cela ne vient que du mensonge continuel envers les gens et envers soi-même. Il savait de quoi il parlait, Dostoïevski. Celui qui se ment à soi-même est le premier à se sentir offensé. Et voilà, donc là on a Satie. On se sent offensé. Celui qui se ment à soi-même est le premier à se sentir offensé. J'ai été spécialiste là-dedans. Hein. Car il est très plaisant parfois, et c'est ça là, en fait, ma femme médecin, je sais pas comment dire, ma médecine, addictologue, elle me disait, Andreas, le cerveau est pervers. Ça me reste en... Celui qui se ment à soi-même est le premier à se sentir offensé, car il est très plaisant parfois de se sentir offensé. Et ça, c'est une, pour moi, c'est tellement juste à dire. L'homme sait bien que personne ne l'a offensé, qu'il est le premier à s'être inventé son offense, qu'il s'est menti pour faire beau, il s'est menti pour faire beau, alors la claque qu'on prend là-dedans. Madame Blanc, ma psychologue, elle me disait, bon, Andreas, descendez de votre cocotier. Voilà. L'homme sait bien que personne ne l'a offensé, qu'il est le premier à s'être inventé son offense, qu'il s'est menti pour faire beau, qu'il a exagéré tout seul pour se faire un tableau, qu'il s'est attaché à un mot et qu'il s'est fait une montagne d'un petit poids. Il le sait bien. Et malgré cela, il est le premier à s'offenser. Il s'offense tellement qu'il se fait plaisir, qu'il en ressent une vraie jouissance. Et ça, c'est absolument, pour moi, absolument vrai. On ressent, c'est pour ça que tout à l'heure, au début, en introduction, je disais, j'ai jamais aimé l'alcool, j'ai toujours détesté l'alcool. C'est ça qui m'a plu. On jouit, en fait, du mal qu'on se fait soi-même. Donc là, il y a tout un processus qu'il faut dénouer dans un travail, passion, etc. Mais Dostoïevski, il a tout vu.
0: Il a tout vu.
1: Mais lui, il était un grand addict au jeu et à autre chose. Et Satie, il a exprimé ça par cette beauté mélancolique.
0: Et ce soir, on parle d'addiction et vous venez nous parler de vos addictions, de vos cheminements, d'une addiction peut-être qui vous a impacté aussi dans votre vie et de voilà comment est-ce que vous avez réussi à vous en sortir. Qu'est-ce que vous faites pour vous en sortir aujourd'hui? 01 56 56 44 00. On va accueillir Emmanuel. Emmanuel qui nous appelle de Tours. Bonsoir Emmanuel.
2: Bonsoir. Alors là, vous êtes en train de parler des addictions. Je trouve ça vraiment passionnant, là, tout ce que j'entends. Sur le fait, par exemple, que quitter l'alcool, c'est comme quitter un amour. C'est une notion que je n'avais pas du tout. Alors moi, j'ai eu une addiction. C'était la boulimie. C'est rare d'entendre des émissions qui parlent de la boulimie. Donc moi, j'ai commencé à être boulimique à l'adolescence. Sans me rendre compte que j'étais boulimique parce que je savais pas que ça existait. Et j'étais boulimique pendant à peu près 8 ans, de 13 à 22 ans à peu près. Une vraie boulimie qui se faisait vomir 3 fois par jour, qui se goinfrait de tout. C'était mais l'enfer, l'enfer. C'est vraiment l'enfer. Parce qu'en plus, quand on est boulimique... on n'a jamais, c'est ça que je trouve différent par rapport à l'alcool ou à la drogue, quand on est boulimique, on n'a jamais cette espèce de détente qu'on a avec l'alcool ou la drogue. Alors moi, j'ai jamais bu et je me suis jamais droguée, mais quand on a beaucoup bu, après, on a un sentiment d'ivresse ou un sentiment de bien-être, me semble-t-il.
0: Et on avec, reste plutôt se faire mal, hein.
2: Voilà, et quand on est boulimique, on s'arrête juste parce qu'on a les dents du fond qui baignent, on a vraiment, on est ras à gaver, on peut même plus marcher tellement on a le ventre qui va exploser. Et on s'arrête juste parce qu'on ne peut plus rien avaler, sinon on aurait encore continué. D'ailleurs, quand j'avais fini de me gaver, je me faisais vomir pour me regaver à nouveau. Et je me faisais vomir, alors j'avais une espèce de règle à respecter, parce que je me donnais des limites. Je me faisais vomir 3 fois par jour maximum. Mais à la fin de la troisième fois, je me faisais vomir, mais je me regavais à nouveau. Et après, cette fois-ci, j'étais obligée de le garder. Et ça durait 8 ans comme ça, mais 8 ans d'enfer. C'était parce que je le disais à personne. J'étais bien grassouillette, mais j'étais pas non plus obèse, parce que je me faisais quand même beaucoup vomir. Et personne ne le savait, mais j'imagine que tout le monde devait le voir. Parce que je mangeais pas forcément trop devant les gens. J'essayais d'être normale. mais à l'intérieur de moi, je me sentais comme un monstre. C'est une honte d'être boulimique. Je sais pas si les alcooliques, ils ont cette sensation de honte quand ils sont alcooliques.
1: Vous voulez que je vous réponde après? Je vous pose quelques questions.
2: Est-ce que vous aviez la sensation
1: alors,
2: de honte?
1: Bon, il n'y a pas de... concours, en fait, de quelle addiction est pire et tout ça. Donc, c'est pas pour ça que je vais dire ce que je vais vous dire.
2: J'écoute.
1: Alors, détente et bien-être dans l'alcoolisme, non. Ça, on peut oublier. Ah. En fait, on boit, y compris vomissement et tout, on boit jusqu'à ce qu'on tombe.
2: Ah, donc c'est comme la boulimie, alors.
1: Ah oui, c'est, on ne s'arrête pas.
2: C'est jusqu'à ce que vous puissiez plus.
1: Ah bah oui. Et donc le matin, moi, j'étais un peu lâche dans l'addiction. Je suis pas allé jusqu'au bout, mais j'ai un ami qui a fini au fauteuil roulant et a été nourri à la petite cuillère par ses enfants. Et le matin, je connais beaucoup de gens qui boivent, qui ont une bouteille de whisky sur le lit pour boire une gorgée avant le premier café, sinon le café passe pas. qui vomissent aussitôt. Donc, le mot bien-être et détente, non, on est dans la même souffrance. Hein, que...
2: Ah là là, quelle surprise.
1: Et donc, il s'agit en fait du même phénomène, ce que vous disiez au début, c'est justement se remplir.
2: Oui, oui, oui.
1: Boire, c'est ça. Boire de l'alcool, c'est pareil. C'est remplir le corps, mais littéralement de liquide.
2: De vide, d'une espèce de vide.
1: Pour vous donner un chiffre, moi je buvais à la fin, le cubi de 5 litres de vin ne me suffisait pas.
2: D'accord.
1: Ça fait
2: jamais...
1: 5 litres dans le ventre. Hein.
2: Oui.
1: C'est pour remplir le ventre.
2: Il n'y avait pas à un moment donné une espèce de bien-être.
1: Non.
2: Ah, la surprise pour moi.
1: Ah non. Ah, ça c'est les... Vous confondez, excusez-moi. On confond souvent le bien-être du verre de vin en terrasse, voilà, entre amis, ouais, avec un bon repas. Moi, j'ai absolument rien contre. Pareil, ouais, pour un fumeur, il peut me dire, oui, je fume une cigarette, ça me fait plaisir. Oui, d'accord. Mais la 30e dans la journée, je crois pas qu'il y ait encore une question de plaisir. Hein, donc, donc non, je pense pas. Je pense que c'est le même. Mais ce que je trouve extrêmement intéressant dans ce que vous disiez, c'est vous vous êtes imposé des règles et ça vous fait un peu rire et ça me fait rire aussi parce que je faisais pareil. Je pense que tous on fait tous et toutes un peu pareil. Donc qu'est-ce que vous aviez comme règles? Comment vous avez essayé de faire?
2: Alors les règles que j'avais, c'était tu te fais vomir maximum 3 fois par jour.
1: Ouais.
2: Donc à chaque fois que je me faisais vomir, je me disais après t'arrêtes de manger. Mais en fait je pouvais pas, je continuais. Ouais. Donc je m'arrêtais à 4e fois.
1: Ouais.
2: C'est surtout le soir que je me gavais parce qu'en fait en dormant, plus ou moins en cachette.
0: Mmh.
2: Et parce que j'étais adolescente, donc mes parents ils voyaient bien. Et le soir quand je me couchais, j'étais donc gavée comme une oie.
1: Ouais.
2: Et je me disais, bon, alors à partir de demain, tu t'arrêtes. Tous les soirs, pendant 8 ans, hein, je me suis conditionnée au maximum. Hein.
1: Ouais.
2: Tu t'arrêtes, demain matin, tu te lèves, tu prends juste un verre d'eau, tu vas marcher, à midi, tu mangeras que ça.
1: Ouais.
2: Et le soir, tu mangeras... Et tous les soirs, je me conditionnais au maximum.
1: Ouais.
2: Donc le matin, je ne mangeais pas,
1: ouais,
2: parce que forcément, avec tout ce que j'avais mangé la veille. Le midi, je mangeais très très peu. Je me souviens que je mangeais à la cantine. Donc je mangeais un peu, mais à peu près normalement devant les autres.
1: Ouais.
2: Et quand je rentrais chez moi le soir à 17h, alors là c'était terminé les bonnes résolutions.
1: Ouais, ouais, ouais. C'est intéressant ce que vous dites par rapport aux autres aussi. Rien devant les autres. Moi, en tant qu'alcoolique, moi, je faisais pareil. Je mettais dans les repas, ça m'arrivait de mettre comme ça la main sur le verre en disant non, merci.
2: Ah oui, pareil. Ça va, un verre, ça va.
1: Mais j'étais le spécialiste de faire les sauces de poisson. Hein, c'était toujours moi. Hein, comme ça, j'avais ma petite bouteille de vin blanc dans la cuisine où j'aimais beaucoup débarrasser la table.
2: Ah oui, oui, oui.
1: Comme
2: oui,
1: ça,
2: oui.
1: Hop. Hop, et de retour à table, je fais non, merci, non, mais enfin, ça va, merci. Donc,
0: et comment est-ce que vous vous en êtes sorti, Emmanuel?
2: Alors, je m'en suis sortie. Alors, les 8 premières années, je ne sais pas comment j'ai fait pour m'en sortir parce que ça s'est arrêté tout seul.
0: Mm-hmm.
2: Ça s'est arrêté tout seul sans que je fasse exprès. Et ça a été pour moi une énorme interrogation. Qu'est-ce qui s'est passé pour que ça s'arrête?
1: Vous aviez quel âge quand vous avez arrêté?
2: Alors, ça s'est arrêté autour de mes 22 ans. Donc, j'avais eu, par exemple, un examen. J'avais réussi mes études. Mais pendant mes études, j'étais boulimique. Quand j'ai eu mon examen, que j'ai commencé à travailler, j'étais toujours boulimique. Ça s'est arrêté un peu après. Donc, c'est pas l'événement d'avoir eu un diplôme et d'avoir eu un travail.
1: Non.
2: Il n'y a pas eu d'événement particulier. Il y a eu plein d'événements, mais pas un événement vraiment qui m'indique que c'est ça qui m'a aidé à m'arrêter. Donc, je sais pas, ça s'est arrêté tout seul, donc dès que ça s'est arrêté, bah, je suis devenue mince, j'étais grassouillette, quoi. J'avais quoi, 6 ou 7 kilos de trop.
1: Donc vous n'avez pas eu le fameux déclic, parce qu'on me pose souvent la question, qu'est-ce qui était le déclic? Et moi je dis, bon, il n'y a pas vraiment de déclic, c'est un processus.
2: Oui, je pense que ça...
1: Et vous vous êtes rendu compte comment? Qu'un jour, vous avez dit, bon, bah...
2: Non, je me suis rendu compte que je n'étais plus obsédée par la bouffe parce qu'en fait, ce qui se passait, c'est que, par exemple, pendant mes études ou même quand j'ai commencé à travailler, j'étais normale, si on peut dire.
1: Ouais.
2: Je travaillais normalement, tout avait l'air normal, Mais j'avais constamment 24 heures sur 24, sauf quand je dormais, cette pensée parasite en permanence de ce que j'avais mangé.
1: Oui, oui, oui.
2: C'est pareil avec l'alcool ?
1: Ah oui, oui, pareil. Oui.
2: On a constamment cette obsession.
1: Ah ben moi, je prenais pas les TER, enfin les intercités, je prenais que le TGV, parce que dans le TGV, il y a le bar.
2: Ah.
1: Donc vous voyez, c'est... Non, non, c'est exactement
2: ah
1: la
2: oui,
1: même chose.
2: Ah oui, moi je faisais ça. Des trucs aussi. Moi, par exemple, quand je rentrais de l'école pendant mes études, je savais où étaient toutes les boulangeries. Parce
1: oui,
2: que
1: oui, bah oui. Ouais.
2: Et tous les jours, je mangeais... je faisais 3 boulangeries, et dans chaque boulangerie, j'achetais un croissant aux amandes, une part de flan.
1: Ah oui.
2: Donc en une heure, je m'avalais 3 croissants aux amandes et 3 parts de flan.
1: Ouais.
2: Je faisais ça tous les soirs, mais dans des boulangeries différentes, parce qu'il fallait quand même pas qu'ils sachent tellement j'avais honte.
1: Évidemment. Oui, oui, bien sûr. Et la caissière, qu'est-ce qu'elle pense? Déjà
2: et
1: hier,
2: oui,
1: j'ai acheté un flan et tout ça, mais elle s'en fiche complètement.
2: Oui, mais on a tellement...
1: Mais en fait, je voulais juste dire un mot après Marie-Laila. Ce que je trouve très intéressant dans votre témoignage, c'est que vous parliez justement du sucre, là, des flans et tout ça. Parce que là, nous avons affaire à une vraie industrie de dealers, hein. Faut pas mâcher ces mots dans les producteurs de boissons de soda et de agroalimentaire et tout ça.
0: Tout ce qui est derrière.
1: Ce sont des dealers, hein.
0: Oui, sans parler de la cigarette,
1: moi, je me cache pas. Hein. C'est les grandes entreprises qui produisent de l'alcool, des tabacs, et l'État n'est pas en reste, mais on n'aura sans doute pas le temps d'en parler.
0: Et
1: des grandes entreprises de l'agroalimentaire, tout ça, ce sont des dealers. Hein.
0: Donc aujourd'hui, vous avez retrouvé votre liberté, Emmanuel, pour conclure.
2: Vers l'âge de 22 ans, ma boulimie s'est arrêtée, et à 32 ans, c'est revenu. Mmh. C'est revenu pendant 3 ans.
0: Et aujourd'hui, c'est fini ?
2: Ah non, maintenant c'est terminé.
1: Ouais.
2: C'est complètement terminé.
1: Mais on entend que vous êtes une personne heureuse.
2: Et c'est revenu pendant 3 ans et j'avais rencontré la différence, la chose, je ne sais pas s'il y a des boulimiques qui m'entendent, si ça peut les aider. Ce qui m'a aidée la deuxième fois, c'est que je me suis dit, cette fois-ci, tu ne vas pas avoir honte.
0: Mmh.
2: Donc des fois, quand il y avait des trucs, par exemple, je faisais partie d'un club, puis on me disait, ah oui, la semaine prochaine, il y a la galette des rois.
1: Ouais.
2: Et moi, je disais, ah non, s'il y a la galette des rois, je ne vais pas pouvoir venir. Et bien, pourquoi tu ne peux pas venir? On va quand même faire le sport et tout. Je dis, oui, mais je ne peux pas venir parce que je suis boulimique. Et moi, la galette, je veux m'en goinfrer.
1: Mais écoutez, donc, hier, c'était la journée de la femme. Il y avait beaucoup d'agitation autour de Gisèle Pellicot. Et elle a dit, là, il faut que l'on change de camp. Pour l'addition, c'est pareil. C'est pas nous, les addicts, les dépendants, les honteux. Les honteux, c'est eux qui veulent nous pomper le fric. Voilà. Mm-hmm. Donc, je vais m'arrêter.
0: Voilà, comme ça, c'est
1: parce
0: dit.
1: Que sinon, je vais m'énerver.
0: Mais non, mais c'est valable pour le tabac et l'alcool.
1: C'est eux qui devraient avoir honte. Pas
0: tout,
1: nous.
0: Voilà. Et tout le reste.
1: Bon, enfin, bref. Voilà.
0: Merci beaucoup, Emmanuel. On va prendre un autre Emmanuel, de Paris cette fois-ci. Bonsoir, Emmanuel.
3: Bonsoir Andréas.
1: Bonsoir Emmanuel, bonsoir Emmanuel.
0: Je crois que vous connaissez un petit peu.
1: Oui, je reconnais sa voix. Mais il est père aidant, donc, entre autres.
3: Oui. Enfin, addictologue maintenant aussi.
1: Ah bon, d'accord, monsieur.
0: Racontez-nous, Emmanuel.
3: Je voulais juste dire que pour ma part, les addictions ont été une descente aux enfers, pas peur du mot.
0: Mm-hmm.
3: Et qu'une fois revenu, ça a été en fait un merveilleux voyage. M'a permis en fait de me rencontrer, parce que sans les addictions, je ne sais pas si je me serais rencontré un jour, et qui m'a permis aussi de rencontrer les autres, et notamment André Aspect. Donc voilà, c'est les quelques mots que je voulais dire.
0: En fait. Oui, merci beaucoup Emmanuel. Je vais vous laisser répondre, Andreas. Se rencontrer soi-même. Et en plus, rencontrer les autres.
1: Il a tout dit, Emmanuel, il dit ça beaucoup mieux que moi. C'est un merveilleux voyage qui nous amène vers nous-mêmes et vers autrui. Et ce qu'il dit exactement, qui est très juste, peut-être, sans doute, je ne me serais pas rencontré sans ce cheminement.
0: Mm-hmm.
1: Et bon... Je peux pas dire mieux. C'est exactement ce que je pense.
0: Vous avez écrit, Andreas Becker, « Alcool, mon amour, ou là où l'effacement, ou encore L'effrayable, et puis très prochainement, un nouveau roman qu'on va pouvoir découvrir dès la rentrée littéraire en septembre.
1: Oui, qui s'appellera Minuit, et qui parle, bon, puisqu'on est dans les addictions, mais il parlera aussi beaucoup d'autres choses, mais en fait, là, le personnage central est une femme qui ressemble par certains traits aussi à ma mère, mais qui est complètement transposée dans un autre contexte, et qui, elle, est essentiellement dépendante de médicaments, et surtout qui a un regard falsifié, je dirais, en fait, sur la réalité, sur le réel qui nous entoure. On n'a pas eu le temps de parler des réseaux sociaux,
0: ouais,
1: mais c'est pareil, c'est un très, très puissant falsificateur du réel. Mais c'est essentiellement, contrairement un peu à mes livres que jusqu'à maintenant, en fait, mes livres suivent en fait mon parcours de vie, où je suis mes livres, enfin, je ne sais pas trop. Et donc, j'étais beaucoup plus dans le combat, et maintenant je ne suis plus dans un combat, je suis beaucoup plus dans l'amour. Et en fait, c'est un livre d'amour, c'est une histoire d'amour que je raconte.
0: C'est presque une seconde vie, une renaissance.
1: Oui, c'est une renaissance pour moi. Ma mère n'a pas pu faire, et donc je le fais aussi un peu pour elle, à sa place, pour moi-même aussi, et pour ceux que j'aime, et ceux et celles que j'aime, et que j'ai le bonheur d'être aimé par mes enfants. Voilà. Donc
0: On sent que c'est quand même un sujet très, très difficile à aborder. On n'a pas eu beaucoup d'appels, on va le dire très franchement ce soir.
1: Oui.
0: Ça arrive, malheureusement, trop tard là.
1: Mais je suis sûr qu'il y a beaucoup qui écoutent, qui ne disent peut-être encore rien. Mais
0: voilà, Claude qui aurait pu nous parler de sa dépendance à l'alcool et à la cigarette. Xavier au téléphone. Ouais, les écrans, bon, on les a un petit peu évoqués, c'est vrai, mais pas assez. Mais voilà, on a du mal, hein. On a du mal, on veut pas en parler et c'est compliqué.
1: Non, parce que c'est la honte d'en parler. C'est pour ça que moi je raconte 2-3 anecdotes sur moi comme ça. C'est pas pour mettre en avant, mais pour dire bon, ça me fait ni chaud ni froid d'en parler. Il faut aimer autrui comme on aime soi-même. Et ça, cette phrase veut dire il faut s'aimer soi-même. Quand on ne s'aime pas soi-même, on ne peut pas aimer autrui non plus. C'est le centre de la question. Il faut s'adonner à l'amour.
0: Merci beaucoup Andreas Becker d'avoir été avec nous ce soir. Adonnons-nous donc à l'amour. C'est fini pour ce soir et on se retrouvera jeudi. On reprendra les bonnes habitudes. Merci à vous tous donc d'avoir été avec nous. Merci encore
1: Marie.
0: Andreas.
1: Merci Marie-Léla.
0: Merci.
1: Et merci aux auditeurs et auditrices de nous avoir écoutés et qui ont osé se manifester.
0: Emmanuel, voilà. Un grand merci pour vos appels, votre fidélité. Merci à Anne de vous avoir accueilli tout au long de la soirée. Merci à Jean-Paul pour la réalisation de l'émission. Merci à Denis pour la préparation et donc très très bonne semaine. À vous tous, on se retrouvera jeudi pour parler du pardon. Et d'ici là, je vous souhaite une très bonne soirée. À bientôt.

visite. 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

soulève douloureux transpercera ton cœur. 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

Ô Vierge Immaculée des mères, la plus tendre, en écoutant Jésus, tu ne t'attristes pas, mais tu te réjouis qu'il nous fasse comprendre que notre âme devient

près de la croix comme un prêtre à l'autel, offrant pour apaiser la justice du Père. Bien-aimé Jésus, le doux Emmanuel.

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2: Au nom du Père et du Fils et du Saint-Esprit. Je crois en Dieu, le Père Tout-Puissant, Créateur du ciel et de la terre, et en Jésus-Christ, son Fils unique, notre Seigneur, qui a été conçu du Saint-Esprit, est né de la Vierge Marie, a souffert sous Ponce Pilate, a été crucifié, est mort et a été enseveli et descendu aux enfers. Le troisième jour est ressuscité des morts, est monté aux cieux, est assis à la droite de Dieu, le Père Tout-Puissant, d'où il viendra juger les vivants et les morts. Je crois en l'Esprit Saint, à la Sainte Église catholique, à la communion des saints, à la rémission des péchés, à la résurrection de la chair, à la vie éternelle. Amen. Prions aux intentions de notre Saint-Père, le Pape Léon. Notre Père qui es aux cieux, que ton nom soit sanctifié, que ton règne vienne, que ta volonté soit faite sur la terre comme au ciel.
3: Donne-nous aujourd'hui notre pain de ce jour. Pardonne-nous nos offenses, comme nous pardonnons aussi à ceux qui nous ont offensés. Et ne nous laisse pas entrer en tentation, mais délivre-nous du mal.
2: Je vous salue Marie, pleine de grâce, le Seigneur est avec vous. Vous êtes bénie entre toutes les femmes, et Jésus, le fruit de vos entrailles, est béni.
3: Sainte Marie, Mère de Dieu, priez pour nous pauvres pécheurs, maintenant et à l'heure de notre mort. Amen.
2: Je vous salue Marie, pleine de grâce, le Seigneur est avec vous. Vous êtes bénie entre toutes les femmes, et Jésus, le fruit de vos entrailles, est béni.
3: Sainte Marie, Mère de Dieu, priez pour nous pauvres pécheurs, maintenant et à l'heure de notre mort. Amen.
2: Je vous salue Marie, pleine de grâce, le Seigneur est avec vous. Vous êtes bénie entre toutes les femmes, et Jésus, le fruit de vos entrailles, est béni.
3: Sainte Marie, Mère de Dieu, priez pour nous pauvres pécheurs, maintenant et à l'heure de notre mort.

0: Ô Marie conçue sans péché, premier mystère illuminé, les baptêmes du Seigneur, de l'Évangile selon saint Marc. Jésus vint de Nazareth de Galilée et se fit baptiser par Jean dans le Jourdain. Avec Marie, mère de l'Église, prions pour l'unité des chrétiens qui ont reçu un même baptême et prions pour tous les baptisés de Pâques. Notre Père qui es aux cieux, que ton nom soit sanctifié, que ton règne vienne, que ta volonté soit faite sur la terre comme au ciel.
1: Donne-nous aujourd'hui notre pain de ce jour. Pardonne-nous nos offenses, comme nous pardonnons aussi à ceux qui nous ont offensés. Et ne nous laisse pas entrer en tentation, mais délivre-nous du mal.
0: Je vous salue Marie, pleine de grâce, le Seigneur est avec vous. Vous êtes bénie entre toutes les femmes, et Jésus, le fruit de vos entrailles, est béni.
1: Sainte Marie, Mère de Dieu, priez pour nous pauvres pécheurs, maintenant et à l'heure de notre mort. Amen.
0: Je vous salue Marie, pleine de grâce, le Seigneur est avec vous. Vous êtes bénie entre toutes les femmes, et Jésus, le fruit de vos entrailles, est béni.
1: Sainte Marie, Mère de Dieu, priez pour nous pécheurs, maintenant et à l'heure de notre mort. Amen.
0: Je vous salue Marie, pleine de grâce, le Seigneur est avec vous. Vous êtes bénie entre toutes les femmes, et Jésus, le fruit de vos entrailles, est béni.
1: Sainte Marie, Mère de Dieu, priez pour nous pécheurs, maintenant et à l'heure de notre mort. Amen.
0: Je vous salue Marie, pleine de grâce, le Seigneur est avec vous. Vous êtes bénie entre toutes les femmes, et Jésus, le fruit de vos entrailles, est béni.
1: Sainte Marie, Mère de Dieu, priez pour nous pécheurs, maintenant et à l'heure de notre mort. Amen.
0: Je vous salue, Marie, pleine de grâce, le Seigneur est avec vous. Vous êtes bénie entre toutes les femmes, et Jésus, le fruit de vos entrailles, est béni.
1: Sainte Marie, Mère de Dieu, priez pour nous pécheurs,
0: je vous salue Marie, pleine de grâce, le Seigneur est avec vous. Vous êtes bénie entre toutes les femmes, et Jésus, le fruit de vos entrailles, est béni.
1: Sainte Marie, Mère de Dieu, priez pour nous pécheurs, maintenant et à l'heure de notre mort. Amen.
0: Je vous salue Marie, pleine de grâce, le Seigneur est avec vous. Vous êtes bénie entre toutes les femmes, et Jésus, le fruit de vos entrailles, est béni.
1: Sainte Marie, Mère de Dieu, priez pour nous pécheurs, maintenant et à l'heure de notre mort. Amen.
0: Je vous salue Marie, pleine de grâce, le Seigneur est avec vous. Vous êtes bénie entre toutes les femmes, et Jésus, le fruit de vos entrailles, est béni.
1: Sainte Marie, Mère de Dieu, priez pour nous pauvres pécheurs, maintenant et à l'heure de notre mort. Amen.
0: Je vous salue, Marie, pleine de grâce. Le Seigneur est avec vous. Vous êtes bénie entre toutes les femmes, et Jésus, le fruit de vos entrailles, est béni.
1: Sainte Marie, Mère de Dieu, priez pour nous pauvres pécheurs,
0: je vous salue Marie, pleine de grâce. Le Seigneur est avec vous. Vous êtes bénie entre toutes les femmes, et Jésus, le fruit de vos entrailles, est béni.
1: Sainte Marie, Mère de Dieu, priez pour nous pauvres pécheurs,

0: Ô Marie conçue sans péché,
1: priez pour nous qui avons recours à vous.
0: Deuxième mystère lumineux, les noces de Cana. De l'évangile selon saint Jean. On manqua de vin, et la mère de Jésus lui dit, ils n'ont pas de vin. Et au serviteur, Marie répond, faites tout ce qu'il vous dira. Marie n'est pas seulement la mère de Jésus, mais elle représente l'Église qui implore les grâces du Seigneur. Avec Marie, mère de l'espérance, prions pour la paix au sein des familles humaines et prions aussi pour tous les couples en difficulté. Notre Père qui es aux cieux, que ton nom soit sanctifié, que ton règne vienne, que ta volonté soit faite sur la terre comme au ciel.
1: Donne-nous aujourd'hui notre pain de ce jour. Pardonne-nous nos offenses, comme nous pardonnons aussi à ceux qui nous ont offensés. Et ne nous laisse pas entrer en tentation, mais délivre-nous du mal.
0: Je vous salue, Marie, pleine de grâce, le Seigneur est avec vous. Vous êtes bénie entre toutes les femmes, et Jésus, fruit de vos entrailles, est béni.
1: Sainte Marie, Mère de Dieu, priez pour nous pauvres pécheurs, maintenant et à l'heure de notre mort. Amen.
0: Je vous salue, Marie, pleine de grâce, le Seigneur est avec vous. Vous êtes bénie entre toutes les femmes, et Jésus, le fruit de vos entrailles, est béni.
1: Sainte Marie, Mère de Dieu, priez pour nous.
0: Je vous salue Marie, pleine de grâce, le Seigneur est avec vous. Vous êtes bénie entre toutes les femmes, et Jésus, le fruit de vos entrailles, est béni.
1: Sainte Marie, Mère de Dieu, priez pour nous pauvres pécheurs, maintenant et à l'heure de notre mort. Amen.
0: Je vous salue Marie, pleine de grâce, le Seigneur est avec vous. Vous êtes bénie entre toutes les femmes, et Jésus, le fruit de vos entrailles, est béni.
1: Sainte Marie, Mère de Dieu, priez pour nous pauvres pécheurs, maintenant et à l'heure de notre mort. Amen.
0: Je vous salue, Marie, pleine de grâce, le Seigneur est avec vous. Vous êtes bénie entre toutes les femmes, et Jésus, le fruit de vos entrailles, est béni.
1: Sainte Marie, Mère de Dieu, priez pour nous pauvres pécheurs,
0: je vous salue Marie, pleine de grâce, le Seigneur est avec vous. Vous êtes bénie entre toutes les femmes, et Jésus, le fruit de vos entrailles, est béni.
1: Sainte Marie, Mère de Dieu, priez pour nous pauvres pécheurs, maintenant et à l'heure de notre mort. Amen.
0: Je vous salue Marie, pleine de grâce, le Seigneur est avec vous. Vous êtes bénie entre toutes les femmes, et Jésus, le fruit de vos entrailles, est béni.
1: Sainte Marie, Mère de Dieu, priez pour nous pauvres pécheurs, maintenant et à l'heure de notre mort. Amen.
0: Je vous salue, Marie, pleine de grâce, le Seigneur est avec vous. Vous êtes bénie entre toutes les femmes, et Jésus, le fruit de vos entrailles, est béni.
1: Sainte Marie, Mère de Dieu, priez pour nous pauvres pécheurs,
0: je vous salue Marie, pleine de grâce, le Seigneur est avec vous. Vous êtes bénie entre toutes les femmes, et Jésus, le fruit de vos entrailles, est béni.
1: Sainte Marie, Mère de Dieu, priez pour nous pauvres pécheurs, maintenant et à l'heure de notre mort. Amen.
0: Je vous salue Marie, pleine de grâce, le Seigneur est avec vous. Vous êtes bénie entre toutes les femmes, et Jésus, le fruit de vos entrailles, est béni.
1: Sainte Marie, Mère de Dieu, priez pour nous pauvres pécheurs,

0: Ô Marie conçue sans péché,
1: priez pour nous qui avons recours à vous.
0: Troisième mystère lumineux, l'annonce du royaume de l'évangile selon saint Marc. Convertissez-vous, croyez à l'évangile, dit Jésus. Cette invitation de Jésus, Marie nous le rappelle ici dans cette grotte de Massabielle. Elle nous dit, priez Dieu pour la conversion des pécheurs. Dans cette dizaine, prions pour notre propre conversion, prions pour ceux qui annoncent l'évangile et pour ceux qui sont persécutés à cause de leur foi. Notre Père qui es aux cieux, que ton nom soit sanctifié, que ton règne vienne, que ta volonté soit faite sur la terre comme au ciel.
1: Donne-nous aujourd'hui notre pain de ce jour. Pardonne-nous nos offenses, comme nous pardonnons aussi à ceux qui nous ont offensés. Et ne nous laisse pas entrer en tentation, mais délivre-nous du mal.
0: Je vous salue, Marie, pleine de grâce. Le Seigneur est avec vous. Vous êtes bénie entre toutes les femmes, et Jésus, le fruit de vos entrailles, est béni.
1: Sainte Marie, Mère de Dieu, priez pour nous pauvres pécheurs, maintenant et à l'heure de notre mort. Amen.
0: Je vous salue, Marie, pleine de grâce. Le Seigneur est avec vous. Vous êtes bénie entre toutes les femmes, et Jésus, le fruit de vos entrailles, est béni.
1: Sainte Marie, Mère de Dieu, priez pour nous pauvres pécheurs, maintenant et à l'heure de notre mort. Amen.
0: Je vous salue, Marie, pleine de grâce. Le Seigneur est avec vous. Vous êtes bénie entre toutes les femmes, et Jésus, le fruit de vos entrailles, est béni.
1: Sainte Marie, Mère de Dieu, priez pour nous pauvres pécheurs,
0: Je vous salue, Marie, pleine de grâce. Le Seigneur est avec vous. Vous êtes bénie entre toutes les femmes, et Jésus, le fruit de vos entrailles, est béni.
1: Sainte Marie, Mère de Dieu, priez pour nous pauvres pécheurs, maintenant et à l'heure de notre mort. Amen.
0: Je vous salue, Marie, pleine de grâce. Le Seigneur est avec vous. Vous êtes bénie entre toutes les femmes, et Jésus, le fruit de vos entrailles, est béni. Je vous salue, Marie, pleine de grâce. Le Seigneur est avec vous. Vous êtes bénie entre toutes les femmes, et Jésus, le fruit de vos entrailles, est béni.
1: Sainte Marie, Mère de Dieu, priez pour nous pauvres pécheurs, maintenant et à l'heure de notre mort. Amen.
0: Je vous salue, Marie, pleine de grâce. Le Seigneur est avec vous. Vous êtes bénie entre toutes les femmes, et Jésus, le fruit de vos entrailles, est béni.
1: Sainte Marie, Mère de Dieu, priez pour nous pauvres pécheurs, maintenant et à l'heure de notre mort. Amen.
0: Je vous salue, Marie, pleine de grâce. Le Seigneur est avec vous. Vous êtes bénie entre toutes les femmes, et Jésus, le fruit de vos entrailles, est béni.
1: Sainte Marie, Mère de Dieu, priez pour nous pauvres pécheurs, maintenant et à l'heure de notre mort. Amen.
0: Je vous salue, Marie, pleine de grâce, le Seigneur est avec vous. Vous êtes bénie entre toutes les femmes, et Jésus, le fruit de vos entrailles, est béni.
1: Sainte Marie, Mère de Dieu, priez pour nous pauvres pécheurs,
0: Je vous salue, Marie, pleine de grâce. Le Seigneur est avec vous. Vous êtes bénie entre toutes les femmes, et Jésus, le fruit de vos entrailles, est béni.
1: Sainte Marie, Mère de Dieu, priez pour nous pauvres pécheurs, maintenant et à l'heure de notre mort.

0: Marie, conçue sans péché.
1: Priez pour nous qui avons recours à vous.
0: Quatrième mystère lumineux, la transfiguration. Nous tous qui, le visage dévoilé, reflétons la gloire du Seigneur, nous sommes transfigurés en cette même joie par le Christ le Seigneur qui est Esprit. Dans cette dizaine, demandons au Seigneur d'augmenter en nous la foi, la charité et l'espérance. Notre Père qui es aux cieux, que ton nom soit sanctifié, que ton règne vienne, que ta volonté soit faite sur la terre comme au ciel. Je vous salue Marie, pleine de grâce, le Seigneur est avec vous. Vous êtes bénie entre toutes les femmes, et Jésus, le fruit de vos entrailles, est béni.
2: Sainte Marie, Mère de Dieu, priez pour nous pauvres pécheurs, maintenant et à l'heure de notre mort. Amen.
0: Je vous salue Marie, pleine de grâce, le Seigneur est avec vous. Vous êtes bénie entre toutes les femmes, et Jésus, le fruit de vos entrailles, est béni.
2: Sainte Marie, Mère de Dieu, priez pour nous pauvres pécheurs, maintenant et à l'heure de notre mort. Amen.
0: Je vous salue, Marie, pleine de grâce, le Seigneur est avec vous. Vous êtes bénie entre toutes les femmes, et Jésus, le fruit de vos entrailles, est béni.
2: Sainte Marie, Mère de Dieu, priez pour nous pauvres pécheurs,
0: je vous salue Marie, pleine de grâce, le Seigneur est avec vous. Vous êtes bénie entre toutes les femmes, et Jésus, le fruit de vos entrailles, est béni.
2: Sainte Marie, Mère de Dieu, priez pour nous pauvres pécheurs, maintenant et à l'heure de notre mort. Amen.
0: Je vous salue Marie, pleine de grâce, le Seigneur est avec vous. Vous êtes bénie entre toutes les femmes, et Jésus, le fruit de vos entrailles, est béni.
2: Sainte Marie, Mère de Dieu, priez pour nous pauvres pécheurs, maintenant et à l'heure de notre mort. Amen.
0: Je vous salue Marie, pleine de grâce, le Seigneur est avec vous. Vous êtes bénie entre toutes les femmes, et Jésus, le fruit de vos entrailles, est béni.
2: Sainte Marie, Mère de Dieu, priez pour nous pauvres pécheurs.
0: Je vous salue Marie, pleine de grâce, le Seigneur est avec vous. Vous êtes bénie entre toutes les femmes, et Jésus, le fruit de vos entrailles, est béni.
2: Sainte Marie, Mère de Dieu, priez pour nous pauvres pécheurs, maintenant et à l'heure de notre mort. Amen.
0: Je vous salue Marie, pleine de grâce, le Seigneur est avec vous. Vous êtes bénie entre toutes les femmes, et Jésus, le fruit de vos entrailles, est béni.
2: Sainte Marie, Mère de Dieu, priez pour nous pauvres pécheurs, maintenant et à l'heure de notre mort. Amen.
0: Je vous salue Marie, pleine de grâce, le Seigneur est avec vous. Vous êtes bénie entre toutes les femmes, et Jésus, le fruit de vos entrailles, est béni.
2: Sainte Marie, Mère de Dieu, priez pour nous pauvres pécheurs, maintenant et à l'heure de notre mort. Amen.
0: Je vous salue Marie, pleine de grâce. Le Seigneur est avec vous. Vous êtes bénie entre toutes les femmes, et Jésus, le fruit de vos entrailles, est béni.
2: Sainte Marie, Mère de Dieu, priez pour nous pauvres pécheurs, maintenant et à l'heure de notre mort. Amen.
0: Je vous salue Marie, pleine de grâce. Le Seigneur est avec vous. Vous êtes bénie entre toutes les femmes, et Jésus, le fruit de vos entrailles, est béni.
2: Sainte Marie, Mère de Dieu, priez pour nous pauvres pécheurs, maintenant et à l'heure de notre mort.

0: Ô Marie conçue sans péché,
1: priez pour nous pécheurs.
0: Cinquième mystère lumineux, l'institution de l'Eucharistie. De l'Évangile selon saint Jean, Jésus dit, « Je suis le pain de vie, ceci est mon corps livré pour vous, ceci est mon sang versé pour vous. » Dans cette dizaine, prions pour que nos cœurs s'ouvrent toujours au don de l'Eucharistie et que nous puissions témoigner du Christ toute notre vie. Notre Père qui es aux cieux, que ton nom soit sanctifié, que ton règne vienne, que ta volonté soit faite sur la terre comme au ciel. Je vous salue Marie, pleine de grâce, le Seigneur est avec vous. Vous êtes bénie entre toutes les femmes, et Jésus, le fruit de vos entrailles, est béni.
2: Sainte Marie, Mère de Dieu, priez pour nous pauvres pécheurs, maintenant et à l'heure de notre mort. Amen.
0: Je vous salue Marie, pleine de grâce, le Seigneur est avec vous. Vous êtes bénie entre toutes les femmes, et Jésus, le fruit de vos entrailles, est béni.
2: Sainte Marie, Mère de Dieu, priez pour nous pauvres pécheurs, maintenant et à l'heure de notre mort. Amen.
0: Je vous salue, Marie, pleine de grâce, le Seigneur est avec vous. Vous êtes bénie entre toutes les femmes, et Jésus, le fruit de vos entrailles, est béni.
2: Sainte Marie, Mère de Dieu, priez pour nous pauvres pécheurs,
0: je vous salue Marie, pleine de grâce, le Seigneur est avec vous. Vous êtes bénie entre toutes les femmes, et Jésus, le fruit de vos entrailles, est béni.
2: Sainte Marie, Mère de Dieu, priez pour nous pauvres pécheurs, maintenant et à l'heure de notre mort. Amen.
0: Je vous salue Marie, pleine de grâce, le Seigneur est avec vous. Vous êtes bénie entre toutes les femmes, et Jésus, le fruit de vos entrailles, est béni.
2: Sainte Marie, Mère de Dieu, priez pour nous pauvres pécheurs, maintenant et à l'heure de notre mort. Amen.
0: Je vous salue, Marie, pleine de grâce, le Seigneur est avec vous. Vous êtes bénie entre toutes les femmes, et Jésus, le fruit de vos entrailles, est béni.
2: Sainte Marie, Mère de Dieu,
0: je vous salue Marie, pleine de grâce, le Seigneur est avec vous. Vous êtes bénie entre toutes les femmes, et Jésus, le fruit de vos entrailles, est béni.
2: Sainte Marie, Mère de Dieu, priez pour nous, maintenant et à l'heure de notre mort. Amen.
0: Je vous salue Marie, pleine de grâce, le Seigneur est avec vous. Vous êtes bénie entre toutes les femmes, et Jésus, le fruit de vos entrailles, est béni.
2: Sainte Marie, Mère de Dieu, priez pour nous pauvres pécheurs, maintenant et à l'heure de notre mort. Amen.
0: Je vous salue, Marie, pleine de grâce. Le Seigneur est avec vous. Vous êtes bénie entre toutes les femmes, et Jésus, le fruit de vos entrailles, est béni.
2: Sainte Marie, Mère de Dieu, priez pour nous pauvres pécheurs, maintenant et à l'heure de notre mort. Amen.
0: Je vous salue Marie, pleine de grâce, le Seigneur est avec vous. Vous êtes bénie entre toutes les femmes, et Jésus, le fruit de vos entrailles, est béni.
2: Sainte Marie,

0: et in secula seculorum. Amen. Ô Marie conçue sans péché, prions le Seigneur. Dieu qui nous donne de vénérer en la Vierge Marie la Mère de l'Espérance, accorde-nous par sa prière et son aide de mettre toujours notre espérance dans le bien du ciel, tandis que nous accomplissons nos tâches temporaires, et d'obtenir un jour ce que nous attendons avec foi. Par Jésus-Christ, ton Fils, notre Seigneur, qui vit et règne avec toi dans l'unité du Saint-Esprit, Dieu pour les siècles des siècles.
1: Amen.
0: Le Seigneur soit avec vous.
1: Et avec votre esprit.
0: Que Dieu Tout-Puissant vous bénisse, le Père, le Fils et le Saint-Esprit.
1: Amen.
0: Notre-Dame de Lourdes,
1: priez pour nous.
0: Notre-Dame de Lourdes,
1: priez pour nous.
0: Notre-Dame de Lourdes,
1: priez pour nous.
0: Saint-Joseph,
1: priez pour nous.
0: Sainte Bernadette,
1: priez pour

j'apprends à pratiquer l'ardente charité. Là j'écoute ravi, douce reine des anges, le cantique sacré.

que je te trouve grande en un si pauvre lieu. Quand je vois l'Éternel enveloppé de l'ange, quand du Verbe divin j'entends le faible cri, oh ma mère chérie, je n'en vis plus les anges, car leur puissant Seigneur est mon frère.

Ce glaive douloureux transpercera ton cœur. Déjà tu dois quitter le sol de ta patrie pour éviter d'un roi la jalouse fureur.

voulu que sa mère soit plongée dans la nuit, dans l'angoisse du cœur. Marie, c'est donc un bien de souffrir sur la terre. Oui, souffrir en aimant.

Ô Vierge Immaculée des mères, la plus tendre, en écoutant Jésus, tu ne t'attristes pas, mais tu te réjouis qu'il nous fasse comprendre que notre âme devient sa famille ici-bas.

refuge des pêcheurs, c'est à toi qu'ils nous laissent. Quand ils quittent la croix pour nous attendre au ciel. Marie, tu m'apparais au sommet du calvaire, debout près de la croix comme un prêtre à l'autel, offrant pour apaiser la justice du Père. Bien-aimé Jésus, le doux Emmanuel.

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1: L'attitude de Marie en prière, telle qu'elle est représentée dans l'icône de la Mère de Dieu du Cygne, nous pousse à réfléchir en tant qu'individu et que communauté. Car cette icône fait référence à la prophétie d'Isaïe qui dit « Le Seigneur lui-même vous donnera un signe. Voici, la Vierge concevra et enfantera un fils que l'on appellera Emmanuel. » C'est justement ce signe que l'icône veut représenter. La Vierge a enfanté le Fils de Dieu dans la chair. Mais en même temps, elle exprime aussi l'image de l'Église qui prend cette attitude de prière envers son Seigneur pour le porter toujours en elle et le donner au monde. L'icône parle donc à la fois de Marie et de nous-mêmes, comme individus, communauté et Église. Tous, nous sommes appelés en effet à porter dans notre cœur l'Emmanuel, Dieu avec nous, la personne de Jésus qui nous fournit nourriture, consistance et vie. Et tous, nous sommes appelés à montrer au monde que c'est lui notre Seigneur et Sauveur. C'est de cette intimité, de la conscience d'être habité par lui depuis notre baptême, que naît en nous cette conversation filiale avec Dieu le Père, que nous appelons prière. Demandons à Marie de nous aider à comprendre l'importance de notre baptême, qui nous a rendus capables d'être des enfants bien-aimés du Père et écoutés par lui.
0: À présent, nous nous unissons en prière avec le monde entier en renouvelant notre consécration à Marie.
2: Vierge Immaculée, Mère de Dieu et de l'humanité, je t'accueille comme don de Jésus sous la croix et je me confie entièrement à toi. Je t'offre toute ma vie, ce que je suis, ce que j'aime et ce que j'ai, afin que resplendisse en moi la beauté du Christ. Aide-moi à être docile à l'Esprit et à vivre avec joie ma vocation dans l'Église, afin de collaborer à ta mission maternelle et d'orienter vers Dieu le cœur de tout homme. Toi qui as guidé Saint Maximilien Kolb pour aimer sans mesure, enseigne-moi à être témoin de l'Évangile et à faire de ma vie un don. Je te confie les personnes que je rencontrerai et je t'offre le travail, les joies et les souffrances de cette journée. Ô Marie, conçue sans péché, prie pour nous qui avons recours à toi et pour ceux qui n'ont pas recours à toi.
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2: Bonjour et bienvenue dans 1000 questions à la fois, à votre rendez-vous de formation chrétienne. Chaque jour, cette émission pose une question à un invité. Et aujourd'hui, nous nous demanderons ce que veut dire le mot miséricorde. On sait que le pape François a voulu dédier cette année à la miséricorde divine, mais sait-on exactement ce que ce terme recouvre? Et pour nous en parler aujourd'hui, j'ai invité le père Marc Fassier, qui est prêtre dans la paroisse des Lilas en Seine-Saint-Denis et responsable diocésain de la formation dans ce diocèse. Père, bonjour.
3: Bonjour.
2: Alors, vous êtes bien d'accord avec moi, ce mot miséricorde fait un peu vieillot.
3: Oui, et d'ailleurs, quand on ouvre le dictionnaire Robert, le premier sens est d'ailleurs précédé du terme vieilli.
2: Voilà, c'est ça.
3: Vieilli.
2: Vieilli, ben voilà, il est qualifié d'emblée.
3: Voilà, donc on nous dit après que c'est celui qui a le cœur sensible au malheur d'autrui, mais sans véritablement nous dire ce que recouvre véritablement ce terme. Et je pense que cette année de la miséricorde est d'abord l'occasion d'en redécouvrir toute la jeunesse. Mais la jeunesse, finalement, nous allons la retrouver si nous voyons bien d'où il vient, c'est-à-dire quelle est son origine. Et son origine se trouve, j'oserais dire, dans la jeunesse même de Dieu.
2: Parce que la miséricorde, c'est un mot biblique d'abord,
3: voilà,
2: qu'on retrouve
3: d'abord
2: beaucoup
3: un mot
2: dans la Bible.
3: Qu'on retrouve dans la Bible d'ailleurs en deux sens. Il traduit deux termes hébreux, le terme « ra'amim », qui veut dire « les entrailles ». C'est-à-dire que d'abord, la miséricorde est une caractéristique de Dieu lui-même qui est pris aux entrailles, finalement, pour sa création. On pourrait finalement penser à une mère qui est prise d'amour aux entrailles pour l'enfant qu'elle porte.
2: C'est plus fort qu'un dieu d'amour, par exemple, qu'on dit souvent. C'est plus fort que ça, c'est pas la même chose.
3: C'est fort dans le sens où c'est vrai que le terme d'amour est un peu galvaudé, on peut l'utiliser en de multiples sens, mais le terme de miséricorde a quelque chose de plus précis, j'oserais dire, et de plus concret. C'est-à-dire que c'est un amour instinctif de Dieu pour sa création qu'il a voulu. Et d'ailleurs, on en retrouve plusieurs occurrences dans le livre d'Osée, par exemple. Hein, on met dans la bouche de Dieu ces paroles. « Quand Israël était jeune, je l'aimais, et d'Égypte j'appelais mon fils. C'est moi qui avais appris à marcher à Éphraïm, les prenant par les bras. Mais ils n'ont pas reconnu que je prenais soin d'eux. Je les menais avec des attaches humaines, avec des liens d'amour. » Voilà, on voit toute cette tendresse, finalement, de Dieu pour sa création. Et c'est le premier sens de cet amour instinctif de Dieu qui a créé l'homme et qui ne cesse de l'aimer, de cet amour maternel.
2: Finalement, dans miséricorde, on entend aussi misère et cœur.
3: Exactement, on a les deux termes,
2: oui.
3: Misère et cœur. D'ailleurs, quand Dieu se révèle à Moïse, il commence par lui dire son nom. « Je suis le Dieu d'Abraham, d'Isaac et de Jacob ». Il lui révèle son identité et tout de suite après, il dit « J'ai vu la misère de mon peuple ». C'est-à-dire que le cœur de Dieu est touché par la misère de ce que vit son peuple en esclavage. Donc on a ces deux termes, le cœur en effet et la misère, c'est-à-dire d'être touché au plus profond de soi par la misère de son peuple. Donc c'est vraiment une caractéristique d'abord de l'agir de Dieu. Puis il y a un deuxième terme biblique qui traduit miséricorde, c'est le terme chesed. C'est un amour fidèle. C'est-à-dire c'est pas simplement un amour d'un instant, c'est un amour voulu, choisi, décidé par Dieu et fidèle pour sa création, malgré tous les errements, les égarements que peut vivre son peuple dans cette histoire d'alliance.
2: Alors, finalement, mon père, quand vous nous décrivez cette miséricorde divine, hein, on peut dire que c'est comme ça qu'elle est appelée, c'est pas forcément accolé à l'idée de pardon. Parce que très souvent, on pense qu'être miséricordieux, c'est pardonner.
3: Pas
2: la
3: seulement.
2: Miséricorde, c'est le pardon. C'est pas seulement ça.
3: Pas seulement. C'est-à-dire, j'aimerais prendre finalement une image pour bien le comprendre. C'est un tableau que tout le monde connaît. C'est le retour du fils prodigue peint par Rembrandt. Et on a ces deux mains qui prennent le fils qui revient. On a une main paternelle et une main maternelle. Rembrandt a décidé deux types de mains, une main paternelle. La main paternelle prend l'épaule. Un peu comme le père, quoi, qui dit voilà, maintenant tu vas arrêter tes bêtises d'une certaine manière. Oui, il y a cette idée, mais en même temps, il y a la main maternelle qui caresse le dos du fils. Et en fait, on ne peut pas penser la miséricorde sans ces deux réalités ensemble. C'est-à-dire, oui, il y a cette idée paternelle de attention, ne va pas n'importe où, ne fais pas n'importe quoi. Et en même temps, il y a cette main qui caresse le dos du fils en disant, voilà, je t'aime toujours d'un amour fidèle. Et je pense qu'il faut toujours tenir ces deux réalités. Il y a une exigence de Dieu vis-à-vis de son peuple, qui lui demande en effet de ne pas pécher, de rester dans son alliance. Et en même temps, il y a une tendresse de cet amour maternel, quasiment maternel, de Dieu qui dit, mais je suis toujours avec toi. Voilà. Donc, il faut toujours tenir
2: Toujours
3: ces deux
2: tenir ces
3: choses.
2: deux-là. Alors, on a parlé de l'Ancien Testament, où effectivement, vous nous l'avez rappelé, le Dieu miséricordieux est très présent. Il est pareil de même dans les évangiles.
3: Alors, le pape François commence sa bulle d'indiction sur la miséricorde en nous disant, le Christ est le visage de la miséricorde du Père. Finalement, dans la personne du Christ, tout personnifie la miséricorde de Dieu. Tout dit la miséricorde de Dieu. Sa vie, sa personne, tout ce qu'il a vécu dit la miséricorde de Dieu, jusque sur la croix, où finalement, le Christ dit, Père, pardonne-leur, ils ne savent pas ce qu'ils font. Il révèle jusqu'au bout la miséricorde du Père. Et on a vraiment, finalement, en Jésus, l'image parfaite de la miséricorde.
2: Alors, qu'est-ce que ça doit nous dire dans notre vie chrétienne, d'avoir ce Dieu-là et d'avoir cette image-là d'un Dieu? Parce que bon, maintenant, il faut en faire quelque chose.
3: Voilà.
2: Alors, dites-nous tout.
3: Je crois qu'il y a une première chose, finalement, que peut nous faire vivre cette année de la miséricorde, c'est de nous écarter des mauvaises images de Dieu qu'on a construites. Et ça, c'est assez facile dans notre vie de construire des mauvaises images de Dieu. Le Dieu de la miséricorde, il est entre le Dieu punisseur et le Dieu permissif. Il est finalement entre les deux. C'est ni le Dieu punisseur, ni le Dieu permissif. Et quand on dit finalement, je crois en Dieu le Père Tout-Puissant, on ne dit pas je crois en Dieu Tout-Puissant, simplement. On dit je crois en Dieu le Père Tout-Puissant, c'est-à-dire ce Père des miséricordes, c'est-à-dire celui qui me poursuit de cet amour fidèle et ne cesse d'avoir cet amour instinctif pour sa création. Donc, qu'est-ce qu'on en fait d'abord? C'est de corriger nos fausses images de Dieu. Je crois que c'est une première chose. Et la deuxième chose, je dirais que c'est d'imiter cette miséricorde du Père.
2: À notre tour d'être miséricordieux, c'est ça que vous allez nous dire.
3: Exactement, à notre tour, soyez miséricordieux comme votre Père est miséricordieux. C'est la suite des béatitudes hein, que le Christ dit dans la plaine, dans Saint-Luc, hein, il dit, voilà, soyez miséricordieux comme votre Père est miséricordieux.
2: Ça
3: Nous avons,
2: veut dire
3: voilà,
2: quoi?
3: comment vivre de la miséricorde? Alors là, finalement, c'est d'abord de se dire, c'est un mystère à vivre. Alors, qu'est-ce que ça veut dire? Un mystère, c'est pas une énigme, finalement, la miséricorde, est-ce que c'est, voilà. C'est rentrer dans le mystère de Dieu qui est miséricordieux, ce que j'ai essayé de dire en se défaussant de nos fausses images de Dieu, donc de contempler vraiment Dieu miséricordieux, pour en vivre. Alors en vivre, le pape François nous donne deux types d'œuvres de miséricorde. Il dit, il y a les œuvres corporelles et les œuvres spirituelles. Alors les œuvres corporelles, c'est donner à manger, donner à boire, vêtir celui qui est nu, loger celui qui est sans abri. Voilà, ça c'est, on pourrait dire, les œuvres corporelles de la miséricorde. Et d'un autre côté, il y a les œuvres spirituelles. Il en donne aussi quelques exemples. Conseiller ceux qui sont dans le doute, enseigner les ignorants, avertir les pécheurs. Il y a quand même cette exigence. Je crois que notre pape, quelque part, nous donne des pistes en appelant à la responsabilité vis-à-vis de la création, en appelant à la responsabilité dans le monde de l'économie. Voilà, on a quand même quelques pistes. Consoler les affligés, pardonner les offenses, supporter patiemment les personnes ennuyeuses, nous dit aussi
2: Oui, il
3: le
2: nous dit
3: pape.
2: ça aussi, ma foi. Alors c'est ça aussi, faire œuvre de miséricorde.
3: C'est ça,
2: C'est
3: faire.
2: fou. Finalement, on découvre avec ce texte-là que vous nous citez du pape, mais un champ très très étendu de la miséricorde.
3: Exactement. Et le pape nous dit même, c'est un chemin de nouvelle évangélisation. Depuis des années, depuis le pape Jean-Paul II, on parle de la nouvelle évangélisation. Et là, le pape François nous dit, mais si nous voulons évangéliser, c'est-à-dire cette nouvelle évangélisation, c'est pas avoir simplement des recettes nouvelles de l'évangélisation, c'est finalement manifester la jeunesse de Dieu pour ce monde. Et là, c'est la jeunesse de ce Dieu de miséricorde dans un monde qui peut être tenté par la brutalité de la violence, par des formes de haine. Eh bien, manifester cette jeunesse de Dieu, c'est une œuvre de nouvelle évangélisation.
2: Et vous pensez que l'Église a besoin de s'ouvrir comme ça, cette miséricorde divine?
3: Oui, l'Église, c'est même plus qu'un besoin, c'est qu'elle en vit, c'est-à-dire que c'est sa raison d'être. Sa raison d'être, c'est de manifester le visage de la miséricorde de Dieu. Alors, le pape en donne souvent l'exemple, bien des prêtres, de nous, les prêtres, comment nous accueillons finalement celui qui veut se tourner ou se retourner vers Dieu avec un regard de miséricorde, avec véritablement, je crois, comme ce père qui accueille ce fils qui revient, avec à la fois cet appel à la responsabilité et en même temps cette capacité de consoler d'une manière presque maternelle.
2: Finalement, cette année de la miséricorde, elle concerne aussi beaucoup, vous, les prêtres.
3: Oui, et d'ailleurs, le pape a demandé à ce qu'il y ait des
2: Oui.
3: missionnaires de la miséricorde dans les diocèses. Peut-être retrouver d'ailleurs ce chemin du pardon, mais pas simplement. Mais en même temps, encourager, je crois, encourager tous les fidèles à, là où ils sont, à être des missionnaires, j'oserais dire, des nouveaux évangélisateurs de la miséricorde par finalement cette manifestation de la proximité de l'amour de Dieu pour toute l'humanité. Finalement, on pourrait presque dire, une fois, une personne qui patientait dans un hôpital voilà, avec d'autres patients, une fois, elle me dit, il y a une personne qui est venue vers moi et qui m'a simplement dit, est-ce que vous êtes croyante? Voilà, elle m'a posé cette question. Voilà. Je crois que simplement, si notre visage peut refléter ce visage de la miséricorde du Père qui nous a été révélé en Jésus-Christ, eh bien, nous sommes des témoins de la miséricorde de Dieu.
2: Merci beaucoup, Père Marc Fassier, d'être venu nous expliquer ce que c'était que la miséricorde, puisque nous entrons dans l'année de la miséricorde. Merci beaucoup. Je rappelle que vous êtes prêtre au diocèse de Saint-Denis et responsable de la formation dans ce diocèse. Merci à tous d'être fidèles à 1000 questions à la fois. Je vous souhaite une bonne après-midi, une bonne soirée, et je vous retrouve demain. Au revoir.
0: À l'unique et véritable Dieu, j'offre mon chant de louange, qui ne rajoute rien à ce qu'il est, mais qui me donne d'entrer en sa présence pour reconnaître et lui dire: Tu es Dieu.

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2: M comme marchand du temple. Les marchands du temple nous sont connus par l'épisode évangélique au cours duquel Jésus, animé d'une sainte colère, se met à renverser leurs tables, leurs piles de pièces de monnaie et profère à leur égard des paroles particulièrement acérées. Relisons ce passage de l'évangile de saint Jean. Il est situé au début du ministère de Jésus, quelques jours avant la célébration de la Pâque. Nous sommes au chapitre 2, versets 14 à 16. Il trouva dans le temple les vendeurs de bœufs, de brebis et de pigeons, et les changeurs, assis. Ayant fait un fouet avec des cordes, il les chassa tous du temple, ainsi que les brebis et les bœufs. Il dispersa la monnaie des changeurs et renversa les tables, et il dit aux vendeurs de pigeons, « Ôtez cela d'ici, ne faites pas de la maison de mon père une maison de trafic. »

Nous avons là le seul acte violent de la part de Jésus qui nous soit rapporté. On peut s'étonner de cette colère soudaine. Jésus découvrait-il pour la première fois cette présence des marchands sur l'esplanade du temple? Ou bien ces derniers prenaient-ils de plus en plus de place? Ou nuisaient-ils à la paix du lieu? Il faut d'abord nous rappeler le sens de leur présence et de leur activité. Les changeurs de monnaie étaient indispensables puisqu'un droit d'accès au temple devait être versé. Or, il était interdit de payer ce droit avec la monnaie de l'Empire sur laquelle figurait l'effigie de César, l'empereur Dieu des Romains. Il y avait donc une monnaie du temple qui était requise pour payer cette taxe et de la même manière pour acheter les animaux qui seraient offerts en sacrifice. Les marchands de pigeons, de brebis, de bœufs étaient également absolument nécessaires, car on imaginait mal venir à Jérusalem avec son propre bœuf pour l'offrir en sacrifice. D'autant que les animaux offerts devaient être parfaits, sans malformation, sans aucune blessure ou égratignure. Un trajet, même de courte durée, pouvait endommager l'animal et le rendre impropre au sacrifice. Rappelons enfin que l'esplanade du temple où se déroule l'épisode n'était nullement réservée aux Juifs. Tout un chacun pouvait y venir. Elle était un lieu d'échange, de rencontre, d'enseignement, bref, une sorte de sas intermédiaire entre le monde extérieur et le lieu saint du temple proprement dit.

En suivant la chronologie de Saint Jean, cet épisode aurait pu se dérouler au printemps, sans doute au mois d'avril, de l'année 30. Or, on apprend par ailleurs que quelques mois auparavant, le Sanhédrin avait décidé de transférer le marché des bestiaux et les étals d'échangeurs du Mont des Oliviers à l'esplanade du Temple. Le but de ce transfert était évidemment de pouvoir opérer un contrôle beaucoup plus efficace de ce commerce et d'en tirer profit. Il faut se rappeler que les grands prêtres, Anne, Caïphe, avaient perdu de leur autorité et de leur influence en se voyant privés par les Romains peu de temps auparavant de leur droit de mise à mort. Jésus s'attaque donc à une situation nouvelle, qui voit le marché à la viande et les boutiques de change s'établir sur l'esplanade du Temple. Par sa colère violente, il se dresse donc contre cette décision récente du Sanhédrin et conteste ainsi ouvertement l'autorité des grands prêtres.

0: L'esplanade, nous l'avons dit, était un lieu ouvert à tous. On allait et venait, on palabrait, on enseignait, un peu à la manière du rôle joué par le parvis de nos cathédrales. Ce lieu n'était donc pas à proprement parler considéré comme un lieu saint. Seule la partie plus intérieure du temple, avec la cour des femmes, la cour des hommes, la cour des prêtres, puis avec le sanctuaire proprement dit, était considéré comme lieu saint, réservé aux Juifs pour la prière, le sacrifice et l'offrande. Par son attitude, Jésus semble affirmer que tout l'espace du temple est saint, y compris l'esplanade qui l'entoure. Autrement dit, que la sainteté ne saurait concerner qu'une petite partie et non pas le tout. S'appliquant à l'homme, c'est une manière de dire que la sainteté n'est pas cachée dans un recoin de son âme, mais doit gagner jusqu'aux extrémités de son être, esprit, âme et corps. On sait que l'architecture du temple était conforme à la structure anthropologique. Trois parties. Une partie extérieure, le corps, qui est le lieu de la relation, avec notamment les sens. C'est aussi le lieu du commerce de la vie, pourrions-nous dire. Puis une partie médiane, l'âme, lieu de l'expression de la foi, de la prière, de la louange, du sacrifice, où l'on s'adresse à Dieu, mais avec tout ce que l'on est, avec son intelligence, avec son vocabulaire. Et puis le lieu saint, et le saint des saints, la partie la plus intérieure, qui représente l'esprit. L'esprit qui n'est autre que la présence silencieuse de Dieu en nous. Jésus, par son acte, repousse les limites de la sainteté que nous aurions tendance à cantonner soit à quelques individus exceptionnels, soit à quelques parties secrètes de notre être. La morale de cet épisode pourrait être tous saints et tout entier saints. Cela méritait bien une belle colère.
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5: Face à l'intensification de la menace russe, l'Union européenne veut renforcer sa politique étrangère. Réunie à Dublin, plusieurs États membres ont appelé à la fin des vétos obstructifs. Les détails après les titres. Israël défie son allié américain en rejetant une nouvelle fois le plan de paix pour Gaza. En visite hier dans l'enclave palestinienne, le premier ministre israélien a exclu tout retrait militaire du territoire. Les opposants politiques désormais privés de participation aux élections au Nicaragua. Correspondance dans la région à suivre. Toujours en Amérique centrale, le phénomène El Niño impose une baisse du trafic maritime dans le canal de Panama. Pour lutter contre la sécheresse, les autorités planchent sur un projet de lac artificiel, projet contesté par les communautés locales, nous l'entendrons. Et puis la protection de l'eau au cœur des intentions de prière du pape Léon XIV pour le mois de septembre. Éclairage dans notre dossier sur les difficultés d'accès à cette ressource et les enjeux sanitaires qui l'entourent.
6: Radio Vatican, le journal, Alexandra Sirgan.
5: Bonjour à tous. L'Organisation de l'Aviation Civile Internationale appelle tous ses membres à s'engager à protéger les avions civils. Un appel après la mise en garde hier de Kiev concernant l'espace aérien russe. Celui-ci devient de plus en plus dangereux, prévient le chef de la diplomatie ukrainienne. L'Ukraine et la Russie ont intensifié leurs frappes ces derniers mois et Moscou multiplie aussi les attaques hybrides en Europe. Son implication dans la tentative d'attentat à Leipzig a provoqué une levée de boucliers au sein de l'UE et de l'OTAN. Réunis en Irlande, les ministres des Affaires étrangères européens ont ainsi lancé formellement une réflexion pour renforcer la politique étrangère de l'UE. Dirigée par la chef de la diplomatie Kaya Kallas, le Service européen d'action extérieure est depuis le début de l'année sous le feu des critiques jugées insuffisamment efficaces dans les grandes crises. Les précisions depuis Bruxelles de Pierre Benazé.
6: Le service européen d'action extérieure a initialement été bâti autour de la politique de sécurité, mais il n'a pas été doté de tous les outils géopolitiques dont dispose la Commission, par exemple pour le commerce. Parmi les pistes évoquées, d'un côté, renforcer les pouvoirs de sa chef au sein de la Commission, ou alors le rapatrier sous l'égide du Conseil qui représente les 27 États de l'UE. Kaya Kallas.
7: Nos méthodes de travail en matière de politique étrangère nous empêchent d'exercer l'influence que l'Europe devrait avoir. L'Europe dispose d'une influence. Commerce, développement, aide, visa, élargissement, énergie et sanctions sont autant de leviers dont nous ne savons pas toujours tirer parti. Nous disposons de nombreux instruments de pouvoir. Nous devons commencer à les utiliser de manière plus cohérente. Les États membres souhaitent continuer à orienter la politique étrangère européenne. Nous devrions envisager plus sérieusement l'abstention constructive et les autres outils prévus par les traités.
6: L'abstention constructive, c'est l'outil préconisé par les pays qui veulent des décisions plus rapides et plus efficaces, car il permet de contourner l'obligation d'unanimité sans avoir à lancer une impossible renégociation des traités européens. Et sur la scène internationale, cela donnerait aussi plus de poids à Kaya Kallas et au Service européen d'action extérieure. Pierre Benazet, Bruxelles. RFI pour Radio Vatican.
5: Renforcement des liens franco-britanniques hier soir au British Museum de Londres. L'exposition historique consacrée à la tapisserie de Bayeux a été inaugurée par le roi Charles III et Emmanuel Macron, en présence également de la reine Camilla et du nouveau Premier ministre britannique. Ce jeudi, Andy Burnham reçoit à Downing Street le président français pour parler de l'Union européenne, de la guerre en Ukraine, mais aussi de l'immigration. Discussion sur l'immigration également à la une de l'actualité en Espagne. Un mois après l'afflux de milliers de Marocains sur le territoire espagnol de Ceuta, le Premier ministre Pedro Sanchez prend la parole ce matin devant les députés espagnols pour revenir sur la gestion de la crise. Nous y reviendrons, nous, dans notre prochaine édition. On quitte le continent européen, direction la bande de Gaza où les espoirs de paix s'amenuisent. Hier, en pleine campagne électorale avant les législatives du 27 octobre, le Premier ministre israélien a rendu visite aux troupes dans l'enclave. « Nous contrôlons 60% de la bande de Gaza et nous ne nous retirerons pas », a-t-il déclaré, faisant fi de l'accord de paix de son allié américain. Le Hamas, de son côté, a appelé les médiateurs de l'accord à exercer une pression maximale sur le gouvernement de Benjamin Netanyahou pour l'obliger à l'appliquer, Valérie Ferron.
8: On assiste donc clairement sur le terrain à un bras de fer féroce entre la puissance occupante israélienne qui a lancé ces derniers jours une nouvelle escalade officiellement pour désarmer le Hamas et le mouvement qui de son côté a lancé une campagne contre les groupes armés collaborant avec Israël. Une quarantaine de membres de ces groupes avec leurs familles se seraient d'ailleurs rendus ces dernières semaines. Le Hamas maintient parallèlement sa position en faveur de l'application du plan de paix du président Trump et accuse la puissance occupante israélienne de tout faire pour en saboter l'application. On ne peut s'empêcher de lier également cette escalade israélienne sur le terrain en pleine campagne électorale aux déclarations de Nikolaï Mladenov, haut responsable du Conseil de la paix du président Trump pour la bande de Gaza, devant le Conseil de sécurité des Nations Unies la semaine dernière. Dans sa présentation, tout en ménageant Israël, il avait cependant rejeté catégoriquement l'idée de lier la situation humanitaire et l'urgence de lever le blocus au désarmement du Hamas, comme le fait Israël.
5: Correspondance depuis Jérusalem de Valérie Ferron. Et la guerre qui se poursuit à Gaza, une réalité dont il sera question ce jeudi au Vatican. Le pape recevra en audience les évêques latins du Moyen-Orient, de Jérusalem à Beyrouth, en passant par Riyad. Au Moyen-Orient toujours, le Koweït a de nouveau été visé ce jeudi par des missiles et des drones iraniens. Les bases américaines de cette monarchie du Golfe avaient déjà été prises pour cible hier, dans un récent contexte d'escalade entre Téhéran et Washington. Washington qui appelle à cesser les échanges avec le Nicaragua. Le Parlement du pays d'Amérique centrale a confirmé hier un amendement constitutionnel voulu par le président Daniel Ortega. Les opposants à la dictature sont tout simplement interdits de participer aux élections. La correspondance régionale de Marcello Gaddi.
9: Le Nicaragua plonge un peu plus dans l'autoritarisme. L'Assemblée nationale de ce pays d'Amérique centrale a approuvé mardi à l'unanimité une réforme constitutionnelle qui empêche les opposants de participer aux élections. Il s'agit d'une réforme voulue par le tandem présidentiel formé par Daniel Ortega et sa femme vice-présidente Rosario Murillo. L'amendement porte le mandat présidentiel de 6 à 7 ans. Il exclut des élections ceux qui participent à des actes putschistes ou de trahison de la patrie ou qui sollicitent une intervention militaire étrangère. C'est une nouvelle façon de réprimer toute opposition dans un pays où celle-ci est déjà muselée. Au Nicaragua, des centaines d'opposants sont en prison. Et depuis les massacres d'étudiants qui ont fait plus de 200 morts lors des manifestations en 2018, 10% de la population a fui le pays, principalement au Costa Rica voisin ou aux États-Unis. À Mexico, Marcello Gaddi pour Radio Vatican.
5: Le pape s'est entretenu hier par téléphone avec le président de la République de Colombie. Au cours de cette conversation, Léon XIV a réaffirmé sa proximité envers toutes les personnes touchées par le séisme du 10 août dernier qui a frappé le pays. 247 personnes sont encore portées disparues. En Amérique centrale, le phénomène climatique El Niño met en alerte toute la région, dont le Panama. Son canal est particulièrement touché par la sécheresse. Conséquence, le nombre de navires autorisés à passer chaque jour va être réduit dès ce jeudi, en passant de 36 à 34. Face au manque chronique d'eau, les autorités panaméennes envisagent la construction d'un immense lac artificiel destiné à alimenter les écluses du canal. Et voilà, ce méga projet de

0: 4500 hectares de terre vont être inondés par le fleuve Rio Indio qui traverse le nord du Panama. Il sera détourné pour le lac artificiel. Aujourd'hui, il est indispensable à 13 000 habitants, comme le montre Teresa, venue laver son linge.
1: L'eau ici, je n'ai pas besoin de la payer. Je consomme directement l'eau du fleuve. Je ne veux pas qu'ils viennent détruire notre fleuve. Où est-ce qu'on va aller vivre, nous ?
0: Les habitants expulsés craignent également de ne pas retrouver de bonnes terres et de s'appauvrir. Pour les défendre, une partie de l'église du Panama s'y oppose, notamment l'évêque Manuel Ochogavía.
2: Ce sont surtout les plus pauvres qui vont être affectés, parce que ces projets sont implantés dans des zones de forêt, dans des zones préservées, et donc dans des territoires où vivent des populations autochtones ou afrodescendantes. Et donc, en tant qu'Église, il est pour nous cohérent d'être à leur côté.
0: Le projet doit être validé définitivement en février prochain par les autorités. Panama City, Marie-Aimée Copleutre pour Radio Vatican.
3: Et il est l'heure maintenant de passer à notre dossier également consacré à l'accès à l'eau. L'intention de prière du pape pour le mois de septembre invite à reconnaître l'eau comme un don de Dieu et un droit sans frontières. Besoin vital, l'eau est aussi pour des milliards de personnes un bien rare, incertain ou inaccessible. 2,1 milliards de personnes n'ont toujours pas accès à une eau potable gérée en toute sécurité, selon un rapport de l'OMS et l'UNICEF. En cause, un accès intermittent, insuffisant, trop coûteux ou trop éloigné. Le manque d'accès à une eau sûre va de pair avec l'absence d'assainissement et d'hygiène, responsable de nombreuses maladies et décès dès le plus jeune âge. Si la couverture mondiale en eau potable s'est améliorée cette dernière décennie, cette progression est inégalement répartie et certaines zones restent très, très vulnérables, faute de moyens ou d'initiatives politiques. C'est ce que nous explique Alexandre Tête, chercheur à la Fondation pour la Recherche Stratégique.
4: Si on doit dresser un panorama un peu global des facteurs de tension sur la ressource, il y a tout simplement mécaniquement une augmentation de la demande, puisque la population a explosé. Elle est passée d'1,5 milliard en 1900 à aujourd'hui quasiment 8 milliards. Et que même si, bien sûr, les prélèvements par habitant dépendent beaucoup du niveau de vie, ça crée une pression qui est quantitative sur les ressources. Et cette pression quantitative, elle a des impacts sur la qualité d'eau. C'est-à-dire que si vous avez moins d'eau, mécaniquement, les polluants présents sont plus concentrés. Or, on ajoute à ça davantage de pollution, notamment liée à l'agriculture, donc le recours aux pesticides, le recours aux engrais qui vont conduire à la prolifération de nitrates, d'algues vertes ou rouges en fonction des pays, des choses comme ça. Et puis, il y a de plus en plus aussi de pollution industrielle, de différents types de molécules, à l'exemple des fameux PFAS, ces polluants éternels, aujourd'hui qu'on sait détecter, qui sont omniprésents dans notre eau. Donc, il y a à la fois une pression quantitative et puis une dégradation qualitative de la ressource.
5: Comment s'adapter face à cette raréfaction du stock d'eau accessible et consommable ?
4: On va essayer d'aller chercher d'autres sources, ce qu'on appelle des eaux non conventionnelles en général, mais d'abord des eaux souterraines, mais elles-mêmes deviennent polluées et font l'objet de pression. Ou alors, on imagine que la technologie pourrait résoudre le problème avec, par exemple, l'osmose inverse, qui est l'une des technologies du dessalement, mais qui est de plus en plus utilisée aussi pour faire de l'eau potable, par exemple à Londres, donc sans forcément traiter de l'eau de mer.
5: La gestion de l'eau et de son accès par les populations, est-ce que c'est un problème qui se gère à l'échelle locale, nationale, ou bien est-ce qu'on arrive à se mettre d'accord sur des politiques communes à l'échelle internationale ?
4: À l'échelle internationale, on va plutôt élaborer des bonnes pratiques pour les bassins transfrontaliers, donc qui sont partagés entre deux États ou plus. L'idée, c'est d'éviter qu'un pays s'approprie excessivement des ressources au nom de la souveraineté qu'il revendique sur ses ressources, au détriment d'autres pays, et notamment des pays qui sont en aval, pour le Mékong, pour la Moudaria, pour le Nil, par exemple. Maintenant, l'accès à l'eau, c'est-à-dire faire en sorte que les quasiment 2 milliards de personnes ne boivent pas de l'eau potable aient accès à l'eau, évidemment que ça n'a rien à voir avec ces grandes lignes de partage et que ça répond bien davantage à la réglementation nationale et ensuite à des financements qui se font à l'échelle des grandes métropoles, parce que c'est un enjeu majeur. Les villes concentrent beaucoup de besoins et beaucoup de pollution. Il y a beaucoup de politiques à mener dans les zones rurales qui sont un petit peu les oubliées des différentes décennies pour l'eau potable ou de l'assainissement adopté par l'ONU, parce qu'effectivement, on n'a pas investi dans ces zones.
5: Quelles sont les inégalités qui se cristallisent autour de cet accès à l'eau ? Est-ce qu'il y a une différence entre les pays, voire entre les populations d'un même pays, de l'adaptation face à la raréfaction de la ressource ?
4: Alors là, effectivement, on va retrouver des grandes lignes de fracture qui vont dépendre à la fois des classes sociales, de la richesse.

0: richesse, très clairement, en fait, le partage de l'eau à l'échelle locale reflète d'une certaine manière le partage du pouvoir, que ce soit pour l'eau agricole ou pour l'accès social à l'eau. Dans les pays industrialisés, il y a un très bon niveau d'accès à l'eau. Dans les pays en voie de développement, alors je parle surtout des grandes villes parce que c'est là que vous allez avoir des concentrations de population pauvre extrêmement fortes. Et bien souvent, en fait, les quartiers les plus pauvres sont un peu les oubliés des schémas directeurs dans les grandes villes. Tout simplement parce que ces quartiers cristallisent toute une série de questions sociales et politiques, dont l'eau. Si vous commencez à amener l'eau, l'électricité dans ces quartiers-là, bah, va se poser la question de l'adhésion à la vie politique de ces quartiers.
1: Interrogé par Cécile Mérieux, Alexandre Tête, chercheur à la Fondation pour la recherche stratégique, était ce matin l'invité de Radio Vatican. C'est la fin de ce journal. Retour de l'actualité en langue française à 13h, heure de Rome. Vous serez en compagnie de Cécile Mérieux. D'ici là, une très belle matinée à toutes et à tous.

En ce temps-là, la foule se pressait autour de Jésus pour écouter la parole de Dieu, tandis qu'il se tenait au bord du lac de Génézareth. Il vit deux barques qui se trouvaient au bord du lac. Les pêcheurs en étaient descendus et lavaient leurs filets. Jésus monta dans une des barques qui appartenait à Simon et lui demanda de s'écarter un peu du rivage. Puis il s'assit et de la barque, il enseignait les foules. Quand il eut fini de parler, il dit à Simon, « Avance au large et jetez vos filets pour la pêche. » Simon lui répondit, « Maître, nous avons peiné toute la nuit sans rien prendre, mais sur ta parole, je vais jeter les filets. » Et l'ayant fait, ils capturèrent une telle quantité de poissons que leurs filets allaient se déchirer. Ils firent signe à leurs compagnons de l'autre barque de venir les aider. Ceux-ci vinrent et ils remplirent les deux barques, à tel point qu'elles s'enfonçaient. À cette vue, Simon-Pierre tomba aux genoux de Jésus en disant « Éloigne-toi de moi, Seigneur, car je suis un homme pécheur. » En effet, un grand effroi l'avait saisi, lui et tous ceux qui étaient avec lui, devant la quantité de poissons qu'ils avaient pêchés. Et de même, Jacques et Jean, fils de Zébédée, les associés de Simon, Jésus dit à Simon, « Sois sans crainte, désormais ce sont des hommes que tu prendras. » Alors, ils ramenèrent les barques au rivage, et laissant tout, ils le suivirent.

Bonjour. On imagine Simon un peu à l'écart de l'agitation. Il est accroupi dans l'eau, absorbé par la répétition têtue de ses gestes quotidiens. Il lave ses filets et les range sous le banc, au cas où le vent lèverait dans la nuit des vagues plus hautes. Il vaut mieux pour Simon ne pas laisser filer sa pensée vers le retour à la maison ou l'attente des visages qui espéraient du poisson. Bien sûr, il y a cet homme qui parle d'une voix forte, avec ce petit tiraillement qui laisse entendre que la parole ne tient pas tout entière dans des mots. Mais Simon n'écoute pas vraiment. Il connaît déjà les prophètes et attend un Messie qui viendra un jour. En attendant, il faut bien manger. La rencontre commence ce matin-là d'une manière presque banale. Jésus demande à Simon un tout petit service, éloigner un peu la barque du rivage pour que sa voix porte mieux. Simon accepte de bonne grâce, un détail pourtant ne lui a pas échappé. Jésus se met au travail à l'instant même où les pêcheurs viennent de renoncer et ranger leur matériel. Même quand il est trop tard pour les réussites humaines, il n'est jamais trop tard pour Dieu. Aux heures de fatigue, il nous demande souvent ce petit geste qui n'a l'air de rien et qui déjà nous met en marche vers lui. Quand Jésus se tourne vers Simon et lui murmure une parole qui n'est adressée qu'à lui, la lassitude du pêcheur cède. Sur ta parole, je vais jeter les filets. Et la pêche dépasse toutes les espérances et sa démesure même signale que c'est l'œuvre de Dieu. Quand Dieu agit dans une vie, tout devient royal. Le plus difficile reste de lui laisser les mains libres. La première réaction de Simon est la crainte, éloigne-toi de moi. Il appelait Jésus Rabbi, le voilà qui l'appelle maintenant Seigneur. Il l'a perçu, la majesté de Dieu, mais comme une majesté qui éloigne, qui éveille l'adoration sans encore ouvrir à l'amour. Une religion bien réglée, en somme, où si tous les gestes et les bonnes paroles sont dites dans un nuage d'encens et de décorum, il n'est pas encore sûr que l'amour soit trouvé. Or Dieu, qui est le tout autre, veut être aussi le tout proche. Il écarte la peur d'un mot, sois sans crainte, désormais ce sont des hommes que tu

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0: Bonjour, en ce 3 septembre, nous fêtons les Grégoire, prénom d'origine grecque qui signifie « le veilleur ». Mais attention, il y a de très nombreux saints Grégoire. Aujourd'hui, nous fêtons saint Grégoire le Grand, pape du VIe siècle et docteur de l'Église. À cette époque, toute l'Italie souffrait de la peste, de la famine et, à Rome, des inondations de la crue du Tibre. On pensait que c'était la fin du monde. Grégoire le Grand, élu pape bien malgré lui, sut redonner l'espérance et un nouveau souffle à l'Église, tout en agissant très concrètement contre la peste et contre la famine. Il vivait lui-même dans l'austérité et serait bien resté un humble moine, lui le grand intellectuel qui avait été préfet de la ville de Rome. En tant que pape, il se voulait le serviteur des serviteurs. Il a laissé une abondante littérature théologique, lettres, homélies, commentaires de la parole de Dieu. Ce n'est pas lui qui est à l'origine de la réforme grégorienne, mais l'un de ses successeurs, Grégoire VII, au XIe siècle. Mais c'est à lui, en revanche, que l'on doit la codification du chant grégorien. Il en aurait fixé les règles et il a fait de cette polyphonie le chant propre de la liturgie de l'Église catholique romaine. Saint Grégoire le Grand aimait à répéter « Ne faites pas attention à ce que vous avez, mais à ce que vous êtes ». Alors, bonne fête au Grégoire et n'hésitez pas à écouter aujourd'hui un peu de cette belle musique grégorienne.

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2: Je suis donc le père Pierrick Lemaître. Je suis prêtre de la Mission de France. Aumônier de prison, déjà depuis quelques années, puisque j'ai été 7 ans à Fleury-Mérogis. Et je suis depuis 2 ans et demi, 3 ans à la santé, depuis la réouverture de la prison. Et je suis aussi curé de paroisse à Notre-Dame de l'Espérance, à Ivry-sur-Seine. Alors les aumôniers de prison, c'est tout baptisé, hein, peut devenir aumônier de prison. Ici, dans notre équipe, mais aussi au niveau de toute la France, il y a des laïcs, des prêtres, des diacres qui vont en détention pour rencontrer les détenus, les écouter, et puis faire un bout de chemin avec eux. Voilà, c'est pas simplement des prêtres, c'est plus largement, il faut pas que j'oublie les religieux et religieuses aussi. Hein. Il y a donc une instance régionale, donc ici pour toute l'Île-de-France, avec une responsable régionale. Eh bien, il y a d'abord un entretien avec cette responsable régionale. Ensuite, il y a une demande d'agrément, hein, puisqu'il faut qu'on soit agréé par l'administration pénitentiaire. Et puis, c'est l'évêque qui nomme. Donc, on a une lettre de mission. Et puis, il y a des formations aussi. Hein, voilà, avec il y a des sessions qu'on appelle les SNAP, les sessions de nationales d'aumônier de prison. On se forme d'abord pour écouter, parce que c'est la bonne posture. Pour être aumônier, il faut d'abord se taire et écouter la personne. Voilà. À partir de là, eh bien, prendre les gars là où ils en sont et faire un bout de chemin avec eux. Les détenus écrivent pour rencontrer l'aumônier de prison. Ils font un courrier. Et donc, on relève le courrier le matin quand on arrive. Nous sommes une équipe. Hein. Voilà, je suis pas tout seul. Nous arrivons le mardi matin et le jeudi. Et donc, on relève le courrier. On regarde qui nous a écrit, leur numéro d'écrou, leur positionnement. Et puis, on va les rencontrer. Ça, c'est une première chose. La deuxième chose, c'est qu'il y a donc la messe tous les dimanches à la prison. Et pour venir à la messe, comme pour venir au groupe biblique, puisqu'il y a un groupe biblique tous les samedis matins, il faut une liste. Donc les détenus sont sur liste. Eh bien, on visite nos paroissiens, puisqu'on a leur nom sur la liste. Et nous pouvons aller rencontrer un tel et un tel. Et la troisième, il y a plein de possibilités en prison, c'est qu'on traîne beaucoup dans les couloirs et là, eh bien, on rencontre ce qu'on appelle les oxys, c'est-à-dire ceux qui travaillent soit pour la cantine, hein, pour les repas, soit pour le linge, soit pour le nettoyage. Et donc, il y a plein de gens qui circulent et donc assez souvent, ben moi, j'aime bien traîner aussi dans les couloirs de la prison, discuter un petit peu avec les gars, comment ça va, et puis ils me disent, vous êtes aumônier, bon, on pourrait peut-être se rencontrer, oui, si tu veux, etc. Voilà, il y a donc plusieurs manières de rencontrer les détenus. Et puis, nous rencontrons aussi les arrivants. Ceux qui arrivent, on leur présente les différentes aumôneries, puisqu'il y a des aumôneries musulmanes, aumôneries israélites, avec qui on a des liens, l'aumônerie protestante, l'aumônerie catholique. Et donc je leur dis, ben voilà, si vous le souhaitez, vous pouvez écrire à tel ou tel aumônier, et puis il viendra vous visiter. Donc nous visitons tout le monde, hein. On ne visite pas que les catholiques. Je confesse très peu, je ne confesse même rarement en prison, il n'y a pas une demande très forte. Et puis dire je te pardonne, là, ça résonne aussi. C'est-à-dire souvent, si des gars me disent je veux me confesser, eh bien je dis d'accord, donc je reviens à voir, et puis il me dit, on n'a plus envie. Et puis, tant qu'il n'y a pas eu le jugement de prononcer, ils me disent souvent, moi, je ne me pardonne pas moi-même, alors c'est difficile de demander à Dieu de me pardonner. Il y a un travail de réconciliation avec leur propre histoire qui est à faire, hein, voilà, et à vivre. Il faut du temps pour cela. Dans une maison d'arrêt, il y a beaucoup de flux, c'est-à-dire que il y a des gens qui arrivent et qui partent et qui sortent. Je n'ai jamais été aumônier en centrale. Là, les détenus sont là plus longtemps déjà. Nous, ça bouge beaucoup. Mais la posture est la même. C'est d'écouter, c'est d'accompagner. Nous ne voulons jamais savoir ce qu'ils ont fait. Nous, on rencontre la personne. On n'est pas compétent pour juger, on n'est pas dans l'administration, c'est pas notre travail. Notre travail, c'est de rencontrer, d'écouter, d'entrer en relation avec eux, de les accompagner. Et d'ailleurs, quand on les rencontre, ils parlent de deux choses. Tout d'abord, de leur famille. J'ai une femme ou plusieurs femmes, des enfants. Alors, on essaie de leur demander le prénom de leur enfant, etc. On rentre un petit peu dans leurs préoccupations parce qu'ils sont loin de leur famille, donc ils ont envie d'en parler. Et puis, ce qui vient souvent, c'est aussi leur problème avec l'administration pénitentielle, ouais, qui arrive. Mais ils ne disent jamais ce qu'ils ont fait. Oxygène. Il y a une dignité humaine chez les détenus et il y a des choses tellement horribles que certains disent non, c'est pas moi qui ai fait ça. Voilà. D'où l'importance du temps et d'une réconciliation avec leur propre histoire. Parce que bien souvent, ils ont eu des vies blessées, des familles où ils n'ont pas été aimés, où le papa peut-être en prison, ou alors ils ont été placés dans des familles d'accueil, peut-être un père qui buvait et qui les a violentés. Enfin voilà, il y a beaucoup de choses comme ça. Je dis pas que c'est tous, hein, pas tous, mais une grande majorité quand même ont eu des problèmes dans l'enfance. Voilà. Forcément, il y a un lien qui s'établit, parce que on essaie aussi un peu de les revoir. Il faut du temps pour que la confiance s'installe. s'installe. Voilà. C'est pour ça que c'est important de se taire. Se taire et d'écouter, d'être là. Et on n'est pas là tout de suite pour les mettre sur le terrain de la religion, par exemple. Les choses viennent tout doucement. Voilà. Puis à un moment donné, dans la discussion, un mot, quelque chose qu'ils ont exprimé, ben, nous permet peut-être voilà, d'aller plus loin avec eux. Moi, j'ai jamais autant distribué la parole de Dieu qu'en prison. Et on leur donne le petit livre des psaumes, on leur donne à l'évangile. Et souvent, il m'est arrivé de lire des psaumes avec eux, ils me disent, ça parle de moi, ça, voyez. La parole de Dieu leur donne la parole. Vraiment, c'est assez intéressant de voir comment des gars qui n'ont jamais lu l'écriture, eh bien, voilà que les mots des psaumes vont résonner dans leur propre histoire. Ça résonne avec ce qu'ils ont vécu. Hein, voilà. Des profondeurs, je crie vers toi, Seigneur. Ben, ils sont au fond du trou. Voilà. Ou alors, beaucoup me citent aussi le psaume du bon pasteur. Voilà. Le pasteur aime ses brebis et, mes brebis les connaissent. Enfin, voilà. Il y a chez eux ce désir aussi de Dieu parce qu'ils sont face à leur conscience. Et là, quand on est enfermé 22 heures sur 24, eh bien, la question de Dieu, elle est posée. Elle se repose, en tout cas. Même si après, dehors, les choses sont un peu comme tout le monde, c'est peut-être pas si simple, mais en détention, assez vite, la question de Dieu est présentée. Il se retrouve aussi dans les attitudes de Jésus, dans ses gestes, dans ses paroles, parce que Jésus, c'est quand même formidable, il est plein de liberté, il ouvre un avenir, il n'enferme pas, et je pense à Zachée, je pense à la femme adultère, je pense à tous les personnages de l'Évangile, et puis surtout à cet événement de la passion du Seigneur. Le Christ a vécu aussi un jugement, et eux, ils vont être jugés aussi. Et quand on lit la Passion, je me rappelle toujours à Fleury Mérogis, le jour des rameaux, je disais, alors qui veut faire les personnages de la Passion? Il disait, pas nous, parce qu'on ne peut pas crier, crucifie-le, nous, on a fait des bêtises, on ne peut pas dire ça au Seigneur. Et c'est assez étonnant de voir comment il s'identifie aussi aux personnages de l'Évangile. On va voir un jour un détenu et on sent vraiment ce désir d'entrer. Puis vous allez le voir la semaine d'après ou 4 jours après, il n'a plus envie. Ça passe par des hauts et des bas. Hein. Je me sers beaucoup des psaumes. Parce que c'est un peu par les psaumes aussi qu'on arrive à faire en sorte que ça résonne dans leur histoire et qu'ils parlent aussi de leur propre histoire. Et puis, on prie ensemble aussi. Ça arrive qu'après un entretien, si vous voulez, on va prier. Alors, pour qui on va prier? On va prier pour ma famille, on va prier pour mes enfants, on va prier pour ce qui va se passer, pour que mon jugement se passe bien. C'est tout simple. Et soit on lit un psaume ensemble, on dit le Notre Père, on prie ensemble. Je crois qu'ils sont très sensibles au fait que l'Église s'approche d'eux, voilà, sans les enfermer ni les juger. On les écoute et on fait un bout de chemin ensemble. Puis après, on ne les reverra plus. C'est ne pas réduire l'autre à ce qu'il a fait ou dit de mal. Il y a un avenir possible. Et c'est ça le pardon. Enfin, il ne suffit pas simplement de confesser. C'est vraiment de signifier qu'ils ne sont pas réduits au mal qu'ils ont pu faire. Il y a toujours une étincelle divine dans leur vie. Il y a une étoile dans leur vie. Voilà. Et que ça, on leur dit, c'est pas foutu. Tu peux toujours repartir. Tu peux toujours redémarrer sur un chemin nouveau. Il y a eu ce drame dans ta vie. Il y a eu cette cassure. Mais un jour, eh bien, voilà, tu verras la lumière, tu pourras repartir sur de nouvelles bases.

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2: Les règles de base de la communication. Bonjour à toutes, bonjour à tous, bonjour Yves.
3: Bonjour Guy, bonjour à tous, bonjour à toutes. Les règles de base de la communication.
4: Foi et psychologie, Yves Boulevin.
3: Nous sommes corps, âme, esprit. Pendant longtemps, il y avait les médecins d'un côté, les psychologues encore n'existaient pas, les prêtres. Aujourd'hui, heureusement, beaucoup de prêtres se forment à la psychologie, beaucoup de psychologues s'ouvrent à la spiritualité. Il ne s'agit pas de se recouvrir, mais il s'agit de comprendre que chaque point de vue doit être enrichi par les autres. Nous sommes corps, âme, esprit. Et en tout cas, ce que la psychologie peut apporter, et entre autres, par exemple, aux prêtres, aux religieux, c'est une meilleure compréhension de ce qui se passe à l'intérieur, pas seulement dans l'échelon le plus profond, mais dans tous ces échelons intermédiaires compliqués pour aider les autres à les traverser. Car le but, c'est que chacun arrive à sa terre promise, à son ciel intérieur, à la lumière intérieure, et ne reste pas figé, arc-bouté, sur les événements refusés de sa vie, auquel on a dit non et qui empêche d'aller plus loin. Tout est opportunité d'approfondissement vers la lumière intérieure. Si j'ai fait ce chemin, si je le fais chaque jour, à mon petit niveau, alors je t'aborderai complètement différemment. D'abord, je ne me mettrai pas au-dessus de toi, ni en dessous, il n'y aura plus d'au-dessus d'en dessous, il n'y aura pas de comparaison, il y aura des richesses différentes. Je ne dirais pas, par exemple, je suis plus évolué que toi, ou si tu avais atteint mon niveau spirituel, comme j'entends parfois, ce qui est une aberration et une horreur, mais qui, finalement, n'aide sûrement pas l'autre à ouvrir la spiritualité.
2: C'est une question d'orgueil, ça, c'est surtout ça.
3: Absolument, tout à fait. Et donc, c'est parce que je vais voir et mes qualités et mes défauts, et ce que j'ai en profondeur, et la façon dont j'utilise mal les dons de Dieu, et parfois contre lui. Par exemple, j'ai une force et je l'utilise pour te taper dessus. Par exemple, j'ai une intelligence et je l'utilise pour dire du mal de toi, pour te déboulonner, pour prendre ta place au travail. Ce qui est le travail sur moi, c'est de voir et les qualités que j'avais et que j'ai toujours, et la mauvaise façon dont je les utilise. Ce qui va me donner à la fois une conscience de ma richesse, mais en même temps de l'humilité, parce que je vais voir que je n'ai pas tous les dons, j'ai donc des limites, mais aussi que je n'utilise pas forcément bien les dons qui sont les miens. Dieu me donne des dons extraordinaires, je redis. Mon corps, ne fût-ce que mon corps, comment je l'utilise? Est-ce que je lui fais du bien? Est-ce que je lui donne une bonne hygiène de vie? Est-ce que c'est vraiment un ami pour moi? Tout cela, je peux me poser la question.
2: Est-ce que je n'en fais pas une idole d'un autre côté?
3: Alors, une idole, dans les milieux chrétiens, c'est souvent plutôt le contraire. Mais oui, c'est vrai que certains peuvent en faire une idole, ne penser qu'à ça. D'ailleurs, de ce point de vue, franchement, quand on regarde les médias, qu'est-ce qui est surtout valorisé? C'est des sportifs. Et c'est vrai qu'ils montrent beaucoup de courage, de force physique, d'endurance. C'est admirable. Le travail et les entraînements que nous ne sommes pas capables de faire, nous, dans d'autres plans. Mais en même temps, ce n'est pas le fondement profond de notre vie sur Terre. C'est un bien, si c'est bien utilisé, mais il n'y a pas que ça. De quoi parlent les médias, des sportifs, des acteurs? Alors bon, c'est formidable d'être un bon acteur, mais tous les Oscars, le Festival de Cannes, tout ce que racontent les médias, franchement, est-ce que c'est ça le but sur Terre? Évidemment, une autre façon serait de beaucoup plus valoriser les petits efforts quotidiens de Madame Michu, la générosité de Madame Dupont, la sainteté dans les petites choses d'une autre personne, la sagesse d'une autre. Là, oui, ce serait, et c'est en fait, évidemment, ces personnes ne le font pas pour l'argent, mais au lieu de dépenser des sommes folles dans le sport, le cinéma, ou la mode, eh bien ce serait de contribuer à donner cet argent à toutes ces personnes qui peuvent faire du bien dans leur service quotidien. Alors vous voyez déjà cette autre vision. Je ne me laisserai plus déterminer par les médias, mais je vais être de plus en plus moi-même pour mettre en valeur les dons de Dieu, faire du bien, ne plus me laisser emprisonner par les autres, par ce qu'on m'a dit, par ce que je crois négativement de moi, et pas emprisonner les autres non plus. Cela va me donner des objectifs de vie.
2: Il faut savoir aussi accepter les choses positives qu'on nous a dit quand même, ce qui permet aussi après de pouvoir en dire à d'autres.
3: Absolument, d'accueillir les valorisations. Si je suis vraiment humble ou plus humble, si j'ai travaillé sur moi, eh bien j'accepterai les merci, tu as fait ceci, ça m'a fait du bien, etc. Eh bien j'accepte. Il n'y a pas de bouffée d'orgueil, mais je le reçois comme un cadeau.

0: Foi et psychologie, Yves Boulevin.
1: Alors, quels sont les objectifs maintenant que je pourrais me donner? Est-ce que c'est mieux écouter? Ne pas interrompre quelqu'un qui parle? Manifester ma compréhension? Reformuler? Prendre du recul? Savoir me taire? Est-ce que c'est m'exprimer plus clairement? Oser dire ce que je pense en termes de « je » positivement, en faisant attention de ne pas te blesser, en parlant de façon brève, il ne s'agit pas d'occuper le terrain, et de m'en tenir aux faits plutôt que d'interpréter, je l'ai dit souvent ici. Hier, tu as dit ceci, cela, je me suis senti blessé, je te propose la prochaine fois deux, et je le dis. Je ne vais pas accumuler, je le dis rapidement, ou alors après une nuit qui porte conseil, pour ne pas en rester avec une blessure qui s'infecte. Je voudrais apprendre aussi à dire non. Ma responsabilité dans toutes les communications, c'est de savoir arrêter, de dire non. Plus je me donne le droit, plus je le ferai positivement. Mais c'est vrai de toutes les relations, sans aucune exception. Au niveau des conjoints, du travail, des parents, des enfants, la capacité de quitter la pièce, de dire non, d'arrêter. Et au téléphone aussi. Je n'ai pas à me plaindre de toi qui parles trop, de toi qui me téléphone à 11h du soir, de toi qui renvoie à chaque fois la discussion quand je veux raccrocher. Non, je me rends compte que c'est ma responsabilité, c'est moi qui n'ai pas su raccrocher. C'est moi qui n'ai pas su dire non. C'est moi qui n'ai pas su partir et je vais travailler là-dessus. Est-ce que mon objectif, c'est de me libérer de tous les conditionnements que j'ai reçus, des mots poisons, et de tous ceux qui aujourd'hui abusent de moi? Là aussi, j'apprends à m'opposer, à dire non. Est-ce que j'ai appris à savoir faire le tri, et c'est un objectif? Personne n'est parfait. Chacun a des qualités et des défauts, dont mes parents. Et j'ai fait le tri. Et j'apprends à faire le tri dans ce que tu me dis. Tout ne rentre pas en moi, je ne suis pas une éponge. Je passe au tamis ce que tu me dis. Idéalement, il faudrait que je voie ce qui va me faire du bien, ce qui va m'édifier, me construire, et ce qui te revient parce que on sent bien que tu as dramatisé, c'est ton passé, il y a un retentissement trop grand chez toi, je fais le tri. Faire le tri, c'est aussi ne pas écouter les rumeurs et ne pas les colporter, et ne pas mettre d'étiquette sur autrui. Est-ce que l'objectif que je vais développer, c'est penser plus positivement? Penser positivement, c'est valoriser chaque fois que j'ai fait quelque chose, dire « je l'ai fait », valoriser mes progrès, même si ce sont des petits progrès, c'est ça l'humilité. Comme un sportif, je valorise mes progrès. Ainsi, j'apprends à valoriser les tiens. Reconnaître mes erreurs, parce que je ne leur donne pas trop d'importance. Alors, je peux les reconnaître et dire « c'est vrai, là j'ai fait erreur ». Et donc, je te donne le droit à l'erreur, parce que toi et moi, chaque jour, nous ferons quantité d'erreurs. Penser positivement, c'est aussi faire des propositions constructives plutôt que critiquer négativement. Avoir des rapports qu'on appelle en psychologie gagnant-gagnant, plus-plus. Nous sommes chacun porteurs de richesses et de failles. Mais nous pouvons nous apporter deux jeux qui construisent ensemble. Est-ce que mon objectif est de mieux m'adapter aux autres? Même si, comprenant mieux ce qu'il y a à l'intérieur de moi, je peux mieux te comprendre, ta structure de personnalité n'est pas forcément la mienne. Et j'apprends à comprendre comment tu fonctionnes, à comprendre ton rythme. Il te faut un certain temps pour assimiler les choses. Il te faut un certain temps pour te mettre en action. Nous n'avons pas le même rythme. Je ne prétends pas que mon rythme est le meilleur. Certains ont des rythmes plus rapides, d'autres plus lents. J'apprends à le voir, à le respecter. Certains sont plus organisés que d'autres, plus dans la parole ou dans l'écoute. De tout ça, j'apprends à faire des richesses.

0: Amis auditeurs, auditrices de Radio Massaviel, bonsoir. En direct, en ce moment, je suis le père Jo, le père Jonas, accompagné de monsieur et madame Elisabeth et David Davila, qui sont les responsables des équipes Notre-Dame. Et nous avons Monsieur Patrice Faber, qui est celui qui nous met à l'antenne. Et on va commencer par ce qui est essentiel. Le père Jo est là, Elisabeth et David sont là. C'est pour vous parler, vous fatiguer un tout petit peu, plus spirituellement, autour du centre diocésain Notre-Dame de Guadeloupe. J'ai dit fatigué, mais je sais que vous attendez ce projet-là avec beaucoup d'amour. Alors, on va commencer par vous dire bonsoir aux amis auditeurs, bonsoir aux amis auditrices, bonsoir aux grands-parents, à nos personnes âgées et surtout tous les malades. Et comment ne pas saluer dignement notre évêque qui nous fait confiance et qui se donne entièrement sur ce projet du centre spirituel pour l'Église, pour le diocèse, pour les diocésains, mais surtout pour toute la Guadeloupe. J'ai dit que c'est un projet qui c'est inédit en fait. C'est la première fois, après beaucoup de réflexion, après beaucoup de travail, eh bien nous croyons, hein, nous qui ni centre spirituel là, ça, pas ni pont moyen, bon Dieu, et ben nous. Alors, je salue aussi les amis du Copil qui ont travaillé pendant longtemps, 1 an et demi. Je salue notre vicaire général qui nous soutient énormément et tous les 5 groupes qui nous accompagnent dans ces animations. Si vous voulez, de préparation, d'ouverture, pré-ouverture du centre spirituel, le feu de la source, les équipes Notre-Dame, charismatique, et puis le groupe du rosaire, et enfin, voilà, le groupe Effusion qui va mettre le feu avec la joie et le bonheur à la clôture en décembre, le 5 décembre, si Dieu le veut, sur les activités. Alors David, bonjour, bonsoir David, comment
1: Bonsoir.
0: allez-vous?
1: Eh bien, ça va très bien.
0: On va
1: Et
0: te tutoyer, c'est
1: oui,
0: mieux,
1: y a pas de
0: David.
1: souci.
0: Il a un beau sourire, hein, je vous dis ça à la tonne déjà.
1: Ça va très bien et c'est un réel plaisir d'être là aujourd'hui pour discuter de ce centre spirituel. Centre spirituel, comme tu l'as dit, hein, qui est c'est un moment très, très important pour la Guadeloupe, hein, puisqu'on n'a pas de centre spirituel. Et le fait d'avoir ce centre, je pense que c'est vraiment une ouverture spirituelle pour la Guadeloupe.
0: Voilà. Bonjour, bonsoir Elisabeth.
2: Bonsoir, Père
0: Comment
2: Jonas.
0: allez-vous?
2: Bonsoir, les auditeurs.
0: Comment allez-vous?
2: Ça va très
0: Ça
2: bien.
0: va? Alors,
2: Remercions pour cette invitation.
0: Moi, j'étais ému de te voir à Capesterre-Belle-Eau, on va se tutoyer. Et comment vraiment tu appelais les familles, comment tu appelais tout le monde, et non seulement s'engager autour des équipes Notre-Dame, mais engager les familles sur le premier samedi du mois de septembre. Alors, comment vous avez accueilli, Elisabeth, d'accord, cette invitation, l'invitation à faire partie des groupes qui animent ces sessions de préouverture en animation spirituelle pour le centre spirituel diocésain?
2: En fait, ça a été un honneur pour les équipes Notre-Dame de faire partie de ces 5 groupes qui font la préparation pour enfin, le temps de prière pour ce centre, ce futur centre spirituel. J'ai même pas envie de dire futur.
0: Oui.
2: Ijala.
0: Je te comprends. Ijala. Est-ce qu'on peut dire ça ensemble?
2: Ijala. Ijala.
0: Ijala.
2: Parce que grâce à la prière, comme nous avons vu au mois d'août, la prière, c'est vraiment notre centre, notre socle. C'est sur ça que nous vivons. Et avec le projet du mois de septembre, le 5 samedi 5 septembre, bientôt là, le thème famille en prière, famille debout, avec Notre-Dame, allons ensemble, ben le centre, ce sera vraiment les familles, toutes les familles.
0: Alors, où entrer d'emblée à notre thème pour premier samedi d'animation spirituelle pré-ouverture. Mais nous péquer oublier non plus hein, le thème général. Ensemble dans la prière, bâtissons un lieu saint pour la Guadeloupe. Est-ce qu'on peut dire ça ensemble? Et aussi hein, à la maison, est-ce qu'on peut dire ça ensemble? Ensemble, dans la prière, bâtissant un lieu saint pour la Guadeloupe. Bon, alors, nous dis Jala, moi qui reprends toujours parole évêque en moi, hein, parole Monseigneur qui dit nous tout le temps que moi, en papé, et en quoi bien le fait de dire que c'est déjà là, ça nous incite encore. Ça incite encore au doyenné, ça incite encore. Si vous voulez, nos aînés hein, de la foi, pour que nous puissions vraiment nous engager sur ce beau chemin, le chemin qui nous conduit vers un lieu saint. Et il s'avère que notre pèlerinage sur cette terre comme chrétien a pour but vraiment ce chemin vers la sainteté. Voilà. Exactement. Et si nous cheminons ensemble dans la prière, dans l'écoute à parole à bon Dieu, dans l'amour à bon Dieu, mais comment ne pas arriver à atteindre cet objectif qui est le chemin de notre propre sainteté. Qu'est-ce que vous en dites, David?
1: Je trouve que, comme tu l'as dit, hein, c'est vraiment se rapprocher de ce chemin de la sainteté, mais le saint spirituel, comme tu l'as précisé, il est déjà présent. Il est en nous. Il faut le vivre. Il faut que tout le monde puisse adhérer à ce projet et le porter parce que c'est en nous. Et nous qu'a senti, nous qu'a travaillé ce projet-là, ça, nous qu'a senti qu'il est en nous et nous n'y avons énergie, pas possible, qui a fait que nous qu'a senti que le projet-là, ça qui aboutit.
0: Amen. Amen. Amen. Il est en nous, le projet-là, ça. Et qu'en pensez, Elisabeth, avant de nous passer à dans thème, la prière 5 septembre-là?
2: En fait, c'est un projet qui vraiment tient nous à cœur. C'est vraiment, en fait, on sent l'énergie lorsqu'on passe dans les paroisses, parce qu'on n'a pas fait que Capesterre, on a fait d'autres paroisses, on n'a pas pu toutes les faire, mais en passant dans les paroisses, on a senti que le centre, c'était qu'une

0: sera pour vous. C'est aussi qui ne croient pas encore. Ce centre-là, ce sera pour vous. Les enfants, d'accord? Les familles, les familles. Nous voulons mobiliser déjà tout le monde pour que, à l'ouverture de ce centre, que tout le monde soit vraiment un canal de communication par rapport à l'existence et par rapport à tout ce que nous aurons à vivre dans ce centre. Et je crois, si spirituellement, nous jamais t'aimons à d'un pacte là, nous jamais t'aimons à d'un travail là, ben ce sera, voilà, ce qui reste à faire, eh ben c'est, comme on vient de dire, nous c'est l'Église, et l'Église c'est nous toutes, marchons ensemble. Ce sera ensemble, d'accord, sur le niveau matériel, que nous porterons la réalisation de ce projet-là. En tout cas, mes chers amis, nous sommes là. On veut pas vous convaincre, hein, mais nous vous portons cette bonne nouvelle. Pas vrai, David? Pas vrai?
1: Oui.
2: Amen.
3: Amen.
0: Pas vrai, Elisabeth?
2: Exactement.
0: Nous, on ne force personne. On ne veut convaincre personne sur le bienfait de... Mais sauf que, évêque en nous, Monseigneur Philippe, il fait nos confiances.
2: Exactement.
0: En validant tous ces 5 samedis là. Et nous pas qu'à inviter autorité en nous, à dans lieu, pas ni monde. Non, faut nous porter mon œuvre. Alors, là où vous êtes là, nous serons le 5, demain c'est 1er septembre, c'est ça?
2: Exactement.
0: Donc c'est déjà la rentrée si vous voulez. Donc venez prier pour le centre et d'une pierre on va faire plusieurs coups en fait. Mais venez aussi présenter toutes vos demandes pour cette nouvelle rentrée, que ce soit pastorale, que ce soit scolaire, que ce soit universitaire, mais on sera ensemble dans une ambiance vraiment bon enfant où nous allons... bon, alors, David et Elisabeth vont présenter les détails de la journée, d'accord, de ce centre-là, de ce samedi 1er 5 septembre. Mais je vous préviens, quand on vient là-bas, il y a tellement une ambiance de bon enfant dans la prière, la louange, l'enseignement, le partage, l'Eucharistie, l'adoration de Saint-Sacrement. Et puis à midi, ben, on prend le temps de partager ce que nous avons. Moi, on pensait vraiment, venez, nous vous attendons, nous vous attendons. Moi, un tas aimé, voilà, coup, presbytère et l'église Notre-Dame du Rosaire remplie. Oui. Pas avec l'auto, hein, pas avec l'auto.
2: Oui,
0: plein monde à Nankaza, voilà. Et puis, oui. Vini avec bon tibétain pour nous partager quand même. Moi, je crois que c'est ça, la spiritualité, la foi. Oui. Mais il faut qu'on puisse témoigner la joie de l'évangile. Qu'est-ce que vous en dites? Il faut qu'on puisse témoigner que le Christ, il est bien vivant. Nous avons en nous cette joie. Qu'est-ce que vous en pensez?
3: Oui, et quand le Christ est présent en nous, franchement, on a la joie de vivre. Hein. Même si on est en difficulté, mais on a senti que ni l'amour à Christ
0: là-dedans. Mais dis ça encore.
3: Même si on est en difficulté, on a senti l'amour à Christ là-dedans. Et au pays, il est là où vous voulez. Bon Dieu qui a accompagné. Et c'est pour ça qu'on a, nous qu'à attendre nous autres tous. Il faut que vous soyez tous présents à Cadet Sainte-Rose le 5 septembre, avec nous.
2: Exactement. Et en fait, avant d'être aux équipes Notre-Dame, on priait. Mais en fait, le fait que tout un chacun puisse s'investir dans les paroisses, dans un mouvement, à la chorale, qu'importe, même, en fait, tu sens la présence du Christ avec toi, même au travail. Donc là, c'est vraiment formidable. La vie, vraiment, quel que soit hein, le groupe dans lequel qu'on pourrait contribuer, s'investir pour le diocèse, ah non, vraiment, on a vraiment, vraiment, ah ouais, ce qu'on donne, on reçoit encore plus.
0: Amen.
3: Et ce que j'ai à dire, si tu as remarqué, le fait qu'on travaille en collaboration avec les groupes du diocèse, il y a une certaine entente jamais vécu ça avant. Donc je pense que le centre spirituel est déjà en train de faire un travail qu'on nous peut ouvrir.
0: Bonjour, l'esprit s'est metté par là ça en bouche parce que c'est ça qu'il a dit. Je voudrais remercier vraiment les représentants et les membres de ces 5 groupes qu'on a mentionnés au début, mais particulièrement le groupe Feu de la Source. Le feu de la source a mis feu le premier samedi, le 1er août, et ils nous ont montré le chemin.
2: Exactement.
0: Moi, quand je suis arrivé là-bas, ça, c'est un petit témoignage. Mes amis, pour ceux qui n'étaient pas

0: Là, il faut vraiment que je vous raconte ça. J'ai trouvé ces femmes à genoux devant le Saint-Sacrement, d'un côté, et de l'autre côté de la Vierge. Ce sont des enfants bénis de la Vierge qui priaient, mais y a qu'à embrasser, y a qu'à prier. J'avais vraiment la chair de poule. Et puis après, il me fallait faire ma petite prière avec eux, bien évidemment, pour commencer la journée. Mais ce qui m'a surtout impressionné, c'est le fait que dans leur conception de l'organisation de la journée, ils ont mis des enfants, ils ont mis des jeunes, et qui nous ont fait louer pendant toute
1: Toute
0: la
1: la
0: journée. Mais je peux vous
1: journée.
0: dire, chanter c'est difficile, chers amis. Louer sans musique c'est difficile. Et ces gens-là, ces jeunes-là, du feu de la source, nous ont fait danser sans musique, mais avec leur voix, avec la foi, avec la joie. Moi, j'ai jamais vu ça, en fait, en réalité. Et c'est après qu'ils me disent, ah oui, nous faisons, ça fait longtemps qu'on chemine avec Effusion. Et j'ai dit, là que j'ai compris quelque chose. Bon, alors, moi, j'ai l'impression que vous avez un défi, hein. Je serai là, hein, mais nous aurons un défi quand même. Et qu'est-ce que vous en dites? Avant d'entrer dans le thème, mais nous aurons quand même, vous aurez un défi, hein, et les équipes Notre-Dame. C'est vrai que c'est un travail ensemble, mais vous êtes d'accord?
1: Oui, c'est un travail ensemble, mais en fait, ça n'est pas. En fait, nous sommes complémentaires.
0: C'est ça.
1: Nous sommes complémentaires parce que chaque mouvement, chaque groupe a sa conception des choses,
0: Voilà.
1: et nous sommes tous là pour le Seigneur. Donc,
0: Et c'est le point commun, en fait.
1: exactement. Donc, du coup, on va se laisser, comment dire,
2: Imprégné,
1: imprégner, merci,
0: transporté.
1: par l'Esprit Saint.
2: Et on fera le
1: Et on
2: maximum.
1: fera le maximum. Mais ça sera possible si le diocèse au complet est là.
0: Ah non, nous t'es content même. Nous t'es content même. Mais quand il y a des visages à autres, moi, fatigué. Mais quand il y a des visages à autres, c'est mon ami, on paie à notre Et le plus souvent, quand on ne fait pas souvent en radio, on est stressé. Mais vu qu'ils savent ce qui est déjà en train de mijoter là pour le 5, ben David et Elisabeth, ils paie. Ou pas témoin ça, Monsieur Faber. Union paie Adam Thiago. Alors, il faut ne pas arrêter pas comme ça, hein, parce que ne pas quoi aborder. Et j'ai en train de ne pas quoi aborder et thème
1: De
0: jour
1: la
0: là.
1: journée,
0: Alors,
1: exactement.
0: le thème de la journée, mes amis, bon, c'est sur quoi nous allons vraiment vous interpeller. Est-ce qu'on peut prendre le thème ensemble? L'idée ensemble là, moi j'aime bien. Alors,
3: Famille
0: famille
3: en
0: en prière,
3: prière, famille
0: famille debout,
3: debout,
0: avec
3: avec Notre-Dame,
0: Notre-Dame, allons
3: allons
0: ensemble.
3: ensemble.
0: Est-ce qu'on peut reprendre ça? Et à la maison, mes chers amis, dites avec nous, famille
3: Famille
0: en
3: en prière,
0: prière,
3: famille
0: famille
3: debout,
0: debout,
3: avec
0: avec
3: Notre-Dame,
0: Notre-Dame,
3: allons
0: allons
3: ensemble.
0: ensemble. Moi, trouver une série de belles mots, une série de belles paroles. Famille en prière, la prière. Ça vous dit quoi? Famille debout. Donc, à comprendre, si Jésus-Christ pas fait colonne vertébrale familiale, nous péqué debout. Est-ce que vous êtes d'accord avec ça? Nous péqué debout.
1: Exactement, surtout que les équipes Notre-Dame ont un mouvement de couple spirituel, enfin, on est vraiment basé sur la spiritualité conjugale.
0: Parlez-nous de l'équipe
1: Donc,
0: Notre-Dame, ça se
1: voilà.
0: fait.
1: Donc, aux équipes Notre-Dame, c'est le couple. Donc, le couple qui dit couple dit
0: C'est
1: famille.
0: ça.
1: Donc, le thème de samedi là, ça tombe à point nommé.
0: Ben oui, famille en prière, famille. Moi, mais ça même,
1: Oui,
0: famille debout.
1: exactement. Et dans notre vie, on privilégie pour vivre selon l'Évangile. Donc, on essaie, nous ne sommes pas des saints, mais on essaie du
0: Personne ne
1: mieux que
0: l'est.
1: l'on peut de pouvoir, dans toutes nos actions, tout ce qu'on fait, que ce soit au travail, à la maison, quel que soit ce que l'on fait, on essaie d'être au plus près de l'Évangile. Donc, c'est une voie pour être heureux, mais heureux en couple, heureux en famille. Et pour pouvoir arriver à ça, il faut travailler. Il
0: Ah
1: faut
0: ben
1: travailler, ça ne se fait pas tout seul. Donc, on a toute une pédagogie que chacun suit à son rythme. Il y en a qui avancent plus vite, il y en a qui avancent plus lentement, c'est pas grave. L'essentiel, c'est que quand tu commences au début d'année, quelques mois après, il faut qu'il y ait un changement.
0: oui.
1: Le changement peut être petit, Le changement peut être rapide, ou bien tu peux passer plusieurs années, ça progresse lentement, et tout d'un coup, il y a une évolution. Chacun, c'est ce qui est important, chacun avance à ton rythme. Tu nous disais pourquoi est-ce qu'on était si heureux, c'est parce qu'on nous accepte aux équipes Notre-Dame comme on est.
2: Non, voilà. Amen. Je dirais qu'on nous accepte comme on est, on évolue à notre niveau, et c'est vraiment important de développer cette spiritualité conjugale à deux. En fait, on apprend, c'est-à-dire au début, ce qu'on a connu au niveau du mariage, la fondation du mariage, on apprend à revivre cette fondation du mariage, en fait, au niveau des équipes Notre-Dame.
1: Voilà.
2: Et ce qui m'a marqué, hein, je peux le dire, hein, avant les équipes Notre-Dame, j'étais un peu dispersé. Et avec les équipes Notre-Dame, avec tout ce qui a été fait, en fait, j'ai beaucoup évolué dans ma vie spirituelle. Et là, franchement, je suis vraiment heureux d'avoir le Seigneur dans ma vie. Et ça, c'est grâce aux équipes Notre-Dame. Voilà. Ah. Une famille, un couple qui est heureux, c'est une famille qui se porte bien. Les enfants se portent bien, le couple qui se porte bien et la famille qui se porte bien peut s'investir au niveau de l'Église. Une famille qui s'investit au niveau de l'Église, ce sont des paroisses qui fonctionnent bien et c'est une Guadeloupe qui s'améliore.
0: Ah mais ça c'est clair, voilà. Ça c'est clair. Est-ce que vous avez appelé Tichanté la Sano Kachaté? En famille,
1: en peuple, en Église.
0: Nous avons une belle voix.

0: Voilà, nous sommes de retour. David, ça va?
1: Oui, ça va.
0: Elisabeth, ça va?
2: Parfait.
0: J'ai parlé à David, Elisabeth, et David a répondu. C'est formidable. Alors, chers amis, on se disait au plateau, pendant cette pause en famille, en église, en peuple, que l'Esprit Saint, vraiment, il y a cette connexion, parce qu'on a commencé à chanter un a cappella. Et alors que c'était une musique qui a été présélectionnée par nos amis David et Elisabeth, comme quoi l'Esprit Saint est là. Alors,
2: Exactement.
0: mes chers amis que j'aime beaucoup, Elisabeth et David. Alors, on entre vraiment dans les détails de samedi 5 septembre. On a mentionné le thème tout à l'heure. Est-ce que vous pouvez dire le thème?
2: Alors,
0: En prière,
2: en
0: en
2: famille,
0: famille,
2: famille en
0: prière,
2: prière, famille
0: famille
2: debout,
0: debout,
2: avec Notre-Dame, allons
0: allons
2: ensemble.
0: ensemble. Voilà.
2: C'est ça le thème de la journée.
0: Donc, qu'est-ce que ce thème-là, qu'est-ce que vous voulez dire aux familles et aux gens, aux fidèles, aux diocésains, par rapport à ce thème-là?
1: En fait, le message qu'on veut transmettre, en fait, que une famille en prière, c'est une famille qui peut aller très très très loin, en fait, au niveau de sa vie, mais au niveau de sa vie spirituelle. Une famille en prière ne peut être qu'une famille debout.
2: Exactement. Et en fait, c'est que c'est vraiment, comme on dit, le nanan, le centre, la base, en fait, de la famille chrétienne, c'est vraiment la prière. Et lorsque l'on prie, on se confie à Dieu. En fait, c'est que il y a des choses que l'on peut surmonter, que je pense moi personnellement que ça aurait été vraiment des difficultés vraiment insurmontables, mais grâce à la prière, on se met debout. Voilà.
0: Vous insistez sur la prière. Je ne sais pas si j'ai eu la possibilité de dire ça ici. J'ai eu l'antenne de radio à Saint-Miel, mais le feu pape François, ça fait
2: Oui.
0: partie de mes livres de chevet, j'en ai plusieurs. Le feu pape François a écrit vraiment un livre intitulé La prière. Et il commence par dire que la prière, c'est un doux devoir. C'est un doux devoir. Mais ce n'est pas un devoir qui vient de l'extérieur, mais c'est un devoir qui vient de notre foi, de notre attachement au Christ. Tout à l'heure, vous avez parlé, par rapport aux équipes Notre-Dame, comment il faut travailler. Il faut que les gens comprennent, travailler, ce n'est pas, vous voyez, nous forcer, être dans les difficultés, et c'est
2: Non.
0: dur, dur, mais dimanche, l'évangile de dimanche, Jésus, dans l'évangile de dimanche, nous rappelle que celui ou celle qui veut me suivre, tu dois prendre ta croix, tu dois
2: Exactement.
0: travailler.
2: Oui.
0: Ta vie ne changera pas,
2: Oui,
0: je ne suis
2: si
0: pas en
2: tu
0: train de prêcher, hein, d'accord? Ta vie ne changera pas comme chrétien, comme ami de Jésus, si tu ne prends pas ce chemin de prière.
2: Exactement.
0: Ta famille ne sera pas debout, mon ami. Pas ni bon moyen pour famille en debout. Pour nous peut vivre à de la joie. Pour nous peut comprendre nous. Pour nous peut manger à table ensemble. Pour nous peut prier ensemble. D'accord? Avant nous aller dormir, les jours là l'ouvrir, et même autour d'une simple bénédicité, si nos cœurs, nos habitudes ne sont pas portées par la prière. Alors, nous qu'à parler d'un butin sérieux, les nous qu'à dire famille en prière, famille debout, tellement il y a problème dans ces familles-là. Tellement il y a problème. Ni on l'obtient qu'à marcher, hein.
2: Oui.
0: On n'est pas des prophètes de malheur. Mais c'est vrai, c'est vrai. Mais il faut vraiment que nous incitions nos familles à reprendre la route comme les disciples d'Emmaüs. D'accord? Dans l'évangile de Saint-Luc. Comme les disciples d'Emmaüs. Au point, à force de cheminer, de marcher avec le Christ qui est juste à côté de nous, qui est juste à côté de nos familles, quand on arrive au bout, Mais on dit, comme les disciples Emmaüs, Seigneur, reste avec nous. Nous voulons que tu sois dans nos maisons. Nous voulons que tu sois dans nos prières. Nous voulons que tu sois dans la vie de nos enfants. Nous voulons que tu sois dans les projets que notre famille, que nos familles veulent construire. Toujours avec toi. Rien sans toi. Rien sans ta grâce. Qu'est-ce que vous en pensez? Moi, je crois que ce soir, nous avons la possibilité vraiment d'encourager les gens, d'encourager nos familles, la famille guadeloupéenne, aller vers la prière.
2: Oui. Bon, en fait, en passant en paroisse, il n'y a pas longtemps, j'ai vu un grand panneau dans une église. C'était une phrase du pape François, c'était « Le premier devoir de la vie... »
0: C'est à Massabielle, c'est le père Jo qui avait mis le panneau.
2: En fait, je voulais que les paroissiens regardent autour d'eux pour savoir si c'était dans leur paroisse ou pas. Le premier devoir de la vie, c'est la prière. Pas une prière comme des perroquets, mais la prière faite avec le cœur.
0: Alléluia.
2: Amen. J'ai vu ça, je me suis dit, il faut que je prenne une photo.
0: C'est vrai.
2: C'était.
0: Vous voyez cette phrase-là? Oui. Ça m'a bouleversé en lisant le pape François.
2: Exactement.
0: Et c'est pour ça l'idée. Vous savez, on est à Massabielle. On ne parle pas de Massabielle, monsieur Faber.
2: C'est pas la phrase.
0: Mais on est à Massabielle. Et vraiment, c'est une paroisse, c'est la paroisse de mon cœur. Franchement, les autres aussi. Hein. Mais à Massabielle, tu reçois plein de monde. D'accord? On est tous là pour la Vierge. Et quand l'Eucharistie, c'est quoi? L'Eucharistie, c'est la plus grande des prières. Et l'image qu'il y a autour, il faut décrire, le peuple, il était en pleine consécration.
2: Exactement.
0: Il s'agenouillait. Et on a le calice, on a tous les oblats sur la table. Et puis, il dit cette phrase.
2: Oui.
0: D'accord? Et la messe est pour rappeler aux gens. C'est pas une prière, voilà, de perroquet.
2: Ouais.
0: Mais c'est une prière, vraiment, en regardant déjà l'attitude du peuple, tu vois qu'il est, qu'il y a une
2: paix.
0: Une paix, mais, c'est, il y a vraiment une cohérence dans ses gestes et sa prière et son attachement au Christ. Et donc, moi, je crois que c'est pour cette raison, la messe est la plus grande des prières, parce que le Christ, il prie avec nous, et le Christ, il prie pour nous.
2: Voilà.
0: C'est pas pour rien qu'on dit aux gens qu'il faut à la messe. Non pas qu'à dire, venez la messe, venez écouter l'abbé là, non. Venez la messe, parce que c'est la plus grande de toutes les prières. Elle est grande parce que le Christ est avec nous. Il est avec nous. Donc, moi, je crois que le 5, faut nous montrer ce monde-là. Pour nous montrer ces familles-là, Vini avait Timoun, Madame, Missier, un couple, d'accord? Mais pour nous montrer, nous, la prière, ce n'est pas répéter, en fait.
2: Voilà, exactement. La prière, en fait, ça vient du cœur. Il n'y a pas besoin de... Il n'y a pas de compétition.
0: Non.
2: C'est que tu dis ce que tu penses. Même si c'est un français, c'est ton français, c'est ton créole, c'est la langue que tu as envie de parler... Ben, tu fais ta prière comme tu as envie. Et ne vous inquiétez pas, aux équipes Notre-Dame, nous sommes habitués à accepter tout le monde à son niveau. Il y en a qui peuvent tenir pendant 2 minutes à prier non-stop. Il y en a, pour l'instant, ils sont dans « Merci Seigneur, Amen ». On accepte, accepte les gens comme ils sont.
0: L'essentiel, c'est de prier
2: exactement.
0: Comme des enfants de roi.
2: Mais ben oui, ça vient
0: comme
2: du cœur. Ouais. Donc
1: et je dirais aussi qu'il y a la prière familiale et la prière conjugale qui apporte beaucoup au niveau de la famille.
2: Oui, parce que c'est dans la pédagogie des équipes Notre-Dame. Mais en fait, il n'y a pas que la prière personnelle. Il y a la prière en couple et aussi la prière en famille. Voilà.
0: Alors, est-ce qu'on peut passer sur le déroulé de la journée?
2: Oui.
0: Je vais juste mentionner les heures et vous dites le contenu, en fait.
1: Oui.
2: D'accord.
0: On sait ce qui se passe. Hein. C'est à 8h30, accueil, installation. Je crois
2: exactement.
0: Que ce moment-là est extrêmement important.
2: Oui.
0: Comment nous accueillir avec la joie, avec la sincérité et savoir pourquoi on est là. Vous êtes d'accord, David?
1: Oui, accueil, sincérité, amour et montrer la joie qu'on a eue pour la préparation de cette journée.
2: Bien sûr. Et les paroissiens qui vont arriver, on est persuadés, ils vont arriver avec la joie. Et ceux qui savent faire des clins d'œil et qui ont écouté l'émission, là, ils vont nous faire un clin d'œil en rentrant.
0: C'est vrai?
2: On sent ça.
0: Donc, à Kaila qui est bon.
2: Oui.
0: Faut nous ni moun. Nous qu'à attendre les autres, nous qu'à demander les autres vini, elles veulent joindre, nous, elles veulent ça, les autres tini, mais à Kaila, qu'est-ce qu'il y a moun là pour accueillir les autres? Alors, à 9h, c'est quoi que vous avez choisi comme dévotion à 9h? Moi, je suis curieux.
2: Bon, en fait, c'est là. Alors, il y aura le chapelet, la dévotion mariale et la communion réparatrice qui va commencer à ce moment.
0: Alors, pourquoi le choix de la communion réparatrice?
2: La communion réparatrice, ça s'est révélé parce qu'en fait, la paroisse qui nous accueille est inscrite dans un processus de dévotion, de communion réparatrice chaque premier samedi du mois.
0: Ah,
2: donc, nous l'avons intégré.
0: Parfait.
2: Voilà, nous avons intégré à tout cela.
0: Eh bien, nous, à Casasemoun-là, si nous n'avons pas fait ça, il était permis de nous voir. Alors, vous êtes bien intégré. Oui. Père Antoine Bourguignon, peut-être qu'il a coûté nous, mais vous êtes bien intégré. Et bité à Moun-là, à dérouler la journée-là. Et ça fera ça. Tu vois, c'est ça, je crois que c'est ça l'unité, en fait.
2: Oui, parce qu'en fait, il faut accepter. Et en plus, cette partie ne sera pas faite que par les équipes Notre-Dame.
0: C'est
2: nous
0: ça.
2: Avons fait appel à d'autres groupes du diocèse. Mm-hmm. Donc là, il y en a qui nous ont déjà répondu, d'autres pas. Donc, mais il faut venir voir pour voir qui sera là.
0: À 10h,
2: oui.
0: Nous avons l'enseignement.
2: Exactement.
0: Sur le thème que vous avez mentionné.
2: Exactement. Enseignement qui sera fait par le père et Monique aussi.
0: Ah, c'est un confrère spiritain.
2: Voilà.
1: Et je demande aux paroissiens de venir pour voir le père Emery en action, hein, puisque...
2: Surtout l'entendre, les
1: Ouais, surtout l'entendre, hein, puisque...
0: Vous êtes-y, l'amour, là.
2: Parce qu'en fait, nous avons l'occasion d'écouter un de ses enseignements au mois de février. Et là,
0: un petit canal.
2: Okay. Et en fait, c'était vraiment, ça correspondait à notre journée avec Marie. Et puis, ça correspondait en fait. Mm-hmm. Donc voilà. Donc nous avons fait appel à lui. Et
0: le père Emery était avec moi là à Gombert. Et peut-être il est en train d'écouter. Ou bien il va écouter après. Père, alors on est en train de te dire, voilà, tu auras une belle responsabilité samedi et pour faire. Que les familles aiment davantage la prière
2: et que
0: nos familles soient debout pour avoir la force afin d'élever et relever ceux qui sont tombés et ceux qui sont faibles en fait.
2: Voilà.
0: Alors à 11h, qu'est-ce que vous avez à 11h?
2: Alors,
1: Horizon en lien avec le thème.
2: Et aussi, il y aura l'adoration
0: du Saint-Sacrement. Je crois que c'est le moment vraiment où les cœurs sont unis. David, est-ce que vous aimez l'adoration du Saint-Sacrement, David?
1: Oui, c'est un moment, vraiment, je dirais, c'est un moment de partage avec le Christ. Moi, c'est ce que je dis. Mm-hmm. On a vraiment ce cœur à cœur.
2: Voilà, parce qu'en fait, l'oraison, parce qu'en fait, aux équipes Notre-Dame, nous avons une école d'oraison. C'est une spécificité que là, ce sera l'occasion de faire découvrir et en même temps, enfin, pas à 11h, mais pendant la journée, cette oraison, cette initiation à l'oraison sera aussi proposée aux enfants. Parce que les enfants sont les bienvenus, parce qu'on est en famille.
0: Oui, en famille. Mais aussi, le centre spirituel, c'est pour
2: les
0: enfants, les pré-ados, les grands ados, les jeunes, mais tout le monde, en fait.
2: Tout le monde, voilà. Donc, il y aura le col d'oraison qui sera...
0: Ça, c'est une belle initiative, ça.
2: Voilà, qui sera présente pour pouvoir proposer l'oraison, faire un cœur à cœur avec le Christ.
0: Okay.
2: Pendant le moment d'adoration.
1: Comme tu as quand même précisé qu'il y a l'horizon proposé aux enfants, mais pendant cette journée, il y aura aussi des ateliers qui sont proposés aux enfants pendant toute la journée.
0: OK.
2: Voilà.
0: Okay.
2: Donc, les enfants pourront soit rester avec leurs parents et puis soit aller dans les ateliers. Voilà. Ils ne sont pas obligés de rester toute la journée dans les ateliers. C'est vraiment, et tout sera tourné sur le même thème. Famille en prière, famille debout.
0: En tout cas, ce qui est intéressant, je crois que ce sera un bon moment béni, mais surtout un bon moment d'apaisement pour apaiser les enfants afin qu'ils fassent leur entrée vraiment avec le Christ, avec
2: exactement.
0: Dans cette ambiance de prière en famille, quoi.
2: Voilà, exactement.
0: Mais mes chers amis, j'en attend ça, hein. Nous attendons autres, avec cet immune là, avec ces jeunes là, Monsieur Faber, on y dit mon, hein, on y famille en prière, hein. Nous montrer l'exemple. Voilà.
2: Oui.
0: Alors, on continue avec le déroulé. Et à 11h30, on aura la prière, la plus belle des prières, non?
2: Bien sûr,
0: la
2: exactement.
0: Plus grande des prières.
2: Le Charistie.
0: Et je crois que ce sera célébré par le père, Roland. Voilà, ouais. Le curé de
2: Bémaro.
0: Exactement. Voilà.
2: Et qui nous a fait l'honneur de dire oui.
0: C'est formidable.
2: Exactement.
0: Les prêtres, qu'est-ce que vous pensez? Les prêtres sont gentils.
2: Ben oui.
0: Quand on les invite pour célébrer le Seigneur, vraiment, c'est difficile qu'on dise non. Et donc, on est très content de l'avoir, le Père Roland.
2: Bien sûr.
0: Le Père Roland.
2: En fait, nous avons envoyé l'invitation à plusieurs prêtres.
0: Oui.
2: Et il y en a qui nous ont dit volontiers qu'ils seront là. Bon,
0: c'est
2: après,
0: ça.
2: Il y en a qui avaient déjà des obligations, mais bon, déjà nous les remercions en fait, hein, de pouvoir participer à cette journée physiquement ou par la prière, qu'ils puissent nous soutenir et soutenir les familles.
0: Bon, de toute façon, nous attendons nos confrères prêtres, de
2: bien
0: toute
2: sûr.
0: Façon, d'accord,
2: oui.
0: Parce que ce projet-là, il nous faut visiblement montrer l'unité et porter ce projet-là ensemble.
2: Mais moi, j'étais projet paroissial, diocésain, ils sont là.
0: Tout prêtre que je suis, la dernière fois, franchement, j'étais très ému et très touché par la présence de tous ces confrères,
2: oui.
0: Voilà, autour de notre évêque.
2: Exactement.
0: Et notre vicaire général. Donc, mes chers confrères, nous vous attendons le 5. Venez, ben nous force là.
2: Oui.
0: Venez, ben équipe Notre-Dame force là.
2: Vinba
0: diocèse là, fosse là. T'as raison de faire ça parce que Monseigneur nous demande de dire c'est un projet centre spirituel diocésain.
2: Voilà. Ce n'est pas le projet des équipes Notre-Dame, ce n'est pas le projet d'une commune ou d'une paroisse, c'est vraiment pour toute la Guadeloupe.
0: Exactement.
2: Et quand ce sera effectif, ce ne sera pas que pour la Guadeloupe, ce sera pour toute la Caraïbe
0: exactement.
2: Et le monde entier.
0: Oui, parce que
1: je voulais dire, le monde entier.
0: Oui, parce que nous, en discutant dans le Copil et avec Monseigneur, on l'a souligné.
2: Mm-hmm.
0: Vous savez, la Guadeloupe, c'est une destination touristique. Mais pourquoi ne pas penser et prier pour que ce soit une destination spirituelle?
2: Oui, mais pourquoi nous, ça nous est paru très, très logique. C'est parce qu'en fait, les équipes Notre-Dame, c'est un mouvement international.
0: Oui.
2: Donc, lorsque nous avons rencontré les Brésiliens en Italie il n'y a pas longtemps, enfin en 2024,
1: oui.
2: Et nous avons aussi rencontré les Mexicains ou les Italiens eux-mêmes, ben,
1: on s'est dit, pourquoi pas en Guadeloupe?
2: Ben oui, parce que pour eux, c'était normal de pouvoir voyager et de pouvoir allier vacances détente et spiritualité. On n'avait pas de centre. Maintenant, ça sera fait.
0: Donc, en rencontrant nos amis à l'international, on pourra leur dire,
1: voilà.
0: Nous vous attendons en Guadeloupe. Hein. Nous vous attendons
2: exactement.
0: En Guadeloupe. Bon, alors, à 12h45, ce sera le moment de partage.
1: Le moment
0: vous voulez dire quelque chose?
1: Oui, le moment du repas fraternel. En fait, comme on l'a précisé, hein, chacun est invité à apporter un plat salé ou sucré ou une boisson. Et le but vraiment, c'est de pouvoir partager. Voilà.
0: Moi, quand dis autres, dernier, voilà, ça t'est belle même.
1: Oui.
0: Mais donc, moi, pas t'es allé manger. Parce que pas t'es dit temps. Et puis, voilà. Mais on voit tout le monde qui a dit, frère, moi, mis ça. Au final, assiette à eau.
1: Assiette à eau remplie.
0: Remplie avec l'amour du partage, en fait.
2: Voilà. Oui, et surtout qu'ils n'oublient pas d'emmener leur gobelet,
0: c'est
2: leur
0: ça.
2: Assiette
0: c'est
2: et
0: ça.
2: Leur couvert.
0: Voilà. Donc, attendez, ces amis, moi, là, à ces gars de Massabielle.
2: Tout le monde mangeait, dernier voilà.
0: Ah oui, tout le monde. Et t'es ni graisse encore.
2: Bien sûr, voilà. Exactement.
0: Voilà. Alors, et à 14h,
2: oui.
0: Qu'est-ce que nous aurons comme activité
1: donc,
0: à 14h?
1: À 14 heures, donc ce sera un échange à propos du centre spirituel Notre-Dame de Guadeloupe. Hein. Voilà.
0: Voilà, on a bien dit un échange. Oui, tu voulais dire,
1: Oui, j'ai
0: David.
1: bien dit un échange. Le but, c'est vraiment de se questionner par rapport à ce centre spirituel et aussi de pouvoir faire en sorte que certains intervenants qui seront là puissent pouvoir dire le centre spirituel va. J'attends un petit bout. Le centre spirituel, exactement.
2: En fait, ce qui sera dedans,
1: Ce
2: ce ne
1: qui
2: sera
1: sera
2: pas
1: dedans.
2: simplement des bâtiments,
1: Voilà.
2: mais vraiment, voilà, pour qu'ils puissent découvrir vraiment ce qu'il y a, il faut qu'ils viennent.
0: Ben oui, c'est
2: Non?
0: ça, c'est
2: Voilà.
0: ça, c'est ça. On va pas tout étaler. On va pas tout
2: Exactement.
0: étaler. Mais il y a une précision quand même pour ce samedi à porter, parce qu'il faut que nous soyons honnêtes aussi, d'accord? Le copil est en plein boulot, vraiment, pour adapter, si vous voulez, la configuration physique du centre spirituel. Donc, je me permets de le dire, ce qui fait que il y aura une présentation de préférence spirituelle, d'accord? Le contenu spirituel. Après, s'il y a d'autres questions, on pourra de loin montrer l'espace physique, voyez? Mais on va surtout présenter la dimension spirituelle et puis bon, peut-être quelques photos, d'accord, du plan, tout et tout, voilà. Mais il n'y aura pas de grands détails parce que c'est pas encore le projet fini. C'est important d'être honnête sur cette question-là, voilà.
2: Mais ça va toujours rester un lieu de rencontre, de
0: Ben oui, ben
2: formation.
0: rien ne change, rien ne change. Et c'est-à-dire l'objectif du centre. Vraiment, ça changera en rien. D'accord? Non. Et puis, à 14h45, je crois que c'est le bon moment, le temps où nous allons prier pour le centre.
2: Exactement,
0: Nous
2: prier pour.
0: qu'à prier pour ça, nous qu'à mandez-vous, Seigneur Jésus-Christ. Voilà. À 14h45, il y aura un bon temps de supplication et intercession pour les familles et le centre. Moi, j'ai vécu ce dernier moment-là, la dernière fois. Vraiment. En
1: Ce
0: connexion
1: moment,
0: directe. Ah
1: vraiment, on se sent porté en fait
0: Porté,
1: par
0: ouais.
1: les prières, ça casse transcendre en fait.
2: Et là, comment on sera aussi aidé par les intercesseurs des équipes Notre-Dame? Parce qu'en fait, on a un groupe d'intercesseurs qui est ouvert à tous.
0: Elisabeth, pas
2: Tout.
0: déballer tout bitin
2: Aïe,
0: là. Pas déballer tout bitin
2: aïe,
0: là.
2: Ah ben, vous allez voir ce que c'est.
0: Ah ben oui, mais ce qui est certain, ce sera un moment extraordinaire, en fait. Et puis à 16h, non pas parler des louanges depuis le début là, mais à 16h, qu'a donc fait la dame à
1: Donc, ce
0: 16h?
1: sera un temps vraiment de louange, mais louange énorme avec
2: Mais il ne faut
1: notre
2: pas tout dire.
1: équipier, on peut dire quand même, Maxime.
0: Ah ouais.
1: Oui, voilà.
2: D'accord, il n'y a pas de ne pas dire, on ne dit pas. Entre autres,
0: Ouais,
2: voilà.
0: c'est ça.
2: Donc après, il y a la surprise.
0: Et puis après, à la fin, 16h30, c'est bénédiction finale. Et puis à 17h,
2: C'est la
0: on
2: fin de la
0: termine, c'est la
2: journée.
0: fin de la journée. Voilà.
2: Voilà, donc il y aura des ateliers pour les enfants. Il y aura des horaires précis et puis voilà. Tout.
0: En tout cas, c'est extraordinaire. Et merci d'avoir accepté le deuxième samedi. Et on rappelle les autres samedis qui arrivent. Au mois d'octobre, c'est le 3 octobre, d'accord? Avec, bien évidemment, les équipes du Rosaire. Voilà, parce que c'est le mois du
2: De
0: Rosaire,
2: marche.
0: le mois de Rosaire. Et puis le 7 novembre, ce sera avec le groupe charismatique en Lemonna et charismatique du diocèse. Et le 5 décembre, ce sera la clôture avec l'équipe, le groupe Effusion des jeunes. Voilà. Et on veut cibler, donc apporter parole à Monseigneur, loin la tranche d'âge 20, 45 ans, 20, 40 ans. Soyez présents avec nous dans ce projet. On veut voir vos visages. On veut entendre vos encouragements mais surtout votre participation. Venez avec vos idées. Et dites-nous, Monseigneur, nous avons la chance d'avoir un évêque qui est à l'écoute, et notamment des poux qu'a parlé des gènes. Ah, papa, qui est Monseigneur Papointet, hein? Alors, s'il était pressé, il aurait été pressé. Ah, ça, c'est formidable, ça. D'accord? Moi, on pensait ça en bon bitin. D'accord? Et puis, bon, Est-ce qu'on peut prendre juste un petit moment de pause musicale et puis on dira un dernier mot. Donc on prend une petite pause musicale et puis après on revient pour terminer notre émission en direct autour du centre diocésain, spirituel diocésain, Notre-Dame de Guadeloupe, notre mère. Voilà.

0: Nous sommes de retour, mais c'est la ligne droite vers la fin de l'émission. Et mes amis Elisabeth et David sont invités, comme moi-même, à dire un dernier petit mot à nos chers auditeurs et auditrices de Radio Messabelle. Et puis
1: Donc,
0: après, il y aura un message de sensibilisation à chaque catégorie. Et on terminera par la belle grande prière pour le centre spirituel Dieu Sézan, Notre-Dame de Guadeloupe. Vous êtes invités à la faire dans vos paroisses et avec en famille, dans la prière personnelle. C'est en ligne, c'est sur les réseaux. Vous êtes invités à vous approprier de cette belle grande prière. Et nous sommes certains, Dieu écoute nos prières, surtout quand elles sont sincères. Alors, ce sera chose faite, la réalisation de ce temple, avec la grâce de Dieu et la force, la participation de chacun et de chacune de nous, notamment nos autorités diocésaines. Voilà, David.
1: Oui, donc moi, ce que je dirais, c'est merci à Radio Massabielle, merci aussi à tous les auditeurs qui nous ont écoutés, merci à tous nos prêtres, puisque c'est vraiment, ça nous a fait chaud au cœur quand nous avons fait les courriers, les nombreuses réponses qu'on a pu avoir, ça nous a fait vraiment plaisir. Et ce que vous êtes tous attendus, en fait, le 5 septembre, vous venez comme vous êtes, avec toute votre, avec vous. Tout ce que vous avez dans le cœur, vous venez, soyez présents le 5 septembre avec nous.
2: Voilà. Ben,
0: Elisabeth.
2: je n'ai pas répété ce que tu as dit, mais je l'ai ressenti au fond de mon cœur.
0: Mais vous êtes en fusion, vous.
2: Mais ça, c'est. Oui, je sais, hein, mais c'est. Il y a eu du changement avec les équipes Notre-Dame, mais on en parlera après.
0: D'accord.
2: Alors. Vous savez qu'au mois de septembre, il y a le doyenné de Petit-Bourg et le doyenné de Pointe-à-Pitre qui sont invités à faire une veillée de prière pour le centre spirituel. Mais vous savez, le 5 septembre, ce sera une façon de vous de faire l'échauffement.
0: Bon, moi, ça, c'est bon. Mais, David, Elisabeth, faux, hein?
1: Ah, ça, ouais.
0: Mais, David, Elisabeth, trop faux.
2: Mais ce sera une façon de vous échauffer avant de faire la veillée. En fait, ce sera fort parce qu'en fait, vous aurez côtoyé d'autres paroissiens, dans d'autres paroisses. Et vous aurez été sur le lieu même où aura lieu, où le centre spirituel sera implanté. Donc, du coup, quand vous ferez vos veillées de prière, vous
0: ouais.
2: serez.
0: C'est une connexion.
2: Voilà. Parce qu'en fait, nous, on a ressenti ça.
0: Ah, ouais, oui.
2: Parce que nous avons eu l'occasion de faire la veillée de prière après le 1er août.
0: Ouais. Amen.
2: Mais on savait. Pourquoi on faisait la prière?
0: On a prié à Capister Bello, mon ami.
2: Ben oui.
0: On a prié de 18h à 22h.
2: Exactement.
0: Mon ami, on était tous devant le Saint-Sacrement, oui. Les mains levées, mon Dieu. C'était avec, oui, jusqu'à 22h.
2: Oui.
0: Et pas au monde papati, hein. Pas au monde papati, hein. Ah ouais.
2: Oui, c'était fort.
0: C'était à la cathédrale aussi.
2: On s'est senti vraiment en communion. Donc même ceux du mois d'octobre, novembre ou de décembre, ils peuvent déjà venir.
0: Ben oui.
2: Ça permet de se préparer et ils seront encore plus envahis, on pourra dire ça. Et ils sont prêts.
0: Pendant qu'on parlait des doyennés,
2: oui.
0: Est-ce qu'on peut prendre, pendant des 10 minutes, M. Faber, pour nous citer doyennés Kini pour vous préparer. Mois de septembre, c'est Pointe-à-Pitre et
2: Petit-Bourg.
0: Mois d'octobre,
2: c'est Sainte-Rose et Pointe-Noire.
0: Voilà, Sainte-Rose même, c'est au cœur de l'affaire, hein?
2: Exactement.
0: Cadette,
2: oui.
0: Sainte-Rose, c'est au cœur de l'affaire, hein?
2: Exactement, c'est à Casaillou, à domicile.
0: À domicile, voilà.
2: Exactement.
0: Et puis, mois de novembre.
2: Ben, c'est le Nord-Grande-Terre et Sainte-Anne.
0: Pour témoin, il y avait Sainte-Anne, Nord-Grande-Terre et mois de décembre.
2: Ben, au mois de décembre, on va prendre le bateau. Et là, c'est Saint-Martin et Marie-Galante.
0: Ah, parfait, alors.
2: Voilà.
0: Parfait, parfait.
2: Exactement.
0: Il faut penser à ceux qui sont sur les îles, en fait.
2: Oui, voilà. Exactement. Donc, ça correspond au total de 10.
0: Exactement. 10 doyennés, 10 chemins.
2: Donc, si vous ne savez pas dans quel doyenné vous êtes, vous allez sur le site.
0: Elisabeth taffe là même.
2: Oui, parce qu'en fait, les doyennés, on peut penser que c'est la commune, mais ce n'est pas la commune.
0: C'est pas
2: il y a
0: forcément,
2: plusieurs.
0: Ouais,
2: voilà, exactement. Tout le monde ne sait pas.
0: Mais en tout cas,
2: ceux qui le savent, vous pouvez expliquer aux autres.
0: Mes chers amis, pas ni pour le monde qui dit, il n'y a pas au courant de ce qui a passé autour du centre spirituel là, ça. Nous parlons de ça. Et Radio Massabielle, aidez-nous. Au passage, je salue le directeur de Radio Massabielle, M. Fendere, qui, quand il a reçu le courrier, c'était tout de suite, donnez-nous des dates, on s'adapte. Voilà. Mm-hmm. Et il est en déplacement. Que le Seigneur bénisse son chemin en réalité. Alors, moi, je dis mon petit mot et mes annonces et une pensée pour le Père Antoine. On ne l'a pas salué au début. Hein.
2: Oui, on l'a salué.
0: On l'a salué, oui. Le Père Antoine Bourguignon.
2: Mais même si on peut encore le saluer.
0: Ben oui, c'est mon
2: parce
0: curé.
2: Parce qu'il est vraiment actif.
0: Ah ouais. Il se donne vraiment.
2: Hein.
0: Avec sa communauté.
2: Exactement, il y a toute sa communauté.
0: C'est beau de voir ça.
2: Voilà,
0: c'est
2: parce
0: beau.
2: Qu'en fait, ils acceptent d'ouvrir les portes de la paroisse
0: de leur
2: pour
0: communauté.
2: Tout
0: exactement,
2: le monde.
0: Exactement.
2: Ça, c'est Mounaké, ça.
0: Ben oui, Mounaké, mais qu'en pensez, Moun Guadeloupe, c'est ça, en fait.
2: Vous savez accueillir.
0: Ben oui,
2: merci.
0: Attends. Vous savez, Péchéry, qui est vicaire Gosier, tu viens de faire un enseignement à Gourmbert. Et franchement, ça m'a touché. Il m'a dit, mais il disait, c'était sur l'accueil. Mm-hmm. L'accueil des frères, l'accueil des fidèles de la communauté. Il dit, mais c'est seul pays assis la tête, lors qu'arrivé à l'aéroport là, et qu'a dit, nous comptons voir. C'est
2: oui.
0: Comme ça, on salue les gens. Et je trouve, c'est très sain et intelligent de sa part. Avec autorisation du Père Chéri, franchement, c'est pour ça que nous accueillons bien.
2: Ben oui.
0: Et en plus, avec la foi, alors là, c'est.
1: Et avec on loue l'amour.
0: On loue l'amour. Voilà.
2: Ben oui.
0: En tout cas, venez, les amis, venez. On n'essaie pas de vous convaincre, on vous dit la vérité des choses. Alors, mon petit mot à moi, je voudrais dire simplement ceci. La Guadeloupe a besoin de ce centre spirituel diocésain. Nos familles ont besoin de lieux où souffler, de lieux où prier. De lieux où rencontrer Dieu, loin du bruit du monde. Notre jeunesse a besoin d'espaces qui lui donnent le goût du sacré, le goût de la rencontre avec Jésus. Ce centre, c'est une réponse de l'Église à tous ces besoins que je viens de mentionner, chers amis. Alors, rejoignez-nous dans la prière, là où vous êtes. Venez au samedi de cadette, voilà. Venez, famille en prière, famille debout ce samedi 5. Et ensemble, avec notre mère Notre-Dame, participez aux veillées de votre doyenné. On les a mentionnées. Est-ce qu'on peut reprendre ça? Faut en fatiguer au tibrin. Est-ce qu'on peut reprendre ça? Participer aux veillées de doyenné. On insiste. Voilà.
2: Lorsqu'on travaille pour le Seigneur, la fatigue, elle est bonne.
0: Non, elle est
2: donc,
0: bonne.
2: Ne t'inquiète pas. Donc, pour le mois de septembre, doyenné de Petit Bourg et doyenné de Pointe-à-Pitre.
0: Oui.
2: Pour le mois d'octobre, doyenné de Sainte-Rose et doyenné de Pointe-Noire. Pour le mois de novembre, doyenné Nord-Grande-Terre, doyenné Sainte-Anne. Pour le mois de décembre, doyenné de Saint-Martin et doyenné de Marie-Alente.
0: En tout cas, si ils n'ont pas ni date là, ils ont qu'à rapprocher les autres de ces curés-là, de curés ordres ou bien du doyen pour demander. Nous sommes sensibles à la prière pour notre centre, cher centre spirituel. C'est quel moment dans le mois pour que, en famille, en jeûne, avec nos enfants, qu'on vienne prier ensemble pour le centre spirituel diocésain Notre-Dame de Guadeloupe. Oui. Voilà. Et je termine mon petit mot en disant que, et croyez que Dieu entendra, il entendra nos prières, car sans lui, en vain, nous peinons, mais avec lui, tout est beau, tout est bien, tout est solide, tout est possible. Alors, je m'adresse aux familles. Le 5 septembre, c'est la journée des familles. Venez en famille, priez en famille et montrez à vos enfants que la foi, ça se vit ensemble. Si votre famille traverse une difficulté, venez confier ça à Dieu, à cadette. Il n'y a pas de meilleur moment que ça en cette rentrée, cette nouvelle rentrée. Pour toucher la jeunesse, jeunes de la Guadeloupe, vous cherchez quelque chose de vrai, quelque chose qui tient. Venez voir ce que la prière peut faire. Venez et voyez. Ce centre sera pour vous aussi. Alors aidez-nous à le construire dès maintenant, spirituellement parlant, par votre présence, vos engagements et votre prière. Pour engager, encourager ceux qui doutent, vous n'avez pas besoin d'être parfait. Et Elisabeth et David ont dit ça pendant toute l'émission. Venez comme vous voulez, comme vous êtes. Dieu accueille tout le monde. C'est rassurant, ça.
2: Ben oui, mais non, c'est vrai.
0: Surtout ceux qui ne se sentent pas à la hauteur. Peut-être que vous ne priez plus depuis longtemps. Peut-être que la foi est devenue lointaine. C'est pour vous aussi que ce centre se construit. Alors on vous attend. Si c'est pas ce samedi, ben il y aura le mois d'octobre, le mois de novembre et le mois de décembre. Pour donner de l'urgence, notre Guadeloupe souffre. Notre Guadeloupe, vraiment, bel pays en nous, elle a besoin d'élus saints. Elle a besoin de prières. Ne laissons pas ce centre se construire seul. Construisons-le ensemble, dans la prière, avec l'aide de l'Esprit-Saint dès maintenant. Ne remettez pas à demain ce que vous pouvez donner à Dieu aujourd'hui. Une prière, une présence, un cœur ouvert et un don, quand même, matériellement parlant. Et je crois que l'économat diocésain nous indiquera comment apporter notre grain de riz, notre grain de sable et notre participation avec sécurité et dans la transparence. Voilà, nous allons prendre une pause à l'Esprit-Saint avec un refrain de l'Esprit-Saint et nous prions pour terminer. Voilà.

Mes chers amis, nous allons faire la prière. Nous nous mettons en condition pour faire la prière pour le centre spirituel diocésain. Mais avant, je voudrais tout simplement dire un grand merci à Monseigneur de nous avoir fait confiance sur ce projet avec ses conseillers, le vicaire général, l'ensemble des conseils, le copil. Et cette prière aussi, c'est pour les bénir. Et je voudrais en définitive rappeler aux familles que nous vous aimons et que nous prions pour vous. L'Église de Guadeloupe vous aime, les prêtres vous aiment. Et dire vraiment aux enfants, aux jeunes qui vont reprendre la route de l'école que l'Esprit Saint les accompagnera, les conseillera. Nous vous aimons et nous prions pour vous, pour votre réussite. Et maintenant, nous prions pour le centre spirituel Notre-Dame de Guadeloupe en ayant une pensée pour tous nos amis malades. Seigneur notre Dieu, Père de toute lumière, nous te présentons notre île, la Guadeloupe, cette terre que tu as bénie de ta présence, de ton évangile et de ta grâce. Nous te rendons grâce pour l'Église qui vit et rayonne sur notre terre, pour notre évêque, Monseigneur Philippe, pour les prêtres, les religieux, les religieuses, les diacres, les laïcs engagés qui portent ta mission. Nous te rendons grâce pour le projet du centre spirituel diocésain Notre-Dame de Guadeloupe, né dans le cœur de tes enfants qui t'aiment et qui aime la Guadeloupe. Seigneur, tu sais ce qu'il faut pour que ce lieu saint voie le jour. Tu connais les obstacles, tu connais les résistances, tu connais les cœurs. Aplanis, Seigneur, les chemins, ouvre les portes, envoie ton Esprit Saint, suscite dans le cœur de tous la générosité et la persévérance. Que ce centre diocésain soit une maison de ta parole, où l'on vient entendre ta voix et repartir transformé.

0: Notre-Dame de Guadeloupe, Mère de grâce et Reine de notre île, prends ce projet entre tes mains maternelles. Tu l'as dit à Cana, fais tout ce qu'il vous dira. Dis-le aussi à nos cœurs et conduis-nous à ton Fils. Seigneur, nous croyons que si c'est toi qui bâtis, la maison tient debout. Alors bâtis avec nous, bâtis en nous, bâtis pour la Guadeloupe, ensemble, dans la prière, main dans la main, bâtissons un lieu saint pour ta gloire, pour nos enfants et nos familles. Amen, amen, amen.
1: Merci à notre homme mis en scène, mis en onde, Monsieur Patrice Faber. Merci pour cette grâce, merci pour vraiment votre attention et votre patience.
2: Merci.
3: Merci.
1: Et à samedi 5. Nous vous attendons.

0: Ceux qui s'imaginent naïvement qu'avoir la foi est une forme d'assurance-vie devraient lire votre nouveau livre, Jean-Claude Guibaud, « La foi qui reste », que vous publiez aux éditions de l'Iconoclaste. Alors pour ceux qui ne vous connaîtraient pas, Jean-Claude Guibaud, je rappelle que vous êtes journaliste, éditorialiste au Nouvel Observateur, à La Vie et à Ouest France, que vous avez été pendant plus de 20 ans grand reporter au journal Le Monde, mais également en tant qu'écrivain, vous avez publié une œuvre monumentale sur le désarroi contemporain et les mutations de notre société. Pour aborder ce nouveau livre sur le thème de comment vivre sa foi chrétienne dans un monde déchristianisé, il est important de revenir 10 ans en arrière. Vous aviez publié alors un ouvrage intitulé « Comment je suis redevenu chrétien ». Et qu'est-ce qui vous a conduit, Jean-Claude Guibaud, à cette époque, à dire ouvertement votre appartenance à la foi chrétienne ?
1: C'est très simple, c'est que à cette époque, on m'a décelé un cancer de la prostate, et que les premières indications étaient très mauvaises, et que du coup, on m'a fait comprendre que voilà, j'avais beaucoup de chance de ne pas passer l'été, quoi. Et j'ai suivi une radiothérapie qui était assez fatigante, et j'ai pas voulu passer mon été à ne rien faire, et j'ai écrit ce petit livre, en pensant que c'était un petit livre qui intéresserait quelques dizaines de personnes. Et voilà, tout simplement en pensant que c'était sans doute les dernières pages que j'écrivais.
0: Mais ça veut dire quand même que votre questionnement sur le

0: sens de la vie, votre questionnement spirituel, votre lecture des évangiles qui vous a conduit à affirmer « je suis chrétien », ça ne s'est pas fait juste uniquement à cause de la maladie.
1: Non, mais c'est arrivé au moment où la question se posait. Parce que j'ai commencé en 1995 à faire ces grands livres d'interrogation sur ce que j'appelais le désarroi contemporain, et donc, c'est vrai, à me replonger notamment dans les textes juifs, les textes chrétiens, j'ai relisé les Pères de l'Église, etc. Donc j'ai fait au total 8 livres de ce format-là, et c'est vrai que je me suis rendu compte progressivement que tout me renvoyait au christianisme, quoi. Mais de manière intellectuelle, par la raison, j'avais pas une espèce de diffusion mystique comme ça, comme Claudel derrière un pilier de Notre-Dame.
0: Pas de conversion brutale.
1: Non, j'en revenais à redécouvrir la pertinence du message évangélique pour aujourd'hui, quoi. Alors j'avais été préparé par des gens qui ont été mes maîtres, comme Jacques Ellul, comme René Girard, qui a beaucoup compté pour moi. Et puis j'avais déjà écrit un petit livre qui s'appelait La force de conviction, qui était une interrogation sur qu'est-ce que c'est que croire. Dans tous les domaines. Donc j'étais un peu préparé, et comment vous dire, au moment où cette déclaration de maladie est arrivée, je me questionnais moi-même, parce que je commençais à être interrogé quand je faisais des conférences, mais à propos des livres. Mais monsieur Guibaud, finalement, on se demande, il y a quelque chose de chrétien dans vos livres, mais est-ce que vous êtes chrétien, oui ou non? Parce que c'est vrai que je proclamais pas cela, et que au fond, je me le demandais moi-même. Donc,
0: et qu'est-ce que ça a produit dans votre vie, le fait de dire clairement, je suis chrétien, je suis redevenu chrétien, j'ai renoué avec cette tradition de mon enfance.
1: Ça a provoqué un grand sentiment de joie et d'humilité. C'est-à-dire, ça m'a poussé à approfondir en me disant, bon, je suis chrétien, mais qui peut dire qu'il est chrétien? Qu'est-ce que c'est que cette incroyable fatuité de se dire chrétien? Et du coup, je n'ai cessé d'approfondir ce questionnement. Et de dire sans arrêt, comme je disais dans le premier livre et comme je le redis dans ce nouveau, 10 ans après, être chrétien, c'est pas un butin, c'est pas un statut, c'est pas une identité, c'est un cheminement. J'ai bien aimé cette idée qu'on trouve chez saint Augustin et bien d'autres, quoi. C'est-à-dire la foi comme un cheminement qui est jamais achevé, qui est toujours remis en question, toujours prolongé, etc. Donc, mais au fond, quand même, ça a fait naître en moi une grande paix, en définitive.
0: Une grande paix, mais on vous a aussi beaucoup sollicité. Hein, vous étiez un peu le cateau ressource pour aller sur les plateaux
1: de
0: télé.
1: Si vous voulez, ça a été grotesque à un moment donné. Ça a été au début assez surprenant parce que je m'attendais à ce que ce petit livre passe inaperçu. C'était chez Albin Michel. J'avais volontairement fait en dehors de ma maison d'édition qui était Le Seuil. Et puis, à ma grande surprise, quand le livre est sorti, j'ai été sollicité sans arrêt par des interviews. Et je me souviens que c'était assez drôle parce que les confrères qui sont venus m'interviewer, y compris un confrère de Libération, très bienveillant, Jean-Dominique Mercher, je lui suis reconnaissant, qui est arrivé, et lui et bien d'autres qui m'ont dit, Jean-Claude Guibaud, quel courage de se dire chrétien aujourd'hui.
0: Et c'est pas tendance, hein, d'oser dire que l'on est chrétien.
1: Alors,
0: hein.
1: Du coup, ça me faisait rire, j'ai dit, écoutez, il faut du courage si on se dit chrétien en Syrie, en Irak, ou dans les pays où les chrétiens sont persécutés.
0: Mais à Paris,
1: qu'est-ce que je risque? Je risque, quoi, un papier ricanant dans Charlie Hebdo?
0: Mais c'est ça, vous risquez l'ironie, les sarcasmes, les moqueries.
1: C'est rien.
0: Oui, mais vous en foutiez
1: complètement. Complètement. Ah ouais. Alors là, franchement, complètement. Comment vous dire, il se trouve, je ne veux pas arguer de aucune supériorité, mais j'ai été quand même presque 30 ans correspondant de guerre, donc les sarcasmes de Charlie Hebdo, du Canard Enchaîné, à côté de ce que les gens risquaient autour de moi, leur vie en permanence, c'est vrai que ça me portait à rire. Quoi.
0: Alors Jean-Claude Guibaud, pourquoi 10 ans après vous publiez ce livre, La foi qui reste, en parlant d'une certaine inquiétude. Vous dites, une inquiétude me conduit 10 ans après à publier ce livre.
1: Oui, parce que les deux premiers chapitres disent clairement pourquoi. D'abord, je crois qu'on n'ose pas regarder en face ce qui se passe concrètement, c'est-à-dire la diminution du nombre des prêtres, la disparition presque totale des vocations.
0: Notamment en France.
1: Oui, je parle de la France. Hein. Le vieillissement du clergé qui fait que, à échelle de 10 ou 15 ans, il n'y aura plus de curé. Et qu'est-ce que sera ce catholicisme sans prêtre? D'autre part, vous savez très bien qu'on commence, comme au Québec, que je connais bien, on commence à déconsacrer les églises.
0: À les vendre même.
1: À les vendre. Et il n'y a pas très longtemps, à Poitiers, on m'a invité à faire une conférence, je me souviens, c'était autour de René Girard, au moment de sa mort, et L'éditeur m'avait réservé une chambre, mais comme j'étais arrivé au dernier moment, j'avais pas eu le temps d'aller à mon hôtel. Je suis allé directement au lieu de rendez-vous de ce colloque autour de René Girard. Et on m'a ramené à l'hôtel après. J'ai découvert que mon hôtel était une église transformée en hôtel, quoi. Avec la nef qui servait enfin, c'était, et j'étais logé tout à fait en haut dans une chambre près des cintres, comme ça. Et tout d'un coup, je sais pas, ça m'a troublé énormément, parce que tout d'un coup, que, sans qu'on s'en rende compte, ça se fait de manière incidente, on transforme petit à petit nos églises en hôtels, en, je sais pas. Là, ça m'a glacé, quoi. Et je me suis dit, mais il faut qu'on regarde en face cette lente disparition.
0: Et ça, vous en êtes vraiment rendu compte, parce que depuis 10 ans, vous circulez beaucoup à travers la France pour donner des conférences, pour rencontrer aussi beaucoup de gens au milieu d'églises. Vous êtes vraiment rendu compte de cette déchristianisation plus qu'avant?
1: Bien sûr, en même temps, je suis pas fondamentalement pessimiste, parce que j'en ai connu d'autres déchristianisations qui se sont retournées.
0: Par exemple,
1: en Éthiopie, après 20 ans de régime marxiste-léniniste, après la révolution dite de 1974, l'Éthiopie a vécu, qui est le premier pays chrétien, les Éthiopiens ont été christianisés avant nous, à la fin du IIIe siècle, et c'est vrai que l'Église a été persécutée, tous les monastères ont été menacés, etc. J'y suis retourné il y a quelques années.
0: Une renaissance de l'Église en Éthiopie.
1: Incroyable.
0: Même chose en Russie, d'ailleurs.
1: Les églises sont pleines, même chose en Russie. Donc
0: Jean-Claude Guibaud,
1: même chose en Chine.
0: Ce sont des églises qui ont été persécutées. Ce qui s'est passé au Canada, en Belgique, et ce qui se passe en France, c'est pas suite à une persécution, c'est une déchristianisation, je dirais, par la volonté des gens.
1: Oui, mais c'est aussi un grand malentendu politique. C'est-à-dire que je connais maintenant, je vais au Canada tous les ans pratiquement. Là, j'y retourne cette année au mois de septembre. J'ai lié des liens d'amitié avec les Dominicains de Montréal, du couvent Saint-Albert que j'aime beaucoup. Et ils m'ont aidé à comprendre, quoi, ce phénomène de la sortie de la noirceur, si j'ose dire. Il y avait au Québec une théocratie pesante, incroyable, qui était une caricature de la théocratie qu'on aurait, nous, sans doute, rejeté aussi bien que les Canadiens.
0: Qui ne correspond pas au rejet de mai 68 en France?
1: Non,
0: ça franchement. Ça a été plus violent, non, plus fort
1: oui,
0: au Canada?
1: Oui.
0: La révolution tranquille, comme
1: la révolution tranquille des années 60, quoi, du début des années 60. Mais je veux dire que maintenant, d'ailleurs, c'est en train un petit peu de se retourner. C'est-à-dire que je constate qu'au Canada, en tout cas, les Dominicains sont restés très populaires. Parce qu'ils ont accompagné ce mouvement, ils n'ont pas été clos, quoi. Alors que les jésuites ne sont plus en odeur de sainteté, mais comme il y a un ami dominicain, Bruno Demers, qui m'accueille là-bas, il m'accompagne dans les médias. Alors quand je vais faire une interview à la télé ou à la radio, il est là et il est très bien accueilli, paradoxalement.
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0: Jean-Claude Guibaud, l'une des conséquences face à la déchristianisation, vous le dites dans votre livre « La foi qui reste », c'est le repli identitaire. Et vous dites que vous avez bien du mal à comprendre ce repli identitaire.
1: Oui, parce que, encore une fois, je crois que c'est une expression de Simone Veil. La foi, c'est pas un butin. La foi, c'est un projet. C'est-à-dire que avoir l'outrecuidance de se dire « je suis chrétien et j'inscris sur mon front catholique » et puis qu'on vienne me chercher, je serai là comme un guerrier, c'est absurde, c'est ridicule. Je veux dire, je suis même choqué par cela. Et moi, ça me renvoie à ce que j'appelle les catholiques athées. Qu'est-ce que c'est les athées catholiques? C'est ceux qui sont dans la postérité de Charles Maurras, qui disait « je suis athée, mais catholique ». C'est-à-dire que Maurras s'intéressait beaucoup à l'Église en tant qu'institution pour maintenir l'ordre, la cohésion dans la société, mais le message évangélique, ça l'intéressait pas du tout, sauf à la toute sainte de sa vie.
0: L'Église est socialement utile, mais le message évangélique,
1: non,
0: on le laisse de côté.
1: Alors, sauf à la fin de sa vie, puisque Maurras s'est repenti au dernier moment, quelques jours avant de mourir, il s'est dit converti au christianisme. Mais comment vous dire?
0: Mais là, excusez-moi.
1: Cette tradition de catholique athée, c'est invraisemblable, parce qu'elle a encore beaucoup d'influence en France.
0: Elle est présente encore aujourd'hui.
1: Mais énormément. Les identitaires sont ceux-là, qui disent, heureusement que l'Église est là pour maintenir l'ordre, quoi. Et je cite cette phrase magnifique de Bernanos, qui s'est moqué de ces catholiques athées. Bernanos disait, il y en a qui croient que le Christ est mort sur la croix pour permettre aux propriétaires de dormir tranquille. Donc, et ça existe, c'est une influence assez forte. J'ai même un ami, je lui dis en riant, c'était un vrai copain, Régis Debray, qui n'en est pas si loin, quoi. Régis Debray s'intéresse beaucoup plus à la messagerie qu'au message. Beaucoup plus à l'institution qu'au message évangélique.
0: Oui, vous écrivez dans votre livre, page 72, le catholicisme athée est toujours influent en France. Il brouille même le jeu politique. en fait partie cette branche catholique très minoritaire qui fut présente dès l'origine au sein du Front National.
1: Oui, bien sûr, oui. C'est-à-dire, vive l'Église. L'Église est là, c'est très pratique, quoi, pour mettre de l'ordre. Pour...
0: Et là, ils se sont pas mal manifestés ces derniers temps.
1: Il y a eu toujours cette présence au sein. Bernard Anthony, par exemple, qui était très proche du Front National pendant longtemps, qui représentait cette branche du catholicisme athée, enfin, ce que j'appelle moi le catholicisme athée. Alors que Bruno Maigret, par exemple, c'était les païens. Il y avait une composante païenne, c'est-à-dire qui a abouti à la Nouvelle Droite, à tout ce que vous voulez, les païens, la revue Crisis et tout. Mais oui, ces catholiques athées ont toujours une grande influence.
0: Mais pour
1: répondre à votre question, je voudrais ajouter quelque chose à ce que je vous ai dit à propos de l'inquiétude. J'ai aussi une autre raison d'inquiétude. C'est que, paradoxalement, à la faveur du terrorisme se disant islamique ou islamiste, ce terrorisme a jeté le discrédit sur les religions tout entières.
0: Sur l'ensemble des religions.
1: Autrement dit, j'assiste depuis 10 ans à une espèce de diabolisation du religieux en général, qui témoigne d'abord d'une profonde inculture, méconnaissance, etc. Mais c'est pour ça que j'ai fait mon deuxième chapitre, que j'ai appelé la volonté d'effacement. Comme si on voulait effacer notre lien avec ce qui nous a constitués comme occidentaux, c'est-à-dire le judaïsme, le christianisme et la pensée grecque, quoi.
0: Mais effectivement, il y a un courant aujourd'hui de personnes qui disent « si nous pouvions nous débarrasser des religions, nous pourrions nous débarrasser de bien des conflits ». Et objectivement, quand on regarde les conflits dans le monde, beaucoup sont liés aux questions religieuses, et notamment à la question de l'islam.
1: Oui, mais je m'étais expliqué sur ce point dans un autre livre qui s'appelle « Le tourment de la guerre », où j'examinais la question de l'importance de la religion dans le déclenchement des guerres. Quand vous êtes en Russie, je vous vois un exemple précis, parce que j'en reviens, et j'y suis allé presque tous les ans depuis quelque temps, quand vous allez en Russie, que vous dites à vos amis russes, vous savez, chez nous, les intellectuels de gauche ou de droite disent qu'en fait, toute la violence, elle vient du religieux. Alors ils éclatent de rire, ils disent « ben nous c'est le contraire, toute la violence qu'on a subie pendant trois quarts de siècle, elle venait de l'athéisme ». C'est-à-dire, la religion en Russie, elle a été persécutée et non persécutrice. Et on sait maintenant, puisqu'avec les systèmes informatiques et tout, notamment à l'université de Saint-Pétersbourg, il y a un département qui a fait le point sur le nombre de victimes du communisme parmi les chrétiens, on estime qu'il y a à peu près 1 million de chrétiens qui ont été tués à cause de leur foi. Parmi lesquels des centaines d'évêques, des milliers de popes, etc. Donc, quand on dit là-bas que, en France, on considère que l'origine de la violence, c'est la religion, ça les fait rire. Et en fait, c'est ridicule. Je préfère qu'on raisonne en disant, c'est ce que j'essayais de faire dans la force de conviction, en disant, il faut savoir que toute croyance, qu'elle soit philosophique, politique ou religieuse, elle est menacée par sa propre pathologie. C'est-à-dire que Simone Veil, encore une fois, a écrit des choses magnifiques.
0: Toujours
1: sur ce
0: la philosophe.
1: Thème, oui, en disant il faut avoir le courage de regarder les monstres qui sont en nous. Mais les monstres qui peuvent être en nous, chrétiens. C'est-à-dire qu'il y a...
0: Oui, voilà. Jean-Claude Guibaud, on ne peut quand même pas nier qu'aujourd'hui, quand on regarde la carte du monde et qu'on regarde les conflits, beaucoup sont liés à des conflits religieux. Entre musulmans, entre chiites et sunnites, entre chrétiens et musulmans, notamment en Afrique, entre bouddhistes et musulmans en Birmanie. Bref, la liste serait très longue.
1: Je vais vous dire, la religion, elle est souvent, le plus souvent, convoquée dans des conflits, dont l'origine n'est pas religieuse. Et quand la religion est convoquée dans les conflits, elle leur donne en effet une intensité plus grande qu'auparavant. Mais je vous signale que cette instrumentalisation du religieux, il a toujours existé. Savez-vous que Staline, pour gagner la bataille de Stalingrad, il a réintégré la Sainte Russie, il a interdit la propagande antireligieuse pendant le temps qu'il fallait, il a fait réouvrir les séminaires, il a fait réouvrir des églises, Staline tel qu'il était, parce qu'il avait besoin de cet appui, si j'ose dire, de l'engagement religieux. Donc, mais vous pouvez pas dire que, par exemple, au Proche-Orient, le conflit israélo-arabe, c'est un conflit entre le judaïsme et l'islam. C'est un conflit de deux peuples pour se partager la même terre.
0: Mais pourtant, Marek Alter me disait il n'y a pas très longtemps à ce micro que le fait religieux prend de plus en plus de place dans ce conflit politique.
1: Oui, parce qu'il arrive dans un moment où les idées n'existent plus. dans le Proche-Orient, le bassisme, par exemple, qui était laïque et tout ça, a quasiment disparu. J'aime bien cette expression d'Edgar Morin qui dit, mais Jean-Claude, nous vivons une période de basse eau des idées, quoi. C'est-à-dire, et la religion, en effet, se substitue à ce vide. Vous savez, Vladimir Poutine, il surfe de manière cynique et très efficace sur le retour des Russes à l'orthodoxie, à la foi orthodoxe. Le fait qu'il y a une prodigieuse renaissance du christianisme en Russie, sur lequel surfe avec beaucoup d'intelligence Poutine, mais il n'empêche que, là j'en reviens, je l'ai encore vu, à quel point il y avait un mouvement de retour à la foi orthodoxe, mais sur laquelle Poutine surfe, mais c'est pas lui qui oblige les chrétiens à aller à l'église. C'est-à-dire, il surfe sur un phénomène qui ne dépend pas de lui, quoi. Parce que chaque fois qu'on dit ça, on dit « Ah oui, mais c'est une combinaison de Poutine pour garder le pouvoir ». Pas du tout, il s'en sert.

0: Jean-Claude Guibaud, j'aimerais que nous revenions en France, toujours autour de ce livre que vous venez de publier, La foi qui reste, dans laquelle vous avez exprimé une certaine inquiétude donc face à la déchristianisation, face aussi à l'attaque qu'il y a aujourd'hui contre les religions. J'aimerais qu'on revienne quand même
1: J'ajouterai une chose, un seul mot. Je suis personnellement meurtri parce que je connais beaucoup de gens autour de moi qui sont chrétiens et qui ont l'impression, au fond, d'être diabolisés et de manière forte injuste, quoi, qui ont un sentiment d'injustice incroyable. Parce que moi, ça m'atteint pas, parce que je veux dire, ça fait 20 ans que je réfléchis là-dessus, donc je suis armé intellectuellement, mais il y a des gens que cette diabolisation haineuse, cette espèce de rejet du religieux, blesse profondément.
0: Mais est-ce qu'il y a vraiment un rejet du christianisme aujourd'hui, ou est-ce que ce rejet, on l'a connu très fortement, et qu'aujourd'hui, il fait plus place à de l'indifférence?
1: À de la moquerie. Regardez, enfin, les radios, les humoristes en général, leur thème c'est se moquer de la religion, quoi.
0: Des politiques, beaucoup.
1: Oui.
0: Et la religion, vous trouvez encore beaucoup.
1: De la religion, quoi. Et de manière sotte, parce que j'entends dire sur la religion des choses tellement bêtes, tellement. Je veux pas être méchant pour Caroline Fourest, mais j'ai lu à peu près tous ses livres. On dit qu'elle a du courage, mais elle dit beaucoup d'âneries, quoi.
0: C'est de l'inconnaissance, en fait,
1: oui,
0: sur les questions religieuses.
1: Beaucoup
0: le plus
1: de sottises,
0: souvent.
1: Quoi. Donc. Et ça, je trouve que je compatis à cette souffrance que ressentent beaucoup de gens autour de moi qui se demandent, mais alors quoi, on est que ça? Nous sommes comme ça, coupables de quelque chose, nous sommes, et ça, il y a des gens que ça blesse beaucoup et qui n'osent pas en parler.
0: Alors, face à ces moqueries, à ces railleries, il y a la tendance du repli identitaire.
1: Oui.
0: Et vous dites que vous-même, vous avez été tenté à un moment.
1: Bah oui, parce que j'étais devenu le cateau de service. Vous comprenez, après ce livre-là, il y a 10 ans, chaque fois qu'il fallait un cateau dans une émission de télé, il y avait Guibaud. Alors, au début, j'étais flatté, bêtement, quoi. Alors, Guibaud, très bien. Puis, au bout de quelques temps, je me suis dit, mais attends, ça va pas devenir ta fonction. Toi, tu vas pas devenir l'intellectuel organique du Vatican. C'est ridicule. Et du coup, au bout d'un ou deux ans, à peu près, j'ai refusé toute invitation concernant une émission sur le catholicisme, j'étais pas là.
0: Oui, mais pourtant, certains vont vous dire, c'est quand même bien qu'il y ait des cathos qui osent aller sur les plateaux télé et défendre le christianisme.
1: Vous savez, je fais 3 chroniques par semaine, une dans La Vie, une dans Sud-Ouest et une dans l'Obs. J'ai largement la place de dire, et je m'en prive pas, de dire ce que je pense du christianisme, de la sottise.
0: Oui, mais vous savez l'importance de ces plateaux télé quand même,
1: oui,
0: pour le grand public.
1: Oui, vous êtes sûr qu'ils ont tant d'importance que ça?
0: En termes d'audience, il y a beaucoup de spectateurs.
1: Ouais. Oui, mais je crois qu'avec...
0: Qui ne lisent pas le Nouvel Obs,
1: oui, mais,
0: La
1: savez,
0: Vie.
1: Je crois qu'à propos de la foi, il ne faut pas raisonner en termes de part de marché. Il y a des gens qui ont joué un rôle fondamental sans être, à l'époque, aussi célèbres que, je ne sais pas, que les stars de la télévision. Je parle au niveau des idées, de la religion. Vous savez, Charles Péguy, il a été pauvre toute sa vie, quoi. Et aujourd'hui, on le lit encore. Et ce qu'il a dit du christianisme est fondamental.
0: Et Bernanos aussi.
1: Bernanos aussi, mais Bernanos était plus célèbre. Mais je prends l'exemple de Jean Bastère, que personne ne connaissait, qui a passé toute sa vie d'abord à glorifier Péguy, Charles Péguy, en qui il voyait un révolutionnaire magnifique, et puis à essayer de réhabiliter l'écologie et de montrer que le christianisme était parfaitement compatible avec l'écologie, comme l'a d'ailleurs l'avait pressenti François d'Assise, enfin dans son fameux Cantique des créatures, qui est le premier texte écologique, quoi, magnifique. Et Jean Bastère, je crois qu'il a eu beaucoup d'influence, et je crois même, je m'avance peut-être un peu, que ses livres n'ont pas été étrangers à la rédaction de l'encyclique Laudato Si du pape François. J'ai trouvé dans cette encyclique des accents bastériens, si j'ose dire. Voilà quelqu'un que personne ne connaissait. Moi, il m'écrivait des lettres sur un petit papier à lettres en petit format pour se plaindre de ce que personne ne parlait de son travail. Et vous voyez, ça n'a pas empêché d'avoir une grande influence qui continue encore.
0: Jean-Claude Guibaud, dans votre livre « La foi qui reste », vous avez quand même aussi un regard, je dirais, un peu critique vis-à-vis de l'Église catholique et de l'institution à laquelle vous appartenez en tant que catholique aujourd'hui. Alors, j'aimerais qu'on parle de ce cléricalisme que vous surnommez cet esprit de vieillesse.
1: C'est Bernanos. C'est une expression de Bernanos. J'ai appelé le livre la médiocrité chrétienne. Parce que je pense que, et quand je parle de la médiocrité chrétienne, qui est aussi une expression de Bernanos, je pense aussi à la mienne. C'est-à-dire que je pense que notre médiocrité congénitale, en tant que chrétien, notre tristesse, notre notre propension à la récitation, à ce que Peggy appelait être des âmes habituées, qui à ses yeux c'était plus grave que d'avoir une âme perverse, c'est d'avoir une âme habituée.
0: Cette espèce qui ne mouille pas la grâce.
1: Voilà, cette espèce de ronron comme ça, bon dieuzard. Je pense que c'est une, en effet, ça fait partie de la médiocrité chrétienne, sans compter des médiocrités plus graves, même criminelles comme la pédophilie. Moi, j'ai été sidéré.
0: Alors, est-ce
1: blessé.
0: Que vous pensez vraiment que la déchristianisation est aussi liée à ça, à tout ce que l'on a appris sur la pédophilie, ce qu'on a appris sur la crise financière au sein du Vatican?
1: Disons que ça s'est ajouté. Quoi. Mais c'est pour ça que je vous suggère de... J'ai mis en exergue du livre une citation sur l'Église. J'aimerais bien que vous la lisiez.
0: L'Église est impure, limitée, rarement à la hauteur de la parole qu'elle prétend transmettre. Et pourtant, je lui dois d'être aujourd'hui chrétien. Alors je m'incline. Au Moyen-Âge, on appelait l'Église la chaste putain, femme de mauvaise vie qui porte en elle un fragment central de sainteté et qui, en se prostituant, arrive à faire vivre ses enfants. Gustave Thibon, livre « Au soir de ma vie ».
1: Gustave Thibon, qui était l'ami, qui était d'origine paysanne, et qui a été le grand ami et le soutien de Simone Veil jusqu'à sa mort.
0: Mais alors, justement, Jean-Claude Guibaud, je me demandais en vous lisant, comment être fidèle au message de l'Évangile, puisque vous insistez beaucoup sur la modernité, presque le côté révolutionnaire du message évangélique, et puis la fidélité à l'Église, à l'institution.
1: C'est ce problème que nous gérons depuis 2000 ans. C'est-à-dire que nous sommes dans cette situation que nous avons besoin de l'institution, faute de laquelle le message se serait perdu dans les sables, mais nous avons besoin des dissidents. Nous avons besoin des saints. Dans le journal d'un curé de campagne, l'abbé de Torcy, qui était un abbé comme ça, dit « Dieu nous préserve des saints, ces emmerdeurs en gros, parce que nous, pendant ce temps, on tient la boutique ». Donc on a besoin de cette synergie entre les deux. Une église en tant qu'institution qui tend à se scléroser, évidemment, parce qu'elle se défend comme institution. Elle veut exister, elle veut perdurer dans son être.
0: Mais elle est indispensable.
1: Je pense qu'elle est indispensable, à condition qu'il y ait en face des saints qui la rappellent à l'ordre en permanence.
0: En face ou dedans?
1: Ben, ils sont les deux. Regardez Thérèse d'Avila, ou Maître Eckhart, ou Saint Jean de la Croix, ces grandes figures qui ont été très critiques, très contestataires, qui ont souvent été au bord de l'excommunication, y compris François d'Assise, comme vous le savez, qui n'était pas du tout en dehors de sainteté, il s'est présenté devant son évêque tout nu. Enfin, c'était un grand provocateur. Mais tous ces gens-là ont toujours été... Ils ont joué un rôle de réveil, de mise en question. Ils ont empêché l'Église de dormir, en gros, sur sa puissance temporelle.
0: Alors là, vous venez de citer des saints d'il y a très longtemps. On en a des plus récents. J'adore le passage où vous racontez ce que le père de Lubac a conseillé à l'abbé Pierre.
1: Ah, c'est formidable.
0: Si vous me permettez, je vais le lire. Lors de son ordination sacerdotale à la chapelle des Jésuites à Fourvière, près de Lyon, le père de Lubac fit cette boutade à l'abbé Pierre. Demain, quand vous serez étendu sur les dalles de la chapelle, ne faites qu'une prière à l'Esprit Saint. Demandez-lui qu'il vous accorde l'anticléricalisme des saints.
1: C'est magnifique.
0: Alors, qu'est-ce que c'est, cet anticléricalisme des saints?
1: C'est ramener sans cesse l'Église au message dont elle est porteuse et qu'elle tend quelquefois à mettre de côté pour mieux se défendre en tant qu'institution. C'est-à-dire, ça veut dire empêcher l'Église de devenir maurassienne, d'une certaine façon, quoi. C'est une histoire magnifique. Et c'est vrai que... Mais des gens comme ça, j'en connais. Je cite Maurice Bellet, par exemple, pour qui j'ai une immense admiration. Il fait partie de cela.
0: Il faut dire, alors, il est prêtre,
1: Maurice
0: Bellet, psychanalyste,
1: il a été psychanalyste,
0: écrivain.
1: Il a été une grande signature dans la Revue française de psychanalyse. Et puis, il aura 94 ans à la fin de l'année 2017. Je le connais depuis une vingtaine d'années.
0: L'aimez beaucoup, vous le citez à plusieurs reprises.
1: J'ai beaucoup d'admiration pour lui.
0: Parce que qu'est-ce qu'il signifie, lui? Alors, en quoi ressemble-t-il à ce que l'abbé Pierre a été quelque part?
1: Parce qu'il est capable d'être très anticlérical. Une fois, il m'avait dit, Jean-Claude, il paraît qu'au Vatican, j'ai un dossier haut comme ça. Et puis, il a été, je crois que je raconte dans le livre, qu'une fois, on m'avait invité à faire une conférence devant des prêtres, dans l'Est de la France, je dirais pas où, par charité chrétienne. Ensuite, je déjeunais avec l'évêque et les deux abbés qui avaient organisé la conférence. Et j'en suis venu, comme ça, dans la conversation, à parler de Maurice Bellet. Et l'évêque m'a interrompu, il m'a dit, Monsieur Guibaud, je vous demande de changer de sujet de conversation immédiatement. Alors j'ai cru qu'il plaisantait, Donc j'ai commencé, Monsieur Guilbeault, pour la deuxième fois, je vous demande de changer de sujet de conversation immédiatement. C'est-à-dire parce que Maurice Bellet, il pouvait pas. C'était trop urticant, c'était trop contestataire, c'était trop.
0: Oui, mais alors
1: trop
0: quoi...
1: plein de sainteté au fond.
0: Alors c'est ça. En quoi vous pouvez dire que Maurice Bellet est trop plein de sainteté dans ses propos? Et notamment dans cet anticléricalisme bénéfique, visiblement, comme vous le présentez.
1: Et dans son intelligence et dans sa réflexion. Enfin, franchement, je veux pas être méchant, mais comme je déjeune pratiquement une fois par mois avec lui, et je le dis d'ailleurs un peu dans le livre, souvent j'ai l'impression que un quart d'heure de conversation de Maurice Bellet, j'en apprends beaucoup plus que 10 bouquins de philosophes à la mode. Vous voyez, je veux dire, des successeurs de Bernard-Henri Lévy, il y en a 2 ou 3, c'est-à-dire des philosophes médiatiques, auprès desquels je n'apprends rien. Il y a plus de pensées dans 10 minutes de Maurice Bellet que dans 300 pages de ces gens-là. C'est vrai que, et si je vous invitais un jour, pourquoi pas le faire,
0: avec
1: à déjeuner
0: plaisir.
1: Avec lui,
0: avec vous deux,
1: vous serez charmé comme moi. Et ma femme me dit souvent, Jean-Claude, quand tu déjeunes avec Maurice Bellet, je sens que tu t'es ressourcé spirituellement. C'est comme si j'avais rechargé mon portable spirituel, et je sors joyeux et je sors en effet d'attaque formidablement.
0: Ça, c'est un signe.
1: Ouais.
0: La joie.
1: Ouais.
0: La joie évangélique.
1: Ah bah oui.

0: visage, Thierry Lyonnais.
1: Jean-Claude Guibaud, dans votre ouvrage « La foi qui reste », vous nous invitez à réfléchir sur ce qui est de l'ordre du message évangélique et puis ce qui est de l'ordre de, je dirais, la création ecclésiale, institutionnelle, qui parfois s'écarte du message évangélique. Et vous pointez du doigt quelque chose que j'ai trouvé très intéressant, c'est la notion de l'oubli des pauvres.
2: Oui.
1: Vous dites qu'il y a, y compris dans l'Église, une tendance parfois à oublier les pauvres, mais dans la société aussi en général. Pourquoi est-ce que ça vous semble aussi important d'être vigilant à ne pas oublier les pauvres ?
2: Parce que nous vivons de ce point de vue-là, c'est-à-dire cet aspect politique, nous vivons une étrange situation où le pape François est beaucoup plus à gauche que tous les partis de gauche européens. C'est la première fois que tout ce qu'on appelle les sociodémocrates, etc., y compris le Parti socialiste français, sont beaucoup moins à gauche que le pape François. Et je trouve ça magnifique. Qui est là constamment pour rappeler, pas seulement les chrétiens, mais pour rappeler les citoyens, au fait que la pauvreté ne cesse d'augmenter. Nous sommes des sociétés de plus en plus riches, mais qui fabriquent de plus en plus de pauvres, que ce soit aux États-Unis ou en France. Nous avons en France, comme vous le savez sans doute, on a 5% de la population qui est au-dessous du niveau du seuil de pauvreté, un peu moins qu'en Allemagne, où contrairement à ce qu'on pense, il y a davantage de pauvres en Allemagne. Et heureusement qu'il y a des gens comme le pape François pour rappeler que, en fait, les pauvres, ils sont au centre de nos préoccupations.
1: Mais d'où vient cette attitude de l'oubli des pauvres, ou même, on peut le dire, d'un certain mépris des pauvres, que l'on peut observer, y compris chez les socialistes? Moi, je repense à une certaine phrase de notre ancien président de la République traitant les pauvres de sans-dents.
2: Oui, bien sûr, c'est effrayant. Hein? Et je veux dire que moi, ce qui m'effraie, parce que je suis journaliste depuis très longtemps, c'est que les médias, sans s'en rendre compte toujours, elles participent de cette espèce de mépris des pauvres. Je crois que je cite dans le livre une enquête qu'a fait récemment le Secours catholique, où il dénonce l'apparition d'un nouveau moment, une nouvelle tendance qu'on appelle la pauvrophobie. C'est-à-dire la diabolisation des pauvres. Les pauvres sont responsables de leur pauvreté. Il y a une espèce de discours invraisemblable sur les pauvres. Et voilà, ça me trouble, quoi.
1: Je veux dire. Mais alors, attendez, ce qui semble complexe, je dirais, pour un observateur extérieur du christianisme, c'est qu'il y a aussi ce qu'on appelle la théologie de la prospérité chez les chrétiens, et qu'on voit très fortement chez les Américains, notamment.
2: Chez les protestants.
1: Chez les protestants, et notamment chez les protestants américains. Dieu vous bénit, et donc, si vous devenez riche, c'est par bénédiction de Dieu. Et si vous êtes un bon chrétien, vous allez devenir riche. Si vous êtes pauvre, quelque part, c'est une forme de punition. C'est que vous l'avez bien mérité.
2: Je fais un sort à cette théologie, parce qu'elle est critiquée, heureusement, de l'intérieur même du protestantisme, y compris aux États-Unis. Je cite quelques auteurs qui s'en moquent de cette théorie, qui est une construction idéologique, qui n'a rien à voir avec la
1: réalité.
2: Mais elle
1: est bien présente, quand même, aux États-Unis, dans la mentalité de beaucoup de chrétiens américains.
2: Oui, en tout cas, des adversaires virulents, y compris chez les catholiques, du pape François, pour qui le pape François est un affreux gauchiste, quoi. Mm-hmm. C'est-à-dire qu'il y a des gens qui pensent ça, comme Marine Le Pen, comme pas mal d'intellectuels français, comme Robert Ménard au Front National, pour qui le pape...
1: Oui, mais il n'y a pas que des membres du Front National qui pensent ça. Il y a des catholiques, on va dire, tendance bien droite, même je sais que vous n'aimez pas cette distinction catholique de gauche, catholique de droite, mais il y a des catholiques assez conservateurs qui considèrent que le pape va trop loin, notamment sur l'accueil de l'étranger, parce que parmi les pauvres, on peut le dire, il y a aussi l'accueil
2: bien
1: de l'étranger.
2: Bien sûr, mais... J'ai préfacé un petit livre du pape, pardonnez-moi, c'est grâce à Bayard, grâce à Frédéric Boyer, qui il y a un an et demi, qui a rassemblé toutes les conférences, interviews et tout du pape concernant les migrants, et qui en a fait un petit livre qui s'appelle « Où est ton frère ?» et qui m'a demandé de préfacer. Donc j'ai relu beaucoup de textes du pape sur les migrants. Il n'est pas naïf, il n'est pas indifférent aux problèmes politiques qui se posent, simplement... Il nous ramène sans arrêt à l'essentiel. Qui est ton frère? C'est-à-dire, bon, est-ce qu'un chrétien n'a pas d'abord la porte ouverte? Ça ne veut pas dire, pour autant, négliger toutes les dimensions politiques. Accueillir tous les migrants, si ça aboutit demain à avoir, au sein de l'Union européenne, une majorité de gouvernements d'extrême droite, ça sera irréaliste. Et regardez comme la chancelière allemande, Angela Merkel, elle est un peu revenue en arrière. C'est-à-dire que la générosité n'empêche pas le réalisme et la raison. Simplement, il vaut mieux qu'on commence par la générosité, qu'ensuite on en vienne à la raison, plutôt que de se fermer une fois pour toutes, quoi.
1: Et alors, comment faire quand on est face à des chrétiens qui disent « Oui, d'accord, l'amour du prochain, c'est important, mais bon, mon prochain, s'il est rome, s'il est juif, S'il est arabe, c'est autre chose. Et il y a un certain racisme aussi, on le sait, chez certains chrétiens. Comment vous accueillez ça, vous, en tant que
2: mal,
1: catholique,
2: mal.
1: De dire que bon, on peut finalement sélectionner qui est mon prochain.
2: Je supporte pas ça. Et pourtant, j'ai été habité par un doute au moment des premières déclarations du pape il y a un an et demi sur les migrants. J'ai fait un bloc-notes dans la vie pour dire un doute m'habite, parce que j'ai réagi comme ces gens en disant est-ce que le pape n'est pas imprudent. Alors ça m'a valu beaucoup de courriers, etc. Mais je regrette pas d'avoir posé la question. Donc j'avais l'inquiétude en éveil, si vous voulez. Mais en même temps, je ne regrette pas d'avoir fait cet article. Mais disons que maintenant, je serai quand même plus accueillant, de manière plus généreuse. Nous n'en sommes pas. Quand on regarde le nombre de migrants qui arrivent en Europe, c'est quand même pas grand-chose par rapport à ces gens. Je crois qu'on commence à prendre le problème de manière un peu plus réaliste, quoi. C'est-à-dire que, en s'interrogeant sur les passeurs, en s'interrogeant sur les mafias qui se sont mis en marche, en s'interrogeant sur cette source de profit qu'on finit par constituer les gens qui voulaient partir de leur pays, pas toujours pour des raisons de persécution, mais aussi pour des raisons économiques et tout ça. Donc, on est sorti de la naïveté et de l'innocence sur cette question-là. Je crois qu'on est capable d'y réfléchir de manière plus sereine et plus intelligente.
1: Jean-Claude Guibaud, est-ce que fondamentalement, je dirais le cœur du problème qui nous habite tous, c'est pas la peur ?
2: Oui, bien sûr, c'est la peur, oui.
1: La peur, les peurs, les différentes formes de peur qui nous habitent.
2: Oui.
1: La peur de l'autre, la peur de la différence.
2: Que disait le pape Jean-Paul II ?
1: N'ayez pas peur.
2: Mm-hmm. Oui, c'est vrai. Qu'il faut lutter contre notre propre peur, contre notre propre inquiétude, etc. Oui. Et j'ai pourtant, pardonnez-moi, vous me tendez une perche, parce que j'ai écrit un livre qui s'appelait « Je n'ai plus peur », qui est sorti il y a 3 ans, pour dire ça, pour dire qu'il faut que nous regardions notre peur en face. Et il faut essayer de ne plus avoir peur, ou de moins avoir peur, en effet.
1: Et vous citez Kierkegaard, qui pointe les deux peurs qui menacent les chrétiens. Le désespoir faiblesse et le désespoir défi. J'aimerais bien que vous nous expliquiez, vous développez un petit peu ça. Parce que je trouve ça très, très important.
2: C'est très intéressant. Je suis parti d'une autre phrase de Kierkegaard que je trouve magnifique, où il disait, parce que ça rejoint notre conversation du début, il disait, il serait temps de remettre un peu de christianisme dans la chrétienté. C'est une phrase magnifique. C'est-à-dire la chrétienté comme ça, orgueilleuse d'elle-même, comme dans sa toute-puissance, etc., qui avait oublié, au fond, le christianisme. Et ça veut dire la même chose, quoi. Il y a un désespoir faiblesse et il y a un désespoir défi, en effet, et qu'il faut les regarder tous les deux, quoi. Et il y en a un qui est plus condamnable que l'autre, ou qui exige plus d'interrogations que l'autre, mais il faut le regarder en face, et il faut l'affronter.
1: Hein? Lequel ?
2: Le désespoir défi.
1: On retrouve la citadelle assiégée,
2: oui,
1: on retrouve...
2: Oui.
1: Une certaine forme de cléricalisme et de...
2: Bon, on s'enferme dans les remparts, quoi. Et c'est affreux, quoi. Cette clôture, on est...
1: C'est une autre forme de peur, quoi.
2: C'est une autre forme de peur. C'est-à-dire que... Et puis c'est une autre forme d'être incapable de gérer la synergie entre l'enracinement et l'ouverture au monde. Vous savez, il y a très très longtemps, j'avais publié un livre d'un écrivain portugais, Miguel Torga, qui est mort depuis longtemps, qui était un très grand écrivain, et c'était un tout petit texte d'une conférence qu'il avait faite à la fin des années 50. Et c'est le titre qui m'avait bouleversé, puisqu'il essayait de réfléchir à cette conjugaison entre l'universel et le local, entre le local et l'universel. Et il disait, au fond, l'universel, c'est le local moins les murs. C'était une phrase magnifique. Ça voulait dire qu'il faut en effet être enraciné, et il faut en même temps être capable de s'émanciper de cet enracinement et de ne pas s'y enfermer.
1: Mais alors justement, Jean-Claude Guibaud, j'aimerais savoir comment vous vivez cette confrontation que nous oblige la mondialisation. Aujourd'hui, nous sommes en contact permanent avec des gens d'autres traditions religieuses. Pas seulement l'islam, le bouddhisme, l'hindouisme, qu'on voyage ou non, aujourd'hui en France, on a des gens d'autres religions qui vivent pleinement leur foi, qui sont dans leur vérité. Donc comment, vous, qui avez fait le choix d'être chrétien, catholique, vivez-vous votre vérité chrétienne face à ces autres expressions de vérité ?
2: Pour parler de ces autres, Moi, j'ai fait une constatation, c'est que le fait de me déclarer ouvertement, paisiblement chrétien et catholique, loin de gêner mes relations avec les autres, ça les a favorisés. Dire qui on est, c'est le premier geste de confiance à faire pour nouer une relation avec quelqu'un d'autre, quoi. Et ça me renvoie à une phrase, une des phrases les plus magnifiques que je connaisse. Elle est de Pierre Claverie, l'évêque d'Oran, qui a été en 96 assassiné par les djihadistes. Et cette phrase, on l'a écrite sur ce, à l'arrière de la cathédrale d'Oran. Il y a un petit monument pour ça, à sa mémoire. Et cette phrase est la suivante. Pour qu'il y ait une vraie rencontre, il faut accepter l'idée que l'autre est peut-être porteur d'une vérité qui me manque. Et inversement. C'est une phrase superbe. Et du coup, moi, si vous m'interrogez sur comment je réagis personnellement, depuis 10 ans, avec une grande joie, une fringale de lecture. Je veux dire, je passe un temps fou à lire des livres que j'aurais dû lire depuis très longtemps, c'est vrai, mais je m'intéresse beaucoup. Alors, j'ai beaucoup lu les auteurs juifs, toute l'école d'Orsay, les grands auteurs de Gershom, Scholem et bien d'autres. J'ai beaucoup lu la tradition juive, j'ai beaucoup lu les orientalistes qui s'intéressaient à l'islam parmi les plus grands. Et là, c'est vrai que comme j'ai beaucoup été en Russie, je m'intéresse beaucoup à la spiritualité orthodoxe et je découvre des choses extraordinaires d'intelligence.
1: Vous parlez beaucoup de lecture. On peut dire Jean-Claude Guibaud, c'est l'intellectuel enfermé dans son bureau. C'est pas le cas. Vous rencontrez aussi beaucoup de monde. Et ce que j'ai aimé dans votre livre, je dirais la part de témoignage personnel. Parce que vous avez révélé quelque chose dans le livre sur votre histoire personnelle liée à l'Algérie, à la guerre d'Algérie. J'aimerais que vous nous en parliez un peu. Et là aussi, c'est lié à des rencontres humaine, de musulman. J'aimerais que vous nous parliez un peu de ce témoignage que vous nous donnez face au...
2: Elle est simple. J'ai vécu pendant plus de 60 ans une blessure à propos d'Algérie qui est très simple à raconter. Je suis né en 1944 en Algérie d'un père charentais. Mon père était militaire, il était gaulliste, et d'une mère pied-noir. Ma mère était, toute la famille maternelle, c'était des Alsaciens-Lorrains qu'on avait envoyés pour peupler l'Algérie quand l'Alsace-Lorraine est devenue allemande.
1: Et donc, eux, attachés à l'Algérie française jusqu'au bout.
2: Ma mère était à fond Algérie française. Et du coup, quand la guerre d'Algérie a commencé, nous étions revenus en Charente, qui est le pays de mon père. Et quand on est revenu en Charente, et quand la guerre a commencé, la guerre en Algérie, j'avais 10 ans. Parce que je suis né en 44, en 54. Et j'ai vu tout de suite... Dès que la guerre a commencé, j'ai vu tout de suite que entre mon père et ma mère, ça rallumait le feu, si j'ose dire. Mon père avait une correspondance avec De Gaulle.
1: Il était... Donc deux vérités qui s'opposaient, quoi.
2: Absolument. Et ma mère, c'était la tribu des pieds noirs, le patawet. Ma mère faisait le couscous tous les dimanches, etc. Et du coup, ça les a conduits au divorce. Et mes parents se sont séparés en 56. Comme nous étions plus petits avec ma sœur, nous avons été confiés à ma mère et nous allions voir notre père le jeudi sur nos vélos, parce qu'il habite à une vingtaine de kilomètres d'Angoulême. Et j'ai vécu ce déchirement de manière très dure, vous savez, parce que entre 10 ans et 18 ans, on dit que c'est l'âge de l'acquisition, c'est l'âge où un jeune homme se forme. Et moi, j'avais l'impression d'avoir une vérité en trop. Parce que mon père arrivait à me convaincre très facilement, parce que c'était l'évidence qu'on pouvait pas faire autrement que donner l'indépendance à l'Algérie. Mais ma mère, elle me rappelait, et mes cousines, mes tantes, etc., elle me rappelait que tous les pieds noirs n'étaient pas d'affreux colons. C'est-à-dire qu'il y avait aussi...
1: Ils étaient attachés aussi à l'Algérie.
2: Ils étaient attachés et qu'ils souffraient. Donc j'ai vécu là-dedans. Ce qui fait que quand j'ai quitté Angoulême sur mon scooter pour aller faire mon droit à Bordeaux, je me suis juré que je ne voulais plus jamais entendre parler de l'Algérie.
1: Et jamais mettre les pieds en Algérie.
2: Et je suis resté plus de 60 ans sans y mettre les pieds. Alors que les directeurs des journaux pour lesquels j'ai travaillé me demandaient « Allez Jean-Claude, allez faire un reportage », Jacques Fauvé me le demandait, et je n'y suis retourné qu'il y a 5 ans. Quoi.
1: Et là, qu'est-ce qui s'est passé d'essentiel, fondamentalement, en vous, à ce moment-là ?
2: D'abord, j'ai pleuré. Excuse-moi, je pensais pas qu'à mon âge, on pouvait être aussi ému, parce que je retrouvais une Algérie. Je n'avais aucun souvenir visuel de l'Algérie, parce que j'avais 3 ans et demi quand je l'avais quittée. Mais en revanche, pendant toute mon enfance, j'entendais parler de l'Algérie sans arrêt, sans arrêt, sans arrêt. Donc je savais virtuellement où était la rue d'Isly, où était le gouvernement général par rapport à la Grande Poste, etc. Et j'ai eu l'impression que j'avais une connaissance virtuelle d'Alger. Mais je ne pensais pas que je serais accueilli avec tant de chaleur, avec tant d'amitié, avec tant de générosité par les Algériens. Et quelquefois, je leur disais, mais vous savez, ma mère était Algérie française. Mais ça, c'est le passé. On s'en fiche. On s'en fiche complètement. J'ai retrouvé, grâce à une amie journaliste algérienne, j'ai retrouvé l'appartement où il y avait mon berceau, quand même, où était, et cet appartement, on a sonné avec cette amie algérienne au troisième étage de la rue qui s'appelle maintenant rue Didouche Mourad. Il y a un Algérien qui nous a ouvert. Elle lui a parlé en arabe en lui disant sans doute voilà,
1: l'ancien locataire,
2: ce monsieur, il est resté là jusqu'à l'âge de 3 ans. Et ce type algérien qui avait à peu près mon âge, il m'a pris dans ses bras en me serrant fort et il m'a dit tu es chez toi, tu es mon frère quoi.
1: Vous êtes allé sur la tombe des moines de Tibérine avec votre ami musulman.
2: Ça a été aussi bouleversant parce que j'ai noué une amitié avec un ami musulman qui a juste 20 ans de moins que moi, qui est un enfant, qui est un fils d'universitaire, qui s'appelle Akram Belkaïd, qui a quitté l'Algérie en 96 parce qu'il était menacé par les djihadistes, qui a réussi en France, il est devenu chef de service au journal économique, et très bien. Donc c'est devenu vraiment un ami. Du coup, quand on m'a demandé de retourner en Algérie, je lui ai demandé qu'on fasse un retour dialogué entre lui et moi et nous sommes retrouvés avec une centaine de lecteurs de la vie en Algérie. Et c'est vrai qu'on a été ensemble à plusieurs reprises prier ensemble sur la tombe des moines de Tibérine, sur la tombe du père Clavry. Et Akram Belkaïd me disait, Jean-Claude, si tu veux, on va prier ensemble, toi dans ta foi et moi dans la mienne. Et c'était des moments, mais vraiment très bouleversant. J'ai même des frissons encore d'émotion avant d'en parler. Et du coup, j'ai été très sensible à ces chrétiens innombrables qui ont été capables de conduire le dialogue avec les musulmans jusqu'au bout. Il y a les moines de Tibérine, mais il y a notamment Christian de Chergé, quoi, qui a été jusqu'au bout, qui n'a jamais oublié que il avait vu sa vie sauvée par un Algérien qui s'était interposé et qui a été tué à sa place, si j'ose dire.
1: Et alors, transposer maintenant en France cette expérience profonde que vous avez vécue en Algérie, en quoi vous aide-t-elle à vivre ici, dans ce monde pluriel, dans cette mondialisation ?
2: Elle me rend absolument allergique à la diabolisation de l'islam, à cette confusion qu'on veut faire entre l'islamisme et l'islam. Ça ne veut pas dire qu'il n'y a pas un lien, mais c'est pas parce que les islamistes se servent de la rhétorique et du vocabulaire musulman que je pense sans arrêt à ça. Et je me suis même brouillé, je le raconte dans le livre, avec quelqu'un dont j'étais très proche, pendant longtemps, au Seuil, puis au Nouvel Observateur, c'est Jacques Julliard. Parce que Jacques Julliard a écrit un jour dans Marianne, il n'y a pas très longtemps, il y a un an et demi, un texte sur les collabos. Un texte insensé, où il dénonçait les Français collabos, c'est-à-dire prêts à se ranger du côté de l'islam, par peur des musulmans. C'était un texte fou, qui m'a été signalé d'ailleurs par les amis de la revue Esprit, Jean-Louis Schlegel et tout ça. Et donc je cite la lettre et le message que j'ai envoyé à Jacques, à propos de son mot, en disant « Jacques, je ne te verrai plus jamais ».
1: C'était la première fois que vous rompiez vraiment avec quelqu'un.
2: J'ai rompu vraiment. On peut pas. Je lui ai dit, t'oublies tous les gens qui ont donné leur vie, les catholiques, les musulmans, pour que le dialogue se perpétue, pour que le dialogue continue, etc. J'ai été bouleversé par ce.
1: Et ça, pourquoi ça vous a fait réagir comme ça? Parce que c'était quoi? Une rupture du dialogue?
2: Il parlait tout d'un coup comme Éric Zemmour, quoi. C'est-à-dire que Éric Zemmour, je l'ai connu tout petit. Un jour, on a déjeuné ensemble, il m'a dit Jean-Claude, je le dis maintenant, je m'en fiche. Il m'a dit un jour, je lui ai dit, parce que je lui ai posé la question, est-ce que le fait d'être juif pour toi, est-ce que ça joue un rôle dans ta obsession de l'islam? Il m'a dit oui, bien sûr, et je l'assume. Mais toi qui es chrétien, tu te rends pas compte que tu es un décadent? Alors je lui ai dit, pourquoi je suis un décadent? Il me dit, tu rends pas compte qu'il y a une chose à faire maintenant, c'est d'acheter des armes. Parce que la guerre civile, elle aura lieu. Donc ce sont des discours de fous comme ça qui d'un coup me glacent.
1: Et pour vous, Jean-Claude Guibaud, c'est incompatible avec votre foi chrétienne,
2: ben
1: ce type d'attitude?
2: Évidemment que c'est incompatible. Évidemment que c'est incompatible. Puis je fais partie de la génération qui a été très impressionnée par tous les grands orientalistes français quand même, qui ont consacré leur vie à étudier l'islam, à travailler l'islam, y compris d'ailleurs le chiisme, et je les ai tous lus, j'étais très proche. Nous avons entre nous cela, quoi, quand même.

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1: Jean-Claude Guibaud, vous pointez du doigt également la tristesse qui est en France aujourd'hui. Et vous dites, j'ai du mal à le comprendre, j'ai du mal à l'accepter, oui. Parce que vous avez vu tellement de réalités dans le monde quand vous étiez grand reporter. Elle vient d'où cette tristesse française ?
2: J'en sais rien. Je sais que pendant 30 ans où j'étais reporter de guerre, si j'ose dire, je vivais avec des gens... Pendant la guerre du Liban, pendant la guerre en Éthiopie, en Somalie, pendant la guerre du Vietnam, au Cambodge, je vivais avec des gens qui avaient toutes les raisons d'être désespérés, quoi. Parce qu'ils étaient confrontés à la mort en permanence. Or, ils étaient plus joyeux et plus habités par l'espérance.
1: Et pourquoi ? Ça vient d'où, ça ?
2: Il y a cette belle expression, j'en reviens à Bernanos, parce que l'énergie du désespoir. Et j'aime bien cette expression que Bernanos prend très au sérieux, parce qu'il dit qu'au fond, c'est la forme la plus pure de l'espérance. L'énergie du désespoir. Quand on espère, alors qu'en théorie, il devrait y avoir aucune raison d'espérer.
1: Mais ça veut dire qu'on est trop bien en France, on est trop en sécurité, on est trop assisté, je le mets entre guillemets, on est trop aidé.
2: J'en sais rien. Je crois qu'on s'est habitué. On vient de vivre en France, si on met à part les guerres coloniales, mais sur notre sol, d'ailleurs en Europe, 70 années de paix, 7 décennies de paix.
1: C'est-à-dire deux générations et demie,
2: mais ça nous a déshabitués à réfléchir à la violence, à la guerre, à lui faire face. Ça nous a rendus vulnérables et inquiets, et donc tristes. Sans compter qu'il y a aussi une mode mondaine, comment vous dire. À Saint-Germain-des-Prés, où j'ai mon bureau depuis très longtemps, aux éditions du Seuil, l'espoir, c'est pas tendance. Pour être tendance à Saint-Germain-des-Prés, il faut être un prophète d'Apocalypse. Il faut dire c'est la catastrophe. D'ailleurs, il y en a beaucoup.
1: Il faut être nihiliste.
2: Il faut dire non, il faut annoncer le pire. Ça va s'effondrer, la rentrée va être bruyante, la rentrée va être meurtrière, etc. Le discours mainstream, le discours dominant, c'est celui-là. L'espérance, quand vous parlez d'espérance, on vous prend presque pour un attardé mental, quoi.
1: Vous terminez votre livre, Jean-Claude Guibaud, en citant Maurice Bellet, dont nous avons parlé dans cette émission.
2: Oui, et après avoir beaucoup parlé de la joie qui m'habite de plus en plus, toute la deuxième partie du livre, c'est sur la joie.
1: La joie et l'espérance. Oui. Et vous citez Maurice Bellet qui dit « Ce qui reste, c'est ce qui vient ». Alors, comment vous la comprenez,
2: cette phrase ?
1: Oui, c'est
2: une belle histoire que je raconte, parce que j'avais dit à Maurice Bellet, « Maurice, je vais donner mon livre, je vais expliquer qui s'appelait « La foi qui reste », et je vais dire, Maurice, je serais très très content que la dernière phrase du livre soit de toi ». Alors il m'avait dit, ton livre s'appelle « La foi qui reste », eh ben je te donne ma phrase. Ce qui reste, c'est ce qui vient. J'ai trouvé la phrase magnifique, c'est une belle phrase d'écrivain.
1: Et c'est une acceptation du nouveau, de ce qui advient, sans avoir peur encore une fois.
2: Absolument, oui.
1: Ce qui n'est pas évident. Merci beaucoup Jean-Claude Guibaud, j'ai été très heureux de vous recevoir. Je rappelle le titre de votre livre, « La foi qui reste », un livre publié aux éditions de l'Iconoclaste, et je le recommande vraiment, ça donne de l'énergie pour être joyeux et avancer vers l'avenir. Merci.
2: Merci.
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belle et très enrichissante conférence que nous avons reçue hier soir. Vous allez passager de actif de l'université d'été vivre l'expérience du trou d'air, parce que ce ne sera pas le même niveau sans doute, ni le même type d'intervention. Vous en avez le titre qui vous est affiché. Ce titre, disons-le d'emblée, c'était un titre qui était en chantier dans notre travail du programme, parce que sur cette thématique-là, nous recherchions des intervenants qui soient des spécialistes. Plusieurs ont été sollicités et tous se sont désistés, ce qui vous explique que, tombant sur quelqu'un qui est scientifiquement beaucoup moins légitime, la communication aussi risque d'être en chantier. Enfin, j'espère qu'elle ne le sera pas trop. Et nous l'avions imaginé en début d'université d'été, et nous l'avons finalement déplacé pour qu'elle commence les travaux de cette journée, parce que l'idée que nous poursuivions en préparant le programme, c'était de commencer par une sorte d'état des lieux, pourrait-on dire, de ce qui se pense, de ce qui est reçu, de ce qui est perçu aujourd'hui comme, alors tout ça reste très vague pour l'instant, hein, comme une vision dominante de la valeur, de la légitimité, de la justesse, la justice aussi, de ces concepts. De ces concepts qui forment aussi, pour nous, compte tenu du thème que nous avons retenu, à la fois l'arrière-plan, mais aussi le cadre. Ça continue à être largement le cadre mental, culturel et social dans lequel nous vivons. Et pourquoi en parler? Puisque, a priori, on n'est pas toujours obligé de repartir de l'évaluation de son propre cadre, c'est que, précisément, et c'était le propos du titre de l'université d'été, c'est que ce cadre lui-même a l'air au moins de bouger, peut-être de s'effondrer. Et que est posée la question, elle est posée avec plus ou moins de sincérité, elle est posée avec plus ou moins de romantisme, elle est posée avec plus ou moins de gratuité, pourrait-on dire, c'est-à-dire parfois non sans arrière-pensée politique et idéologique en particulier. Est-ce que de tout cela qui forme notre réalité et les principes dans lesquels nous vivons, à partir desquels nous semblions vivre en tout cas, est-ce que tout ça, il faut s'en débarrasser? Est-ce que tout ça, il faut le brûler? Alors c'est à la fois le problème vers lequel est envoyé la doctrine sociale de l'Église, et c'est le contexte dans lequel nous sommes amenés à réfléchir. Disant cela, tout de suite, il faut aussi poser un certain nombre de limites à l'exercice, les rappeler. D'abord, tenons à l'ampleur du champ retenu, parce que ça ressemble un peu à un inventaire à la Prévert, mais il y a tout de même une forme de cohérence entre ces notions. C'est-à-dire que pour nous, l'univers dans lequel nous vivons, ou l'univers dans lequel nous vivions, c'est un univers de la légitimité et de la nécessité et de la valeur du travail humain comme contribution à la croissance matérielle et comme titre de légitimation personnelle aussi, d'épanouissement personnel, dans cette contribution à la croissance, dans un univers de relations interpersonnelles qui a pour modèle, ça c'est
un des constats et peut-être aussi un des problèmes, l'échange.

0: et l'échange monétisable, l'échange marchand, et dans un univers aussi qui, sur la base de cet échange, voit la société, en quelque sorte, à la fois étendre son horizon, étendre son cadre et se pacifier, s'unifier en même temps. Ça, c'est un horizon qui était largement le nôtre, qui correspond à un certain nombre également de présupposés idéologiques, et qui forme quand même, au-delà de l'ampleur du champ, vous voyez, un ensemble qui a aussi sa logique. Quant à la question de l'opinion, il faut s'y arrêter un petit peu aussi. Ça, c'est un deuxième aspect de difficulté. D'abord, pour un simple constat de méthodologie pratique, on pourrait dire même quantitative, hein, c'est que l'opinion, c'est à mettre au pluriel en réalité. C'est vrai que ce dont nous allons parler va beaucoup nous renvoyer à notre univers géoculturel. Faute de temps, faute de compétences aussi de l'intervenant, on va quand même être ramené à ce qui forme un peu notre horizon à nous. C'est vrai que dans d'autres aires géoculturelles, sous d'autres contraintes économiques, dans d'autres réalités, pas tout à fait la même perception du travail, pas tout à fait la même perception de l'échange marchand, a tout à fait la même conscience d'appartenir à un ensemble globalisé. Tout cela, évidemment, il faut en tenir compte pour délimiter notre sujet sans trop nous perdre non plus dans trop de considérations comparatives. Un deuxième problème qui tient là aussi à l'opinion, c'est non pas la question des opinions ou de l'opinion, mais c'est de savoir ce qu'est l'opinion tout court. L'opinion et sa connaissance. Alors, au moins par convention, ce que nous pourrions dire, c'est que par opinion, on pourrait entendre l'ensemble des expressions et des qualifications des faits vécus ou ressentis à partir d'informations, à partir de connaissances, à partir d'états, à partir de représentations, sous un jugement évaluatif, qui est plus ou moins rationnel, et qui a une traduction dans l'ordre social par des actions, par des choix, par des abstentions. S'abstenir, c'est agir, hein. S'abstenir de faire quelque chose, c'est agir. Et une fois qu'on a dit ça, donne une définition très maladroite qui peut être relativement opérative, mais qui nous emmène tout de suite à une autre difficulté, qui est le troisième terrain de difficulté méthodologique, c'est comment je vais connaître cette opinion. Qu'est-ce que je peux en savoir? D'abord, il y a dans les motifs de l'agir humain en société, d'autres paramètres que celui, que ceux, pardon, que je viens d'évoquer. Hein? Et aujourd'hui, ce petit coefficient, ce delta, cet inconnu a pris une importance significative, par exemple, la part de l'émotion. Hein? Là, j'ai listé et articulé toute une série d'éléments pour essayer de définir l'opinion. Par exemple, ma mesure de l'opinion, c'est un choix électoral, là aussi on va en reparler, eh bien, la part de l'émotion, à l'évidence, semble avoir être allée croissant, elle n'a jamais été inexistante, mais là, désormais, c'est un peu une marque contemporaine. C'est de vivre très largement sous un empire de l'émotion utilisée comme un paramètre de pression sur l'opinion. de détermination de l'opinion. Puis il y a l'écart aussi entre ce que je pense et ce que je fais. Ça, c'est un autre élément qui rend difficile l'appréciation de l'opinion. Je suis, j'ai un jugement sévère sur tel point, je suis en colère. Ça ne va pas forcément se traduire par une action, par exemple une action politique, hein, qui ira dans le sens de l'expression de cette colère. Il y a d'autres paramètres qui entrent en ligne de compte. Et il y a bien sûr, je viens d'y faire allusion, aussi pour la connaissance de l'opinion, cet aspect qui oblige toujours à un peu de mesure méthodologique et à de la prudence, à savoir que, compte tenu de tous ces paramètres qui forment l'opinion, l'opinion, ça se connaît, je vais le dire très schématiquement, mais l'opinion, il est possible que ça se fabrique. Et là, on entre dans une autre difficulté quant à avoir une appréciation de l'opinion réelle et non pas de l'opinion orientée. Alors, à partir de tout ça et compte tenu de tous ces écueils, ça en fait beaucoup, quels sont mes moyens de connaître l'opinion ? Est-ce que j'ai des outils quantitatifs ? Alors, il y a des outils quantitatifs, vous en avez tous entendu parler, vous en avez peut-être été utilisateur, ou vous en avez été concepteur même peut-être, et vous en savez donc aussi l'utilité, mais les limites. Hein ? Que pensez-vous de votre travail actuel ? Trouvez-vous que le travail est une chose importante dans votre vie ? Bon, je peux avoir des batteries, et alors il y a de grandes enquêtes très bien faites, hein, dont l'utilité est pas seulement la rigueur, mais aussi qu'elles sont ce qu'on appelle des enquêtes longitudinales, hein, qu'elles permettent d'avoir des valeurs, si vous voulez, sur des périodes de 20, 30 ans. Bon, ça c'est assez intéressant pour les sciences sociales. Bon, elles sont un peu, pour certaines, difficiles d'accès, mais on en a de temps en temps des extraits. Mais tout ça, c'est pas le propos ici, et ce serait un peu technique, présente aussi un certain nombre de fragilités, un certain nombre de défauts. Hein. Même très intuitivement, la question posée, la taille de l'échantillon, etc. Bon, il y a toute une série de choses qui rendent l'instrument un petit peu fragile. Est-ce que ça c'est relativement tentant, et alors comme nous sommes en comme la poussière n'est pas encore retombée pour nous en particulier dans notre pays et dans les environs de notre pays, c'est évidemment des tas de mesures possibles assez tentant. Est-ce que les résultats politiques c'est un bon moyen de connaître l'opinion? De connaître l'état de l'expression du corps électoral, oui, c'est la définition de choix politique par le biais de l'élection. Est-ce que ça me dit exactement l'opinion ? Ça m'en dit un peu, hein, mais très maladroitement, hein, que les résultats électoraux ou les choix électoraux, ce sont des choix aussi par agrégation. Donc, dans une majorité, il y a beaucoup de choses très composites. Hein, si une majorité électorale était traduite en termes culinaires, elle serait le plus souvent au minimum indigeste, sinon très très dangereuse à consommer, parce qu'elle contient toute une série de produits dont l'association en cuisine ou en chimie, par exemple, poserait des problèmes de sécurité même, hein. Donc c'est une tambouille, hein, n'est-ce pas ? Enfin, c'est un peu péjoratif de dire les choses comme ça, mais il y a quand même un côté tambouille, hein, dans les choix électoraux. Et puis des choix électoraux, ça se fait par détermination relative aussi, hein. C'est-à-dire que l'adhésion est souvent moins importante que l'exclusion. On a un exercice d'école, hein, en France. Parce qu'on a des résultats électoraux récents qui nous donnent une traduction en termes de sièges parlementaires. Et là, il y a une question politique, je ne commente pas la question politique, mais il y a une véritable question épistémologique, hein, il y a un saut épistémologique. Comment faire que, ou comment considérer ou comment admettre qu'une majorité de voix contre puisse être considérée comme l'expression d'une majorité de voix pour. Alors, vous voyez ce que je veux dire? Bon. Une grande partie du problème, là, sans entrer dans les arrière-pensées politiques, c'est un problème épistémologique, quoi, hein, parce que la traduction de premier rang du résultat, c'est pas un résultat pour, c'est un résultat contre. Bon. Mais c'est proprement un résultat politique légitime. C'est un résultat contre. Mais alors ce contre, il fait pas un pour, pas nécessairement en tout cas. Alors ça donne une indication, mais vous voyez qu'au moins pour ces éléments-là, et on pourra en lister d'autres, ça donne aussi bien des limites, et ça impose bien des réserves quant à considérer les résultats électoraux. Pour un, pour autant, ça pourra quand même nous être utile. Parfois aussi, il y a un autre aspect compte tenu de la définition de l'opinion que j'ai proposé, qui pose une difficulté justement dans les choix électoraux. C'est que la logique de formulation du choix électoral est souvent, alors aujourd'hui on peut dire souvent, hein, une logique d'expression plutôt qu'une logique d'action. Je vote pas pour que quelque chose se fasse de précis. Je vote pour dire que je suis pas content. Et qu'est-ce que c'est? Mais qu'est-ce que c'est le sens de votre vote? Faut que ça change. Mais qu'est-ce qui doit changer? Le dessert à la cantine, qu'est-ce qui doit changer? Parce que faut que ça change. Voyez là, on a mis ça no derrière. Bon. Alors, il y avait un sketch célèbre il y a quelques années, mais votre programme, c'est quoi? On est contre. Bon, voilà. Oui, bon, effectivement. Alors ça peut être dit sur le ton de l'humour, mais ça a une vraie réalité aussi. Hein. Donc ça me donne des indications, parce que là, en termes d'opinion, qui est un écart entre l'expression et l'action, finalement, et pas forcément si important que ça, hein, parce que l'expression déjà m'intéresse. Elle m'intéresse beaucoup. Mais ça donne aussi des limites. Hein, parce que en démocratie, la démocratie, c'est pas c'est chose qu'on a très très largement passé sous silence et qui est peut-être un des problèmes clés présents et ici et ailleurs. C'est pas un lieu d'expression, c'est un système de gouvernement. Si je m'exprime, c'est pour gouverner, c'est pour faire des choses dans un certain sens. C'est un principe de gouvernement représentatif, mais de gouvernement. Le mot important, c'est gouvernement. Donc, je dis pas quelque chose pour dire que je dis, histoire que j'ai dit et voilà, c'est dit. Hein? Non, c'est dire pour faire. Et il faut bien en faire quelque chose. Il ne s'agit pas que de dire. Il faut dire pour faire. Système de gouvernement représentatif. Alors, quand même, le simple fait de s'en tenir à l'expression a quand même son utilité pour connaître un peu ce que c'est que, pour essayer de connaître un petit peu, d'identifier un petit peu ce que c'est que l'opinion. Il y a un autre aspect qui est un aspect intéressant. Alors là, parfois en sciences sociales, on aime bien les démarches un peu régressives comme ça. Hein. C'est-à-dire qu'il y a la question de l'opinion, et puis il y a la question de l'opinion sur l'opinion. Hein. Mon opinion sur le fait que les gens pensent que. Voilà. Alors, on est très très fort là-dedans aussi. Hein. Aujourd'hui, en France, plus personne veut travailler. Verbatim. On pourrait signer peut-être un certain nombre d'entre nous cette phrase, mais c'est quoi ça? C'est un état de fait? ou c'est parce que il y avait personne au guichet et que j'ai fait 45 minutes la queue, ou que j'ai téléphoné 11 fois au service après-vente et qu'on m'a pas répondu. Alors, de toute façon, en France, les gens veulent plus travailler. Voilà. Là aussi, il y a un saut que je fais aisément, mais qui est plutôt mon opinion sur l'opinion. Hein, mon appréciation à un instant T, hein, avec une valeur de jugement qui est quand même une valeur très très faible, hein, c'est-à-dire que raccrochant avec colère, voilà, au bout du 11e appel sans réponse, plus personne veut travailler en France. Il y a un autre cas d'école, hein, tout récent là, c'est tout frais, ça a quelques heures, quelques jours, hein, à la rentrée, 1500 internes en moins dans les hôpitaux. Vous savez qu'il y a eu une réforme des études de médecine et qu'il y a eu une réforme des études d'accès à l'internat. Une épreuve a été rajoutée et les résultats à cette épreuve ont été nationalement et positivement calamiteux. Ce qui fait que beaucoup de candidats ne peuvent pas accéder à l'internat. Donc il y a moins d'internes là où il faudrait plus de personnel dans les hôpitaux et où 1500 internes vont beaucoup manquer, sans aucun doute, au moins pendant une année. Alors, je ne sais pas si vous avez suivi ça, mais si vous avez lu ça, vous avez vu que, oh là là, voyez, c'est bien la preuve que en France, les gens veulent plus travailler. Ces étudiants en médecine, c'est tous des feignants, ils veulent plus faire des études de médecine parce que c'est trop compliqué. Ça, c'est une explication à documenter, ça, quand même. Parce que il y a plutôt l'effet mécanique de l'épreuve et de la réforme. Il fait non évalué d'ailleurs, non anticipé, et je peux rechercher des causes un peu plus profondes dans le niveau moyen des étudiants en médecine, qui n'arrivent pas à passer cette épreuve écrite particulière. Bon. Alors, ça ne veut pas dire que, est-ce qu'après ça veut dire qu'ils ont raté l'épreuve parce qu'ils n'ont pas assez travaillé, ou qu'ils ont raté l'épreuve ayant travaillé parce qu'ils ne sont pas capables de la franchir? C'est un autre aspect, ça. Mais là, je suis typiquement dans une situation d'opinion sur l'opinion, bon, qui m'en dit finalement pas plus que ça. Alors, pourquoi avoir situé tout ça, ou pourquoi situer tout ça dans une discussion ou dans une perspective de réflexion, qui est plutôt la perspective de réflexion de la doctrine sociale de l'Église, ce qu'on essaie de faire sur ce champ du travail, de l'économie? Parce que on pourrait faire l'hypothèse que face à cela, effectivement, et c'est une expression qui a été employée hier et peut-être qui reviendra plusieurs fois, et qui est une expression, je pense, à discuter, il y aurait une réponse chrétienne. Il y aurait la réponse chrétienne. Évidemment, la doctrine sociale de l'Église, ce serait le moyen de répondre à ces maux, hein, de rattraper un peu les choses. Je ne vais pas trop m'étendre sur cette question, parce que ça pourra faire l'objet de bien des discussions, sans doute, et probablement d'autres intervenants auront quelque chose à dire à ce sujet également. Mais outre que on risque toujours, avec cette idée de réponse chrétienne, de moment chrétien, bon, de basculer un peu dans le mythe de la solution. Il existe une solution. Bon, ça, le mythe de la solution unique est disponible. Bon, c'est un peu mythique, hein. C'est peut-être aussi, c'est un sujet dans le sujet, une approche qui présente finalement un biais pas très conforme à l'enseignement même de l'Église, parce que d'abord le contenu même de la doctrine sociale de l'Église n'est pas un contenu de solution. C'est pas du tout ça le sens de la doctrine sociale de l'Église, c'est pas du tout un programme. Bon. Ensuite, il y a un problème d'anthropologie chrétienne, hein. Ce qui préoccupe l'Église dans son enseignement, c'est l'agir vertueux de l'homme, hein, mais surtout le primat dans l'action de l'homme donné à la charité, et le primat donné à la fin, à la finalité, hein, à cette béatitude éternelle pour laquelle nous sommes faites et pour laquelle nous devons travailler dans le monde, hein, pour en répandre déjà la construction, pour en étendre la construction dans le monde jusqu'à la pleine réalisation. Alors, on a ces jours-ci, dans nos lectures liturgiques, toutes ces paraboles sur le royaume qui nous font réfléchir là-dessus et qui nous montrent que, en réalité, la perspective chrétienne, c'est pas la perspective d'apporter des solutions dans l'ordre temporel. Hein. C'est de rappeler toujours que l'ordre temporel, avec son pas, avec son orientation, nous emmène quelque part. Hein. Et qu'il faut que cet ordre temporel, ça c'est notre travail, puisse rejoindre la fin voulue par le Créateur. Et par ailleurs, considérer le christianisme comme une solution, c'est aussi poser qu'il y a un problème en quelque sorte en amont du christianisme, dont le christianisme serait la meilleure solution, mais une des solutions, ce qui est aussi un problème. Donc je ne sais pas si c'est exactement la perspective à retenir, mais il est vrai que la doctrine sociale de l'Église a pour vertu de nous ramener à une autre perspective, à une autre perspective que l'horizontalité, à une autre perspective que une lecture en deux dimensions de la vie, du monde et de l'histoire, à une autre perspective que l'immédiateté et l'immanence. Et que si il nous semble qu'un monde est en train de s'écrouler et que nous nous demandons quel autre monde va surgir, eh bien, peut-être pouvons-nous aussi relire tout ça selon ce qui était le propos du Concile Vatican II, hein, et de dire que il y a beaucoup de choses nouvelles, il y a beaucoup de choses incertaines, mais il y a des choses qui demeurent et qu'il faut repartir de ce qui demeure. Finalement, l'intérêt ici et le but, c'est celui-là. Alors, pour essayer de balayer rapidement notre sujet, je vous propose de suivre deux pistes. D'abord, en essayant pour comprendre un peu ce que serait cette opinion changeante, ces mutations qui n'en seraient pas, d'essayer de regarder ce qu'on pourrait ranger du côté de la part des idées politiques en particulier, et puis après de regarder ce qui en réalité dans ces changements relèverait du tâtonnement à la recherche d'un sens. Parce que peut-être que la caractéristique globale de ces mutations, ces perturbations, c'est que d'une manière particulièrement forte et particulièrement évidente, l'homme est à la recherche d'un sens. Il y a un cycle, peut-être un grand cycle, qui s'achève, un grand cycle d'explication qui se termine, non pas de manière cyclique, mais qui se termine comme une espèce d'impasse, hein, avec des points sans résolution, et que l'homme est en train de chercher. Et c'est là que va pouvoir présenter son utilité, je me méfie du terme, mais la doctrine sociale de l'Église. Finalement, pour ce qui est de la part des idées, c'est là qu'elle n'intervient pas. Elle n'intervient pas comme un corpus idéologique. Mais elle peut intervenir, elle a à intervenir dans cette recherche du sens. Là, elle a des réponses à donner à un certain nombre de questions de l'homme. Tout d'abord, donc, la part des idées. Alors, vous allez voir qu'à partir de maintenant, c'est extrêmement... ce sont des petites touches, hein. C'est de choses d'ailleurs pas très originales. Ces concepts et la manière dont nous les avons articulés présentent un trait tout de même, c'est qu'ils sont très dépendants d'une vision qui correspond à celle du libéralisme. Ça, c'est un premier sous-point que l'on peut souligner. Et que finalement, derrière ce « faut-il tout brûler, faut-il tout changer ?», il y a la question du destin du libéralisme. Le libéralisme et ses idées. Alors là-dedans, il n'y a pas que des choses libérales. Hein. Justification de la propriété, par exemple, privée, ça n'est pas l'apanage du libéralisme moderne, c'est bien antérieur au libéralisme. La légitimité, l'utilité de l'échange entre les hommes, ça, c'est central pour le libéralisme, mais ça n'est pas une création non plus du libéralisme. Mais il est vrai que toute cette logique du rôle de l'homme par son travail, de la vision du monde reposant sur un socle de croissance matérielle, l'importance centrale, vitale de l'échange et le fait que cet échange selon des règles et dans un espace de liberté va créer un cadre de plus en plus vaste, de plus en plus unificateur et pacificateur, ce sont de grandes idées cardinales du libéralisme. Alors justement, en termes d'opinion, il faut simplement rappeler ici, je ne vais pas trop m'étendre là-dessus parce que c'est un sujet historique assez connu, que le libéralisme est un marqueur finalement très très intéressant et très caractéristique du grand mouvement des idées en Occident en particulier et en Europe plus spécialement. Il se situe dans un espace de concurrence entre idées politiques où il a cette caractéristique d'avoir pris le pas de manière dominante pendant longtemps, comme s'il était finalement l'idée des idées, hein, qu'il était le cadre de cette concurrence des idées, de cette concurrence des opinions, de cette concurrence des choix. Or, lui-même suit un destin tout à fait particulier. Le mouvement séculaire des idées politiques en Occident, il a été caractérisé par un phénomène bien connu qu'on appelle le sinistrisme. Qu'est-ce que c'est que ce terme barbare ? Le centre de gravité des valeurs et des idées politiques s'est séculairement déplacé sur sa gauche. C'est ça que ça veut dire. Or, pour le libéralisme, c'est plus complexe. Le libéralisme, lui, finalement, commence à gauche et il se déplace, lui, un peu dans l'autre sens. Alors, ce qui fait que le destin du libéralisme est un destin singulier parce que comme idée devenue idée cadre, la contestation du cadre général, c'est en fait encore la contestation d'une idée. C'est la contestation des principes ou de certains principes ou de l'articulation en tout cas de ces éléments. Ce qui fait donc que ce positionnement libéral, c'est un positionnement relatif. Hein ? Lorsqu'on présente ce cadre en disant notre monde s'effondre, donc c'est une vision séculaire du monde qui s'effondre, mais c'est pas tout le monde qui s'effondre. C'est pas forcément ces valeurs les unes après les autres qui s'effondrent, même si elles sont contestées aussi éventuellement chacune les unes après les autres. On va y revenir, mais on va essayer de comprendre aussi quelle est cette contestation. Alors ça tient donc pour l'opinion à ce qui touche au destin du libéralisme finalement. Et ça soulève C'est un autre aspect que l'on peut regarder dans cette question du destin du libéralisme, la question des valeurs du libéralisme. Par exemple, quant à la part du travail, que là aussi, dans le libéralisme et son expression, hein, ou la forme d'organisation économique à laquelle il se conjoint en Occident, qui est à un moment donné historiquement le capitalisme. Ce n'est pas que libéral nécessairement le capitalisme, mais pour nous ça c'est historiquement conjoint, donner une part au travail. Mais à quel travail? À d'abord un travail qui a profondément évolué. Donc il y a quelque chose du modèle qui a l'air de changer, mais parce que tout simplement... ça fait quelque temps en Occident que moins d'usines, moins de cheminées d'usines fument. C'est plus la même situation. Donc c'est plus le même type de travail, c'est plus la même part du travail non plus. La part du travail humain dans le revenu de l'homme, elle a aussi changé à cause d'autres formes que celles du travail humain classique, d'autres sources de revenus, et aussi parce que, et ça donne un autre aspect historique important du libéralisme, la part de redistribution et de solidarité est devenue de plus en plus importante. Ce qui fait aussi que le libéralisme n'a, pour ainsi dire, sauf dans quelques expériences, jamais connu de situation de libéralisme pur. Hein? On parle aussi de quelque chose qui est contesté, mais qui est ou contestable, mais qui est contesté comme une forme mixte également. D'autant que on est toujours en train de tâtonner historiquement sur l'équilibre entre la liberté complète et la liberté corrigée par une intervention publique. En plus de cela, les raisons pour la puissance publique d'intervenir, elles ont aussi évolué. Alors, pour nous, en France et plus largement en Europe, concevoir un modèle économique sans l'intervention de la puissance publique est quelque chose d'un petit peu inconcevable, mais c'est vrai, passé d'une forme d'éminence de la puissance publique et de son rôle éminent, voire son monopole pour assurer l'intérêt général. Hein, tout a fini par se confondre pour des raisons politiques à partir de considérations qui étaient des considérations anciennes. Hein, si je ne pense qu'à la définition que saint Thomas d'Aquin donnait de la loi, hein, il dit que c'est certaine ordination de la raison au bien commun, promulgué par celui qui a la charge de ce bien commun, vous pouvez faire basculer ça à un moment, et c'est ce qui est arrivé, dans l'idée que ne peut comprendre le bien commun que celui qui a l'autorité parce qu'il est en charge du dit bien commun. Or, ce que saint Thomas dit, c'est que les premiers à être en charge du bien commun, c'est la communauté tout entière, hein. Et pas seul, mais qui se donne des responsables d'abord pour des raisons de commodité. Or, nous, dans l'histoire, les choses ont glissé comme ça. Hein. En France, certains identifient ça un peu au moment de Philippe le Bel. Hein. Ça serait un peu le moment du tournant, hein, le moment où cette espèce d'identité, ça commence avec Saint-Louis, hein, où ce qui est d'intérêt général et royal... Et le roi, c'est l'État. Enfin, deux équations qui ne sont pas des équations évidentes, en fait, hein, mais qui sont une expérience historique qui, elle aussi, a fini par se déliter, parce que tout ça s'est transféré après sous des régimes non monarchiques. Hein, c'était la même représentation, mais il y a quelque chose là aussi qui s'est délité. Ça faisait partie de justification ancienne. Aujourd'hui, on insiste plus, hein, de manière dominante, sur la nécessité de la redistribution pour assurer la solidarité. Et aussi par puissance, en quelque sorte, de l'égalité. Chose qui est pour nous une idée moderne, mais qui, elle aussi, peut-être là, trouve son impasse, mais on parlera un petit peu plus loin de l'égalité. Alors voilà pour le libéralisme. Vous voyez, ça reste très, très, très vaste. Et alors, dans le poids des idées, ce qui relèverait à l'opposé de l'anti-libéralisme. Dans la part de l'opinion, hein, pas seulement ce qui tient finalement au destin du libéralisme, mais ce qui tient à l'adhésion à des idées anti-libérales. Alors là, bien sûr, ce serait un sujet en soi, hein, la part de l'influence, la prégnance du marxisme. Même si les données du marxisme, les données historiques du marxisme ont disparu, les avatars du marxisme. Hein, ce qui frappe dans les opinions occidentales, c'est la résurgence d'un schéma d'explication relevant de la lutte des classes. Quelque chose qui semblait s'être atténué. Alors, est-ce que ça veut dire, les marxistes vous expliqueront que ça ne peut pas disparaître, que ça n'a jamais disparu jusqu'à l'avènement de la société sans classe. Dans le discours dominant, c'est un propos qui avait disparu. Aujourd'hui, il est de nouveau fortement résurgent et fortement pratiqué dans ses avatars. Hein. C'est pas forcément ouvrier possédant, mais c'est aussi racisé, non racisé, comme on dit, minorité, majorité, voilà. Donc il y a de nouveaux lieux, si vous voulez. Alors là, c'est du côté du marxisme et du côté du traditionnalisme. Là, précisément dans l'opinion, alors qu'on peut voir des résurgences de références antilibérales non marxistes, on est plutôt, parce que cette opinion, c'est une opinion contemporaine, du côté de l'illusion, en fait. Hein. Il n'y a pas quelque chose qui est en train de renaître. Alors voilà pour la part des idées. Et maintenant, ce qui serait notre seconde piste, qui va nous amener rapidement à la conclusion, vers la question de la recherche, du tâtonnement, là où la doctrine sociale pourrait intervenir. D'abord, quant à la recherche d'une place. Ce qui frappe dans les enquêtes d'opinion sur le travail, sur la mondialisation, c'est la corrélation qu'on peut faire entre la réponse donnée et la place qu'on occupe dans cet univers. La place que j'occupe dans l'univers du travail. Si j'ai un travail, et si j'ai un travail qui est pour moi producteur de sens en étant d'abord, hein, c'est un horizon, c'est vrai un peu limité, mais dans notre univers encore utilitariste, très utilitariste et matérialiste, c'est le cas, hein, s'il est d'abord producteur de sens parce que producteur de revenus. Je vais avoir une appréciation différente du travail, celle que j'ai si je n'ai pas de travail. Si je n'ai, de manière générationnelle, pas de travail. Hein. Idem pour la mondialisation. Alors ça, c'est, là, par exemple, l'intérêt de certains résultats électoraux. Certains résultats électoraux, ça maintenant, c'est un sujet bien étudié, la corrélation entre mon choix électoral et mon intégration dans le système d'échange globalisé. Hein? Centre et périphérie, être de quelque part, être de nulle part, enfin vous avez entendu pas mal de choses, je pense, et lu pas mal de choses sur ces analyses qui sont maintenant assez répandues. Et c'est ici qu'il faudrait justement, dans la recherche d'une place, accorder, si on avait un peu plus de temps, tout un temps d'analyse à la conception de l'égalité. Il y a la conception de l'égalité qui a perdu petit à petit sa boussole. Hein. Une des difficultés de la vie de ce cadre, c'est que ce cadre intégrait une conception de l'égalité qui elle-même est devenue un peu folle. Réclame non plus le traitement différencié de ceux qui se trouvent dans une situation différente, mais qui réclame le traitement égal, absolu, de ceux qui se trouvent dans une situation différente. Petit à petit, c'est à ça qu'on est arrivé, ce qui amène à des contradictions et à des tensions insolubles et ingérables. Recherche d'une place, mais recherche de sens, finalement. Et là, sur la question du travail et sur la question de la propriété, c'est très frappant. Par-delà mon intégration dans l'univers du travail, dans les enquêtes sur le travail, c'est cela qui ressort. Hein. C'est aussi la corrélation entre le taux de satisfaction et le taux d'importance et ce que je vois de ma possibilité d'épanouissement personnel et d'utilité dans mon travail. Parce que le travail reste une valeur importante, mais une valeur importante dont le sens est questionné. Et alors justement, dans la corrélation entre le travail et l'utilité contributive du travail, l'utilité matérielle et l'utilité symbolique aussi de mon travail. Et c'est vrai que avoir vécu de longues périodes de chômage de masse, avoir vécu aussi des expériences très frappantes comme les confinements, où vous découvrez que tout un monde peut vivre sans travailler tout en percevant des revenus. Vous vous dites que vous n'agissez pas, mais vous touchez la même chose. Donc à un moment donné, aussi sur la valeur même du travail, hein. On en a bien parlé déjà hier, au moins par allusion, mais petit à petit, continuer à défendre le travail dans un univers qui repasse mentalement à la valorisation première plutôt du loisir que du travail. Et dans un contexte qui est un contexte tout à fait nouveau pour la doctrine sociale de l'Église, hein, parce qu'elle parle du travail à un monde qui n'a plus le même regard sur le travail. Hein. Il ne s'agit pas seulement de parler de la valeur libératrice du travail, mais il faut parler de sa contribution créatrice, mais de sa valeur tout court. Et de même également pour la propriété. Quelque chose a peu à peu changé. Ça a toujours été un grand sujet, la propriété, et la légitimité de solutions autres que celle de la propriété individuelle. Mais une perception croissante des enjeux environnementaux transforme peu à peu hein, la valeur de la propriété dans les opinions. C'est-à-dire que l'objectif de préservation des biens communs passe devant le bien individuel. Alors, il peut y avoir quelque chose de juste, mais il y a quelque chose qui transforme notre conception dominante de la propriété. J'entre pas dans les détails, parce que là, on pourrait donner bien des détails et bien des exemples, mais vous voyez, y compris dans des solutions de justice et autres, hein, là, il y a une espèce de mutation même juridique, hein, globale, qui nous fait entrer dans un univers autre quant à la valeur centrale ou la valeur de pilier de la propriété individuelle, hein, sur laquelle repose largement ce système. Même si pour l'Église, en revanche, sur ce plan-là et sur la doctrine sociale, sur le terrain de la doctrine sociale, les choses sont claires depuis très longtemps, hein, quant à l'équilibre entre la justesse de la propriété individuelle et la destination universelle des biens et le rôle d'intendant de l'homme et non pas de prédateur. Voilà.
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3: L'ange du Seigneur apporta l'annonce à Marie.
4: Et elle conçut du Saint-Esprit. Je vous salue Marie, pleine de grâce. Le Seigneur est avec vous. Vous êtes bénie entre toutes les femmes, et Jésus, le fruit de vos entrailles, est béni. Sainte Marie, Mère de Dieu, priez pour nous pauvres pécheurs, maintenant et à l'heure de notre mort.
3: Voici la servante du Seigneur.
4: Qu'il me soit fait selon votre parole. Je vous salue Marie, pleine de grâce. Le Seigneur est avec vous. Vous êtes bénie entre toutes les femmes, et Jésus, le fruit de vos entrailles, est béni. Sainte Marie, Mère de Dieu, priez pour nous pauvres pécheurs, maintenant et à l'heure de notre mort.
3: Et le Verbe s'est fait chair.
4: Et il a habité parmi nous. Je vous salue Marie, pleine de grâce. Le Seigneur est avec vous. Vous êtes bénie entre toutes les femmes, et Jésus, le fruit de vos entrailles, est béni. Sainte Marie, Mère de Dieu, priez pour nous pauvres pécheurs, maintenant et à l'heure de notre mort.
3: Priez pour nous, Sainte Marie, Mère de Dieu,
4: afin que nous soyons rendus dignes des promesses du Christ.
3: Daignez, Seigneur, répandre votre grâce dans nos âmes, afin qu'ayant connu par la voix de l'ange l'incarnation de votre Fils Jésus-Christ, nous puissions parvenir par sa passion et par sa croix à la gloire de sa résurrection, par le même Jésus-Christ, votre Fils, notre Seigneur. Amen.
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1: L'attitude de Marie en prière, telle qu'elle est représentée dans l'icône de la Mère de Dieu du Cygne, nous pousse à réfléchir en tant qu'individu et que communauté. Car cette icône fait référence à la prophétie d'Isaïe qui dit « Le Seigneur lui-même vous donnera un signe. Voici, la Vierge concevra et enfantera un fils que l'on appellera Emmanuel. » C'est justement ce signe que l'icône veut représenter. La Vierge a enfanté le Fils de Dieu dans la chair. Mais en même temps, elle exprime aussi l'image de l'Église qui prend cette attitude de prière envers son Seigneur pour le porter toujours en elle et le donner au monde. L'icône parle donc à la fois de Marie et de nous-mêmes, comme individus, communauté et Église. Tous, nous sommes appelés en effet à porter dans notre cœur l'Emmanuel, Dieu avec nous, la personne de Jésus qui nous fournit nourriture, consistance et vie. Et tous, nous sommes appelés à montrer au monde que c'est lui notre Seigneur et Sauveur. C'est de cette intimité, de la conscience d'être habité par lui depuis notre baptême, que naît en nous cette conversation filiale avec Dieu le Père, que nous appelons prière. Demandons à Marie de nous aider à comprendre l'importance de notre baptême, qui nous a rendus capables d'être des enfants bien-aimés du Père et écoutés par lui.
0: À présent, nous nous unissons en prière avec le monde entier en renouvelant notre consécration à Marie.
2: Vierge Immaculée, Mère de Dieu et de l'humanité, je t'accueille comme don de Jésus sous la croix et je me confie entièrement à toi. Je t'offre toute ma vie, ce que je suis, ce que j'aime et ce que j'ai, afin que resplendisse en moi la beauté du Christ. Aide-moi à être docile à l'Esprit et à vivre avec joie ma vocation dans l'Église, afin de collaborer à ta mission maternelle et d'orienter vers Dieu le cœur de tout homme. Toi qui as guidé Saint Maximilien Kolb pour aimer sans mesure, enseigne-moi à être témoin de l'Évangile et à faire de ma vie un don. Je te confie les personnes que je rencontrerai et je t'offre le travail, les joies et les souffrances de cette journée. Ô Marie, conçue sans péché, prie pour nous qui avons recours à toi et pour ceux qui n'ont pas recours à toi.
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En ce temps-là, la foule se pressait autour de Jésus pour écouter la parole de Dieu, tandis qu'il se tenait au bord du lac de Génézareth. Il vit deux barques qui se trouvaient au bord du lac. Les pêcheurs en étaient descendus et lavaient leurs filets. Jésus monta dans une des barques qui appartenait à Simon et lui demanda de s'écarter un peu du rivage. Puis il s'assit et de la barque, il enseignait les foules. Quand il eut fini de parler, il dit à Simon, « Avance au large et jetez vos filets pour la pêche. » Simon lui répondit, « Maître, nous avons peiné toute la nuit sans rien prendre, mais sur ta parole, je vais jeter les filets. » Et l'ayant fait, ils capturèrent une telle quantité de poissons que leurs filets allaient se déchirer. Ils firent signe à leurs compagnons de l'autre barque de venir les aider. Ceux-ci vinrent et ils remplirent les deux barques, à tel point qu'elles s'enfonçaient. À cette vue, Simon-Pierre tomba aux genoux de Jésus en disant « Éloigne-toi de moi, Seigneur, car je suis un homme pécheur. » En effet, un grand effroi l'avait saisi, lui et tous ceux qui étaient avec lui, devant la quantité de poissons qu'ils avaient pêchés. Et de même, Jacques et Jean, fils de Zébédée, les associés de Simon, Jésus dit à Simon, « Sois sans craindre, désormais ce sont des hommes que tu prendras. » Alors, ils ramenèrent les barques au rivage, et laissant tout, ils le suivirent.

Bonjour. On imagine Simon un peu à l'écart de l'agitation. Il est accroupi dans l'eau, absorbé par la répétition têtue de ses gestes quotidiens. Il lave ses filets et les range sous le banc, au cas où le vent lèverait dans la nuit des vagues plus hautes. Il vaut mieux pour Simon ne pas laisser filer sa pensée vers le retour à la maison ou l'attente des visages qui espéraient du poisson. Bien sûr, il y a cet homme qui parle d'une voix forte, avec ce petit tiraillement qui laisse entendre que la parole ne tient pas tout entière dans des mots. Mais Simon n'écoute pas vraiment. Il connaît déjà les prophètes et attend un Messie qui viendra un jour. En attendant, il faut bien manger. La rencontre commence ce matin-là d'une manière presque banale. Jésus demande à Simon un tout petit service, éloigner un peu la barque du rivage pour que sa voix porte mieux. Simon accepte de bonne grâce, un détail pourtant ne lui a pas échappé. Jésus se met au travail à l'instant même où les pêcheurs viennent de renoncer et ranger leur matériel. Même quand il est trop tard pour les réussites humaines, il n'est jamais trop tard pour Dieu. Aux heures de fatigue, il nous demande souvent ce petit geste qui n'a l'air de rien et qui déjà nous met en marche vers lui. Quand Jésus se tourne vers Simon et lui murmure une parole qui n'est

ou si tous les gestes et les bonnes paroles sont dites dans un nuage d'encens et de décorum, il n'est pas encore sûr que l'amour soit trouvé. Or Dieu, qui est le tout autre, veut être aussi le tout proche. Il écarte la peur d'un mot, soit sans crainte, désormais ce sont des hommes que

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0: Bonjour, en ce 3 septembre, nous fêtons les Grégoires, prénom d'origine grecque qui signifie « le veilleur ». Mais attention, il y a de très nombreux saints Grégoires. Aujourd'hui, nous fêtons saint Grégoire le Grand, pape du VIe siècle et docteur de l'Église. À cette époque, toute l'Italie souffrait de la peste, de la famine et, à Rome, des inondations de la crue du Tibre. On pensait que c'était la fin du monde. Grégoire le Grand, élu pape bien

malgré lui, sut redonner l'espérance et un nouveau souffle à l'Église, tout en agissant très concrètement contre la peste et contre la famine. Il vivait lui-même dans l'austérité et serait bien resté un humble moine, lui le grand intellectuel qui avait été préfet de la ville de Rome. En tant que pape, il se voulait le serviteur des serviteurs. Il a laissé une abondante littérature théologique, lettres, homélies, commentaires de la parole de Dieu. Ce n'est pas lui qui est à l'origine de la réforme grégorienne, mais l'un de ses successeurs, Grégoire VII, au XIe siècle. Mais c'est à lui, en revanche, que l'on doit la codification du chant grégorien. Il en aurait fixé les règles et il a fait de cette polyphonie le chant propre de la liturgie de l'Église catholique romaine. Saint Grégoire le Grand aimait à répéter « Ne faites pas attention à ce que vous avez, mais à ce que vous êtes ». Alors, bonne fête au Grégoire et n'hésitez pas à écouter aujourd'hui un peu de cette belle musique grégorienne.

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2: Voilà, je suis donc le père Pierrick Lemaître. Je suis prêtre de la Mission de France. Aumônier de prison, déjà depuis quelques années, puisque j'ai été 7 ans à Fleury-Mérogis. Et je suis depuis 2 ans et demi, 3 ans, à la santé, depuis la réouverture de la prison. Et je suis aussi curé de paroisse à Notre-Dame de l'Espérance, à Ivry-sur-Seine. Alors, les aumôniers de prison, c'est tout baptisé, hein, peut devenir aumônier de prison. Ici, dans notre équipe, mais aussi au niveau de toute la France, il y a des laïcs, des prêtres, des diacres qui vont en détention pour rencontrer les détenus, les écouter et puis faire un bout de chemin avec eux. Voilà, c'est pas simplement des prêtres, c'est plus largement, il faut pas que j'oublie les religieux et religieuses aussi, hein. Il y a donc une instance régionale, donc ici pour toute l'Île-de-France, avec une responsable régionale. Eh bien, il y a d'abord un entretien avec cette responsable régionale. Ensuite, il y a une demande d'agrément, hein, puisqu'il faut qu'on soit agréé par l'administration pénitentiaire. Et puis, c'est l'évêque qui nomme. Donc, on a une lettre de mission. Et puis, il y a des formations aussi. Hein, voilà, avec il y a des sessions qu'on appelle les SNAP, les sessions de nationales d'aumônier de prison. On se forme d'abord pour écouter, parce que c'est la bonne posture. Pour être aumônier, il faut d'abord se taire et écouter la personne. Voilà. À partir de là, eh bien, prendre les gales là où ils en sont et faire un bout de chemin avec eux. Les détenus écrivent pour rencontrer l'aumônier de prison. Ils font un courrier. Et donc, on relève le courrier le matin quand on arrive. Nous sommes une équipe. Hein. Voilà, je suis pas tout seul. Nous arrivons le mardi matin et le jeudi. Et donc, on relève le courrier. On regarde qui nous a écrit, leur numéro d'écrou, leur positionnement. Et puis, on va les rencontrer. Ça, c'est une première chose. La deuxième chose, c'est qu'il y a donc la messe tous les dimanches à la prison. Et pour venir à la messe, comme pour venir au groupe biblique, puisqu'il y a un groupe biblique tous les samedis matins, il faut une liste. Donc les détenus sont sur liste. Eh bien, on visite nos paroissiens, puisqu'on a leur nom sur la liste. Et nous pouvons aller rencontrer un tel et un tel. Et la troisième, il y a plein de possibilités en prison, c'est qu'on traîne beaucoup dans les couloirs et là, eh bien, on rencontre ce qu'on appelle les oxys, c'est-à-dire ceux qui travaillent soit pour la cantine, hein, pour les repas, soit pour le linge, soit pour le nettoyage. Et donc, il y a plein de gens qui circulent et donc assez souvent, ben moi, j'aime bien traîner aussi dans les couloirs de la prison, discuter un petit peu avec les gars, comment ça va, et puis ils me disent, vous êtes aumônier, bon, on pourrait peut-être se rencontrer, oui, si tu veux, etc. Voilà, il y a donc plusieurs manières de rencontrer les détenus. Et puis, nous rencontrons aussi les arrivants. Ceux qui arrivent, on leur présente les différentes aumôneries, puisqu'il y a des aumôneries musulmanes, aumôneries israélites, avec qui on a des liens, l'aumônerie protestante, l'aumônerie catholique. Et donc, je leur dis, ben voilà, si vous le souhaitez, vous pouvez écrire à tel ou tel aumônier, et puis il viendra vous visiter. Donc, nous visitons tout le monde. Hein. On ne visite pas que les catholiques. Je confesse très peu. Je ne confesse même rarement en prison. Il n'y a pas une demande très forte. Et puis, dire « je te pardonne », là, ça résonne aussi. C'est-à-dire, souvent, si des gars me disent « je veux me confesser », eh bien, je dis « d'accord », donc je reviens à voir, et puis il me dit, on n'a plus envie. Et puis tant qu'il n'y a pas eu le jugement de prononcer, ils me disent souvent, moi, je ne me pardonne pas à moi-même, alors c'est difficile de demander à Dieu de me pardonner. Il y a un travail de réconciliation avec leur propre histoire qui est à faire, hein, voilà, et à vivre. Il faut du temps pour cela. Dans une maison d'arrêt, il y a beaucoup de flux, c'est-à-dire que il y a des gens qui arrivent et qui partent et qui sortent. Je n'ai jamais été aumônier en centrale. Là, les détenus sont là plus longtemps déjà. Nous, ça bouge beaucoup. Mais la posture est la même. C'est d'écouter, c'est d'accompagner. Nous ne voulons jamais savoir ce qu'ils ont fait. Nous, on rencontre la personne. On n'est pas compétent pour juger, on n'est pas dans l'administration, c'est pas notre travail. Notre travail, c'est de rencontrer, d'écouter, d'entrer en relation avec eux, de les accompagner. Et d'ailleurs, quand on les rencontre, ils parlent de deux choses. Tout d'abord, de leur famille. J'ai une femme ou plusieurs femmes, des enfants. Alors, on essaie de leur demander le prénom de leur enfant, etc. On rentre un petit peu dans leurs préoccupations parce qu'ils sont loin de leur famille, donc ils ont envie d'en parler. Et puis, ce qui vient souvent, c'est aussi leur problème avec l'administration pénitentielle, qui arrive. Mais ils ne disent jamais ce qu'ils ont fait. Il y a une dignité humaine chez les détenus et il y a des choses tellement horribles que certains disent « non, c'est pas moi qui ai fait ça ». Voilà. D'où l'importance du temps et d'une réconciliation avec leur propre histoire. Parce que bien souvent, ils ont eu des vies blessées, des familles où ils n'ont pas été aimés, où le papa peut-être en prison, ou alors ils ont été placés dans des familles d'accueil, peut-être un père qui buvait et qui les a violentés. Enfin voilà, il y a beaucoup de choses comme ça. Je dis pas que c'est tous, hein, pas tous, mais une grande majorité quand même ont eu des problèmes dans l'enfance. Voilà. Forcément, il y a un lien qui s'établit, parce que on essaie aussi un peu de les revoir. Il faut du temps pour que la confiance s'installe. s'installe. Voilà. C'est pour ça que c'est important de se taire. Se taire et d'écouter, d'être là. Et on n'est pas là tout de suite pour les mettre sur le terrain de la religion, par exemple. Les choses viennent tout doucement. Voilà. Puis à un moment donné, dans la discussion, un mot, quelque chose qu'ils ont exprimé, bien, nous permet peut-être voilà, d'aller plus loin avec eux. Moi, j'ai jamais autant distribué la parole de Dieu qu'en prison. Voyez. On leur donne le petit livre des psaumes, on leur donne un évangile. Et souvent, il m'est arrivé de lire des psaumes avec eux, ils me disent, ça parle de moi, ça, voyez. La parole de Dieu leur donne la parole. Vraiment, c'est assez intéressant de voir comment des gars qui n'ont jamais lu l'écriture, eh bien, voilà que les mots des psaumes vont résonner dans leur propre histoire. Ça résonne avec ce qu'ils ont vécu. Hein, voilà. Des profondeurs, je crie vers toi, Seigneur. Ben, ils sont au fond du trou. Voilà. Ou alors, beaucoup me citent aussi le psaume du bon pasteur. Voilà. Le pasteur aime ses brebis et, mes brebis les connaissent. Enfin, voilà. Il y a chez eux ce désir aussi de Dieu parce qu'ils sont face à leur conscience. Et là, quand on est enfermé 22 heures sur 24, eh bien, la question de Dieu, elle est posée. Elle se repose, en tout cas. Même si après, dehors, les choses sont un peu comme tout le monde, c'est peut-être pas si simple, mais en détention, assez vite, la question de Dieu est présentée. Il se retrouve aussi dans les attitudes de Jésus, dans ses gestes, dans ses paroles, parce que Jésus, c'est quand même formidable, il est plein de liberté, il ouvre un avenir, il n'enferme pas, et je pense à Zachée, je pense à la femme adultère, je pense à tous les personnages de l'Évangile, et puis surtout à cet événement de la passion du Seigneur. Le Christ a vécu aussi un jugement, et eux, ils vont être jugés aussi. Et quand on lit la Passion, je me rappelle toujours à Fleury Mérogis, le jour des rameaux, je disais, alors qui veut faire les personnages de la Passion? Il disait, pas nous, parce qu'on ne peut pas crier, crucifie-le, nous, on a fait des bêtises, on ne peut pas dire ça au Seigneur. Et c'est assez étonnant de voir comment il s'identifie aussi aux personnages de l'Évangile. On va voir un jour un détenu et on sent vraiment ce désir d'entrer. Puis vous allez le voir la semaine d'après ou 4 jours après, il n'a plus envie. Ça passe par des hauts et des bas. Hein. Je me sers beaucoup des psaumes. Parce que c'est un peu par les psaumes aussi qu'on arrive à faire en sorte que ça résonne dans leur histoire et qu'ils parlent aussi de leur propre histoire. Et puis, on prie ensemble aussi. Ça arrive qu'après un entretien, je dis, si vous voulez, on va prier. Alors, pour qui on va prier? On va prier pour ma famille, on va prier pour mes enfants, on va prier pour ce qui va se passer, pour que mon jugement se passe bien. C'est tout simple. Et soit on lit un psaume ensemble, on lit le Notre Père, on prie ensemble. Je crois qu'ils sont très sensibles au fait que l'Église s'approche d'eux, voilà, sans les enfermer ni les juger. On les écoute et on fait un bout de chemin ensemble. Puis après, on ne les reverra plus. C'est ne pas réduire l'autre à ce qu'il a fait ou dit de mal. Il y a un avenir possible. Et c'est ça le pardon. Enfin, il ne suffit pas simplement de confesser. C'est vraiment de signifier qu'ils ne sont pas réduits au mal qu'ils ont pu faire. Il y a toujours une étincelle divine dans leur vie. Il y a une étoile dans leur vie. Voilà. Et que ça, on leur dit, c'est pas foutu. Tu peux toujours repartir. Tu peux toujours redémarrer sur un chemin nouveau. Il y a eu ce drame dans ta vie. Il y a eu cette cassure. Mais un jour, eh bien, voilà, tu verras la lumière, tu pourras repartir sur de nouvelles bases.
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5: Face à l'intensification de la menace russe, l'Union européenne veut renforcer sa politique étrangère. Réunis à Dublin, plusieurs États membres ont appelé à la fin des vétos obstructifs. Les détails après les titres. Israël défie son allié américain en rejetant une nouvelle fois le plan de paix pour Gaza. En visite hier dans l'enclave palestinienne, le Premier ministre israélien a exclu tout retrait militaire du territoire. Les opposants politiques désormais privés de participation aux élections au Nicaragua. Correspondance dans la région à suivre. Toujours en Amérique centrale, le phénomène El Niño impose une baisse du trafic maritime dans le canal de Panama. Pour lutter contre la sécheresse, les autorités planchent sur un projet de lac artificiel, projet contesté par les communautés locales, nous l'entendrons. Et puis la protection de l'eau au cœur des intentions de prière du pape Léon XIV pour le mois de septembre. Éclairage dans notre dossier sur les difficultés d'accès à cette ressource et les enjeux sanitaires qui l'entourent.
6: Radio Vatican, le journal, Alexandra Sirgan.
5: Bonjour à tous. L'Organisation de l'Aviation Civile Internationale appelle tous ses membres à s'engager à protéger les avions civils. Un appel après la mise en garde hier de Kiev concernant l'espace aérien russe. Celui-ci devient de plus en plus dangereux, prévient le chef de la diplomatie ukrainienne. L'Ukraine et la Russie ont intensifié leurs frappes ces derniers mois et Moscou multiplie aussi les attaques hybrides en Europe. Son implication dans la tentative d'attentat à Leipzig a provoqué une levée de boucliers au sein de l'UE et de l'OTAN. Réunis en Irlande, les ministres des Affaires étrangères européens ont ainsi lancé formellement une réflexion pour renforcer la politique étrangère de l'UE. Dirigé par la chef de la diplomatie Kaya Kallas, le Service européen d'action extérieure est depuis le début de l'année sous le feu des critiques jugées insuffisamment efficaces dans les grandes crises. Les précisions depuis Bruxelles de Pierre Benazet.
6: Le Service européen d'action extérieure a initialement été bâti autour de la politique de sécurité, mais il n'a pas été doté de tous les outils géopolitiques dont dispose la Commission, par exemple pour le commerce. Parmi les pistes évoquées, d'un côté, renforcer les pouvoirs de sa chef au sein de la Commission, ou alors le rapatrier sous l'égide du Conseil qui représente les 27 États de l'UE. Kaya Kallas.
7: Nos méthodes de travail en matière de politique étrangère nous empêchent d'exercer l'influence que l'Europe devrait avoir. L'Europe dispose d'une influence. Commerce, développement, aide, visa, élargissement, énergie et sanctions sont autant de leviers dont nous ne savons pas toujours tirer parti. Nous disposons de nombreux instruments de pouvoir. Nous devons commencer à les utiliser de manière plus cohérente. Les États membres souhaitent continuer à orienter la politique étrangère européenne. Nous devrions envisager plus sérieusement l'abstention constructive et les autres outils prévus par les traités.
6: L'abstention constructive, c'est l'outil préconisé par les pays qui veulent des décisions plus rapides et plus efficaces, car il permet de contourner l'obligation d'unanimité sans avoir à lancer une impossible renégociation des traités européens. Et sur la scène internationale, cela donnerait aussi plus de poids à Kaya Kallas et au Service européen d'action extérieure. Pierre Benazet, Bruxelles. RFI pour Radio Vatican.
5: Renforcement des liens franco-britanniques hier soir au British Museum de Londres. L'exposition historique consacrée à la tapisserie de Bayeux a été inaugurée par le roi Charles III et Emmanuel Macron, en présence également de la reine Camilla et du nouveau Premier ministre britannique. Ce jeudi, Andy Burnham reçoit à Downing Street le président français pour parler de l'Union européenne, de la guerre en Ukraine, mais aussi de l'immigration. Discussion sur l'immigration également à la une de l'actualité en Espagne. Un mois après l'afflux de milliers de Marocains sur le territoire espagnol de Ceuta, le Premier ministre Pedro Sanchez prend la parole ce matin devant les députés espagnols pour revenir sur la gestion de la crise. Nous y reviendrons, nous, dans notre prochaine édition. On quitte le continent européen, direction la bande de Gaza où les espoirs de paix s'amenuisent. Hier, en pleine campagne électorale avant les législatives du 27 octobre, le Premier ministre israélien a rendu visite aux troupes dans l'enclave. « Nous contrôlons 60% de la bande de Gaza et nous ne nous retirerons pas », a-t-il déclaré, faisant fi de l'accord de paix de son allié américain. Le Hamas, de son côté, a appelé les médiateurs de l'accord à exercer une pression maximale sur le gouvernement de Benjamin Netanyahou, pour l'obliger à l'appliquer, Valérie Ferron.
8: On assiste donc clairement sur le terrain à un bras de fer féroce entre la puissance occupante israélienne qui a lancé ces derniers jours une nouvelle escalade officiellement pour désarmer le Hamas et le mouvement qui de son côté a lancé une campagne contre les groupes armés collaborant avec Israël. Une quarantaine de membres de ces groupes avec leurs familles se seraient d'ailleurs rendus ces dernières semaines. Le Hamas maintient parallèlement sa position en faveur de l'application du plan de paix du président Trump et accuse la puissance occupante israélienne de tout faire pour en saboter l'application. On ne peut s'empêcher de lier également cette escalade israélienne sur le terrain en pleine campagne électorale aux déclarations de Nikolaï Mladenov, haut responsable du Conseil de la paix du président Trump pour la bande de Gaza, devant le Conseil de sécurité des Nations Unies la semaine dernière. Dans sa présentation, tout en ménageant Israël, il avait cependant rejeté catégoriquement l'idée de lier la situation humanitaire et l'urgence de lever le blocus au désarmement du Hamas, comme le fait Israël.
5: Correspondance depuis Jérusalem de Valérie Ferron. Et la guerre qui se poursuit à Gaza, une réalité dont il sera question ce jeudi au Vatican. Le pape recevra en audience les évêques latins du Moyen-Orient, de Jérusalem à Beyrouth, en passant par Riyad. Au Moyen-Orient toujours, le Koweït a de nouveau été visé ce jeudi par des missiles et des drones iraniens. Les bases américaines de cette monarchie du Golfe avaient déjà été prises pour cible hier, dans un récent contexte d'escalade entre Téhéran et Washington. Washington qui appelle à cesser les échanges avec le Nicaragua. Le Parlement du pays d'Amérique centrale a confirmé hier un amendement constitutionnel voulu par le président Daniel Ortega. Les opposants à la dictature sont tout simplement interdits de participer aux élections. La correspondance régionale de Marcello Gaddi.
9: Le Nicaragua plonge un peu plus dans l'autoritarisme. L'Assemblée nationale de ce pays d'Amérique centrale a approuvé mardi à l'unanimité une réforme constitutionnelle qui empêche les opposants de participer aux élections. Il s'agit d'une réforme voulue par le tandem présidentiel formé par Daniel Ortega et sa femme, vice-présidente Rosario Murillo. L'amendement porte le mandat présidentiel de 6 à 7 ans. Il exclut des élections ceux qui participent à des actes putschistes ou de trahison de la patrie, ou qui sollicite une intervention militaire étrangère. C'est une nouvelle façon de réprimer toute opposition dans un pays où celle-ci est déjà muselée. Au Nicaragua, des centaines d'opposants sont en prison. Et depuis les massacres d'étudiants qui ont fait plus de 200 morts lors des manifestations en 2018, 10% de la population a fui le pays, principalement au Costa Rica voisin ou aux États-Unis. À Mexico, Marcello Gaddi pour Radio Vatican.
5: Le pape s'est entretenu hier par téléphone avec le président de la République de Colombie. Au cours de cette conversation, Léon XIV a réaffirmé sa proximité envers toutes les personnes touchées par le séisme du 10 août dernier qui a frappé le pays. 247 personnes sont encore portées disparues. En Amérique centrale, le phénomène climatique El Niño met en alerte toute la région, dont le Panama. Son canal est particulièrement touché par la sécheresse. Conséquence, le nombre de navires autorisés à passer chaque jour va être réduit dès ce jeudi, en passant de 36 à 34. Face au manque chronique d'eau, les autorités panaméennes envisagent la construction d'un immense lac artificiel destiné à alimenter les écluses du canal. Et voilà, ce méga projet de construction inondera 38 villages et déplacera au moins 2500 habitants. Reportage de Marie-Aimée Copleutre au cœur d'un village concerné.
10: En pleine jungle panaméenne, le petit village de Limón, 40 habitants, va se retrouver sous l'eau de ce lac artificiel. Maricel Sanchez est la chef du village.
11: Il y a des communautés qui vont tout perdre, leurs centres de santé, leurs écoles et tout le reste. C'est pour cela que nous considérons que c'est un projet très préoccupant, parce que ce n'est pas rien d'engloutir nos espaces et de tout reconstruire ailleurs.
10: 4500 hectares de terre vont être inondés par le fleuve Rio Indio qui traverse le nord du Panama. Il sera détourné pour le lac artificiel. Aujourd'hui, il est indispensable à 13 000 habitants, comme le montre Teresa, venue laver son linge.
12: L'eau ici, je n'ai pas besoin de la payer. Je consomme directement l'eau du fleuve. Je ne veux pas qu'il vienne détruire notre fleuve. Où est-ce qu'on va aller vivre, nous ?
10: Les habitants expulsés craignent également de ne pas retrouver de bonnes terres et de s'appauvrir. Pour les défendre, une partie de l'église du Panama s'y oppose, notamment l'évêque Manuel Ochoagavía.
13: Ce sont surtout les plus pauvres qui vont être affectés, parce que ces projets sont implantés dans des zones de forêt, dans des zones préservées, et donc dans des territoires où vivent des populations autochtones ou afrodescendantes. Et donc, en tant qu'Église, il est pour nous cohérent d'être à leur côté.
10: Le projet doit être validé définitivement en février prochain par les autorités. Panama City, Marie-Aimée Copleutre pour Radio Vatican.
5: Et il est l'heure maintenant de passer à notre dossier également consacré à l'accès à l'eau. L'intention de prière du pape pour le mois de septembre invite à reconnaître l'eau comme un don de Dieu et un droit sans frontières. Besoin vital, l'eau est aussi pour des milliards de personnes un bien rare, incertain ou inaccessible. 2,1 milliards de personnes n'ont toujours pas accès à une eau potable gérée en toute sécurité, selon un rapport de l'OMS et l'UNICEF. En cause, un accès intermittent, insuffisant, trop coûteux ou trop éloigné. Le manque d'accès à une eau sûre va de pair avec l'absence d'assainissement et d'hygiène, responsable de nombreuses maladies et décès dès le plus jeune âge. Si la couverture mondiale en eau potable s'est améliorée cette dernière décennie, cette progression est inégalement répartie et certaines zones restent très, très vulnérables, faute de moyens ou d'initiatives politiques. C'est ce que nous explique Alexandre Tête, chercheur à la Fondation pour la Recherche Stratégique.
14: Si on doit dresser un panorama un peu global des facteurs de tension sur la ressource, il y a tout simplement mécaniquement une augmentation de la demande, puisque la population a explosé. Elle est passée d'1,5 milliard en 1900 à aujourd'hui quasiment 8 milliards. Et que même si, bien sûr, les prélèvements par habitant dépendent beaucoup du niveau de vie, ça crée une pression qui est quantitative sur les ressources. Et cette pression quantitative, elle a des impacts sur la qualité d'eau. C'est-à-dire que si vous avez moins d'eau, mécaniquement, les polluants présents sont plus concentrés. Or, on ajoute à ça davantage de pollution, notamment liée à l'agriculture, donc le recours aux pesticides, le recours aux engrais qui vont conduire à la prolifération de nitrates, d'algues vertes ou rouges en fonction des pays, des choses comme ça. Et puis, il y a de plus en plus aussi de pollution industrielle de différents types de molécules, à l'exemple des fameux PFAS, ces polluants éternels, aujourd'hui qu'on sait détecter, qui sont omniprésents dans notre eau. Donc, il y a à la fois une pression quantitative et puis une dégradation qualitative de la ressource.
7: Comment s'adapter face à cette raréfaction du stock d'eau accessible et consommable ?
14: On va essayer d'aller chercher d'autres sources, ce qu'on appelle des eaux non conventionnelles en général, mais d'abord des eaux souterraines, mais elles-mêmes deviennent polluées et font l'objet de pression. Ou alors, on imagine que la technologie pourrait résoudre le problème avec, par exemple, l'osmose inverse, qui est l'une des technologies du dessalement, mais qui est de plus en plus utilisée aussi pour faire de l'eau potable, par exemple à Londres, donc sans forcément traiter de l'eau de mer.
7: La gestion de l'eau et de son accès par les populations, est-ce que c'est un problème qui se gère à l'échelle locale, nationale, ou bien est-ce qu'on arrive à se mettre d'accord sur des politiques communes à l'échelle internationale ?
14: À l'échelle internationale, on va plutôt élaborer des bonnes pratiques pour les bassins transfrontaliers, donc qui sont partagés entre deux États ou plus. L'idée, c'est d'éviter qu'un pays s'approprie excessivement des ressources au nom de la souveraineté qu'il revendique sur ses ressources, au détriment d'autres pays, et notamment des pays qui sont en aval, pour le Mékong, pour la Moudaria, pour le Nil, par exemple. Maintenant, l'accès à l'eau, c'est-à-dire faire en sorte que les quasiment 2 milliards de personnes ne boivent pas de l'eau potable aient accès à l'eau, évidemment que ça n'a rien à voir avec ces grandes lignes de partage et que ça répond bien davantage à les réglementations nationales et ensuite à des financements qui se font à l'échelle des grandes métropoles, parce que c'est un enjeu majeur. Les villes concentrent beaucoup de besoins et beaucoup de pollution. Il y a beaucoup de politiques à mener dans les zones rurales qui sont un petit peu les oubliées des différentes décennies pour l'eau potable ou de l'assainissement adopté par l'ONU, parce qu'effectivement, on n'a pas investi dans ces zones.
7: Quelles sont les inégalités qui se cristallisent autour de cet accès à l'eau ? Est-ce qu'il y a une différence entre les pays, voire entre les populations d'un même pays, de l'adaptation face à la raréfaction de la ressource ?
14: Alors là, effectivement, on va retrouver des grandes lignes de fracture qui vont dépendre à la fois des classes sociales, de la richesse. Très clairement, en fait, le partage de l'eau à l'échelle locale reflète d'une certaine manière le partage du pouvoir, que ce soit pour l'eau agricole ou pour l'accès social à l'eau. Dans les pays industrialisés, il y a un très bon niveau d'accès à l'eau. Dans les pays en voie de développement, alors je parle surtout des grandes villes parce que c'est là que vous allez avoir des concentrations de population pauvre extrêmement fortes. Et bien souvent, en fait, les quartiers les plus pauvres sont un peu les oubliés des schémas directeurs dans les grandes villes, tout simplement parce que ces quartiers cristallisent toute une série de questions sociales et politiques, dont l'eau. Si vous commencez à amener l'eau, l'électricité dans ces quartiers-là, on va se poser la question de l'adhésion à la vie politique de ces quartiers.
5: Interrogé par Cécile Mérieux, Alexandre Tête, chercheur à la Fondation pour la Recherche Stratégique, était l'invité de Radio Vatican. C'est la fin de ce journal.
15: Et l'invité de la matinale avec Louis Dauphren. Louis, vous recevez Stéphane Jacquot, juriste, secrétaire général de l'INIAV, le dispositif qui s'appelait avant Renaître. L'INIAV, c'est la nouvelle instance indépendante pour accompagner les personnes victimes de violences sexuelles dans l'Église.
16: Oui, dès à présent, il est possible de saisir cette nouvelle instance depuis deux jours, la vérité, depuis le 1er septembre, si l'on est victime de violences sexuelles dans l'Église, si on était mineur à ce moment-là. Depuis deux jours, donc, cette nouvelle structure d'accompagnement existe. Celle-ci est permanente. Elle est financée par une cotisation obligatoire des diocèses. C'est une volonté de la Conférence d'évêques de France qui s'était penchée sur le sujet il y a déjà quelques temps. Elle s'appelle donc l'INIAV, l'Instance Nationale Indépendante d'Accompagnement des Victimes dans l'Église, dont je reçois le secrétaire général et porte-parole, Stéphane Jacquot, juriste et qui est spécialiste de la justice restaurative. L'INIAV prend donc la suite d'une autre instance, l'INIR, dont le mandat prit fin le 31 août. Bonjour Stéphane Jacquot.
17: Bonjour Louis Dauphren.
16: Qu'est-ce que ça change entre les deux ?
17: Eh bien, déjà, on est dans une continuité. Il faut rappeler peut-être le contexte de l'INIR. Revenons à 2021, lorsque la CIAZ rend son rapport en novembre 2021, faisant à la fois l'état du nombre de victimes présumées à 300 000 personnes victimes, où il fallait une réponse d'urgence. Cette réponse d'urgence était de créer une structure permettant d'accompagner les personnes victimes. De cette donc demande urgente, réponse d'urgence, donc la création de l'INIR, qui est présidée par Marie Derain, avec une mission qui est temporaire, qui était d'abord une première mission de 3 ans, puis qui a été renouvelée à 2 ans. Donc on était sur quelque chose de provisoire. La différence qu'il y a avec l'INIR, même si on doit saluer le travail de l'INIR, qui a fait un travail remarquable dans l'accompagnement des personnes victimes, qui aujourd'hui a accompagné plus de 1920 personnes victimes en donnant une réponse à ces personnes.
16: Donc les dossiers sont soldés.
17: Alors, il y a des dossiers qui ont été soldés, puis des dossiers qui continuent à être traités. Aujourd'hui, il reste à peu près 200 dossiers que l'INIR a traités. Mais revenons encore sur l'INIR. L'INIR a fait un excellent travail donc de prise en charge des personnes victimes en apportant donc des réponses, une reconnaissance à ces personnes. Et donc aujourd'hui, la différence qu'il y a avec l'INIR et l'INIAV, c'est que nous sommes une instance qui est pérennisée, qui a vocation à rester dans le temps au sein de l'Église de France.
16: Donc elle est intégrée au dispositif des diocèses, c'est-à-dire qu'il y a une sorte de référent dans chaque diocèse dont vous avez la responsabilité, Stéphane Jacot ?
17: Alors pour l'instant, on n'en est pas encore à ce stade. L'instance vient d'être créée. Sophie Darbois, la présidente, moi-même comme secrétaire
16: magistrat
17: général.
16: Magistrat honoraire.
17: Voilà, qui est une magistrate avec une expérience importante comme magistrate du siège. Et c'est important aussi d'être sur de la professionnalisation, même si l'instance de Marie Derain était aussi professionnelle, j'entends. Mais c'est important de rester sur cette notion de professionnalisation des membres de notre instance. Notre présidente Sophie Darbois a une expérience importante dans les juridictions, notamment comme magistrate du siège. Et donc, c'est important que cette expérience puisse être au service des personnes victimes qui auront à faire à notre instance, et dont on est aujourd'hui en mesure de les accompagner, de les prendre en charge. On a aujourd'hui donc déjà un accompagnant recruté au sein de notre instance. Et la nouveauté par rapport à l'INIR, c'est qu'on a un réseau territorial. C'est-à-dire que on va avoir à désigner dans chaque diocèse, donc c'est non pas les évêques, mais c'est bien nous qui allons désigner dans chaque diocèse une personne accompagnante, les personnes victimes qui se manifesteront par deux voies. La première voie, donc d'aller dans les cellules d'accueil et d'écoute dans les diocèses, et ensuite les diocèses, donc en échange avec la personne victime, donc nous saisissent, donc on reçoit là donc la saisine de la personne victime, ou alors la personne victime peut nous saisir directement. Et nous, ensuite, on désigne un accompagnant en diocèse ou au plan national. L'idée étant, c'est d'avoir vraiment cette notion de proximité dans l'accompagnement de la personne victime. Soit elle continue à être accompagnée sur son diocèse ou sur le diocèse où elle a subi, soyons quand même dans la présomption, mais où elle a subi donc des
16: violences,
17: des violences donc sexuelles, donc au sein de du diocèse où elle était peut-être mineure ou majeure. Ensuite, si elle est aujourd'hui majeure dans un autre diocèse et qu'elle souhaite être accompagnée dans son diocèse actuel, eh bien c'est aussi possible, ou alors directement auprès de notre instance.
16: Donc Stéphane Jacot, c'est la justice restaurative qui vous inspire. C'est pour ça que vous avez été choisi, vous qui êtes juriste de formation.
17: Eh bien, il m'a paru évident, effectivement, de
16: qu'est-ce
17: proposer.
16: Qu'est-ce que c'est au juste ?
17: Alors, il faut déjà poser un fait. On ne fait pas de la justice, même si les personnes victimes qui viennent chercher justice, puisque pour la plupart des personnes victimes, donc on est sur des peines qui sont prescrites. Donc cela veut dire qu'elles viennent chercher une réponse de justice. Pour certaines, elles ont été traitées par la justice, mais dans la majeure partie de ces personnes victimes, donc les peines ont été prescrites. Donc elles viennent chercher une forme de justice auprès de notre instance. On n'est pas une instance de justice, on est une instance qui est une instance de l'Église. L'Église met des moyens pour que l'on puisse travailler. Et l'objectif, c'est d'apporter une réponse, une reconnaissance des faits subis, de l'agression sexuelle subie par la personne victime. Donc d'apporter cette reconnaissance, d'une part, et dans cet accompagnement qui est inconditionnel pour la personne victime, et aussi de se baser sur ce qu'elle nous dit, donc sa parole, la parole de la victime est vraie, on est sur un principe de vraisemblance, eh bien, de prendre en considération ce que le récit de la victime et d'apporter avec la personne victime une réponse. Une réponse qui peut prendre plusieurs formes. Ça peut prendre la forme, effectivement, d'une reconnaissance que l'institution établit avec la personne victime en reconnaissant. Et ça peut être aussi un dispositif qui existe aujourd'hui avec l'INIR et qui va se pérenniser donc avec l'INIAV, c'est-à-dire une réparation aussi financière.
16: Il y a un barème de contribution financière, hein, c'est ce qu'a précisé Mgr Gérard Lestang, évêque d'Amiens et président du Conseil national pour la protection des mineurs à la Conférence des évêques de France. Qu'en dites-vous de ce barème? Que peut-on en dire dès à présent?
17: Eh bien, c'est un barème. On va avoir des propositions à faire en assemblée plénière de la Conférence des évêques de France. C'est pas si simple, puisqu'on parle quand même de faits, d'individus. On reste sur des principes d'individualisation, de personnalisation. On peut pas tarifer un
16: tel
17: fait.
16: Type d'agression, voilà, ne correspond pas à tel type d'indemnisation, même si le mot indemnisation n'est pas juste.
17: Hein, alors, indemnisation, c'est la justice étatique, voilà, qui indemnise.
16: Et quel est le terme, alors, dans le discours écrit?
17: Contribution financière. C'est ce qui a été retenu, même si on peut aussi parler de réparation. Financière. Mais il y a quelque chose de là, on peut pas mettre devant chaque fait donc un tarif. Donc, c'est bien pour ça qu'il y a donc une estimation qui est faite, mais il y a aussi, donc, dans cette estimation, c'est aussi le fruit de cet accompagnement qui fait que...
16: Et c'est-à-dire, vous évaluez, Stéphane Jacot, le dommage subi, d'une certaine façon?
17: On évalue le dommage subi.
16: Avec des personnes spécialisées qui vont dire, bah voilà, tel type d'agression a engendré chez cette personne, autant que nous puissions juger, tel type de dommage. Et donc, voilà ce qu'on vous propose. Est-ce que la personne entre dans une logique... d'acceptation immédiate, ou bien il y a une forme de négociation, Stéphane Jacot?
17: Alors, il y aura une proposition. Cette proposition sera faite à la personne victime. Ensuite, ce sera validé. Et on ne va pas rentrer dans la négociation. Ce qui veut dire négociation veut donc dire encore là une fois...
16: D'accord, donc c'est une fois pour toutes. Vous proposez, c'est ça.
17: C'est une proposition. Et on propose une nouveauté par rapport... l'INIR qui est une réelle voie donc de recours. C'est-à-dire que on va mettre un organe à côté de notre instance qui va être un référent déontologue qui s'assure à la fois qui va être garant de notre indépendance, qui va aussi être en termes d'éthique, quand des accompagnants ou nous-mêmes sommes confrontés à des sujets de déport, et bien si on doit se déporter, on pourra saisir ce référent déontologue pour s'assurer qu'on est bien dans les clous. Et puis d'autre part, ce référent déontologue aura la possibilité d'être saisi directement par une personne victime qui pourrait considérer qu'elle n'a pas été bien considérée par notre instance. Et on donnerait à ce référent déontologue le pouvoir donc de nous demander de réexaminer le dossier de la personne victime. Je crois que dans ce type d'instance, c'est essentiel de placer la déontologie et l'éthique au cœur de nos pratiques, et c'est ce que nous allons faire donc avec l'INIAV dans le travail qu'on va accomplir ces prochains mois.
16: Stéphane Jacot, porte-parole, secrétaire général de l'INIAV, de quel budget disposez-vous? On peut en dire un mot?
17: Je ne pourrais pas vous en dire plus aujourd'hui, puisque c'est un budget qui est en construction. D'ailleurs, ça me permet de vous dire que nous sommes aujourd'hui en construction.
16: C'est-à-dire que ça sera le budget de l'Église, donc.
17: Ça sera le budget de l'Église, voilà.
16: La CEF, alors, peut-on demander à combien s'élève la cotisation de chaque diocèse? Est-ce que c'est en fonction des finances, j'imagine, et des capacités des diocèses?
17: Ça sera en fonction de la capacité, effectivement, financière de chaque diocèse. Mais là, encore une fois, c'est des sujets qui sont aujourd'hui...
16: Mais vous n'avez pas un ordre d'idée?
17: Alors...
16: d'une cotisation. Le diocèse de Paris, donner... par exemple, combien ce que l'INIAF peut lui coûter par an?
17: Je crois que là, on va sur des sujets qui sont trop précis à l'instant. La préoccupation première, c'est d'accompagner les personnes victimes. La conférence des évêques de France nous donne des moyens. On a des locaux aujourd'hui, on va s'installer très prochainement. On doit installer un collège de membres de l'INIAV. Les questions budgétaires, même si j'ai aujourd'hui un ordre d'idées, sont encore à préciser, mais il faut quand
16: c'est
17: même...
16: C'est quel ordre d'idée, Stéphane Jacot ?
17: Bah, aujourd'hui, si je dois vous donner un budget moyen, et encore peut-être en m'appuyant sur l'INIR, on est sur un budget de 800 000 euros aujourd'hui d'un budget de fonctionnement.
16: Donc il comprend les réparations et le fonctionnement de l'INIR.
17: Indépendant, puisque vous savez... donc l'Église a mis en place un fonds qui est le fonds Selam, et c'est le fonds Selam qui va indemniser, qui va apporter cette contribution financière. Je dois encore faire quelques corrections de langage. Non. Mais aujourd'hui, si on doit faire une estimation avec un taux moyen de réparation financière qui est un taux moyen de à peu près 35 000 euros. Par personne. Mais là, encore une fois, parfois on va être sur 35 000 euros, parfois on va être sur 60 000 euros, puisqu'on n'est pas sur un principe général, on est sur un principe d'individualisation.
16: Ça, c'est un point tout à fait clé.
17: C'est important de le dire, mais là, je vous ai donné un taux moyen.
16: Oui.
17: Donc, avec les éléments que je vous donne, on peut faire donner un budget global, mais encore une fois, on n'en est pas encore à ce stade, puisqu'on est en discussion aujourd'hui encore avec la Conférence des évêques de France. Et avec la présidente Sophie Darbois, on doit prochainement donc faire des propositions à la fois qui va inclure le barème et aussi sur le budget de fonctionnement de notre instance.
16: Stéphane Jacot, je me souviens que Marie Derain, qui est venue à de nombreuses reprises nous parler de ce qu'elle faisait dans le cadre de l'INIR, quelle est la proportion de personnes qui demandent de l'argent et puis celles qui demandent tout autre chose, des prières par exemple, hein. Y a des cas de et c'est d'ailleurs assez émouvant. Des personnes, moi je ne viens pas chercher d'argent, je viens chercher autre chose de la part de l'Église. Savez-vous à quel type de proportion correspond ce type de demande ?
17: Je ne peux pas vous donner aussi quelque chose de très précis, mais ce qui est pour nous dans l'accueil inconditionnel d'une personne victime, c'est d'abord de l'entendre, d'accueillir son récit. Et la question de la réparation financière se pose bien évidemment après. Alors, il y a des instances dans lesquelles, effectivement, c'est un principe de base. Nous, ce n'est pas ce qu'on met en premier dans l'accompagnement de la personne victime.
16: Merci beaucoup. Stéphane Jacot, juriste, secrétaire général et porte-parole de l'INIAV, la nouvelle instance indépendante pour accompagner les personnes victimes de violences sexuelles dans l'Église et qui donc s'intègre à un dispositif pérenne des diocèses en France. À bientôt, Stéphane Jacot.
17: Merci. Merci.

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2: Les règles de base de la communication. Bonjour à toutes, bonjour à tous, bonjour Yves.
3: Bonjour Guy, bonjour à tous, bonjour à toutes. Les règles de base de la communication.
4: Foi et psychologie, Yves Boulevin.
3: Nous sommes corps, âme, esprit. Pendant longtemps, il y avait les médecins d'un côté, les psychologues encore ils n'existaient pas, les prêtres. Aujourd'hui, heureusement, beaucoup de prêtres se forment à la psychologie, beaucoup de psychologues s'ouvrent à la spiritualité. Il ne s'agit pas de se recouvrir, mais il s'agit de comprendre que chaque point de vue doit être enrichi par les autres. Nous sommes corps, âme, esprit. Et en tout cas, ce que la psychologie peut apporter, et entre autres, par exemple, aux prêtres, aux religieux, c'est une meilleure compréhension de ce qui se passe à l'intérieur, pas seulement dans l'échelon le plus profond, mais dans tous ces échelons intermédiaires compliqués pour aider les autres à les traverser. Car le but, c'est que chacun arrive à sa terre promise, à son ciel intérieur, à la lumière intérieure, et ne reste pas figé, arc-bouté, sur les événements refusés de sa vie, auquel on a dit non et qui empêche d'aller plus loin. Tout est opportunité d'approfondissement vers la lumière intérieure. Si j'ai fait ce chemin, si je le fais chaque jour, à mon petit niveau, alors je t'aborderai complètement différemment. D'abord, je ne me mettrai pas au-dessus de toi, ni en dessous, il n'y aura plus d'au-dessus d'en dessous, il n'y aura pas de comparaison, il y aura des richesses différentes. Je ne dirais pas, par exemple, je suis plus évolué que toi, ou si tu avais atteint mon niveau spirituel, comme j'entends parfois, ce qui est une aberration et une horreur, mais qui, finalement, n'aide sûrement pas l'autre à ouvrir la spiritualité.
2: C'est une question d'orgueil, ça, c'est
3: absolument,
2: surtout ça.
3: Absolument, tout à fait. Et donc, c'est parce que je vais voir et mes qualités et mes défauts, et ce que j'ai en profondeur, et la façon dont j'utilise mal les dons de Dieu, et parfois contre lui. Par exemple, j'ai une force et je l'utilise pour te taper dessus. Par exemple, j'ai une intelligence et je l'utilise pour dire du mal de toi, pour te déboulonner, pour prendre ta place au travail. Ce qui est le travail sur moi, c'est de voir et les qualités que j'avais et que j'ai toujours, et la mauvaise façon dont je les utilise. Ce qui va me donner à la fois une conscience de ma richesse, mais en même temps de l'humilité, parce que je vais voir que je n'ai pas tous les dons, j'ai donc des limites, mais aussi que je n'utilise pas forcément bien les dons qui sont les miens. Dieu me donne des dons extraordinaires, je redis. Mon corps, ne fût-ce que mon corps, comment je l'utilise? Est-ce que je lui fais du bien? Est-ce que je lui donne une bonne hygiène de vie? Est-ce que c'est vraiment un ami pour moi? Tout cela, je peux me poser la question.
2: Est-ce que je n'en fais pas une idole d'un autre côté?
3: Alors, une idole, dans les milieux chrétiens, c'est souvent plutôt le contraire. Mais oui. C'est vrai que certains peuvent en faire une idole, ne penser qu'à ça. D'ailleurs, de ce point de vue, franchement, quand on regarde les médias, qu'est-ce qui est surtout valorisé? C'est des sportifs. Et c'est vrai qu'ils montrent beaucoup de courage, de force physique, d'endurance. C'est admirable. Le travail et les entraînements que nous ne sommes pas capables de faire, nous, dans d'autres plans. Mais en même temps, ce n'est pas le fondement profond de notre vie sur Terre. C'est un bien, si c'est bien utilisé, mais il n'y a pas que ça. De quoi parlent les médias, des sportifs, des acteurs? Alors bon, c'est formidable d'être un bon acteur, mais tous les Oscars, le Festival de Cannes, tout ce que racontent les médias, franchement, est-ce que c'est ça le but sur Terre? Évidemment, une autre façon serait de beaucoup plus valoriser les petits efforts quotidiens de Madame Michu, la générosité de Madame Dupont, la sainteté dans les petites choses d'une autre personne, la sagesse d'une autre. Là, oui, ce serait, et c'est en fait, évidemment, ces personnes ne le font pas pour l'argent. Mais au lieu de dépenser des sommes folles dans le sport, le cinéma, ou la mode, eh bien ce serait de contribuer à donner cet argent à toutes ces personnes qui peuvent faire du bien dans leur service quotidien. Alors vous voyez déjà cette autre vision. Je ne me laisserai plus déterminer par les médias. Mais je vais être de plus en plus moi-même pour mettre en valeur les dons de Dieu, faire du bien, ne plus me laisser emprisonner par les autres, par ce qu'on m'a dit, par ce que je crois négativement de moi, et pas emprisonner les autres non plus. Cela va me donner des objectifs de vie.
2: Il faut savoir aussi accepter les choses positives qu'on nous a dit quand même, ce qui permet aussi après

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1: Alors, quels sont les objectifs maintenant que je pourrais me donner? Est-ce que c'est mieux écouter? Ne pas interrompre quelqu'un qui parle? Manifester ma compréhension? Reformuler? Prendre du recul? Savoir me taire? Est-ce que c'est m'exprimer plus clairement? Oser dire ce que je pense en termes de « je » positivement, en faisant attention de ne pas te blesser? En parlant de façon brève, il ne s'agit pas d'occuper le terrain et de m'en tenir aux faits plutôt que d'interpréter. Je l'ai dit souvent ici. Hier, tu as dit ceci, cela, je me suis senti blessé, je te propose la prochaine fois deux, et je le dis. Je ne vais pas accumuler, je le dis rapidement, ou alors après une nuit qui porte conseil, pour ne pas en rester avec une blessure qui s'infecte. Je voudrais apprendre aussi à dire non. Ma responsabilité dans toutes les communications, c'est de savoir arrêter, de dire non. Plus je me donne le droit, plus je le ferai positivement. Mais c'est vrai de toutes les relations, sans aucune exception. Au niveau des conjoints, du travail, des parents, des enfants, la capacité de quitter la pièce, de dire non, d'arrêter, et au téléphone aussi. Je n'ai pas à me plaindre de toi qui parle trop, de toi qui me téléphone à 11h du soir, de toi qui renvoie à chaque fois la discussion quand je veux raccrocher. Non, je me rends compte que c'est ma responsabilité, c'est moi qui n'ai pas su raccrocher. C'est moi qui n'ai pas su dire non. C'est moi qui n'ai pas su partir et je vais travailler là-dessus. Est-ce que mon objectif, c'est de me libérer de tous les conditionnements que j'ai reçus, des mots poisons? Et de tous ceux qui aujourd'hui abusent de moi, là aussi, j'apprends à m'opposer, à dire non. Est-ce que j'ai appris à savoir faire le tri, et c'est un objectif. Personne n'est parfait. Chacun a des qualités et des défauts, dont mes parents. Et j'ai fait le tri. Et j'apprends à faire le tri dans ce que tu me dis. Tout ne rentre pas en moi, je ne suis pas une éponge. Je passe au tamis ce que tu me dis. Idéalement, il faudrait que je vois ce qui va me faire du bien, ce qui va m'édifier, me construire, et ce qui te revient parce que on sent bien que tu as dramatisé, c'est ton passé, il y a un retentissement trop grand chez toi, je fais le tri. Faire le tri, c'est aussi ne pas écouter les rumeurs et ne pas les colporter, et ne pas mettre d'étiquette sur autrui. Est-ce que l'objectif que je vais développer, c'est penser plus positivement? Penser positivement, c'est valoriser chaque fois que j'ai fait quelque chose, dire « je l'ai fait », valoriser mes progrès, même si ce sont des petits progrès, c'est ça l'humilité. Comme un sportif, je valorise mes progrès. Ainsi, j'apprends à valoriser les tiens. Reconnaître mes erreurs, parce que je ne leur donne pas trop d'importance. Alors, je peux les reconnaître et dire « c'est vrai, là j'ai fait erreur ». Et donc, je te donne le droit à l'erreur, parce que toi et moi, chaque jour, nous ferons quantité d'erreurs. Penser positivement, c'est aussi faire des propositions constructives plutôt que critiquer négativement. Avoir des rapports qu'on appelle en psychologie gagnant-gagnant, plus-plus. Nous sommes chacun porteurs de richesses et de failles. Mais nous pouvons nous apporter deux jeux qui construisent ensemble. Est-ce que mon objectif est de mieux m'adapter aux autres? Même si, comprenant mieux ce qu'il y a à l'intérieur de moi, je peux mieux te comprendre,

0: ta structure de personnalité n'est pas forcément la mienne. Et j'apprends à comprendre comment tu fonctionnes, à comprendre ton rythme. Il te faut un certain temps pour assimiler les choses. Il te faut un certain temps pour te mettre en action. Nous n'avons pas le même rythme. Je ne prétends pas que mon rythme est le meilleur. Certains ont des rythmes plus rapides, d'autres plus lents. J'apprends à le voir, à le respecter. Certains sont plus organisés que d'autres, plus dans la parole ou dans l'écoute. De tout ça, j'apprends à faire des richesses.
1: Si vous connaissez, vous pouvez chanter.
2: Je pense que vous connaissez d'ailleurs.

0: nous bat bon Dieu gloire. Poussons des cris de joie pour l'Éternel. Poussons encore plus de cris de joie pour l'Éternel. 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Nous sommes forts en Christ. 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

Nous revoici pour poursuivre notre exploration de la vie spirituelle, de ce monde très riche qu'on appelle la vie spirituelle. Il est frustrant de parler à la radio. On ne sait pas trop à qui l'on parle. Vous êtes là en train d'écouter, je ne vous connais pas, je ne sais pas quels sont vos besoins, quelles sont vos questions. Je suis incapable de saisir vos réactions. Voilà qui est très frustrant pour moi. Je voudrais tant que ce que je vous dis puisse vous rejoindre, vous aider à mieux vivre, éclairer votre vécu. Je vais faire mon possible. J'imagine qu'en partageant avec vous des choses qui me tiennent à cœur, je risque de vous intéresser. Ces choses me sont précieuses. La vie spirituelle est précieuse. Notre vie spirituelle, c'est un aspect de notre vie unique, notre unique vie. Un aspect qui concerne notre relation à Dieu. En régime chrétien, dans Galates 5, 25, Saint Paul nous dit que, étant donné que l'Esprit habite en nous, fonctionnons, agissons selon l'Esprit. Notre vie spirituelle, c'est notre vie dans l'Esprit, notre vie animée par l'Esprit. Ce qu'il y a d'original dans la vie spirituelle, c'est pas tellement original parce que c'est toute notre vie qui est marquée. De ce même indice, notre vie spirituelle est en devenir comme notre vie tout court. Notre vie spirituelle, c'est une histoire. Quand on explore notre vie spirituelle, il est intéressant de reconnaître les éléments qui permettent ce devenir. Tout n'est pas donné au début. Notre vie spirituelle, elle est comme en puissance. C'est toute pleine de potentialités. Il faut la développer, il faut la nourrir. La comparaison de la voiture automobile est intéressante aussi, nous fait comprendre. Nous avons en nous des énergies plus fortes que 1000 soleils, disait Martin Gray. Ces énergies demandent à être orientées. C'est pour ça que le thème du discernement est tellement important dans la vie spirituelle. Bon, tout le monde fait du discernement, ça c'est entendu. Discerner, c'est d'essayer de voir clair dans des choses qui ne le sont pas, dans des choses qui sont mêlées. Il n'y a pas uniquement dans la vie spirituelle qu'il faut faire du discernement. Quand nous allons voter pour des élections, nous avons à discerner quel est le meilleur parti, quelle est la meilleure personne pour conduire la destinée de notre ville, notre nouvelle ville. Le discernement a pour fonction d'orienter, d'ordonner les énergies spirituelles. Le discernement agit un peu comme le volant d'une voiture automobile, comme la direction par rapport au moteur. Un moteur sans direction, par exemple quand quelqu'un s'endort au volant ou quand il est en boisson et qu'il n'est pas capable de diriger sa voiture, c'est désastreux. C'est là que se produisent des accidents. La charité sans discernement est aussi désastreuse. La charité, c'est une bonne chose, il n'y a pas de doute. Mais si elle est mal orientée, elle peut faire précisément du mal. Elle peut produire l'inverse de ce qu'on veut lui faire produire. On peut faire du mal avec du bien, avec des bonnes intentions. C'est pourquoi il est important de développer le discernement spirituel, pour éviter de faire des folies religieuses. Et les folies religieuses sont les pires folies parce que ça implique Dieu. On en met beaucoup sur le dos du bon Dieu, pauvre bon Dieu, surtout quand ça va mal. Quand ça va bien, on s'approprie les choses pour soi, mais quand ça va mal, c'est la faute du bon Dieu. On en met aussi beaucoup sur le dos du diable, pauvre diable. Le discernement spirituel nous apprend
à assumer nos responsabilités, à voir clair dans ce que nous faisons, ce que nous ne faisons pas. Il faut donc développer le discernement spirituel, mais non seulement pour éviter les folies religieuses, non seulement pour éviter d'être dans l'illusion, pour ne pas se laisser charrier par toutes les influences qui sollicitent notre liberté, mais surtout, nous avons à développer le discernement spirituel pour trouver la volonté du bon Dieu. C'est ça qui est important. Pour orienter toute notre vie vers lui, avec lui. Et c'est le meilleur. Vous vous souvenez quand nous étions jeunes à l'école, bon, il y a plusieurs années, on nous faisait offrir notre journée au Seigneur au départ. Mais une fois cette offrande faite, on pouvait faire tout ce qu'on voulait. On pouvait faire à sa tête. Le père Thomas Green faisait la distinction entre le fait de travailler pour Dieu, to work for God, c'est une chose, et faire le travail de Dieu, ça c'est autre chose. Saint Ignace, pour prendre cet exemple, quand il s'est converti, il a décidé de travailler pour Dieu. C'est comme s'il disait à Dieu, « Regarde, Seigneur, j'arrive. Ton règne va s'établir, ça prendra pas de temps. Je suis là pour t'aider. » Et là, il s'est mis à faire toutes sortes de folies religieuses parce qu'il n'était pas initié au discernement, par bonnes intentions, parce qu'il voulait travailler pour Dieu. Mais ce n'était certainement pas le travail de Dieu qu'il faisait là-dedans. Il y a une différence entre décider de travailler pour Dieu et de faire le travail de Dieu. On peut vouloir travailler pour Dieu, offrir sa journée au Seigneur le matin et faire à sa tête toute la journée, ne sachant pas ce que le Seigneur attend de nous. Il y a vraiment une grosse différence entre travailler pour Dieu et faire le travail de Dieu. Pour faire le travail de Dieu, il s'agit de découvrir précisément sa volonté, de découvrir sa complicité avec notre action, son accord avec notre action.

La question qui se pose à ce point, c'est comment connaître ce que le Seigneur attend de nous? C'est la grosse question du discernement spirituel. Comment discerner sa volonté? Évidemment, répondre à cette question suppose que l'on ait des idées claires sur ce que c'est que la volonté de Dieu. Au point de départ, on peut dire que le Seigneur n'a pas décidé toute chose à notre place, par avance. Et nous, nous ne serions que des exécutants. Ça voudrait dire que nous serions des marionnettes manipulées par Dieu et que notre rôle serait seulement de découvrir, un peu comme dans les mots mystères, dans le journal, découvrir le mot caché. Cette façon de voir les choses nierait tout simplement notre liberté. Le Seigneur nous a créés libres et capable de collaborer avec lui. La volonté de Dieu, nous la connaissons en travaillant avec la complicité de l'Esprit, à travers le concret de notre quotidien. Nous trouvons cette volonté à travers notre recherche, en utilisant notre intelligence, l'intelligence que le Seigneur nous a donnée, une intelligence que l'on développe avec le temps et une intelligence qui est éclairée par l'action de l'Esprit en nous. Il n'y a pas de magie dans le discernement spirituel. C'est un effort de recherche que l'on pourrait dire commune entre moi et l'Esprit qui habite en moi. Je vais utiliser mon intelligence avec la complicité de l'Esprit. Et plus mon intelligence est exercée, plus le discernement est facile, et plus ma complicité avec l'esprit est développée, plus le discernement va être facile. Il existe des critères objectifs de la volonté du bon Dieu. Le Seigneur s'est révélé à travers l'histoire, il se révèle à travers la nature, on peut connaître les choses de Dieu. Il s'est révélé en particulier à travers la tradition judéo-chrétienne, à travers la Bible. La Bible, c'est l'héritage que nos ancêtres dans la foi nous ont légué, l'héritage de ce qu'ils ont découvert des intentions de Dieu. C'est très riche, hein, les commandements de Dieu. Ça, c'est toute la sagesse de foi de nos ancêtres qui s'exprime à travers ces vieux textes. Ils sont toujours actuels pour nous. Évidemment aussi, si vous voulez savoir la volonté de Dieu, le critère le plus précieux, le plus riche, c'est Jésus, qui précisément est la parole de Dieu et le Verbe de Dieu, qui nous dit Dieu. Pas seulement par ses enseignements, mais par son vécu, par son être même. Il existe donc des critères objectifs de la volonté du bon Dieu. Et vous avez par la suite l'Église. Jeanne d'Arc disait que l'Église, c'est Jésus qui est continué. Hein? Mais d'avis que l'Église et Jésus, c'est la même chose. C'est Bossuet qui disait ça. L'Église, c'est Jésus-Christ continué, répandu. L'Église, dans son mystère même, poursuit cette révélation de Dieu pour nous à travers son enseignement. Il y a aussi les signes des temps qui peuvent être pour nous des indications du bon plaisir de Dieu sur notre vie. Il existe donc une foule de critères objectifs auxquels on peut se référer. Dans l'action catholique, autrefois, mais encore aujourd'hui, quand on voulait discerner, on prenait une situation de vie, puis on se référait à la Bible, à l'Évangile, on prenait un texte évangélique qui nous éclairait, qui éclairait notre agir dans cette situation de vie. Mais il existe des situations, il existe des décisions qui sont plus précises, et qui demande des critères encore plus délicats, plus précis que les critères objectifs dont on vient de parler. Prenez par exemple, c'est pas écrit dans le ciel que moi,
je doive consacrer ma vie dans une communauté religieuse. Il n'est pas écrit nulle part dans le ciel ou dans l'Écriture que moi, je dois être jésuite, par exemple, ou que moi, je dois partir en mission. Quand ces questions sont plus précises, plus concrètes, il faut se référer à des critères plus subtils. Et ce sont des critères subjectifs. Je dois me référer à ce qui se passe au-dedans de moi et lire les signes de l'esprit quand ils me sont donnés dans mon expérience spirituelle intime. Les Japonais ont une expression pour parler de ce qui se passe en dedans de nous-mêmes, ils appellent ça le kimochi. Le kimochi, c'est l'ensemble des sentiments, des émotions, tout ce qui se bouge en dedans de nous-mêmes. C'est très intéressant. J'appelle ça la météorologie intérieure. Il y a des fois, notre intérieur est lumineux, ça va bien, on se sent bien. Il y a des fois, là, c'est plus bousculé, c'est plus tempétueux, si on peut dire. Il y a des fois, c'est calme, un calme plat, ou c'est nuageux, il n'y a rien qui se passe trop. Le kimochi, l'ensemble de mes sentiments, constitue une sorte de langage intérieur qu'il faut apprendre à lire, à décoder. Vous savez, on le fait spontanément au niveau de notre santé physique. Par exemple, j'ai mal à la tête ou je me sens mal en dedans. Quand on a vécu assez longtemps avec soi, on arrive à interpréter ces malaises intérieurs. Je sais exactement pourquoi j'ai mal à la tête. Parce que j'ai trop mangé ou j'ai fait tel excès de boissons, de nourriture, je ne sais pas trop. Mais on arrive à lire ces signes intérieurs que sont les malaises physiques que l'on ressent. Il y a des malaises psychologiques aussi. Je peux me sentir mal psychologiquement parce que je suis en chicane avec quelqu'un. Quelqu'un m'a dit que des choses réelles pour moi, ça m'a tout troublé. Ce trouble-là, c'est un signe de quelque chose au niveau de ma psychologie. La même chose du point de vue moral. Je peux compter un mensonge ou me contredire moralement, faire quelque chose qui n'est pas bon, puis je le fais pareil. Et je me sens mal, ce qu'on appelle la culpabilité. La culpabilité représente une sorte de signal intérieur qu'il y a quelque chose qui ne fonctionne pas.

Dans la vie spirituelle, la même chose se passe. Il existe des signes, des états d'âme, des mouvements intérieurs qui nous parlent de l'état de notre vie spirituelle. Saint Ignace parlera de la consolation et de la désolation. Le rôle du discernement spirituel, c'est précisément d'apprendre à lire ce langage intérieur. C'est complexe parce que tout est mêlé dans mon kimochi, à l'intérieur de ma boîte de résonance, là, de ce que je perçois à l'intérieur de moi. Et souvent, je me plais à comparer mon kimochi à une assiette à soupe. Vous vous souvenez, encore là, quand on était jeune, nos mères nous servaient de la soupe avec dedans des pâtes en forme de lettres, des A, des B, des C, etc. Puis on s'amusait à tirer sur le bord de son assiette ces lettres pour faire des mots, puis des phrases, etc. On s'amusait comme ça. Notre vie intérieure, ce qui se passe à l'intérieur de nous, c'est un peu comme l'assiette à soupe. On ne sait jamais trop hein, ce qu'il y a dans la soupe. Souvent, là, c'est toujours très bon, mais on ne sait pas trop qu'est-ce qu'il y a là. C'est la même chose à l'intérieur de nous. Il y a une foule de choses qui se passent. On ne sait pas trop ce qui se passe. Le rôle du discernement, c'est de départager, hein, de faire le tri dans ce qui se passe à l'intérieur de moi. Pour résumer, il y a trois étapes dans le discernement spirituel. La première étape, tout d'abord, et c'est évident, il s'agit de percevoir qu'il y a des choses qui bougent en dedans de moi-même. Un jeune enfant n'a pas d'intériorité. Il n'est pas conscient qu'il se passe des choses. J'évoquais dans une autre rencontre là, le jeune garçon qui découvrait son intériorité, son âge de raison, et qui courait vers sa mère pour lui dire « Maman, maman, il y a quelque chose qui parle en dedans, ça parle en dedans de moi-même. » À un moment donné, dans la croissance d'une personne, on découvre que ça parle en dedans de soi-même. Mais ça parle plusieurs langues, ça parle de plusieurs endroits. La première chose à découvrir dans l'aventure du discernement spirituel, c'est de découvrir se rendre présent soi-même, intérieurement. Savoir qu'il y a des choses qui se passent. Il y a des personnes qui sont trop attirées, attachées, occupées par les choses extérieures. Il y a des personnes qui ne sont pas présentes à ce qui se passe en dedans de soi-même. Premier temps, prendre conscience qu'il se passe des choses, qu'il y a des choses qui bougent à l'intérieur de moi. Deuxièmement, essayer. Et c'est là tout l'art du discernement, de distinguer d'où viennent ces choses qui se passent, ces mouvements intérieurs. Quelle est l'origine de ce qui se bouge en dedans de moi-même? Je peux me sentir mal, ça peut être physique. Par exemple, quand il y a des dépressions barométriques, quand le baromètre fait des folies, c'est normal de se sentir mal. Et si vous avez enseigné, déjà à l'école, la maîtresse disait, en voyant les étudiants qui se tortillaient sur leurs chaises comme des vers à soie, il va y avoir une tempête. Elle avait raison, c'est physique. Hein, on a 15 livres de pression au pouce carré sur le corps, ordinairement. Alors, quand la pression varie, alors qu'il y a un front barométrique qui passe, comme on dit, mais les cellules sont obligées de se réajuster soit à trop de pression ou à un manque de pression. Et c'est ça, on se sent mal quand arrive une tempête. C'est physique. Alors, l'origine est physique. Ma mère était très sensible à la pression barométrique. Elle se sentait mal. Elle voulait aller voir son psychologue. Je lui dis, va voir le psychologue. Achète-toi un baromètre, ça coûte moins cher. Alors, la sagesse du discernement, c'est de saisir que ça, c'est physique, alors que d'autres choses n'est pas physique. Par exemple, quelqu'un qui est en train de faire ses comptes, puis ses chiffres n'arrivent pas, on se sent mal. C'est pas physique, c'est intellectuel. On est devant un problème, il y a quelque chose qui marche pas dans notre comptabilité et on se sent mal. Alors là, je peux dire, ben ça, c'est intellectuel.
ou la culpabilité, j'ai fait quelque chose qui n'était pas bon, je me sens mal en dedans. C'est pas physique, c'est moral. Il existe la même chose pour le plan spirituel. Ignace, quand il faisait un discernement, à un moment donné, s'est senti honteux de se présenter devant le Seigneur. Et c'était nettement dans sa relation à Dieu que le malaise se situait. Ce que je viens de dire là, ça vaut pour les malaises et ça vaut aussi pour les consolations, à savoir identifier l'origine. Et, en fin de compte, troisièmement, non seulement saisir qu'il se passe des choses en dedans de soi-même, non seulement identifier d'où est-ce que ça vient, l'origine de ces mouvements intérieurs, mais troisièmement, voir la signification. Je me sens mal, et ça, c'est dans ma relation à Dieu de quoi ça dépend. Ça peut dépendre que j'exerce pas mes énergies spirituelles. Je suis en train de déprimer spirituellement. Il est normal, quand on se nourrit pas spirituellement, de se sentir faible. Alors, la troisième étape, lire la signification, alors que j'ai identifié l'origine de ce que je perçois dans les mouvements intérieurs. Un dernier mot pour dire que le facteur temps est très important. C'est un peu comme l'apprentissage d'une langue à l'école ou d'une science. Ça se fait lentement à travers le temps. On n'y arrive pas de premier coup. Ça s'approfondit avec le temps, en particulier avec la familiarité avec Dieu, avec la fréquentation avec Dieu. Plus on se connaît, plus c'est facile de discerner l'action de Dieu dans notre vie. On se connaît. Vous vous souvenez du texte de l'Évangile, du bon pasteur et du faux pasteur. Le Seigneur dit, hein, « Mes brebis écoutent ma voix, elles me reconnaissent. Elles n'écouteront pas la voix du faux pasteur, celui qui arrive et qui n'est pas connu. » On peut faire l'expérience très simplement. Si vous avez un animal domestique à la maison, un chien, un chat, le chien va vous écouter si vous êtes son maître ou sa maîtresse. Mais allez voir le chien du voisin ou un chien que vous voyez sur la rue, puis essayez de lui faire toutes sortes de trucs, vous ne serez pas capable. Et vous ne vous connaissez pas. Plus on connaît le Seigneur, plus on est familier avec le Seigneur, plus ça devient facile de découvrir ses intentions, comme des vieux amis qui savent très bien ce que l'autre fait en fin de semaine. Ce sont des amis, ils se connaissent. Ou comme la femme qui est mariée depuis 40 ans, disait le père Green, elle n'a aucune difficulté à choisir la cravate de son mari lors de son anniversaire. Elle connaît ses goûts, ça fait 40 ans qu'elle vit avec lui.

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2: Le film Gourou, sorti il y a quelques semaines en France, incarné par le si convaincant Pierre Niney, explore un phénomène croissant, l'ascension des gourous et des dérives sectaires liées à l'expansion du développement personnel. Ce film vient poser en tout cas la question de la frontière entre les coachs et les gourous, tant les messages véhiculés par ces dix coachs séduisent, envoûtent, parfois galvanisent et enferment. La secte n'est pas un phénomène récent, mais c'est toujours édifiant de constater à quel point, lorsqu'on y met un pied, il est loin d'être aisé d'en sortir. L'esprit humain serait-il alors plus vulnérable et influençable qu'on l'imagine? À l'heure où nous avons plus que jamais le choix de croire, en tout cas dans notre pays, de ne pas croire, de changer de religion ou de spiritualité, comment comprendre que parfois, eh bien c'est un système, une toile même, qui nous enferme, nous capture jusqu'à nous rendre esclaves? Comment savoir si l'on est sous emprise sectaire, sous l'emprise d'une secte? Eh bien, exploration de ce sujet avec mes trois invités. Bonjour Delphine Guérard.
3: Bonjour.
2: Ravie de vous recevoir.
3: Merci.
2: Vous êtes psychologue, psychanalyste. Vous travaillez depuis plus de 20 ans maintenant sur la question des sectes en libéral et dans le réseau associatif de lutte contre les sectes. Vous êtes aussi, depuis 2011, expert judiciaire près la Cour d'appel de Paris, missionné régulièrement par les juges dans les affaires de sectes. L'emprise sectaire, psychopathologie des gourous et des adeptes de sectes, c'est votre ouvrage que vous avez publié il y a quelques temps aux éditions Duno. Merci d'être là. Vous me disiez que le nombre de sectes, en tout cas, ne décroissait pas. On peut dire qu'elles augmentent, juste pour commencer, elles augmentent. Le nombre de sectes augmente en France, par exemple?
3: Alors oui, ça augmente parce qu'il y a une véritable demande par rapport à toutes les techniques pseudo-psychothérapeutiques et puis par rapport au développement personnel.
2: Alors merci d'être là, Delphine Guérard. Nous sommes également en compagnie d'Hugo Winkler. Bonjour Hugo.
4: Bonjour.
2: Merci d'être là, notre garantie juridique, judiciaire, avocat, que vous êtes au barreau de Paris. Alors, vous accompagnez-vous de nombreuses victimes de dérives sectaires? Vous êtes membre du conseil d'administration, j'espère que c'est toujours le cas, du centre Roger Icor, c'est toujours le cas?
4: J'en ai pris la présidence.
2: Vous en avez pris même la présidence, je ne me trompe pas en disant ça, contre les manipulations mentales. Vous intervenez régulièrement auprès des pouvoirs publics, notamment la Mivilus. Je n'arrive jamais à le dire. Dans la construction de la politique publique de lutte contre les dérives sectaires, le droit au service des victimes des dérives sectaires chez l'Harmattan, c'est votre livre. Et c'est vrai, Hugo, on va être en ligne dans quelques instants avec Lydia, même dans quelques secondes avec Lydia Adjara, qui a vécu, on peut peut-être la saluer maintenant d'ailleurs, Lydia. Bonjour Lydia, bienvenue dans cette émission
5: qui est de sens.
2: On est ravis de vous rejoindre. Merci infiniment d'apporter votre témoignage. On sait que voilà, votre livre est sorti il y a un petit bout de temps, mais merci de revenir en parler ici dans cette émission, de venir pour la première fois en tout cas chez nous dans cette émission en quête de sens. Vous qui avez publié donc cet ouvrage qui est votre témoignage, qui est extrêmement éprouvant et dur à lire. Personnellement, c'est ce que j'ai vécu en lisant votre livre. On n'imagine même pas ce que ça a été de le vivre. J'étais son esclave, c'est votre témoignage aux éditions City qui est sorti, si je ne me trompe pas, l'an dernier. Votre histoire, votre point de départ, c'est le jour où votre génitrice, vous ne dites pas votre maman, vous emmène dans cette secte. Vous ne saviez pas du tout que c'était une secte, c'était un camp à l'époque. Vous aviez 4 ans, Lydia. Tout a commencé ce jour-là, n'est-ce pas?
5: Exactement. Elle a eu, par le biais de sa collègue de travail à l'époque, le livre qui dit la vérité, donc le livre de M. Claude Vaurillon, donc je ne l'appellerai pas autrement que comme ça, d'ailleurs.
2: D'accord.
5: Qui se fait passer pour le dernier des prophètes et qui met en place le mouvement raëlien, donc la secte raëlienne,
2: ouais.
5: Et qui a pour précepte où on s'est fait créer par des extraterrestres sur une autre planète qui ont 25 000 ans d'avance sur nous.
2: D'accord.
5: Et le but de cette secte, c'est de créer une ambassade pour que nos créateurs viennent. Et donc, M. Vaurillon se fait passer pour le dernier des prophètes. Il a mangé avec Jésus, il a mangé avec Bouddha, Mahomet. Et moi, j'ai 4 ans, je suis innocemment celle qui m'a mis au monde. Et je vais dans ce camping à l'époque en France, maintenant ça, il n'existe plus, qui s'appelle Eden. Ouais. Et je vis mes premières années, mes premières vacances là-bas, comme en colonie. Sauf que ça dérive sur une autre partie de cette secte-là très rapidement.
2: Et c'est ce qui est édifiant. Je m'adresse, merci pour cette présentation, Lydia Adjara, Delphine Guérard. Ça paraît, enfin, je veux dire, ça prête pas à sourire de prime abord, mais on se dit, mais comment des adultes, comment la génitrice de Lydia Adjara, tous ces adeptes adultes, peuvent se laisser embobiner dans une espèce de, dans cette secte en fait, dans cette communauté.
3: Alors, je pense que, alors ça se fait très progressivement. C'est d'abord une rencontre. Alors ça peut être par le biais d'un livre, ça peut être par le biais d'une vision, d'une vidéo ou d'un forum sur Internet. Donc ça commence par une rencontre et puis petit à petit, il y a une relation très spécifique qui va s'établir et petit à petit, il va y avoir une forme d'endoctrinement. On ne va pas d'emblée forcément parler d'extraterrestres, de choses extrêmement irrationnelles.
2: Parce que ce ne sont pas que des personnes fragiles de prime abord qui se font... On va demander à Lydia ce qu'elle en pense, mais j'imagine qu'il y avait des personnes, vous dites d'ailleurs, il y avait beaucoup de joie. Les personnes étaient très joyeuses en apparence, en tout cas, lorsque vous étiez enfant, Lydia Adjara, vous décrivez finalement quelque chose d'un camp de vacances qui s'éternise, quoi. C'est un peu ça au départ.
5: On est d'accord. Alors, il faut savoir que moi, je pense que l'emprise est susceptible de toucher tout le monde, hein, quel que soit le niveau. Ouais, vraiment, je pense qu'on est tous à un moment dans notre vie susceptibles de tomber sous l'emprise de quelque chose, pas forcément d'une secte, mais peut-être de son parent, de son prof d'école, de son coach de sport. C'est pour moi, hein, c'est l'expérience que j'ai me montre ça.
2: D'accord.
5: Après, il faut savoir que dans cette secte-là, je vous assure que même aujourd'hui, en 2026, au mois de mars, là, ou en février 2026, vous passez 3 jours avec eux, vous partez pas en fait. C'est un extrême de générosité, c'est un extrême de bonté, de gentillesse, avec des gens qui paraissent, somme toute, très sains. Forcément, ils ont des choses en eux à travailler, comme chaque être humain sur cette terre. Mais le message, et c'est ça où les gens dans ce mouvement-là font que ça reste, c'est qu'on vit dans une société violente depuis des années et qu'eux amènent quelque chose d'hyper positif, auto-centré sur soi. Alors maintenant, il y a toute cette mode des coachs qui, moi, m'horripile, mais bon, bref, ça ne reste que mon avis. Auto-centré sur toi. À l'époque, ce n'était pas comme ça. Ouais. Et donc, il est arrivé, en plus, avec une ouverture à la sexualité, donc il a apporté quelque chose et il apporte encore aujourd'hui quelque chose qui manque à la société. C'est d'abord de la bienveillance, de l'amour, un effet de groupe, un effet de masse. Je vous assure, passez 3 jours avec eux, vous n'en sortez pas indemne, mais dans le bon sens.
2: Sauf que vous avez quand même été violée dès l'âge de 13 ans, il vous repère à 9 ans, etc. etc. Vous le racontez dans votre livre. Excusez-moi, mais enfin, le fait que vous disiez à l'instant qu'il continue de séduire tranquillement, ça paraît complètement dingue.
5: Mais ça paraît fou, et il faut savoir que comme moi, alors la différence, on ne décide pas de tomber dans une secte, mais quand on a 4 ans, encore moins. Ouais. Moi, j'ai été conditionnée et élevée de telle manière à ce que la sexualité, ce soit quelque chose de normal, sans tabou, et que la sexualité avec les enfants, c'est quelque chose de bien. D'accord. Donc moi, les premiers abus que j'ai eus, ce n'était pas pour moi des abus, ce n'était pas pour moi des viols. C'est maintenant, avec l'âge que j'ai, le recul que j'ai et le travail que je fais sur moi, que j'appelle ça le second effet qui se coule. C'est maintenant que c'est plus dur. Mais sur le moment, j'étais pas à l'aise, j'étais pas forcément ok, je le disais pas, mais ce n'était pas des viols, c'était une continuité de mon endoctrinement en fait. Alors, je sais pas si je suis claire.
2: Si, mais justement, on a beaucoup de questions évidemment pour vous trois et pour vous en particulier, Lydia. Ce qui est assez hallucinant, c'est que on en parlait avant de rentrer dans ce studio, vous n'étiez évidemment pas encore en ligne avec nous. Je crois que vous êtes la seule, pour l'instant unique au monde, si je ne me trompe pas, en tout cas en France, à avoir porté plainte contre ce monstre, pardonnez-moi de le dire comme ça, parce qu'on peut le dire quand même, hein, que c'est un monstre. Torsionnaire, violeur, enfin voilà quoi. Vous êtes la première et la seule ?
5: Oui, je suis la première. Alors, il y a eu d'autres plaintes pour d'autres membres de cette secte-là, et moi, je n'ai pas porté plainte que contre lui d'ailleurs, mais je suis la première qui porte plainte contre cette personne, ouais.
2: D'accord. Hugo Winkler, vous me parliez d'un rapport très étroit entre l'agression sexuelle, le viol, et le côté sectaire, comment ça ? Vous aviez noté ça, vous avez analysé ça depuis quelques années maintenant que vous êtes sur le sujet des dérives sectaires.
0: Bah, effectivement, on voit que dans beaucoup de dérives sectaires, il y a des agressions sexuelles. En réalité, on est une dérive sectaire, parce qu'à un moment, il y a des abus qui sont commis sur les adeptes. Parce qu'on peut très bien avoir un groupement qui a des croyances ésotériques et qui n'est pas une dérive sectaire. Et ces abus, ils sont généralement financiers, sexuels, et donc ça arrive très très très très souvent. Quasiment intégralement. Et finalement, une dérive sectaire, c'est quoi ? C'est un rapport de domination d'un gourou sur des adeptes. Et la sexualité rentre tout à fait dans cette domination. À partir du moment où je vous domine, vous êtes mon objet, j'ai un droit sexuel sur vous. C'est généralement cette logique-là qu'on retrouve.
2: Ouais, Daphne, vous diriez la même chose ou pas?
3: Oui, je pense qu'il est très important de bien définir ce que c'est qu'une secte, hein, parce qu'on emploie par-ci, par-là, ce mot comme si c'était une banalité. En fait, c'est extrêmement précis. C'est un fonctionnement donc totalitaire, hein, c'est une structure qui est organisée autour d'un maître, d'un leader, qui a toute autorité, tout passe à partir de lui, tout tourne autour de lui, c'est lui qui prend toutes les décisions. Et ce leader va enseigner, hein, parce qu'il prétend avoir un savoir, et il va aussi utiliser, avoir recours à de multiples techniques et procédés qui vont avoir des effets extrêmement destructeurs sur les personnes. Hein, donc ça, c'est très important. Il y a un enseignement, donc un endoctrinement, et de multiples procédés qui désubjectivent la personne. C'est-à-dire que la personne se retrouve dépendante des pratiques et des paroles et de la présence du leader.

0: tous les sens du terme, si je ne me trompe pas, Lydia.
1: Mais complètement. Moi, j'ai été en. Ce qui est compliqué, c'est qu'on vous fait croire que vous avez le choix. On vous fait croire que c'est vous qui décidez par vous-même. On vous ferait croire que vous êtes totalement libre.
0: Ouais.
1: Mais aujourd'hui, à 43 ans, 18 ans après être sortie de cette secte,
0: Ouais.
1: les séquelles psychiques sont plus fortes que les séquelles physiques. Ma prison, c'est ma tête, c'est mon cerveau. Mais je suis
0: Vous dites quoi dans
1: marquée.
0: votre tête? Vous dites quoi dans votre tête? La prison, ça se manifeste comment exactement, Lydia,
1: La
0: si je peux me permettre?
1: présence, ça se manifeste dans le sens où je doute tout le temps. Est-ce que ce que je pense, je le pense de manière normale? Est-ce que c'est moi qui le. Est-ce que ça vient de moi ou est-ce que c'est ce qu'on m'a inculqué? Est-ce que quand les moments où je vais pas bien, alors je n'y crois plus, qu'on se mette d'accord, mais je doute. Ça se trouve, il a raison. Il est tellement impuni, il vit tellement sa meilleure vie que je me dis peut-être que finalement les extraterrestres sont vraiment là pour le protéger et que je suis le Judas.
0: Ouais.
1: Donc, et je sais, et j'ai fait le deuil d'une vie normale par rapport à ça. Et je sais que toute ma vie, et de moins en moins, mais ce sera toujours là, j'aurai ce doute de quelle est ma place dans cette société, qu'est-ce que je fais, qu'est-ce que j'aime, qu'est-ce que j'aime pas. Moi, il faut que je déconstruise toute la manière dont j'ai été élevée, en fait. Et ça, ce sera encore la moitié de ma vie.
0: Ouais, vous êtes si courageuse, Lydia. Delphine Guérard, c'est. Moi, ça me paraît, ça défie l'entendement. On touche aux extrêmes de la, aux extrémités de la psyché. Vous voyez, de la part de l'identité, la quête d'identité poussée à son extrême limite, quoi. Pardon, mais on est beaucoup plus fragile qu'on l'imagine. Moi, quand je lis le livre de Lydia, quand j'entends ce qu'elle dit, je me dis, on est fragile en fait. On se croit pas si fragile et on l'est en réalité,
2: Tout à
0: non?
2: fait. Oui, on est plein de
0: Enfin, pardon pour
2: fragilités.
0: cette question idiote, mais
2: Oui,
0: c'est.
2: on est plein d'interrogations, d'angoisses. On est très vulnérable, bien sûr. Quand Lydia dit que n'importe qui peut se retrouver sous emprise, je suis tout à fait d'accord. On passe tous des moments dans notre vie difficiles, on a des épreuves, on cherche de l'aide, on a besoin de soutien, on va chercher des
0: Du
2: réponses,
0: sens.
2: oui, du sens. Voilà, donc on peut tous se retrouver à un moment donné dans une dérive sectaire, voire dans une secte. Mais après, il y a des personnes qui restent et d'autres arrivent à s'en sortir plus vite.
0: Alors comment ça? Comment se fait le comment départage-t-on, si je puis dire, les deux catégories de personnes?
2: Alors, il y a des
0: Qu'est-ce qui s'est
2: personnes.
0: passé chez Lydia qui s'est pas passé chez tant d'autres, hein, par
2: Alors,
0: exemple?
2: Lydia, c'était une petite fille. Donc
0: D'accord.
2: déjà, c'est autre chose, hein. Quand c'est un adulte qui décide d'adhérer à un groupe, ce n'est pas du tout la même psychologie que quand c'est un enfant qui naît dans le groupe ou qui est enfant dans le groupe.
0: C'est encore plus dur d'en sortir.
2: Voilà. Donc elle, toute son identité, elle a une partie d'elle qui est raélienne.
0: Ouais.
2: Son identité, c'est
0: Vous
2: raélienne.
0: partez, Lydia, oui, c'est ça.
1: Oui, complètement. Mais
0: D'accord.
1: complètement, mais oui.
2: Donc
0: Delphine.
2: après, pour se défaire de cette identité, c'est extrêmement difficile. Tout est à refaire, à reconstruire, à déconstruire.
0: Tous les repères, en fait, ont
2: Oui,
0: été.
2: elle a été éduquée, initiée, et donc elle est envahie par toutes les paroles du groupe et de toutes ces techniques.
0: Ouais. Oui,
1: Bien
0: parce que
1: sûr.
0: ça, c'est faut le lire pour le voir, pour le croire, Lydia. Mais c'est vrai qu'il y a toute une ambiance. Vous racontez. Alors déjà, les gens étaient nus dans l'herbe. Bon, ça, c'est pour le côté sexuel. On a bien compris que voilà, vous étiez surprise un peu au départ. Puis en même temps, après, vous dites, mais non, mais c'est normal. Tout le monde le fait, donc ça doit
1: Alors,
0: être
1: non
0: tout à fait
1: seulement j'ai
0: normal.
1: été surprise et j'ai dit que c'est normal, mais surtout que j'avais cette culpabilité de penser que c'était pas normal.
2: Eh oui,
1: J'avais
0: c'est
1: cette
0: ça.
1: culpabilité de me dire. Mais en fait, t'es pas à l'aise, c'est à toi de travailler sur toi.
0: Ouais.
1: Tu n'es pas une bonne raëlienne parce que t'as le droit de dire non. Moi, on m'a toujours appris à dire non. Mais dans ma tête, c'était juste pas possible. Parce que si je disais non, ok, t'as dit non, on va pas te forcer, on ne te force jamais. Mais on va te dire, travaille sur toi, tu n'es pas une bonne raëlienne. Et moi, c'était ancré en moi, donc je ne m'écoutais pas. Et mon plaisir et mon bonheur passaient par le plaisir et le bonheur de ce monsieur. Sans ça, je n'étais qu'un objet sur cette planète. Moi, j'étais vouée à recevoir les extraterrestres sur leur ambassade, et les servir, que ce soit corporellement ou comme pour l'intendance, tout ça. Moi, j'étais vouée à ça. Donc, pour moi, c'était pas normal de penser que ce que je vivais, c'était pas bien.
0: Et vous racontez cette scène incroyable, Hugo Winkler, c'est quelque chose que vous connaissez, l'un et l'autre, hein, Delphine et Hugo, dans les récits que l'on vous fait, hein, des témoignages autour des sectes. Et vous racontez qu'à 9 ans, Vous êtes, voilà, vous jouez tranquillement et tout à coup, oh, ça y est, le dieu arrive, quoi. Elle arrive au bord de la piscine.

0: racontez-nous cette scène qui nous parle un peu de comment ça se passe dans les esprits des enfants et des personnes face à ce culte du prophète, le culte du maître, du Dieu absolu, quoi.
1: Alors, il faut savoir que quand j'étais dans ce mouvement, dans cette secte-là, il se considérait comme une religion. Donc, c'était la dernière des religions. Et donc, moi, j'ai été élevée depuis l'âge de 4 ans dans la dernière des religions. Donc, si, par exemple, les personnes qui sont catholiques ou musulmanes, on leur dit « Mahomet est là » ou « Jésus est là ». Vous voyez Mickey, la comparant, il n'y a pas de méchanceté dans ce que je dis, mais c'est pour expliquer. Moi, j'ai vu cet homme arriver vers moi. Moi, c'était Dieu sur terre. J'étais déjà à 9 ans fanatique. C'était quelqu'un qui, pour moi, était là pour sauver l'humanité, qui était plein d'amour pour les gens. Moi, j'ai été élevée comme ça, comme si c'était Jésus. Voyez, et il arrive au bord de la piscine et puis il me donne de l'intérêt. Il me dit bah bonjour Lydia, j'espère que ça va, t'es super mignonne. Il faut savoir qu'à l'époque j'avais des longs cheveux noirs, des yeux en amande, et que dans le livre qui dit la vérité, il a dessiné un Eloi et physiquement je ressemble.
0: D'accord.
1: Bref, et puis il me dit bah c'est très joli. Il me fait comprendre que quand je serai grande, on sera amené à se revoir régulièrement. Sauf que moi j'ai déjà ça qui m'arrive, donc je suis déjà super contente et j'ai le regard des gens autour, dont celui, celle qui m'a mis au monde, qui change. Parce que le dernier des prophètes me donne de l'intérêt.
0: Waouh, évidemment.
1: Et à 9 ans, on se dit, moi je me suis dit, mais je frimais un peu, vous voyez ce que je veux dire? C'est comme si Michael Jackson était venu me voir.
0: Quoi. Ouais, ouais.
1: Et donc à partir de 9 ans, j'ai eu cette prétention de le prophète m'approche, je suis proche du prophète, et je suis complètement hors réalité. Quand j'arrive à l'école, c'est une catastrophe. Mais j'ai comme ça se passe mal en dehors, mais comme ça se passe bien dedans, dans ce mouvement, et ben je me focalise que ce qui se passe dedans. Donc c'est réellement ma vérité, je la vis, je la respire, je peux mourir pour lui, quoi.
0: Ouais. Hugo Winkler, juridiquement parlant, cette espèce de phénomène, parce qu'avec Gourou, c'est vrai qu'on en parle beaucoup plus qu'avant. On s'y intéresse, on interroge les mécaniques, comment l'emprise fonctionne, en fait, démarre, comment on est de plus en plus visiblement sensible à ces charmes, hein, finalement. Juridiquement, alors je sais que je fais un petit peu un saut par rapport à ce que je voulais vous demander après, mais comment se fait-il que ces personnes, ces gourous, sont difficiles à approcher déjà, et puis juridiquement, comment est-ce qu'on les enferme pas, quoi, plus vite qu'on vous le voudrait, plus tôt, en fait. Comment expliquer qu'ils courent dans la nature très tranquillement, qu'ils font leur meilleure vie, comme le disait Lydia. C'est quand même incompréhensible, hein, cette histoire. Raël est au Japon, hein, pour ceux qui...
2: Il y a plusieurs raisons.
0: Alors,
2: d'abord, la loi Abou Bicar qui a criminalisé ces comportements date des années 2000. Et entre le moment où une loi est votée et le moment où elle est prise en main par les policiers, par les procureurs, par les tribunaux, il y a 10 ans qui passent. Cette première loi, elle n'était pas très très bien rédigée parce qu'ils avaient voulu lier l'abus de séduction psychologique, qui est le nom de l'infraction qui est liée au dérive sectaire, à l'abus de faiblesse, c'est-à-dire le fait d'arnaquer une personne âgée parce qu'elle a perdu un peu son entendement. Donc ce n'était pas extrêmement clair.
0: D'accord.
2: Les premiers policiers ne comprenaient pas du tout. Et si vous alliez en commissariat, on vous disait, ben non, c'est un acte de foi, c'est un acte de famille, et on ne va pas prendre la plainte, ça ne nous intéresse pas. Donc le temps sociologique pour que cette infraction commence à être comprise et que les procureurs, parce que le procureur, quand il amène un dossier dans un tribunal, il veut que la personne soit condamnée. Et quand vous avez une infraction qui n'est pas très très claire, qui n'est pas très bien rédigée, qui est subjective et qui est difficile à prouver, les procureurs ont peur d'amener un dossier et que la personne ne soit pas accusée. Et ce qui est quasiment pire, en fait, d'avoir un gourou qui est acquitté, c'est un peu une défaite et c'est une jurisprudence qui va être contre les prochains dossiers. Donc il y a besoin d'avoir une certaine maturité avant que le système judiciaire puisse répondre. Ça, c'est le premier point. Et le deuxième point, ce qui a très bien été dit, c'est que quand on est dans une dérive sectaire, c'est notre vérité. On est un adepte, on n'est pas une victime, et l'adepte ne porte jamais plainte. Il pourra porter plainte une fois qu'il est sorti.
0: Eh oui.
2: Mais certaines personnes sortent au bout de 15, 20, 30 ans, dans un état psychologique très très dur, et aller voir des policiers dans un petit commissariat, où vous allez avoir un policier qui va dire « Expliquez-nous exactement ce qui s'est passé, vous avez 10 minutes, on va faire un procès verbal », c'est très dur. Et donc, c'est même pas ce qu'on recommande à une victime tout de suite d'aller voir... policier, parce que de toutes les façons, elle n'est pas capable de formuler ce qui lui est arrivé. Ça donné beaucoup de temps de pouvoir dire ma vérité. Ce qui s'est passé, c'est ça. En fait, j'étais agressé sexuellement par le leader. C'était pas une union divine. C'était pas un moyen de préparer l'arrivée des extraterrestres. Ça met des années à le comprendre.
0: Et puis le policier, bonjour, pour entendre ça la première fois. Lydia, hâte d'avoir votre retour là-dessus. Juste après la pub, si vous le permettez. On se retrouve juste après. À tout de suite, les amis.
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0: Comment savoir si l'on est sous l'emprise d'une secte? On en parle avec mes trois invités du jour, Delphine Guérard, psychologue, psychanalyste, qui travaille justement sur la question des sectes depuis maintenant plus de 20 ans. L'emprise sectaire, psychopathologie des gourous et des adeptes des sectes, paru il y a quelques temps aux éditions Duno. Hugo Winkler est avocat au barreau de Paris qui accompagne de nombreuses victimes de dérives sectaires. Il a publié de son côté Le droit au service des victimes des dérives sectaires aux éditions L'Harmattan. Et puis enfin, nous sommes en ligne avec Lydia Jaha, qui a porté plainte justement contre Claude Vaurillon, alias Raël, près d'un an après la sortie de son livre « J'étais son esclave chez City ». Lydia, est-ce que ça vous parle, ce que vient d'évoquer Hugo Winkler, vous avez porté plainte, mais longtemps après être sorti de la secte, non? Racontez-nous un peu comment ça s'est passé.
1: Alors, je suis entièrement d'accord avec monsieur, ça c'est une certitude. Je rajouterais aussi qu'il y a la honte, ouais. La honte qui fait que on n'ose pas, parce que c'est compliqué d'aller voir quelqu'un, de lui dire… J'ai passé des moments intimes avec quelqu'un avec qui j'ai pas dit non, hein. On se met bien d'accord, j'ai dit oui, mais finalement je le voulais pas et j'ai cru aux extraterrestres et j'ai cru que j'ai été une élue des extraterrestres. Bref, donc déjà il y a ce phénomène de honte là. Il y a ce phénomène aussi de les autorités ne sont pas et je le pense sincèrement. Ne sont pas prêtes à accueillir des témoignages comme le mien. Ce ne sont pas des gens qui sont formés correctement. Il y en a qui sont super. Mais en fonction de la personne et de l'humain que vous avez en face de vous, déposer plainte, c'est compliqué. Parce que moi, il m'est arrivé d'entendre dernièrement, mais comment t'étais habillée?
0: D'accord.
1: Bon, et là, on se dit, moi, personnellement, OK, on va parler avec quelqu'un d'autre, mais moi, j'ai cette conscience-là et j'ai cette conscience de le regard des gens, je m'en fiche complètement. Moi, il y a prescription, OK, sur certains faits, mais au moins, je montre que je donne ma voix et j'incite les femmes et les hommes, parce que ce ne sont pas que des femmes. Et j'incite les hommes à, allez-y, on est là. Et je voudrais juste faire une parenthèse, j'en profite, sur la Miviludes.
0: Oui.
1: C'est une catastrophe pour les joindre. Ça fait 6 ans que j'essaye de joindre la Miviludes. Je n'ai jamais eu de retour. J'aimerais les aider pour parler aux victimes, parce que les victimes, elles aiment bien parler à d'autres victimes parce qu'elles se sentent moins jugées, beaucoup moins culpabilisées que de voir un psy ou un avocat. Attention, il n'y a rien de méchant, mais c'est une réalité.
0: D'accord.
1: Et la Miviludes, ce n'est pas quelque chose qui est connu. Y a pas assez, on n'en parle pas assez, et pour les joindre, c'est catastrophique. Donc je pense aussi que l'État a une part de responsabilité, parce que je pense qu'il serait important qu'il y ait, sur des dérives sectaires comme ça, des choses beaucoup plus accessibles, avec des réponses beaucoup plus rapides, puisqu'il n'y a pas de réponse du tout. Voilà.
0: Oui, justement, on en parlait hors antenne. Delphine, il y a des choses qui se créent de plus en plus, heureusement. C'est un peu long, mais au moins, il y a la Kemad notamment dont vous parliez, c'est ça?
4: Alors, la Kemad, oui, qui est une équipe de spécialisée, d'enquêteurs, de
0: D'accord.
4: policiers, qui sont donc spécialisés pour former pour identifier les sectes et les dérives sectaires. Voilà, donc ça, c'est aujourd'hui très, très important. Et puis, il y a aussi les experts psychologues et psychiatres qui sont de plus en plus formés à la question de l'emprise sectaire. Voilà, donc aujourd'hui, il y a de plus en plus de plaintes concernant donc tous les abus qu'il peut y avoir dans le développement personnel et par rapport aussi aux pseudo-psychothérapeutes qui utilisent des techniques qu'ils inventent et qui sont extrêmement destructrices. Donc on peut porter plainte contre ces personnes. Il y a des équipes de policiers spécialisées pour entendre ça, donc ils savent poser les questions. Et ensuite, les experts peuvent identifier l'emprise.
0: Alors la question, je vous la pose maintenant, j'aurais pu vous la poser au début de l'émission, mais comment on sait qu'on est sous emprise d'une secte, les amis? Oui, allez-y Lydia, pardon, vous le souhaitiez répondre.
1: Excusez-moi, pendant qu'on y est, on ne le sait pas.
0: Allez-y.
1: Pendant qu'on est dedans, on le sait pas.
4: Tout à fait, oui. Quelqu'un qui est sous emprise.
0: Question idiote, évidemment.
1: Excusez-moi, je rigole, mais il n'y a rien de méchant
0: évidemment.
1: Là-dedans. Mais on le sait pas, parce que si on le sait, c'est après. Moi, c'est ce que j'ai dit tout à l'heure, ce compte effet qui se coule. Sur le moment, on vit des atrocités, mais moi, je les vis avec le sourire. C'est fou ce que je dis, mais c'est l'emprise, quoi. Et c'est après, une fois qu'on est sorti, qu'on découvre, c'est après qu'on se rend compte, et là, on prend la deuxième vague de malheur et de mal-être. Ouais. Mais pendant qu'on est dedans, on est dans notre meilleure vie, on est dans un groupe, on est aimé, on est choyé, on a un but pour la vie.
0: Même si vous êtes violée, Lydia. Mais même si
1: moi, j'avais même pas conscience que j'étais violée.
4: Non, c'était un privilège, hein, vous expliquez.
1: Moi, j'étais chanceuse, mais bien sûr, moi, j'étais chanceuse d'être une élue des Elohim, donc des extraterrestres, d'avoir des rapports intimes qu'avec ce monsieur et avec les extraterrestres. D'accord. Donc, moi, comment je pouvais me plaindre de ma position de privilégiée?
4: Bien sûr.
0: Ouais. Et vous dites même que
1: je n'avais aucune... Ouais. Pardon?
0: Non, mais c'est fou, parce que pour les auditeurs qui ne vous connaissent pas, vous dites quand même que les actes de torture, c'était des actes de torture qui pratiquaient sur vous, mettre une fourchette dans vos parties intimes, etc., etc. Et vous dites que vous n'aviez pas, vous dissociez à l'imparfait à ce moment-là, c'est ça, vous avez souffert après.
1: Mais oui, mais c'est ce qui m'a sauvé la vie, la dissociation. Mais même aujourd'hui, elle fait encore partie de moi, parce que même dans les émotions qui sont négatives ou positives, je dissocie. Dès qu'une émotion est trop forte, mon cerveau n'est plus dans mon corps, en fait. D'accord. Après, maintenant, j'ai des techniques qui font que je revienne. Mais à l'époque, moi, ils me torturaient, parce que ce sont des actes de torture et de barbarie. Ouais. Et je pensais à faire mes courses et à savoir ce que j'allais lui faire à manger le lendemain.
0: D'accord.
1: C'est donc énorme, sur le moment, c'était gênant, c'était un petit peu douloureux, mais c'était complètement supportable. Et par contre, quelques temps après, là, c'était physiquement plus compliqué. Ouais. Mais sur le moment, mon corps était inerte, en fait. Mon cerveau n'était pas là. C'est vraiment ce qu'on appelle de la dissociation. Et vraiment, je pense que c'est ce qui m'a sauvée.
4: Ouais. Tous les actes de torture, toutes les violences psychologiques comme l'humiliation, la culpabilisation, toutes les privations, les sanctions sont légitimées par la doctrine du leader et par les pratiques. Hein, en fait, toute cette violence, elle est légitimée. Donc, elle n'est pas vécue véritablement comme violence. Mmh. Hein, c'est là toute la perversion du système et de la dynamique groupale, parce que je trouve qu'on n'en parle pas assez. Il n'y a pas juste Lydia, sa mère.
1: Voilà, c'est ce que je dis,
4: monsieur...
1: on est dans un groupe et
4: voilà, il y a toute une dynamique groupale qui légitime aussi qui valide et qui emballe. Hein,
0: Et d'ailleurs, c'est très important. Merci Delphine de le préciser. Vous parlez de votre génitrice. Hein, je respecte votre façon de parler de votre mère. Et dans le livre, vous dites que c'est hallucinant parce que vous l'avez jamais vraiment raconté, je crois, ce que vous avez vécu, mais c'est normal pour elle. Vous sentiez que c'était normal pour elle que vous étiez torturée, violée et tout ça et tout ça.
1: Il faut savoir que chez les Raéliens, Raël est pacifiste, il est dans la non-violence. Donc pour eux, quand je décris la zoophilie ou les actes de torture et de barbarie, ce n'est pas vrai, je mens. Ce n'est pas possible. Donc pour cette personne qui m'a mis au monde, il est inconcevable que Raël m'ait violée, puisque je n'ai pas dit non.
0: D'accord.
1: Dans sa tête, elle vivait sa meilleure vie parce que j'étais une des proches de ce monsieur. Ouais. Elle vivait sa meilleure vie, elle était fière et heureuse, et l'effet de groupe qu'elle allait la voir en lui disant « Oh, merveilleux, ta fille, ce qu'elle fait pour le prophète, merci de l'avoir mise au monde. » Son besoin de reconnaissance était plus qu'assouvi. Ouais. Elle avait une certaine fierté. Ouais. Aujourd'hui, elle n'est plus fière. Par contre, elle est fière de témoigner contre moi, par exemple.
0: D'accord,
1: puisqu'elle est toujours dedans.
0: D'accord.
1: Voilà, elle est toujours dedans. Et là, elle témoigne contre moi. Là, j'ai lu sa déposition récemment. Elle est fière devant les autres Raéliens parce que je sais comment ça fonctionne. J'étais dedans de dire ouais, moi je suis à fond mon prophète, je suis à fond avec vous. Ma fille est folle, elle est bipolaire, elle mythomane, cocaïnomane, tout ce que vous voulez. Et elle retire de la fierté de ça.
0: Waouh, Hugo Winkler.
2: En fait,
0: ça vous inspire.
2: C'est le sujet des victimes co-autrices. C'est-à-dire dans un groupement sectaire, il y a toujours une volonté que les victimes, c'est-à-dire les gens sous emprise, participent aux agressions. C'est-à-dire que vous allez me ramener les jeunes filles, vous allez aussi commettre des actes de viol sur des jeunes, parce que pour initier une jeune femme à l'âge de 13 ans et qu'elle devienne vraiment une femme, il faut qu'un adulte l'ait initiée sexuellement. Et donc, il va y avoir d'autres membres du groupement qui vont commettre ces actes-là. Et une fois que vous avez commis des actes qui sont en fait des infractions, que vous les avez justifiés par la vérité du groupement sectaire, vous êtes dans une position où si vous dites non, ou si vous critiquez, en fait, vous critiquez aussi les actes que vous avez commis. Ouais. Et là, vous êtes dans une position psychologique, vous êtes totalement bloqué. Et dans tous les groupements sectaires, on a cette volonté de répandre, en fait, cette criminalité et de faire des actes criminels aux membres du groupement qui, en plus, ils vont voir les policiers. On va dire, mais vous avez fait quoi? Ah bah oui, moi aussi, j'ai un peu participé. Et donc, je ne vais pas en parler. Et donc, ça, c'est vraiment une logique dans le dispositif sectaire qu'on retrouve très souvent.
4: Ouais, tout le monde se retrouve complice. des procédés du leader. Oui, tout à fait.
0: Ouais. Mmh. Et ça, malheureusement, c'est pour ça que c'est l'une des raisons pour lesquelles, parce que c'est la question que je me pose depuis le début, c'est ils continuent tranquillement à vivre leur meilleure vie, pour reprendre le terme de Lydia, Raël et d'autres. Delphine, comment on explique ça? Pourquoi Raël n'a pas été arrêté quand même? Même si, bah, y a eu la plainte d'ailleurs. Pour, depuis la plainte là, de Lydia, alors peut-être que Lydia est au courant, plus que personne ici, mais comment imaginer qu'il ne va pas être arrêté quand même?
4: Parce qu'il s'est enfui, hein, lui, il est parti.
0: On ne va pas le rattraper.
4: Dès qu'il y a eu quelques plaintes contre l'organisation, il s'est enfui, voilà. Il est parti.
0: Il est tranquille, là. On ne va pas les chercher.
4: Oui, tout à fait, bien sûr. On les laisse au Japon, hein, comme ça, qui sont très tranquilles.
0: Mais c'est monstrueux, vous vous rendez compte, hein,
4: c'est extrêmement grave.
0: Et pour vous, c'est hyper frustrant, dans votre job, de ne pas réussir à les pincer.
4: Alors frustrant, pour moi c'est pas frustrant, c'est inacceptable, hein, c'est quelque chose qui est absolument intolérable.
0: Qu'est-ce qu'il faut faire?
4: Parce que les victimes souffrent énormément, hein, quand elles peuvent donc témoigner, parler de leur histoire, elles sont dans des états très graves, hein, où elles ont vécu des traumatismes. Parce que ce que Lydia nous décrit chez Raël, c'est exactement ce que d'autres victimes vivent dans d'autres groupes. C'est à peu près toujours le même fonctionnement.
1: En fait, le fond est le même, mais c'est la forme qui change. La forme est la même, mais le fond n'est.
4: Oui,
1: c'est l'idéologie n'est pas la même. Mais, voilà. Ouais.
4: Mais c'est les
1: toujours
4: mêmes
1: le même fonctionnement.
4: Oui, tout à fait.
1: C'est ça.
0: Lydia, Hugo, et puis juste après Lydia, allez-y.
2: Si je peux rebondir, aujourd'hui, ça a beaucoup changé. Hein, parce qu'il y a 20 ans, les agressions sexuelles n'étaient pas vues comme elles sont vues aujourd'hui. Aujourd'hui, dans les dossiers qui arrivent, à un moment où il y a agression sexuelle, il y a détention provisoire. Donc aujourd'hui, le cas de Raël, il serait sans doute passé par une case prison.
0: D'accord.
2: Parce que la réponse est beaucoup plus rapide. Il y a 20 ans, la pédophilie n'était pas du tout vue de la même façon. Je vous rappelle qu'on publiait des auteurs pédophiles et on trouvait ça tout à fait normal. Donc ça a changé.
0: C'est un petit peu rassurant. Lydia, on en est où? Est-ce qu'on a des nouvelles de ce monsieur?
1: Aucune. Si ce n'est là où je comparais. Là, il a porté plainte contre moi pour diffamation.
0: Ah d'accord.
1: Donc là, le 23 mars, c'est mon procès à Paris, où ils sont plein de Raéliens à témoigner contre moi. Et lui, forcément, ne sera pas présent. Et moi, je serai là, comme le procès au mois de juin, où il a déjà porté plainte contre moi. Et quant à ma plainte, alors il y a toute une partie qui est prescrite. Alors, le juge n'a pas accepté. Je parle avec mes mots, hein, j'ai pas les termes juridiques, mais tout ce qui est prescrit, c'est banni. En fait, on l'oublie, on passe à autre chose. Et ce qui n'est pas prescrit, certaines choses n'étant pas prescrites, la plainte a été acceptée. Et donc voilà, ça avance petit à petit. Mais je n'ai aucun. Il est au Japon. Ce sont ses sbires qui parlent pour lui.
0: Ouais, ça paraît hallucinant, hein, Delphine et Hugo. Delphine, on peut rien faire. Donc c'est comme ça. C'est prescrit en plus, bonjour. Et des sectes comme celle-là, des messieurs, c'est souvent des hommes. Il y a des femmes aussi qui
4: Il y a des femmes aussi, bien
1: D'accord.
4: sûr.
1: Oui, il y a des
4: qui sont aussi très terribles, hein, et qui peuvent, elles, alors ne pas violer les personnes, mais faire en sorte que les membres entre eux se violent.
0: D'accord.
4: Hein, en collectivité, ça existe aussi.
0: En France?
4: Tout à fait. Hein, il y a eu un procès qui a eu lieu, c'est le parc d'accueil de Lisieux. Où donc la femme était le leader du groupe et sa pratique, c'était d'organiser des séances. Alors bien sûr, hein, avec une idée de Dieu, que Dieu était là, qu'on était dans l'amour et on est dans l'effusion de l'amour. Et Dieu ne distingue pas les hommes et les femmes, les mères et les enfants et qu'on doit tous se donner dans l'amour. Et voilà, donc il y a eu des pratiques collectives entre par exemple une mère et un fils, entre deux femmes qui n'étaient pas homosexuelles, entre une femme et un homme qui n'avaient aucun désir l'un pour l'autre. Voilà. Donc là, il y avait des viols collectifs.
0: Mmh. Et puisque nous sommes sur Radio Notre-Dame, RCF, et qu'on se dit tout, les amis, vous me disiez, est-ce que c'est vrai qu'il y a de plus en plus, en tout cas, de plein de personnes qui se réveillent, qui vous appellent, Delphine et peut-être même Hugo, dans la religion, dans les trois religions, mais surtout voilà, chez nous, ce qui nous intéresse ici, par exemple, chez les chrétiens, est-ce qu'il y a de plus en plus d'appels, de questionnements et de plaintes?
4: Oui, tout à fait. Là, très récemment, il y a eu un procès qui concerne la famille missionnaire de Notre-Dame.
0: D'accord.
4: Où donc la communauté, enfin le leader, hein, le fondateur de la communauté, donc a été condamnée. Donc là, les femmes ont parlé d'emprise et ça a pu être donc tout à fait identifié. toute la communauté donc vivait autour de cette figure d'autorité qui exerçait donc tout pouvoir. Il était interdit de parler entre eux. Il y avait toute une organisation qui était extrêmement sectaire.
0: Ouais. Et c'est vrai que je me demandais, Lydia, en vous entendant, est-ce que vous avez comment vous vous sentez aujourd'hui? On doit vous poser la question absolument. Enfin, c'est la question qu'on doit le plus vous poser. Mais est-ce que vous avez peur, par exemple, qu'il y ait des représailles de la part de ce monsieur Dorel ou pas?
1: Alors, il n'y aura jamais de représailles de ce monsieur parce qu'il est dans la non-violence. Mais j'ai peur de ses adeptes, des fanatiques. Moi, je pense que si j'en prends dans la rue, Oh, elle pourrait me faire du mal, ouais. Je sais pas me tuer, mais je pense que si j'en croise un ou deux dans la rue, certains à qui je pense pas particulièrement, je pense que je passerai vraiment un sale quart d'heure. Par contre, lui ne dira jamais aller lui faire du mal à Lydia, mais il va dire on va être procédurier, on va faire ci, on va faire ça, on va l'attaquer. Mais oui, le fanatisme de certains adeptes me fait peur, mais m'empêche pas de vivre. Ça, c'est une certitude. Après, comment je vais? Il y a des jours ça va pas, comme tout être humain, on est d'accord. Ouais. Après, il y a une chose où moi, je suis consciente que j'ai fait un pas, c'est que qu'on me reconnaisse victime ou pas, aujourd'hui, j'en ai plus besoin. C'est-à-dire que même si demain, on me dit « Non, Madame Adjara, vous pouvez pas prouver ce qui vous est arrivé », je l'ai vécu, ça changera pas. J'ai plus besoin qu'on me reconnaisse victime, mais d'accord. J'ai besoin de transformer, d'aider, de me sentir utile et de pas avoir vécu tout ça pour rien. D'où ma démarche. Mais bien évidemment qu'il y a des matins, je me lève et je pleure. Et puis, la vie est quand même belle parce que je choisis qu'elle soit belle et je décide. Donc maintenant, c'est moi, la leader de ma vie.
0: Lydia, bravo d'abord. Et ensuite, qu'est-ce que vous conseillez, par exemple, aux proches? Parce que c'est vrai que c'est quelque chose qu'on peut vivre, qu'on soit dans l'une des religions ou dans une secte. Les proches, qu'est-ce qu'ils peuvent faire au fond quand ils... Alors, là, déjà, je vous écoute ce matin, qu'est-ce qu'il faut faire?
1: Alors, je conseille de jamais y aller frontalement, parce que quel que soit l'univers dans lequel on évolue un peu sectaire, on va vous dire, les autres vont vous dire que c'est du mal, qu'on est des mâles, qu'on est une secte, qu'on est des... Donc, il faut jamais dire, mais t'as vu ton groupe, jamais critiquer le groupe frontalement. Toujours inviter la personne à réfléchir par elle-même. C'est-à-dire que chez les Raéliens, on va vous donner l'impression de réfléchir par vous-même, mais en vous aiguillant. Là, vous voyez la personne, jamais prendre plus loin le lien, par exemple. Écrire un petit mail, bonjour, comment vas-tu, un petit courrier, n'importe quoi, ne pas rompre le lien, ne jamais critiquer ce qu'on pense être nuisible ou nocif pour cette personne, parce qu'il est préparé à entendre ça. D'accord. Donc, ça le conforte dans l'idée qu'il fait partie de la vérité. Okay. Je sais pas si je suis claire.
0: Si, si.
1: Et vraiment garder le lien et tout en douceur et être patient. Et il faut être très humble parce que ça se trouve, la personne va revenir et va repartir et va revenir. Donc, il faut être au niveau de l'emprise, je pense qu'il faut être vraiment très humble et être patient et doux dans la douceur, jamais dans la confrontation.
0: Et lui donner envie de revenir dans le monde entre guillemets normal d'une certaine façon,
1: ouais,
0: c'est ça que vous voulez dire
1: d'une
0: aussi
1: certaine façon. Ce que je veux dire, c'est vraiment par exemple. Le fils de votre ami, par exemple, il vient et il vous dit, ouais, moi, j'ai rencontré quelqu'un qui me dit et qui me prouve que pas. OK. Jamais lui dire que c'est faux frontalement, déjà. Et lui dire, mais regarde, moi, j'ai regardé ça. L'intéresser à la vision de la normalité. Mais en l'invitant à réfléchir par soi-même. Je pense que c'est vraiment important. Mais il faut être très patient.
0: Ouais.
1: Et jamais rompre le lien. Voilà.
0: Hugo Winkler.
1: Je sais pas, les experts, ils pourront mieux répondre que moi, mais.
0: Mais justement, on attend leur éclairage avec impatience. Juste après, si vous le permettez, l'absence de vraie vie, signé Jean-Louis Murat. Les amis, vous êtes d'accord? À tout de suite.
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0: Questionnement sur la normalité autour de cette question que nous posons aujourd'hui dans cette émission En quête de sens. Comment savoir si l'on est sous l'emprise d'une secte, hein ? On s'interroge et c'est délicat, croyez-moi, avec Lydia Adjara et son témoignage. C'est toutes ces années passées auprès de Raël, hein, j'étais son esclave. Son témoignage édifiant aux éditions City Edition, Delphine Guérard, psychologue, psychanalyste qui travaille justement sur la question des sectes, également expert judiciaire après la Cour d'appel de Paris, missionné régulièrement par les juges dans les affaires de sectes, l'emprise sectaire, psychopathologie des gourous et des adeptes de sectes chez Duno. Et enfin, Hugo Winkler, avocat au barreau de Paris, qui accompagne de nombreuses victimes de dérives sectaires. Lui qui a écrit « Le droit au service des victimes des dérives sectaires » tout simplement aux éditions L'Harmattan. Un chiffre édifiant, Hugo Winkler. Je vous disais, mais comment se passe, certainement que ça doit être très difficile, d'abord, Lydia nous l'a dit, hein, de faire sortir quelqu'un, j'ai envie de dire, de sortir, de quitter la secte, prendre la décision, parce que j'ai l'impression qu'il s'agit de ça fondamentalement, et ensuite l'après. Et vous me disiez 80%, c'est ça, des personnes qui...
1: C'est ça, à peu près. Il n'y a pas de chiffre clair, mais quand vous sortez d'une secte, en fait, vous êtes comme un enfant, vous avez plus d'amis, vous n'avez plus de famille, ouais. Vous n'avez plus de travail, vous n'avez plus d'argent. Quelquefois, vous n'avez plus de sécurité sociale, ouais. Vous n'avez plus d'emploi, vous n'avez strictement plus rien. Et la secte vous a diabolisé l'extérieur, vous a dit que vos parents vous ont agressé, ou etc. Ou vos parents sont encore dans la secte, vous ne pouvez rien faire, et vous êtes tout seul. Et la secte vous a donné plein d'émotions magnifiques, quand même, parce que quand on vous a dit que vous allez accueillir les extraterrestres, que vous êtes une élue, etc., vous sortez, vous n'avez rien, la société n'est pas prête à vous accueillir. Alors heureusement, il y a des associations comme le CCMM ou l'UNATFI ou le GEMPI qui vont accompagner, mais on a assez peu de ressources. Moi, je présente le CCM, on a assez peu de ressources finalement pour le faire, on accompagne. Mais il y a vraiment l'importance de cette après-secte. Et quelquefois, on sort d'une secte parce que, ou on en est éjecté parce qu'on a eu des mauvais comportements, donc on sort, mais on n'a pas encore vraiment compris que c'était une secte. Quelquefois, on en sort parce qu'il y a la police qui arrive et qui arrête le gourou, et puis on se dit, il y a un problème, mais on ne comprend pas très bien ce qui se passe. Quelquefois, on en ressort, et c'est souvent le cas des mères, quand ils commencent à agresser les enfants et qu'on a un sentiment de dégoût. Mais ça ne veut pas dire qu'on en ressort parce qu'on a pris conscience que c'était une secte. On a pris conscience qu'il y avait quelque chose qui n'allait pas. On a commencé à faire une démarche, mais on est toujours pris dans la vérité. Et quand on en sort, on est tout seul. Et donc, statistiquement, on va aller chercher un autre groupement, on va aller chercher une relation amoureuse extrêmement forte, violente, c'est-à-dire qui va nous remettre sous emprise, ou... pour les seconds couteaux, on va vouloir créer son propre groupement. Réussir à bien sortir d'une secte, ouais. C'est extrêmement dur.
0: 80% de retour dans la dérive sectaire, dans la secte, dans une secte. Dans 80% une secte, de personnes qui partent, d'adeptes qui partent, reviennent...
1: Dans quelque chose qui relève de l'emprise mentale. Ouais. Ou que ce soit eux qui la mettent, ou dans une emprise plus petite, mais vont aller rechercher quelque chose qui vont remplir ce vide, ouais, qui était là.
0: Et donc Lydia fait partie des 20% qui prennent une autre direction.
1: C'est ça, des 20% qui ont cette force et saluent ce courage.
0: Ouais. Lydia, incroyable, hein.
2: Merci. Moi, je pense que si j'en suis capable, tout le monde l'est. C'est juste qu'il faut avoir... Moi, personnellement, pour moi, il n'y a rien de fou. Je suis peut-être la première qui l'expose comme ça, mais tout le monde en est capable. Après, il y a des gens qui sont un peu plus fragiles, c'est une réalité. Et moi, je veux vivre ma vie.
0: Quel était le point de départ maintenant de votre sortie? Je ne vous ai même pas posé la question, pardonnez-moi, parce que comme j'ai lu votre livre...
2: Alors, le truc, c'est que genre un quart d'heure avant que je parte, je savais pas que j'allais partir. Il y avait aucune préméditation, ce n'était pas du tout dans ma tête, ce n'était pas prévu, sauf que je déçois, on va dire Raël, hein, je le déçois parce que j'ai assisté à une réunion au lieu de deux. Le soir, on se retrouve au restaurant entouré de femmes et lui-même. Et il me met en bout de table, je suis punie, parce que j'ai déçu le prophète. Donc là, la culpabilité, la culpabilisation, un état pas bien. Et une serveuse arrive, et je vois dans le regard de cette serveuse un peu de moquerie et un peu de peine, quoi. Et je sais pas, je vais parler de manière très vulgaire, mais les fils dans mon cerveau se sont touchés.
0: D'accord.
2: Il y a eu un truc épidermique, et j'ai vu les autres anges avec un visage fanatique. Je me suis levée, j'ai été vomir, tellement je l'ai très mal vécu. Donc lui a remarqué que j'avais un changement de comportement, il m'a ramenée à côté de lui. Il a fait quelque chose qu'il n'avait jamais fait. Il m'a offert mon dessert préféré.
0: Ah ouais.
2: Raël ne sort jamais d'argent. Raël, je ne l'ai jamais vu payer quoi que ce soit.
0: Ouais.
2: Et il se passe le dernier moment de nuit. Et le lendemain, je m'enfuis. Je vais me cacher dans une église. Voilà, donc rien n'était prémédité pour moi, en fait. Rien
0: Incroyable.
2: n'était prémédité. Et je pense que j'ai eu un moment de connexion à moi-même pour une première fois dans ma vie.
0: Ouais.
2: Et j'ai chopé cette connexion et je ne l'ai pas quittée.
0: À 25 ans, c'est ça? Non,
2: Ouais,
0: à
2: c'est
0: quel
2: ça.
0: âge? Oui, c'est ça, à 25 ans.
2: Ouais, 25 ans,
0: Ouais.
2: bah oui.
0: 25 ans dans une,
2: C'est ça.
0: quasiment, ouais, 20 ans dans une secte, ouais.
2: 21 ans, 21 ans, ouais,
0: 21 ans
2: dans ce
0: précisément.
2: mouvement. Ouais.
0: Waouh, Delphine.
3: Oui,
0: J'ai même plus de questions.
3: oui, la sortie, c'est souvent quelque chose, oui, que Lydia décrit, c'est-à-dire un moment où on ne peut plus supporter la culpabilisation, l'humiliation, la maltraitance psychologique. Il y a un moment où c'est plus supportable, la souffrance est débordante, et là, il y a un passage à l'acte. La personne décide de partir. Alors pas forcément avec l'idée de partir pour toujours, mais de s'extraire un moment de cette violence, de cette maltraitance, et cette prise de distance peut avoir un effet déterminant par la suite, peut amener donc la personne à vouloir se dégager totalement du groupe.
0: Vous me disiez tant il y a d'un temps. En fait, on ne se rend pas compte, mais quand on est sous emprise, c'est hallucinant ce qui se joue. Vous me disiez ça tout à l'heure, des films où Hugo l'a dit aussi. C'est d'une telle intensité, c'est ça, quand on est. Enfin, Lydia
3: Oui.
0: l'a dit d'une autre façon, mais c'est
3: Oui,
0: ça, des
3: c'est
0: films.
3: très très intense, hein. Il y a des moments. Oui, parce qu'une secte, on pense toujours que c'est très violent, qu'il n'y a
0: Oui.
3: que des actes de maltraitance. Non, il y a des
0: Ils
3: moments,
0: sont fous, ces gens-là, mais non.
3: voilà, d'effusion, d'émotion, d'emballement, d'enthousiasme. Certains adeptes me parlent d'orgasme, hein, de véritable jouissance, avec des émotions indescriptibles. Et ça, quand les personnes sortent, voilà, elles sont très marquées par ces expériences submergentes, émotionnelles, sensorielles.
0: Ouais, il y a un jeu, Lydia, entre le personnel et le collectif. C'est un peu ce qu'on peut aussi lire en fil rouge, en filigrane dans votre livre. On sent qu'il joue les uns les autres, mais lui en particulier, le gourou joue sur tantôt le côté personnel, tantôt le côté collectif. C'est très étrange, hein, enfin, c'est très très travaillé, très ciselé.
2: Mais c'est très intelligent. C'est fou de ce que je dis, mais c'est réellement ce que je pense. C'est hyper intelligent parce qu'on vous apprend, on vous oblige, entre guillemets, parce qu'il n'y a rien d'obligatoire, à penser par vous-même, à penser à vous faire du bien, à accepter d'être égoïste tout en mettant tout dans votre vie pour que Raël, les Elohim et le groupe soient bien. Donc forcément, ça va pas. Alors, sur papier, ça peut aller, mais dans la vie, je vous assure que ça va pas. Parce que forcément, à un moment, vous vous oubliez. Et vous vous dites, non, mais moi, je réfléchis par moi-même. Mais quand on vous donne trois possibilités de réponse et qu'on vous induit sur une réponse, vous avez l'impression d'avoir fait le choix vous-même. Mais c'est un choix qui va faire du bien au groupe plutôt qu'à vous.
0: Ouais. Alors, du coup, comme l'émission se termine dans quelques instants, Hugo et Delphine, je n'oublie pas que je ne vous ai pas posé la question à vous. Qu'est-ce qu'on conseille? Qu'est-ce que vous conseillez aux proches ou aux personnes qui sont sous emprise, et aux proches surtout, en
3: Alors,
0: quelques secondes.
3: Lydia l'a très bien
0: Ouais.
3: dit, il faut absolument que les familles ne soient pas dans le jugement,
0: D'accord.
3: à expliquer que la personne est en train de se faire manipuler, que le leader est un escroc. Voilà, ça, c'est peine perdue.
0: D'accord.
3: Il faut absolument, au contraire, créer une relation de confiance, de la sympathie, du soutien, créer une ambiance chaleureuse où justement on ne va pas du tout culpabiliser ni humilier. Hein. Voilà, ça c'est très important.
0: D'accord. Hugo, pour terminer.
1: Il faut dire je t'aime quoi qu'il arrive
0: D'accord.
1: et quand tu sortiras, je serai là pour toi. Parce
0: Waouh.
1: que c'est toujours la peur
0: C'est
1: de celui qui
0: difficile.
1: sort
0: C'est
1: et c'est
0: difficile de
1: très
0: ne dire que
1: difficile.
0: ça.
1: C'est très difficile.
0: Waouh. Lydia, vous partagez pour
1: Mais
0: terminer.
1: c'est dur de dire beaucoup plus.
0: Ouais.
1: Et c'est important que la main soit tendue et que la personne sache que la main est
0: Ouais.
1: tendue.
0: Lydia, en
2: C'est ça.
0: deux
2: Faut
0: secondes.
2: toujours que la personne, elle est dans sa tête, qui est quoi qu'il se passe, je sais où aller quand ça va pas.
0: En tout
2: Et
0: cas,
2: ça, c'est primordial.
3: surtout
0: Ouais.
3: que les familles gardent espoir jusqu'au bout, même si ça
2: Mais
3: fait
2: oui!
3: 20 ou 25 ans.
0: Eh
3: Moi, j'ai
0: ben
3: vu une mère,
0: voilà.
3: hein, qui souffre énormément et son fils, il est revenu au bout de 25
0: Eh
3: ans.
0: bien, ce serait le mot de la
2: Mais
0: fin. Merci infiniment, les amis. Merci Lydia pour votre témoignage.
2: Merci à vous,
0: Merci
2: merci
0: Delphine
2: beaucoup.
0: Guérard.
2: Merci.
0: Merci Hugo Winkler. Merci les amis et très bonne journée à tous.
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2: Au nom du Père et du Fils et du Saint-Esprit. Je crois en Dieu, le Père Tout-Puissant, Créateur du ciel et de la terre, et en Jésus-Christ, son Fils unique, notre Seigneur, qui a été conçu du Saint-Esprit, est né de la Vierge Marie, a souffert sous Ponce Pilate, a été crucifié, est mort et a été enseveli et descendu aux enfers. Le troisième jour est ressuscité des morts, est monté aux cieux, est assis à la droite de Dieu, le Père Tout-Puissant, d'où il viendra juger les vivants et les morts. Je crois en l'Esprit Saint, à la Sainte Église catholique, à la communion des saints, à la rémission des péchés, à la résurrection de la chair, à la vie éternelle. Amen. Prions aux intentions de notre Saint-Père, le Pape Léon. Notre Père qui es aux cieux, que ton nom soit sanctifié, que ton règne vienne, que ta volonté soit faite sur la terre comme au ciel.
3: Donne-nous aujourd'hui notre pain de ce jour. Pardonne-nous nos offenses, comme nous pardonnons aussi à ceux qui nous ont offensés. Et ne nous laisse pas entrer en tentation, mais délivre-nous du mal.
2: Je vous salue Marie, pleine de grâce, le Seigneur est avec vous. Vous êtes bénie entre toutes les femmes, et Jésus, le fruit de vos entrailles, est béni.
3: Sainte Marie, Mère de Dieu, priez pour nous pauvres pécheurs, maintenant et à l'heure de notre mort. Amen.
2: Je vous salue Marie, pleine de grâce, le Seigneur est avec vous. Vous êtes bénie entre toutes les femmes, et Jésus, le fruit de vos entrailles, est béni.
3: Sainte Marie, Mère de Dieu, priez pour nous pauvres pécheurs, maintenant et à l'heure de notre mort. Amen.
2: Je vous salue Marie, pleine de grâce, le Seigneur est avec vous. Vous êtes bénie entre toutes les femmes, et Jésus, le fruit de vos entrailles, est béni.
3: Sainte Marie, Mère de Dieu, priez pour nous pauvres pécheurs, maintenant et à l'heure de notre mort.

0: Ô Marie conçue sans péché, premier mystère illuminé, les baptêmes du Seigneur, de l'Évangile selon saint Marc. Jésus vint de Nazareth de Galilée et se fit baptiser par Jean dans le Jourdain. Avec Marie, mère de l'Église, prions pour l'unité des chrétiens qui ont reçu un même baptême et prions pour tous les baptisés de Pâques. Notre Père qui es aux cieux, que ton nom soit sanctifié, que ton règne vienne, que ta volonté soit faite sur la terre comme au ciel.
1: Donne-nous aujourd'hui notre pain de ce jour. Pardonne-nous nos offenses, comme nous pardonnons aussi à ceux qui nous ont offensés. Et ne nous laisse pas entrer en tentation, mais délivre-nous du mal.
0: Je vous salue Marie, pleine de grâce, le Seigneur est avec vous. Vous êtes bénie entre toutes les femmes, et Jésus, le fruit de vos entrailles, est béni.
1: Sainte Marie, Mère de Dieu, priez pour nous pauvres pécheurs, maintenant et à l'heure de notre mort. Amen.
0: Je vous salue Marie, pleine de grâce, le Seigneur est avec vous. Vous êtes bénie entre toutes les femmes, et Jésus, le fruit de vos entrailles, est béni.
1: Sainte Marie, Mère de Dieu, priez pour nous pécheurs, maintenant et à l'heure de notre mort. Amen.
0: Je vous salue Marie, pleine de grâce, le Seigneur est avec vous. Vous êtes bénie entre toutes les femmes, et Jésus, le fruit de vos entrailles, est béni.
1: Sainte Marie, Mère de Dieu, priez pour nous pécheurs, maintenant et à l'heure de notre mort. Amen.
0: Je vous salue Marie, pleine de grâce, le Seigneur est avec vous. Vous êtes bénie entre toutes les femmes, et Jésus, le fruit de vos entrailles, est béni.
1: Sainte Marie, Mère de Dieu, priez pour nous pécheurs, maintenant et à l'heure de notre mort. Amen.
0: Je vous salue Marie, pleine de grâce, le Seigneur est avec vous. Vous êtes bénie entre toutes les femmes, et Jésus, le fruit de vos entrailles, est béni.
1: Sainte Marie, Mère de Dieu, priez pour nous pécheurs,
0: je vous salue Marie, pleine de grâce, le Seigneur est avec vous. Vous êtes bénie entre toutes les femmes, et Jésus, le fruit de vos entrailles, est béni.
1: Sainte Marie, Mère de Dieu, priez pour nous pécheurs, maintenant et à l'heure de notre mort. Amen.
0: Je vous salue Marie, pleine de grâce, le Seigneur est avec vous. Vous êtes bénie entre toutes les femmes, et Jésus, le fruit de vos entrailles, est béni.
1: Sainte Marie, Mère de Dieu, priez pour nous pécheurs, maintenant et à l'heure de notre mort. Amen.
0: Je vous salue Marie, pleine de grâce, le Seigneur est avec vous. Vous êtes bénie entre toutes les femmes, et Jésus, le fruit de vos entrailles, est béni.
1: Sainte Marie, Mère de Dieu, priez pour nous pécheurs,
0: je vous salue Marie, pleine de grâce, le Seigneur est avec vous. Vous êtes bénie entre toutes les femmes, et Jésus, le fruit de vos entrailles, est béni.
1: Sainte Marie, Mère de Dieu, priez pour nous pauvres pécheurs, maintenant et à l'heure de notre mort. Amen.
0: Je vous salue Marie, pleine de grâce, le Seigneur est avec vous. Vous êtes bénie entre toutes les femmes, et Jésus, le fruit de vos entrailles, est béni.
1: Sainte Marie, Mère de Dieu, priez pour nous pauvres pécheurs,

0: ô Marie conçue sans péché. Deuxième mystère lumineux, les noces de Cana. De l'évangile selon saint Jean. On manqua de vin et la mère de Jésus lui dit, ils n'ont pas de vin. Et au serviteur, Marie répond, faites tout ce qu'il vous dira. Marie n'est pas seulement la mère de Jésus, mais elle représente l'Église qui implore les grâces du Seigneur. Avec Marie, mère de l'espérance, prions pour la paix au sein des familles humaines et prions aussi pour tous les couples en difficulté. Notre Père qui es aux cieux, que ton nom soit sanctifié, que ton règne vienne, que ta volonté soit faite sur la terre comme au ciel.
1: Donne-nous aujourd'hui notre pain de ce jour. Pardonne-nous nos offenses, comme nous pardonnons aussi à ceux qui nous ont offensés. Et ne nous laisse pas entrer en tentation, mais délivre-nous du mal.
0: Je vous salue, Marie, pleine de grâce, le Seigneur est avec vous. Vous êtes bénie entre toutes les femmes, et Jésus...

0: toutes les femmes, et Jésus, le fruit de vos entrailles, est béni.
1: Sainte Marie, Mère de Dieu, priez pour nous pauvres pécheurs, maintenant et à l'heure de notre mort. Amen.
0: Je vous salue, Marie, pleine de grâce, le Seigneur est avec vous. Vous êtes bénie entre toutes les femmes, et Jésus, le fruit de vos entrailles, est béni.
1: Sainte Marie, Mère de Dieu, priez pour nous pauvres pécheurs, maintenant et à l'heure de notre mort. Amen.
0: Je vous salue, Marie, pleine de grâce, le Seigneur est avec vous. Vous êtes bénie entre toutes les femmes, et Jésus, le fruit de vos entrailles, est béni.
1: Sainte Marie, Mère de Dieu, priez pour nous pauvres pécheurs,
0: je vous salue, Marie, pleine de grâce. Le Seigneur est avec vous. Vous êtes bénie entre toutes les femmes, et Jésus, le fruit de vos entrailles, est béni.
1: Sainte Marie, Mère de Dieu, priez pour nous pauvres pécheurs, maintenant et à l'heure de notre mort. Amen.
0: Je vous salue, Marie, pleine de grâce. Le Seigneur est avec vous. Vous êtes bénie entre toutes les femmes, et Jésus, le fruit de vos entrailles, est béni.
1: Sainte Marie, Mère de Dieu, priez pour nous pauvres pécheurs, maintenant et à l'heure de notre mort. Amen.
0: Je vous salue, Marie, pleine de grâce, le Seigneur est avec vous. Vous êtes bénie entre toutes les femmes, et Jésus, le fruit de vos entrailles, est béni.
1: Sainte Marie, Mère de Dieu, priez pour nous pauvres pécheurs,
0: je vous salue, Marie, pleine de grâce. Le Seigneur est avec vous. Vous êtes bénie entre toutes les femmes, et Jésus, le fruit de vos entrailles, est béni.
1: Sainte Marie, Mère de Dieu, priez pour nous pauvres pécheurs, maintenant et à l'heure de notre mort. Amen.
0: Je vous salue, Marie, pleine de grâce. Le Seigneur est avec vous. Vous êtes bénie entre toutes les femmes, et Jésus, le fruit de vos entrailles, est béni.
1: Sainte Marie, Mère de Dieu, priez pour nous pauvres pécheurs, maintenant

0: Ô Marie conçue sans péché,
1: priez pour nous qui avons recours à vous.
0: Troisième mystère lumineux, l'annonce du royaume de l'évangile selon saint Marc. Convertissez-vous, croyez à l'évangile, dit Jésus. Cette invitation de Jésus, Marie nous le rappelle ici dans cette grotte massabielle. Elle nous dit « Priez Dieu pour la conversion des pécheurs ». Dans cette dizaine, prions pour notre propre conversion, prions pour ceux qui annoncent l'Évangile et pour ceux qui sont persécutés à cause de leur foi. Notre Père qui es aux cieux, que ton nom soit sanctifié, que ton règne vienne, que ta volonté soit faite sur la terre comme au ciel.
1: Donne-nous aujourd'hui notre pain de ce jour. Pardonne-nous nos offenses, comme nous pardonnons aussi à ceux qui nous ont offensés. Et ne nous laisse pas entrer en tentation, mais délivre-nous du mal.
0: Je vous salue, Marie, pleine de grâce. Le Seigneur est avec vous. Vous êtes bénie entre toutes les femmes, et Jésus, le fruit de vos entrailles, est béni.
1: Sainte Marie, Mère de Dieu, priez pour nous pauvres pécheurs, maintenant et à l'heure de notre mort. Amen.
0: Je vous salue, Marie, pleine de grâce, le Seigneur est avec vous. Vous êtes bénie entre toutes les femmes, et Jésus, le fruit de vos entrailles, est béni.
1: Sainte Marie, Mère de Dieu, priez pour nous pauvres pécheurs,
0: Je vous salue, Marie, pleine de grâce. Le Seigneur est avec vous. Vous êtes bénie entre toutes les femmes, et Jésus, le fruit de vos entrailles, est béni.
1: Sainte Marie, Mère de Dieu, priez pour nous pauvres pécheurs, maintenant et à l'heure de notre mort. Amen.
0: Je vous salue, Marie, pleine de grâce. Le Seigneur est avec vous. Vous êtes bénie entre

0: entre toutes les femmes, et Jésus, le fruit de vos entrailles, est béni.
1: Sainte Marie, Mère de Dieu,
0: Je vous salue Marie, pleine de grâce, le Seigneur est avec vous. Vous êtes bénie entre toutes les femmes, et Jésus, le fruit de vos entrailles, est béni.
1: Sainte Marie, Mère de Dieu, priez pour nous pauvres pécheurs, maintenant et à l'heure de notre mort. Amen.
0: Je vous salue Marie, pleine de grâce, le Seigneur est avec vous. Vous êtes bénie entre toutes les femmes, et Jésus, le fruit de vos entrailles, est béni.
1: Sainte Marie, Mère de Dieu, priez pour nous pauvres pécheurs, maintenant et à l'heure de notre mort. Amen.
0: Je vous salue, Marie, pleine de grâce. Le Seigneur est avec vous. Vous êtes bénie entre toutes les femmes, et Jésus, le fruit de vos entrailles, est béni.
1: Sainte Marie, Mère de Dieu,
0: Je vous salue Marie, pleine de grâce. Le Seigneur est avec vous. Vous êtes bénie entre toutes les femmes, et Jésus, le fruit de vos entrailles, est béni.
1: Sainte Marie, Mère de Dieu, priez pour nous pauvres pécheurs, maintenant et à l'heure de notre mort. Amen.
0: Je vous salue Marie, pleine de grâce. Le Seigneur est avec vous. Vous êtes bénie entre toutes les femmes, et Jésus, le fruit de vos entrailles, est béni.
1: Sainte Marie, Mère de Dieu, priez pour nous pauvres pécheurs, maintenant et à l'heure de notre mort. Amen.
0: Je vous salue, Marie, pleine de grâce, le Seigneur est avec vous. Vous êtes bénie entre toutes les femmes, et Jésus, le fruit de vos entrailles, est béni.
1: Sainte Marie, Mère de Dieu,

0: Amen.
1: Ô Marie conçue sans péché,
2: priez pour nous qui avons recours à vous.
1: Quatrième mystère lumineux, la transfiguration. Nous tous qui, le visage dévoilé, reflétons la gloire du Seigneur, nous sommes transfigurés en cette même joie par le Christ le Seigneur qui est Esprit. Dans cette dizaine, demandons au Seigneur d'augmenter en nous la foi, la charité et l'espérance. Notre Père qui es aux cieux, que ton nom soit sanctifié, que ton règne vienne, que ta volonté soit faite sur la terre comme au ciel. Je vous salue Marie, pleine de grâce, le Seigneur est avec vous. Vous êtes bénie entre toutes les femmes et Jésus, le fruit de vos entrailles, est béni.
2: Sainte Marie, Mère de Dieu, priez pour nous pauvres pécheurs, maintenant et à l'heure de notre mort. Amen.
1: Je vous salue Marie, pleine de grâce, le Seigneur est avec vous. Vous êtes bénie entre toutes les femmes, et Jésus, le fruit de vos entrailles, est béni.
2: Sainte Marie, Mère de Dieu, priez pour nous pauvres pécheurs, maintenant et à l'heure de notre mort. Amen.
1: Je vous salue, Marie, pleine de grâce, le Seigneur est avec vous. Vous êtes bénie entre toutes les femmes, et Jésus, le fruit de vos entrailles, est béni.
2: Sainte Marie, Mère de Dieu,
1: je vous salue Marie, pleine de grâce, le Seigneur est avec vous. Vous êtes bénie entre toutes les femmes et Jésus, le fruit de vos entrailles, est béni.
2: Sainte Marie, Mère de Dieu, priez pour nous pauvres pécheurs, maintenant et à l'heure de notre mort. Amen.
1: Je vous salue Marie, pleine de grâce, le Seigneur est avec vous. Vous êtes bénie entre toutes les femmes, et Jésus, le fruit de vos entrailles, est béni.
2: Sainte Marie, Mère de Dieu, priez pour nous pauvres pécheurs, maintenant et à l'heure de notre mort. Amen.
1: Je vous salue, Marie, pleine de grâce, le Seigneur est avec vous. Vous êtes bénie entre toutes les femmes, et Jésus, le fruit de vos entrailles, est béni.
2: Sainte Marie, Mère de Dieu,
1: je vous salue Marie, pleine de grâce, le Seigneur est avec vous. Vous êtes bénie entre toutes les femmes, et Jésus, le fruit de vos entrailles, est béni.
2: Sainte Marie, Mère de Dieu, priez pour nous pauvres pécheurs, maintenant et à l'heure de notre mort. Amen.
1: Je vous salue Marie, pleine de grâce, le Seigneur est avec vous. Vous êtes bénie entre toutes les femmes, et Jésus, le fruit de vos entrailles, est béni.
2: Sainte Marie, Mère de Dieu, priez pour nous pauvres pécheurs, maintenant et à l'heure de notre mort. Amen.
1: Je vous salue, Marie, pleine de grâce, le Seigneur est avec vous. Vous êtes bénie entre toutes les femmes, et Jésus, le fruit de vos entrailles, est béni.
2: Sainte Marie, Mère de Dieu, priez pour nous pauvres pécheurs, maintenant et à l'heure de notre mort. Amen.
1: Je vous salue Marie, pleine de grâce. Le Seigneur est avec vous. Vous êtes bénie entre toutes les femmes, et Jésus, le fruit de vos entrailles, est béni.
2: Sainte Marie, Mère de Dieu, priez pour nous pauvres pécheurs, maintenant et à l'heure de notre mort. Amen.
1: Je vous salue Marie, pleine de grâce. Le Seigneur est avec vous. Vous êtes bénie entre toutes les femmes, et Jésus, le fruit de vos entrailles, est béni.
2: Sainte Marie, Mère de Dieu, priez pour nous pauvres pécheurs,

0: Ô Marie conçue sans péché,
1: priez pour nous, pécheurs.
0: Cinquième mystère lumineux, l'institution de l'Eucharistie. De l'Évangile selon saint Jean, Jésus dit, « Je suis le pain de vie. Ceci est mon corps livré pour vous, ceci est mon sang versé pour vous. » Dans cette dizaine, prions pour que nos cœurs s'ouvrent toujours au don de l'Eucharistie et que nous puissions témoigner du Christ toute notre vie. Notre Père qui es aux cieux, que ton nom soit sanctifié, que ton règne vienne, que ta volonté soit faite sur la terre comme au ciel. Je vous salue Marie, pleine de grâce, le Seigneur est avec vous. Vous êtes bénie entre toutes les femmes et Jésus, le fruit de vos entrailles, est béni.
2: Sainte Marie,
0: Je vous salue Marie, pleine de grâce, le Seigneur est avec vous. Vous êtes bénie entre toutes les femmes et Jésus, le fruit de vos entrailles, est béni.
2: Sainte Marie, Mère de
0: Je vous salue Marie, pleine de grâce, le Seigneur est avec vous. Vous êtes bénie entre toutes les femmes, et Jésus, le fruit de vos entrailles, est béni.
2: Sainte Marie, Mère de Dieu, priez pour nous pauvres pécheurs, maintenant et à l'heure de notre mort. Amen.
0: Je vous salue Marie, pleine de grâce, le Seigneur est avec vous. Vous êtes bénie entre toutes les femmes, et Jésus, le fruit de vos entrailles, est béni.
2: Sainte Marie, Mère de Dieu, priez pour nous pauvres pécheurs, maintenant et à l'heure de notre mort. Amen.
0: Je vous salue, Marie, pleine de grâce, le Seigneur est avec vous. Vous êtes bénie entre toutes les femmes, et Jésus, le fruit de vos entrailles, est béni.
2: Sainte Marie, Mère de Dieu, priez pour nous pauvres pécheurs,
0: Je vous salue Marie, pleine de grâce, le Seigneur est avec vous. Vous êtes bénie entre toutes les femmes, et Jésus, le fruit de vos entrailles, est béni.
2: Sainte Marie, Mère de Dieu, priez pour nous pauvres pécheurs, maintenant et à l'heure de notre mort. Amen.
0: Je vous salue Marie, pleine de grâce, le Seigneur est avec vous. Vous êtes bénie entre toutes les femmes, et Jésus, le fruit de vos entrailles, est béni.
2: Sainte Marie, Mère de Dieu, priez pour nous pécheurs, maintenant et à l'heure de notre mort. Amen.
0: Je vous salue Marie, pleine de grâce, le Seigneur est avec vous. Vous êtes bénie entre toutes les femmes, et Jésus, le fruit de vos entrailles, est béni.
2: Sainte Marie, Mère de Dieu,
0: Je vous salue Marie, pleine de grâce, le Seigneur est avec vous. Vous êtes bénie entre toutes les femmes, et Jésus, le fruit de vos entrailles, est béni.
2: Sainte Marie, Mère de Dieu, priez pour nous pauvres pécheurs, maintenant et à l'heure de notre mort. Amen.
0: Je vous salue Marie, pleine de grâce, le Seigneur est avec vous. Vous êtes bénie entre toutes les femmes, et Jésus, le fruit de vos entrailles, est béni.
2: Sainte Marie.

0: Marie conçue sans péché,
1: priez pour nous qui avons recours à nous.
0: Prions le Seigneur. Dieu qui nous donne de vénérer en la Vierge Marie, la Mère de l'Espérance, accorde-nous par sa prière et son aide de mettre toujours notre espérance dans le bien du ciel, tandis que nous accomplissons nos tâches temporaires et d'obtenir un jour ce que nous attendons avec foi. Par Jésus-Christ, ton Fils, notre Seigneur, qui vit et règne avec toi dans l'unité du Saint-Esprit, Dieu pour les siècles des siècles.
1: Amen.
0: Le Seigneur soit avec vous. Que Dieu Tout-Puissant vous bénisse, le Père, le Fils et le Saint-Esprit.
1: Amen.
0: Notre-Dame de Lourdes,
1: priez pour nous.
0: Notre-Dame de Lourdes,
1: priez pour nous.
0: Notre-Dame de Lourdes,
1: priez pour nous.
0: Saint-Joseph,
1: priez pour nous.
0: Sainte Bernadette,
1: priez pour nous.

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2: Bonjour et bienvenue dans 1000 questions à la fois, à votre rendez-vous de formation chrétienne. Chaque jour, cette émission pose une question à un invité. Et aujourd'hui, nous nous demanderons ce que veut dire le mot miséricorde. On sait que le pape François a voulu dédier cette année à la miséricorde divine, mais sait-on exactement ce que ce terme recouvre? Et pour nous en parler aujourd'hui, j'ai invité le père Marc Fassier, qui est prêtre dans la paroisse des Lilas en Seine-Saint-Denis et responsable diocésain de la formation dans ce diocèse. Père, bonjour.
3: Bonjour.
2: Alors, vous êtes bien d'accord avec moi, ce mot miséricorde fait un peu vieillot.
3: Oui, et d'ailleurs, quand on ouvre le dictionnaire Robert, le premier sens est d'ailleurs précédé du terme vieilli.
2: Voilà, c'est ça.
3: Vieilli.
2: Ben voilà, il est qualifié d'emblée.
3: Voilà. Donc, on nous dit après que c'est celui qui a le cœur sensible au malheur d'autrui, mais sans véritablement nous dire ce que recouvre véritablement ce terme. Et je pense que cette année de la miséricorde est d'abord l'occasion d'en redécouvrir toute la jeunesse. Mais la jeunesse, finalement, nous allons la retrouver si nous voyons bien d'où il vient, c'est-à-dire quelle est son origine. Et son origine se trouve, j'oserais dire, dans la jeunesse même de Dieu.
2: Parce que la miséricorde, c'est un mot biblique d'abord,
3: voilà,
2: qu'on retrouve
3: d'abord
2: beaucoup
3: un mot
2: dans la Bible.
3: Qu'on retrouve dans la Bible d'ailleurs en deux sens. Il traduit deux termes hébreux, le terme rahamim, ce qui veut dire les entrailles. C'est-à-dire que d'abord, la miséricorde est une caractéristique de Dieu lui-même qui est pris aux entrailles, finalement, pour sa création. On pourrait finalement penser à une mère qui est prise d'amour aux entrailles pour l'enfant qu'elle porte.
2: C'est plus fort qu'un Dieu d'amour, par exemple, qu'on dit souvent. C'est plus fort que ça, c'est pas la même chose.
3: C'est fort dans le sens où c'est vrai que le terme d'amour est un peu galvaudé, on peut l'utiliser en de multiples sens, mais le terme de miséricorde a quelque chose de plus précis, j'oserais dire, et de plus concret. C'est-à-dire que c'est un amour instinctif de Dieu pour sa création qu'il a voulu. Et d'ailleurs, on en retrouve plusieurs occurrences dans le livre d'Osée, par exemple. Hein, on met dans la bouche de Dieu ces paroles. « Quand Israël était jeune, je l'aimais, et d'Égypte j'appelais mon fils. C'est moi qui avais appris à marcher à Éphraïm, les prenant par les bras. Mais ils n'ont pas reconnu que je prenais soin d'eux. Je les menais avec des attaches humaines, avec des liens d'amour. » Voilà, on voit toute cette tendresse, finalement, de Dieu pour sa création. Et c'est le premier sens de cet amour instinctif de Dieu qui a créé l'homme et qui ne cesse de l'aimer, de cet amour maternel.
2: Finalement, dans Miséricorde, on entend aussi misère et cœur.
3: Exactement, on a les deux termes, oui. Misère et cœur. D'ailleurs, quand Dieu se révèle à Moïse, il commence par lui dire son nom. Je suis le Dieu d'Abraham, d'Isaac et de Jacob. Il lui révèle son identité. Et tout de suite après, il dit, j'ai vu la misère de mon peuple. C'est-à-dire que le cœur de Dieu est touché par la misère de ce que vit son peuple en esclavage. Donc on a ces deux termes, le cœur en effet et la misère. C'est-à-dire d'être touché au plus profond de soi par la misère de son peuple. Donc c'est vraiment une caractéristique d'abord de l'agir de Dieu. Puis il y a un deuxième terme biblique qui traduit miséricorde, c'est le terme chesed. C'est un amour fidèle. C'est-à-dire c'est pas simplement un amour d'un instant, c'est un amour voulu, choisi, décidé par Dieu et fidèle pour sa création, malgré tous les errements, les égarements que peut vivre son peuple dans cette histoire d'alliance.
2: Alors, finalement, mon père, quand vous nous décrivez cette miséricorde divine, hein, on peut dire que c'est comme ça qu'elle est appelée, c'est pas forcément accolé à l'idée de pardon. Parce que très souvent, on pense qu'être miséricordieux, c'est pardonner.
3: Pas
2: la
3: seulement.
2: Miséricorde, c'est le pardon. C'est pas seulement ça.
3: Pas seulement. C'est-à-dire, j'aimerais prendre finalement une image pour bien le comprendre. C'est un tableau que tout le monde connaît. C'est le retour du fils prodigue peint par Rembrandt. Et on a ces deux mains qui prennent le fils qui revient. On a une main paternelle et une main maternelle. Rembrandt a décidé deux types de mains, une main paternelle. La main paternelle prend l'épaule. Un peu comme le père, quoi, qui dit voilà, maintenant tu vas arrêter tes bêtises d'une certaine manière. Oui, il y a cette idée, mais en même temps il y a la main maternelle qui caresse le dos du fils. Et en fait, on ne peut pas penser la miséricorde sans ces deux réalités ensemble. C'est-à-dire, oui, il y a cette idée paternelle de attention, ne va pas n'importe où, ne fais pas n'importe quoi. Et en même temps, il y a cette main qui caresse le dos du fils en disant, voilà, je t'aime toujours d'un amour fidèle. Et je pense qu'il faut toujours tenir ces deux réalités. Il y a une exigence de Dieu vis-à-vis de son peuple. Qui lui demande en effet de ne pas pécher, de rester dans son alliance. Et en même temps, il y a une tendresse de cet amour maternel, quasiment maternel de Dieu qui dit, mais je suis toujours avec toi. Voilà. Donc, il faut toujours tenir
2: Toujours
3: ces deux
2: tenir ces
3: choses.
2: deux-là. Alors, on a parlé de l'Ancien Testament, où effectivement, vous nous l'avez rappelé, le Dieu miséricordieux est très présent. Il est pareil de même dans les évangiles.
3: Alors, le pape François commence sa bulle d'indiction sur la miséricorde en nous disant, le Christ est le visage de la miséricorde du Père. Finalement, dans la personne du Christ, tout personnifie la miséricorde de Dieu. Tout dit la miséricorde de Dieu. Sa vie, sa personne, tout ce qu'il a vécu dit la miséricorde de Dieu, jusque sur la croix, où finalement, le Christ dit « Père, pardonne-leur, ils ne savent pas ce qu'ils font. » Il révèle jusqu'au bout la miséricorde du Père. Et on a vraiment, finalement, en Jésus, l'image parfaite de la miséricorde.
2: Alors, qu'est-ce que ça doit nous dire dans notre vie chrétienne, d'avoir ce Dieu-là et d'avoir cette image-là d'un Dieu? Parce que bon, maintenant, il faut en faire quelque chose.
3: Voilà.
2: Alors, dites-nous tout.
3: Je crois qu'il y a une
2: Ouais.
3: première chose, finalement, que peut nous faire vivre cette année de la miséricorde, c'est de nous écarter des mauvaises images de Dieu qu'on a construites. Et ça, c'est assez facile dans notre vie de construire des mauvaises images de Dieu. Le Dieu de la miséricorde, il est entre le Dieu punisseur et le Dieu permissif. Il est finalement entre les deux. C'est ni le Dieu punisseur, ni le Dieu permissif. Et quand on dit finalement, je crois en Dieu le Père Tout-Puissant, on ne dit pas je crois en Dieu Tout-Puissant, simplement. On dit je crois en Dieu le Père Tout-Puissant, c'est-à-dire ce Père des miséricordes, c'est-à-dire celui qui me poursuit de cet amour fidèle et ne cesse d'avoir cet amour instinctif pour sa création. Donc qu'est-ce qu'on en fait d'abord? C'est de corriger nos fausses images de Dieu. Je crois que c'est une première chose. Et la deuxième chose, je dirais que c'est d'imiter cette miséricorde du Père.
2: À
3: Et
2: notre tour d'être miséricordieux, c'est ça que vous allez nous dire.
3: exactement, à notre
2: Ouais.
3: tour, soyez miséricordieux comme votre Père est miséricordieux. C'est la suite
2: Oui.
3: des béatitudes hein, que le Christ dit dans la plaine, en Saint-Luc. Hein, il dit, voilà, soyez miséricordieux comme votre Père est miséricordieux.
2: Ça
3: Nous avons,
2: veut dire
3: alors,
2: quoi?
3: comment vivre de la miséricorde? Alors là, finalement, c'est d'abord de se dire, c'est un mystère à vivre. Alors, qu'est-ce que ça veut dire? Un mystère, c'est pas une énigme, finalement, la miséricorde, est-ce que c'est... Voilà. C'est rentrer dans le mystère de Dieu qui est miséricordieux. Que j'ai essayé de dire en se défaussant de nos fausses images de Dieu, donc de contempler vraiment Dieu miséricordieux, pour en vivre. Alors en vivre, le pape François nous donne deux types d'œuvres de miséricorde. Il dit, il y a les œuvres corporelles et les œuvres spirituelles. Alors les œuvres corporelles, c'est donner à manger, donner à boire, vêtir celui qui est nu, loger celui qui est sans abri. Voilà, ça c'est, on pourrait dire, les œuvres corporelles de la miséricorde. Et d'un autre côté, il y a les œuvres spirituelles. Il en donne aussi quelques exemples. Conseiller ceux qui sont dans le doute, enseigner les ignorants, avertir les pécheurs. Il y a quand même cette exigence. Je crois que notre pape, quelque part, nous donne des pistes en appelant à la responsabilité vis-à-vis de la création, en appelant à la responsabilité dans le monde de l'économie. Voilà, on a quand même quelques pistes. Consoler les affligés, pardonner les offenses. Supporter patiemment les personnes ennuyeuses, nous dit aussi
2: Oui, il
3: le
2: nous dit
3: pape.
2: ça aussi, ma foi. Alors c'est ça aussi, faire œuvre de miséricorde.
3: C'est ça,
2: C'est
3: faire.
2: fou. Finalement, on découvre avec ce texte-là que vous nous citez du pape, mais un champ très très étendu de la miséricorde.
3: Exactement. Et le pape nous dit même, c'est un chemin de nouvelle évangélisation. Depuis des années, depuis le pape Jean-Paul II, on parle de la nouvelle évangélisation. Et là, le pape François nous dit, mais si nous voulons évangéliser, c'est-à-dire cette nouvelle évangélisation, c'est pas avoir simplement des recettes nouvelles de l'évangélisation, c'est finalement manifester la jeunesse de Dieu pour ce monde. Et là, c'est la jeunesse de ce Dieu de miséricorde dans un monde qui peut être tenté par la brutalité de la violence, par des formes de haine. Eh bien, manifester cette jeunesse de Dieu, c'est une œuvre de nouvelle évangélisation.
2: Et vous pensez que l'Église a besoin de s'ouvrir comme ça, cette miséricorde divine?
3: Oui, l'Église, c'est même plus qu'un besoin, c'est qu'elle en vit, c'est-à-dire que c'est sa raison d'être. Sa raison d'être, c'est de manifester le visage de la miséricorde de Dieu. Alors, le pape en donne souvent l'exemple, bien des prêtres, de nous les prêtres, comment nous accueillons finalement celui qui veut se tourner ou se retourner vers Dieu avec un regard de miséricorde, avec véritablement, je crois, comme ce père qui accueille ce fils qui revient avec à la fois cet appel à la responsabilité et en même temps cette capacité de consoler d'une manière presque maternelle.
2: Finalement, cette année de la miséricorde, elle concerne aussi beaucoup, vous, les prêtres.
3: Oui, et d'ailleurs, le pape a demandé à ce qu'il y ait des
2: Oui.
3: missionnaires de la miséricorde dans les diocèses. Peut-être retrouver d'ailleurs ce chemin du pardon, mais pas simplement. Mais en même temps, encourager, je crois, encourager tous les fidèles à là où ils sont, à être des missionnaires, j'oserais dire, des nouveaux évangélisateurs de la miséricorde par finalement cette manifestation de la proximité de l'amour de Dieu pour toute l'humanité. Finalement, on pourrait presque dire, une fois, une personne qui patientait dans un hôpital voilà, avec d'autres patients. Une fois, elle me dit, il y a une personne qui est venue vers moi et qui m'a simplement dit, est-ce que vous êtes croyante? Voilà, elle m'a posé cette question. Voilà. Je crois que simplement, si notre visage peut refléter ce visage de la miséricorde du Père qui nous a été révélé en Jésus-Christ, eh bien, nous sommes des témoins de la miséricorde de Dieu. Voilà.
2: Merci beaucoup Père Marc Fassier d'être venu nous expliquer ce que c'était que la miséricorde puisque nous entrons dans l'année de la miséricorde. Merci beaucoup. Je rappelle que vous êtes prêtre au diocèse de Saint-Denis et responsable de la formation dans ce diocèse. Merci à tous d'être fidèles à 1000 questions à la fois. Je vous souhaite une bonne après-midi, une bonne soirée et je vous retrouve demain. Au revoir.
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En ce temps-là, la foule se pressait autour de Jésus pour écouter la parole de Dieu, tandis qu'il se tenait au bord du lac de Génézareth. Il vit deux barques qui se trouvaient au bord du lac. Les pêcheurs en étaient descendus et lavaient leurs filets. Jésus monta dans une des barques qui appartenait à Simon et lui demanda de s'écarter un peu du rivage. Puis il s'assit et de la barque, il enseignait les foules. Quand il eut fini de parler, il dit à Simon, « Avance au large et jetez vos filets pour la pêche. » Simon lui répondit, « Maître, nous avons peiné toute la nuit sans rien prendre, mais sur ta parole, je vais jeter les filets. » Et l'ayant fait, ils capturèrent une telle quantité de poissons que leurs filets allaient se déchirer. Ils firent signe à leurs compagnons de l'autre barque de venir les aider. Ceux-ci vinrent et ils remplirent les deux barques, à tel point qu'elles s'enfonçaient. À cette vue, Simon-Pierre tomba aux genoux de Jésus en disant « Éloigne-toi de moi, Seigneur, car je suis un homme pécheur. » En effet, un grand effroi l'avait saisi, lui et tous ceux qui étaient avec lui, devant la quantité de poissons qu'ils avaient pêchés. Et de même, Jacques et Jean, fils de Zébédée, les associés de Simon, Jésus dit à Simon, « Sois sans crainte, désormais ce sont des hommes que tu prendras. » Alors, ils ramenèrent les barques au rivage, et laissant tout, ils le suivirent.

Bonjour. On imagine Simon un peu à l'écart de l'agitation. Il est accroupi dans l'eau, absorbé par la répétition têtue de ses gestes quotidiens. Il lave ses filets et les range sous le banc, au cas où le vent lèverait dans la nuit des vagues plus hautes. Il vaut mieux pour Simon ne pas laisser filer sa pensée vers le retour à la maison ou l'attente des visages qui espéraient du poisson. Bien sûr, il y a cet homme qui parle d'une voix forte, avec ce petit tiraillement qui laisse entendre que la parole ne tient pas tout entière dans des mots. Mais Simon n'écoute pas vraiment. Il connaît déjà les prophètes et attend un Messie qui viendra un jour. En attendant, il faut bien manger. La rencontre commence ce matin-là d'une manière presque banale. Jésus demande à Simon un tout petit service, éloigner un peu la barque du rivage pour que sa voix porte mieux. Simon accepte de bonne grâce, un détail pourtant ne lui a pas échappé. Jésus se met au travail à l'instant même où les pêcheurs viennent de renoncer et ranger leur matériel. Même quand il est trop tard pour les réussites humaines, il n'est jamais trop tard pour Dieu. Aux heures de fatigue, il nous demande souvent ce petit geste qui n'a l'air de rien et qui déjà nous met en marche vers lui. Quand Jésus se tourne vers Simon et lui murmure une parole qui n'est adressée qu'à lui, la lassitude du pêcheur cède. Sur ta parole, je vais jeter les filets. Et la pêche dépasse toutes les espérances et sa démesure même signale que c'est l'œuvre de Dieu. Quand Dieu agit dans une vie, tout devient royal. Le plus difficile reste de lui laisser les mains libres. La première réaction de Simon est la crainte « Éloigne-toi de moi ». Il appelait Jésus « Rabbi », le voilà qu'il l'appelle maintenant « Seigneur ». Il l'a perçu, la majesté de Dieu, mais comme une majesté qui éloigne, qui éveille l'adoration sans encore ouvrir à l'amour. Une religion bien réglée, en somme, où si tous les gestes et les bonnes paroles sont dites dans un nuage d'encens et de décorum, il n'est pas encore sûr que l'amour soit trouvé. Or Dieu, qui est le tout autre, veut être aussi le tout proche. Il écarte la peur d'un mot, soit sans crainte, désormais ce sont des hommes

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0: Bonjour, en ce 3 septembre, nous fêtons les Grégoire, prénom d'origine grecque qui signifie « le veilleur ». Mais attention, il y a de très nombreux saints Grégoire. Aujourd'hui, nous fêtons saint Grégoire le Grand, pape du VIe siècle et docteur de l'Église. À cette époque, toute l'Italie souffrait de la peste, de la famine et, à Rome, des inondations de la crue du Tibre. On pensait que c'était la fin du monde. Grégoire le Grand, élu pape bien malgré lui, sut redonner l'espérance et un nouveau souffle à l'Église, tout en agissant très concrètement contre la peste et contre la famine. Il vivait lui-même dans l'austérité et serait bien resté un humble moine, lui le grand intellectuel qui avait été préfet de la ville de Rome. En tant que pape, il se voulait le serviteur des serviteurs. Il a laissé une abondante littérature théologique, lettres, homélies, commentaires de la parole de Dieu. Ce n'est pas lui qui est à l'origine de la réforme grégorienne, mais l'un de ses successeurs, Grégoire VII, au XIe siècle. Mais c'est à lui, en revanche, que l'on doit la codification du chant grégorien. Il en aurait fixé les règles et il a fait de cette polyphonie le chant propre de la liturgie de l'Église catholique romaine. Saint Grégoire le Grand aimait à répéter « Ne faites pas attention à ce que vous avez, mais à ce que vous êtes ». Alors, bonne fête au Grégoire et n'hésitez pas à écouter aujourd'hui un peu de cette belle musique grégorienne.

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3: Au micro, Jacques Nouvier. Vous avez peut-être noté, chers auditeurs, qu'à côté des innombrables concertos pour piano ou pour violon, on trouve finalement assez peu de concertos pour orgue. Eh bien, à qui la faute? Ben, sans doute au fait que les orgues sont en grande majorité construits dans des édifices cultuels et que ce genre concerto n'a a priori aucune place dans la liturgie. Et l'on va voir aujourd'hui, avec Yves Jaffrès, comment le concerto pour orgue est apparu et comment il a été développé par différents compositeurs de l'époque baroque.
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3: Bonjour Yves, bonjour à tous.
4: Bonjour Jacques.
3: Aujourd'hui, on va vous faire découvrir des concertos, et donc des concertos pour orgue, comme je viens de le dire. Et je crois que vous voulez commencer cette émission avec Handel.
4: En effet, car l'histoire du concerto pour orgue débute en Angleterre avec Handel en 1735. Il est vrai que Vivaldi avait aussi composé des concertos pour orgue, mais chez le compositeur vénitien, l'orgue n'est pas le seul soliste, il y ajoute volontiers un violon ou un hautbois. Revenons en 1735. Handel faisait jouer cette année-là trois oratorios, Esther, Athalie et Déborah, sur le théâtre royal de Covent Garden à Londres. Le musicographe Charles Burney raconte qu'à cette occasion, je cite, « Handel fit pour la première fois plaisir au public en jouant des concertos pour orgue, un genre musical tout entier de son invention, grâce auquel il révélait non seulement la richesse et la facilité merveilleuse de son invention, mais aussi la précision parfaite et l'agrément de son jeu. » Le concerto pour orgue est donc né dans une salle de théâtre, et il faut savoir que l'orgue anglais, dans ce contexte, était un petit instrument prévu pour accompagner les basses continues. Il ne possédait qu'un seul clavier et doté de très peu de jeux. Mais la réputation de Handel comme virtuose du clavier ne pouvait attirer au théâtre qu'un public plus nombreux, et il jouait ses concertos comme soliste et comme chef d'orchestre pendant les entr'actes de ses oratorios.
3: Alors vous voulez dire que finalement c'est grâce aux oratorios qu'on connaît ces concertos pour orgue ?
4: Apparemment oui.
3: Ah, formidable.
4: Alors je vous propose de vous en donner une première idée avec l'audition du deuxième mouvement du concerto numéro 2 en si bémol majeur, opus 4. Nous sommes donc le 5 mars 1735 à Covent Garden pendant un entr'acte de l'oratorio Esther dirigé par le maestro Georg Friedrich Handel.

0: Sur RCF Notre-Dame, vous avez entendu de Georg Friedrich Händel l'Allegro du concerto numéro 2 de l'Opus 4 par Herbert Takesi à l'orgue et le Cantatus Musicus de Vienne sous la direction de Nikolaus Harnoncourt. C'est paru chez Teldec. Alors je pense, Yves, que bon, je connais assez bien l'œuvre de Händel puisque j'ai consacré 50 heures d'émission sur RCF à ce compositeur il y a bien des années. Mais j'ai l'impression d'avoir déjà entendu cette musique dans plusieurs œuvres de Händel, c'est vrai?
1: En effet, Händel ne se privait pas de reprendre et d'adapter des œuvres antérieures. Ce mouvement contient des éléments de sa sonate en trio, opus 2 numéro 4, déjà goûté par des amateurs. Et cette adaptation ne pouvait donc que plaire à son public. Les 6 premiers concertos de Händel ont été édités en 1738 pour former l'opus 4. Une seconde série de 6 concertos, l'opus 7, sera publiée en 1761 de manière posthume. Mais avant de quitter l'opus 4, je ne voudrais pas vous priver du justement célèbre concerto en fa majeur. Une grande partie du premier mouvement vient du début du chœur Questo e il cielo de l'acte 1 de l'opéra Alcina qui allait être créé au mois d'avril de cette même année. Le concerto numéro 4 en fa majeur a été joué pendant un entracte de l'oratorio Atalia le 25 mars 1735. On ne peut qu'être enchanté par le caractère enjoué prime sautier de son thème présenté par le soliste en canon. Les nouvelles idées qui surviennent par la suite maintiennent avec bonheur ce climat de gaieté plein d'entrain.

0: Vous êtes bien sur RCF Notre-Dame et nous venons d'écouter de Georg Friedrich Händel l'Allegro du concerto numéro 4 en fa majeur de l'opus 4. Et c'est toujours Herbert Takesi qui est à l'orgue avec le Contentus Musicus de Vienne, direction Nikolaus Harnoncourt. Et avant de passer à un autre compositeur, je crois que vous souhaitez, Yves Jaffrès, nous faire entendre un bref mouvement d'un autre concerto pour orgue de Händel.
1: Oui, mais d'abord une remarque. Les concertos pour orgue de Händel ont en général 4 mouvements, contrairement à ceux de Vivaldi, qui imposeront la règle du concerto en 3 mouvements, vif, lent, vif. On a plutôt une alternance de mouvements lent, rapide, comme chez Corelli, et il arrive que le mouvement lent serve d'introduction au mouvement rapide. C'est ce qui se passe, par exemple, dans le concerto en sol mineur, numéro 3 de l'opus 4, où le compositeur donne à son œuvre un caractère plus méditatif, sans cependant se départir d'une allure enjouée. Je vous propose d'enchaîner l'Adagio et l'Allegro de ce concerto.

0: Sur RCF Notre-Dame, c'était l'Adagio et l'Allegro du concerto en sol mineur numéro 3 de l'opus 4 de Georg Friedrich Händel et toujours par Herbert Takesi à l'orgue et le Contentus Musicus de Vienne sous la direction de Nikolaus Harnoncourt. Et vous disiez tout à l'heure, Yves, que Händel avait composé des concertos pour orgue qui constituent un deuxième opus, hein, l'opus 7. Est-ce qu'on va en écouter quelques-uns ?
1: Non, je ne vais pas en parler malgré les beautés qu'il contient et voici pourquoi. En 1739, un musicien français du nom de Michel Corrette, né en 1707 et mort en 1795, organiste de l'église Sainte-Marie du Temple de Paris et en même temps chef d'orchestre des théâtres des foires parisiennes de Saint-Laurent et de Saint-Germain, Michel Corrette donc fait un séjour à Londres pour y diriger quelques-uns de ses spectacles. Il ne manque pas, bien sûr, d'aller à Covent Garden écouter les oratorios de Händel, dont il devient tout de suite un fervent admirateur. Mais bien sûr, il n'a pu connaître l'opus 7 qui est paru de manière posthume. On sait qu'au moins depuis 1744, Corrette organisait chez lui des concerts privés hebdomadaires où il faisait jouer ses élèves, ses amis, des amateurs de bon niveau, comme par exemple le musicographe Marc Pruck, un élève de Bach, un ami de Bach, et le prince d'Ardor, un musicien napolitain très doué. Il disposait d'un orgue chez lui. Évidemment, il a eu l'idée de composer les concertos pour orgue, d'autant plus que la salle du concert spirituel, qui organisait une trentaine de concerts par an, venait de se doter d'un orgue en 1748, sur lequel le titulaire Claude Balbastre jouait des concertos pour orgue, qui sont tous malheureusement perdus.
0: Et alors Corrette, il a composé combien de concertos pour orgue ?
1: Eh bien, Corrette en a composé 6, mais qu'il a édité seulement en 1756, c'est-à-dire peu après la fameuse querelle des bouffons qui avait divisé l'opinion publique à Paris. On était alors pour ou contre la musique italienne qui offensait nos traditions nationales. Michel Corrette avait choisi son camp depuis longtemps et s'était montré un partisan de la musique italienne en adoptant le genre du concerto de type vivaldien. Écoutons l'allegro initial du concerto numéro 1 en sol majeur. Il suit exactement la coupe d'un concerto vivaldien avec une ritournelle qui enserre des couplets modulants jusqu'au retour de la ritournelle initiale.

0: De Michel Corrette, nous venons d'écouter sur RCF Notre-Dame l'Allegro du concerto numéro 1 en sol majeur par René Sargent à l'orgue et l'ensemble baroque de Nice sous la direction de Gilbert Bézina. C'est un disque Harmonia Mundi. Alors c'était vraiment un mouvement plein d'entrain, on ne peut pas dire autre chose. Mais Yves Lafraisse, est-ce que c'est vraiment de la musique inspirée par l'Italie?
1: Eh bien, bien sûr, puisqu'il y a la forme du concerto en trois mouvements. Et puis, il y a, par exemple, un autre concerto qu'on ne va pas écouter, mais qui est manifestement inspiré par un concerto de Vivaldi.
0: OK.
1: Puis Corrette a vraiment, oui, beaucoup promu la musique de Vivaldi aussi. Vous avez remarqué dans ce concerto que le premier violon parfois accompagne le solo de l'orgue, comme chez Vivaldi. Mais ici, c'est tout de même l'orgue qui était le véritable soliste. Il est intéressant de signaler que pour faire bien comprendre que le compositeur défend la musique italienne, la page de titre de la partition est écrite en italien, y compris en italianisant son prénom, Michele Corrette. Cela ne l'empêche pas cependant de mettre dans le second mouvement une gavotte bien française, car il ne faut pas renier son identité. Et l'allegro final sera un rondo avec le retour du refrain entre des couplets où la virtuosité du soliste est quelque peu sollicitée. Dans cette musique, il s'agit de se faire plaisir dans un climat de franche gaieté.

0: Sur RCF Notre-Dame, nous venons d'entendre de Michel Corrette l'allegro final du concerto numéro 1 en sol majeur par René Sargent à l'orgue et l'ensemble baroque de Nice sous la direction de Gilbert Bézina. Mais puisqu'on parle de Michel Corrette, vous êtes, Yves Jaffrès, un spécialiste de ce compositeur et je crois savoir que vous avez écrit un livre sur lui qui va paraître prochainement, vous allez nous en parler, et puis nous parler de Michel Corrette plus généralement, bien sûr.
1: Oui, il y aurait beaucoup de choses à dire. Mais enfin, disons pour résumer que Michel Corrette a été un organiste très réputé puisqu'il était titulaire des orgues des églises de prestigieuses comme celle de Saint-Louis des Jésuites et de Sainte-Marie du Temple de Paris. Chef d'orchestre à l'Opéra Comique, il a aussi publié de nombreuses méthodes instrumentales. Sa musique est toujours plaisante et adaptée à son public d'amateurs éclairés. Corrette aimait bien surprendre ses auditeurs. Et voici un très curieux adagio qui se veut mélancolique et rêveur, où l'orgue et les cordes dialoguent comme souvent chez Handel, et où certains passages ressemblent à une improvisation écrite. L'allegro final est une gigue avec son rythme ternaire. C'est une danse d'origine anglaise dont le thème aurait pu être écrit par Handel lui-même. Remarquez aussi que les couleurs des jeux de l'orgue sont bien françaises. Si l'adagio utilise des sons de flûte bien ronds, l'allegro se joue sur un jeu de cornet exigé par la page de titre. On voit donc que Corrette fait une synthèse bien à lui des éléments italiens, anglais et français. Et nous enchaînons les deux mouvements, l'adagio suivi d'une gigue.

0: De Michel Corrette, nous venons d'écouter sur RCF Notre-Dame l'Adagio et l'Allegro du Concerto pour orgue numéro 2 par Fabio Benizzoni, orgue et direction, et l'ensemble Resonanza. C'est un enregistrement paru sur le label Radio France. Alors maintenant, Yves Lafraisse, vous allez nous faire découvrir un autre compositeur dont je vous avoue bien franchement, je ne connaissais même pas le nom. Alors, qui est ce compositeur?
1: Il s'agit de Jean-François Tapray.
0: Ah, Tapray, T-A-P-R-A-Y, c'est bien
1: exactement.
0: Ça?
1: Exactement.
0: Super.
1: Voilà. Alors, les concertos de Michel Corrette ont manifestement inspiré donc ce musicien peu connu, mais qui mérite notre attention. Donc, Jean-François Tapray est né à Nomeny, en Lorraine, et il joue dès ses 16 ans, en 1753, l'orgue de la cathédrale de Dole, réalisé par le grand facteur Charles-Joseph Ripp. Il sera ensuite organiste à Besançon et enfin titulaire des orgues de l'École royale militaire de Paris à partir de 1773. Les recensions de ses œuvres dans les journaux de l'époque, au nom d'une trentaine, sont toutes élogieuses. La première œuvre, son opus 1, édité en 1758, est un recueil de 6 concertis, publié avec une page en italien, comme les concertis de Corrette. Ces 6 concertos adoptent la coupe en 3 mouvements, donc de Vivaldi, et le jeune artiste, au contact du magnifique orgue de Dole, entrevoit pour l'instrument un avenir au-delà de la musique liturgique. Tapray est d'une génération postérieure à celle de Corrette. Et manifestement, pour lui, ces concertos ne sont pas des œuvres de salon, mais bien des pièces de concert de nature à rivaliser avec les concertos et symphonies qui se faisaient entendre de plus en plus en cette seconde moitié du XVIIIe siècle. Pour montrer que le goût en ce milieu du siècle est en train d'évoluer, voici le second mouvement du concerto numéro 3, qui est une charmante gavotte, d'abord en majeur, et la seconde en mineur est un solo de violon avec l'orgue.

0: Vous êtes bien sur RCF Notre-Dame et nous venons d'entendre la gavotte du concerto numéro 3 de l'opus 1 de Jean-François Tapret. Alors Jean-François Tapret, je vous redonne ses dates, 1737-1822, et les interprètes étaient Dominique Faran à l'orgue de Sainte-Croix de Bordeaux et l'ensemble baroque de Nice sous la direction de Gilbert Bézina, et c'est paru sous le label K617. Alors on a envie, Yves, d'entendre un autre extrait de ce Jean-François Tapret, qui apparaît vraiment comme un compositeur intéressant. Alors, merci d'avoir nous l'avoir fait découvrir. Mais qu'est-ce qu'on va écouter maintenant?
1: Je vous propose d'écouter le second mouvement du concerto numéro 4. C'est un andante paisible et bien chantant, où les jeux doux de l'orgue tantôt se marient aux cordes, ou tantôt leur font un contraste bienvenu, avec un balancement ternaire. Cela demande tout simplement à se laisser écouter.

0: Alors, de Jean-François Taprès, nous avons écouté sur ACF Notre-Dame l'andante du concerto numéro 4 de l'opus 1 par Dominique Farran à l'orgue de Sainte-Croix de Bordeaux avec l'ensemble baroque de Nice sous la direction de Gilbert Bézina. Mais alors, une question, Yves, c'est intéressant cette musique, mais est-ce que sa musique de Jean-François Taprès est toujours aussi facile?
1: Eh bien, ça dépend. Je vous propose maintenant d'écouter un autre aspect de ces concertos avec le premier mouvement du concerto numéro 1, dont l'introduction se veut solennelle, voire dramatique. Elle est suivie d'un allegro en forme de fugue à trois sujets qui ne manquent pas d'ampleur. L'instrument ici requis est bien plus ample que celui utilisé par un Handel ou un Corette, d'autant plus que dans la tradition de l'orgue français, les fugues se jouent principalement sur les jeux d'anges, trompettes et clairons. Le résultat sonore nous oriente déjà vers des musiques d'apparat pour accompagner des événements publics. Je pense même déjà à quelques cérémonies de la Révolution.

0: Sur RCF Notre-Dame, nous venons d'écouter des extraits du concerto numéro 1 de l'opus 1 de Jean-François Tapret par Dominique Ferrand à l'orgue Sainte-Croix de Bordeaux et l'ensemble baroque de Nice sous la direction de Gilbert Bézina. Et alors après Tapret, Yves Jaffresse, vous allez nous parler d'un autre compositeur qu'on croit connaître sous le nom de Stamitz.
1: Oui, on a découvert en Angleterre des concertos pour orgue de Jan Wacker Stamitz, né en 1717 et mort en 1757. Alors ce musicien fut un virtuose du violon qui a fait carrière à Mannheim à partir de 1741. Alors il faut dire aussi, peut-être que l'on connaît aussi ses fils qui sont devenus des compositeurs également, en particulier Karl et Anton Stamitz. Alors, la principauté de Mannheim jouissait d'une vie artistique brillante et Stamitz, engagé comme premier violon, devient bientôt chef d'orchestre et il a joué un rôle non négligeable dans la naissance de la symphonie classique qu'il va illustrer en écrivant une soixantaine de symphonies. Alors en 1754, il séjourne à Paris à l'invitation du fermier général le riche de la Pouplinière qui entretenait un excellent orchestre. Ses œuvres furent jouées non seulement chez la Pouplinière, mais aussi au concert spirituel, et c'est là qu'il entendit pour la première fois des concertos pour orgue. Alors ces concertos pour orgue, à lui, sont d'une facture bien différente de ceux qu'il a entendus. S'il respecte la forme en trois mouvements, la forme et le style des mouvements se rapprochent plutôt de la symphonie avec une reprise de la première partie. Les traits ont une élégance et une souplesse qui viennent tout droit de la bohème.
0: Alors, il faut préciser, pour faire suite à ce que je disais tout à l'heure, que il est né Stamic, S-T-A-M-I-C, et ensuite il a germanisé son nom en arrivant à Mannheim pour Stamitz.
1: Oui.
0: Voilà, donc Stamitz, on le connaît un petit peu mieux. Et tous ces compositeurs, Yves, que vous avez choisis, sont des compositeurs baroques. Alors, est-ce que ça veut dire que les autres périodes de la musique n'ont finalement pas permis à d'autres compositeurs de faire des concertos pour orgue?
1: Nous nous sommes contentés aujourd'hui de l'époque baroque, mais bien sûr, il serait intéressant d'aborder aussi l'époque classique avec les six concertos de Joseph Haydn et ceux de Carl Philipp Emanuel Bach. Durant l'époque romantique, on ne peut guère citer que la troisième symphonie avec orgue de Saint-Saëns, où l'instrument n'est vraiment pas le soliste par rapport à l'orchestre. Au XXe siècle, il y a quelques concertos signés Dupré, Jungen, Hindemith. On connaît aussi une splendide réussite, celle du concerto pour orgue de Poulenc, commandé par la princesse de Polignac. Pour l'heure, terminons cette émission avec le troisième mouvement du concerto numéro 3 pour orgue de Stamitz.

0: de Jan Václav Stamik, ou Stamitz, nous avons entendu sur RCF Notre-Dame le troisième mouvement du concerto pour orgue numéro 3 par Alena Vesela à l'orgue et le Dvorak Chamber Orchestra sous la direction de Vladimir Valek. C'est un disque supraphone. Merci à Yves Jaffresse de nous avoir fait découvrir plusieurs concertos pour orgue et j'ai noté qu'il y en avait bien d'autres à découvrir pour plus tard. Peut-être.
1: Merci beaucoup, Jacques.
0: De rien. Et donc demain, musique sacrée au féminin par Annick Dubois. Et pour l'heure, nous vous souhaitons une excellente nuit.

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0: Vous me demandez tous de Galatie en Mysie, de Macédoine en Achaïe, grecs, juifs, gentils, craignant Dieu. Vous me demandez tous. Luc, mon frère, enseigne-nous la vie de l'apôtre Paul, afin que nous l'imitions en tout. Pour moi, je n'ai pas le prestige de la parole, mais la grâce m'a été donnée de bien écrire. Je laisse donc ma main vous confier qui fut ce Paul de Tarse, serviteur du Christ par la volonté de Dieu. Vous me demandez, quand l'as-tu rencontré? Je ne me souviens plus, l'année 49 ou bien 50, peu importe. Je me souviens de l'air doux dans le port de Troas. J'attendais le bateau. Je ne sais plus où j'allais.
1: Je sais où nous allons. Timothée, Silas, écoutez mes amis. Cette nuit, le Saint-Esprit m'a visité et m'a montré la voie. J'ai rêvé d'un homme de Macédoine debout devant moi. Il m'appelait à son secours. Demain, nous piquerons droit sur Samothrace, et dans 2 jours, nous aborderons la nouvelle contrée.
2: Paul, prions que l'Esprit-Saint nous accompagne pendant la traversée.
1: Partout et en tout lieu, il accompagne ceux qui le servent, Timothée.
0: Paul de Tarse, comment oublier tes mots ce jour-là? Pour moi, j'avais trouvé celui que je cherchais. Je suis devenu ton disciple. J'ai dit simplement, je me nomme Luc, je suis médecin itinérant. Puis-je venir avec vous? Tu n'as rien répliqué, mais tes yeux m'ont donné le baptême, et j'ai cru voir le Christ Jésus. Le soir, Timothée et Silas étaient devenus des frères. Autour du feu de bois, Paul nous avait conté sa mission.
1: Je suis un envoyé. Malheur à moi si je n'annonce pas l'heureuse nouvelle.
3: Paul, tu es un apôtre au même titre que Pierre?
1: Je suis le dernier apôtre, Silas. Car c'est du Christ lui-même que je tiens ma mission. Et je suis aussi le dernier, car il fut un temps où je persécutais les disciples du Christ.
0: Les derniers seront les premiers. Dieu t'a choisi, Paul de Tarse.
1: Je crois bien qu'il m'a mis à part dès le ventre de ma mère. La loi de Moïse a été mon pédagogue. Elle m'a conduit au Christ. Je suis juif, né à Tarse. J'ai été circoncis le 8e jour, comme il convient à tout homme de la race d'Israël. Mon père m'a donné le nom de Saül, le premier roi. À l'âge de 5 ans, il m'enseigna la loi des pharisiens. J'ai appris les versets de la Torah et la langue sacrée de l'hébreu. Selon la loi, j'ai appris à travailler de mes mains, à tisser la toile de tente, le métier de mon père.
0: Tarse est une cité prospère. Son port attire tous les marchands de la Méditerranée.
1: C'est une ville qui n'est pas sans renom. Les Grecs y côtoient les Asiates, les Romains et les Juifs. À Tarse, on parle le grec. J'en connais à la pratique, ainsi que le latin, car je suis par mon père citoyen de Rome.
3: Et la loi de Moïse, Paul, qui t'enseigna la loi de nos pères?
1: Silas, à 15 ans, mon père m'envoya à Jérusalem. J'ai été instruit au pied du plus illustre des maîtres. Il se nomme Gamaliel, et je l'appelais père.
3: Dans toute la ville sainte, on parle encore du savoir de Gamaliel, et on loue sa bonté.
1: Je me suis imprégné de sa parole, avec zèle. Il me forma à l'exégèse. Quant à la loi écrite, tout mon corps la connaissait. Mes bras, mes mains, ma nuque, tous mes membres étaient remplis de la Bible. J'étais un juif zélé. Par mon ardeur, je surpassais la plupart de ceux de ma race.
3: Dieu t'a choisi parmi les plus grands défenseurs de la loi?
1: Désormais, je ne suis plus sous la loi, mais sous la grâce. Car c'est la foi qui me guide. Mais avant cela, j'ai été le persécuteur.
2: Le persécuteur?
1: Oui, Timothée. Mon exemple est l'espoir des faibles et des pécheurs, car Dieu m'a choisi, moi, le petit. Alors que j'étais en train de mourir dans mes péchés, il m'a fait revivre par le Christ.
2: Celui qui meurt par le Christ revivra par le Christ.
1: Amen. Mais avant de revivre, j'ai été l'homme mort. Je me souviens, c'était peu de temps après la mort de Christ. À Jérusalem, Céphas, que l'on nomme aussi Pierre, avait formé une communauté. Les disciples du crucifié augmentaient chaque jour. Pierre et Jean avaient été arrêtés à plusieurs reprises et jugés devant le Sanhédrin. Mais Qu'il soit battu ou emprisonné, il ne cessait pas de dire l'heureuse nouvelle. C'était exaspérant de voir tous ces nouveaux prophètes parler de ce Jésus ressuscité. Un jour, c'était sous les portiques du roi Salomon, les lévites, les juges, les marchands et leurs offrandes, c'était un jour comme un autre. Le temple battait au rythme du peuple élu. Non.
4: C'est le prophète.
1: À la réflexion, le cœur de Jérusalem bouillonnait un peu plus qu'à l'habitude.
5: Il n'existe plus.
1: Que se passe-t-il ?
6: C'est Étienne,
7: un blasphémateur.
6: Jugé.
5: Il dit que Jésus le Nazaréen est venu. Il dit que la loi de Moïse n'existe plus.
4: C'est un blasphémateur. Qu'il soit jugé.
1: Je me souviens à peine du visage d'Étienne, coupable à l'unanimité. Mais j'entends encore ses paroles. Elles m'avaient fait trembler de colère.
8: Homme au Coureb, incirconcis du cœur et des oreilles, toujours vous résistez à l'Esprit Saint.
5: Oui, il mérite la mort.
8: Tels furent vos pères. Telle vous l'êtes.
4: Qu'il soit jugé devant le Sanhédrin.
1: Ce jour-là, j'ai assisté au martyre d'Étienne. Mes frères l'ont lapidé. J'ai vu cet homme ployer doucement sous les coups. Au moment de mourir, il mit ses dernières forces à crier.
8: Seigneur, reçois mon esprit. Seigneur, ne leur compte pas ce péché.
1: Étienne s'endormit sous les pierres. Moi, je n'avais que dégoût pour ce tas de cailloux. J'étais sourd aux paroles de vie. J'étais l'homme mort. Étienne n'était pas enseveli. J'avais couru trouver le grand prêtre.
9: Grand prêtre, les disciples d'Étienne ont fui à travers la Judée et la Galilée. À Damas, on raconte qu'ils ont déjà fondé une communauté. Laissez-moi remédier au fléau. Je jure devant Dieu, s'il y a à Damas des adeptes de la voie, hommes ou femmes, je les ramènerai dans les chaînes, à Jérusalem.
1: Homme pécheur, homme mort, c'est au fond de ma haine que Dieu est venu me chercher.
3: Paul, le vieil homme qui était en toi a donné naissance à l'homme neuf.
1: Oui. Sur le chemin de Damas, j'ai été ravi par le Christ.
10: Tu es devenu apôtre du Christ ressuscité.
1: Oui. Pourtant, je ne suis pas digne de porter le nom d'apôtre parce que j'ai persécuté l'Église de Dieu. Ce qui se passa sur le chemin de Damas est une grâce du Seigneur. Ce jour-là, je suis passé de la mort à la vie. Je me revois à la tête d'une petite troupe d'hommes mandatée par le grand prêtre. Cela faisait des jours que nous marchions. L'épuisement des hommes, la chaleur de la route sans ombre pour se reposer, la poussière soulevée par le souffle chaud du vent. Et puis, près de Damas, vers midi, c'est une grande lueur. Ce n'est pas la lumière des astres. Elle fond sur moi comme un éclair. Je m'affaisse sur le sol et j'entends. J'entends une voix dans la langue de mes pères. Est-ce en moi, hors de moi? Saül. Je ne sais.
11: Pourquoi me persécutes-tu ? Saül, Saül, pourquoi me persécutes-tu ?
1: Qui es-tu, Seigneur ?
11: Je suis Jésus que tu persécutes.
1: Que faire ?
11: Saül, lève-toi. Va à Damas et il te sera dit ce que tu dois faire.
10: Vous avez donc vu le Christ ressuscité ?
1: Luc, j'ai vu une lumière inaccessible que des yeux humains ne peuvent supporter. Parmi tous mes compagnons, j'ai été le seul à entendre sa voix. J'avais l'impression que mon cœur se dilatait, qu'il allait exploser. J'étais brisé. Mes compagnons m'ont conduit à Damas, dans la maison de Judas. « Saül, me disais-je, es-tu devenu fou ? Saül, me disais-je, Dieu a donné son Fils pour nos péchés et tu as combattu son nom ? Pendant 3 jours, j'ai vécu les pires tourments. Je ne pouvais dormir. »

0: l'adoration, il me disait
1: « Ananias, lève-toi, va dans la rue droite et trouve la maison de Judas. Il y a un homme appelé Saül de Tarse qui prie tout le jour. »
0: « Seigneur, ai-je dit, j'ai entendu parler de cet homme. C'est lui qui persécute ton église. »
1: « Ananias, n'aie aucune crainte, car je l'ai choisi pour porter mon nom jusqu'aux extrémités de la terre. »
2: Ce jour-là, Ananias étendit les mains sur mes yeux aveugles et dit
0: « Saül, mon frère, reçois la lumière de l'Esprit-Saint. »
2: Ananias, je vois. Mon frère, tu m'as rendu la vue. Je vois. Je vois.
0: Que la lumière du Seigneur te guide toujours, Saül. Amen.
2: C'était comme si de petites écailles étaient tombées de mes yeux. Je voyais. Je voyais tant de choses que je n'avais jamais vues. Ce jour-là, j'ai reçu le baptême des mains d'Ananias. Et ma vie ne fut plus jamais pareille.
3: Les Juifs, comment ont-ils appris ta conversion ?
4: Ils étaient déroutés. Saül, le persécuteur, prêchait maintenant le nom de Jésus. Je ne suis pas resté longtemps auprès d'eux. Je devais m'affermir, être prêt à servir le Christ, à souffrir en son nom. J'ai piqué droit vers le désert d'Arabie, non loin de Pétra. Je suis resté 3 ans au milieu des rocailles, abrité du sable dans les petites grottes. Vous dire ce qui se passa, je ne le peux. Je m'offrais à Dieu comme un vivant revenu de la mort. Je suis rentré du désert, revêtu du Seigneur Jésus-Christ. Comprenez bien, mes frères, ce n'est plus moi qui vis désormais. C'est le Christ qui vit en moi. Alors je suis revenu à Damas, porté par ma foi. J'étais prêt à soulever des montagnes.
3: Il fallait bien cela pour convaincre les Juifs de Damas.
4: Beaucoup parmi eux choisirent le chemin de la vie.
2: Jésus est le Messie. Ils le croyaient.
4: D'autres se tournaient résolument vers la mort. Leur cœur était enténébré.
2: « Il faut tuer Saül, » disaient-ils.
4: Ils avaient soudoyé le gouverneur de Damas. Toutes les portes étaient gardées. Saül de Tarse était recherché pour être exécuté.
5: « Comment as-tu échappé ?»
4: Nos frères sont ingénieux. Ils me firent descendre le long des remparts au moyen d'une corbeille. J'ai fui Damas pour Jérusalem.
5: « Jérusalem ? Parmi les apôtres et les frères ?»
4: Ils se méfiaient de moi. J'étais parti comme le persécuteur et je revenais en apôtre. Tout cela n'avait aucun sens. Mais ce qui est folie de Dieu est plus sage que les hommes.
3: Barnabé t'a accueilli.
4: Barnabé m'a tendu la main comme un frère. Grâce à lui, Pierre et Jacques connaissent ma mission. Grâce à lui, Pierre m'enseigna la voie.
5: L'apôtre Pierre t'a transmis l'évangile du Christ.
4: Je suis resté 15 jours à ses côtés, puis le Seigneur m'entraîna loin de Jérusalem.
5: Une seconde vision ?
2: Comme je te vois, Luc, j'ai vu le Christ devant moi. C'était dans le temple de Jérusalem.
1: Saül, quitte Jérusalem au plus vite, car ils n'écouteront pas tes paroles. Va, c'est au loin, vers les nations païennes que tu prêcheras. En mon nom.
2: Je revenais à peine de ma vision que mes frères me cherchent dans la hâte.
6: Saül !
3: Saül !
6: Il te faut quitter la ville au plus vite !
7: Vite, dépêche-toi !
6: Vite, presse-toi, Saül !
4: Frère, que se passe-t-il ?
6: Saül, les Juifs hellénistes en veulent à ta vie. Ils parcourent la ville et te disent anathème. Un bateau t'attend dans le port de Césarée. Ne perdons pas de temps. Frère, que Dieu te garde et te ramène un jour à Jérusalem.
5: Par la grâce de Dieu, tu as fui Jérusalem. Tu es devenu l'apôtre des païens.
4: Sans Barnabé, je n'aurais pu réaliser cette mission. Je suis

0: rentré chez moi, à Tarse, et durant 4 années, j'ai espéré un signe du ciel. La foi est unie à l'espérance. J'ai attendu avec constance, priant, travaillant à mon salut, annonçant l'heureuse nouvelle dans les synagogues. Et puis un jour, alors que je travaillais dans le port à tisser la toile de tente...
1: Grâce et paix de par Dieu notre Père, Saül.
0: Barnabé, je rends grâce au Seigneur de t'avoir amené ici à Tarse. Frère, dis-moi sur le champ, que puis-je faire pour toi ?
1: Saül, je viens à toi de par ma propre volonté. J'arrive d'Antioche. Là-bas, Dieu est à l'œuvre dans le cœur des Juifs. Beaucoup entendent la parole du Christ et se convertissent. Les païens aussi entendent suivre la voie. Chaque jour, leur nombre s'accroît. L'arbre donne tant de fruits. Saül, ils sont comme des enfants affamés. Les frères de Jérusalem m'ont envoyé pour les nourrir de la bonne parole, mais il y a tant d'âmes à contenter. Saül, toute l'église d'Antioche est à bâtir. Es-tu prêt à m'aider ?
0: Barnabé, tu es le signe que j'attendais, car c'est vers les nations païennes que je dois aller.
2: La mission transmise par le Christ.
3: Paul, grâce à toi, les païens sont devenus des élus, comme les juifs.
0: Silas, ceux qui descendent d'Israël ne sont pas Israël, car la mission d'Israël est de s'ouvrir à tous. Et ceux qui sont de la postérité d'Abraham n'en sont pas toujours les enfants. À Antioche, j'ai prêché en dehors de la synagogue, dans les rues, partout où les hommes étaient prêts à entendre la bonne nouvelle. Pendant 1 an, Barnabé et moi, avec la grâce de Dieu, nous avons bâti l'église des chrétiens.
3: Votre communauté était si prospère. Je me souviens, lors de la grande famine à Jérusalem, Antioche envoya une collecte. 2 hommes de confiance étaient chargés de la mission.
2: Paul et Barnabé ?
3: Paul et Barnabé.
0: Les frères d'Antioche étaient désormais devenus grands. Il était temps pour Barnabé et moi de récolter d'autres fruits. Ce fut le temps de la première mission.
2: La première mission ?
0: Nous l'avons décidé avec toute l'église d'Antioche. Nous avons jeûné et prié en commun et puis, un matin, on a piqué droit sur Chypre. Le jeune Marc, le cousin de Barnabé, nous accompagnait. On a traversé l'île de Salamine à Paphos, prêchant dans les synagogues. La première mission. Je me revois dans la cité de Paphos. Le proconsul Sergius Paulus nous avait demandé. Il souhaitait connaître notre foi. N'écoute pas ces prophètes, lui avait soufflé son conseiller Elimas. L'homme était magicien. Il craignait de perdre sa place auprès du maître et conspirait contre Dieu et ses serviteurs. Sans attendre, j'allais trouver le magicien et... Elimas, fils du diable, quand cesseras-tu de rendre tortueuses les voies du Seigneur ? Faut-il te montrer sa puissance, homme sans foi, pour que tu comprennes enfin ? Eh bien voici, Elimas, la main du Seigneur est sur toi.
4: Non, je suis aveugle. Je ne vois plus, Seigneur, je ne vois plus !
2: Par ta main, Elimas a connu une magie bien plus grande que la sienne.
0: Celle de Dieu. Et moi, Saül, le plus petit de ses serviteurs, j'étais devenu un instrument au service de sa grâce. Saül, le nom du premier roi des Juifs convenait moins à ma mission. J'ai pris le nom de Paulus, Paul, le petit. Je le porte de mon mieux.
2: À Chypre, vous avez fait de nombreuses conversions.
0: Même le proconsul romain adopta notre foi. Mais notre mission continuait. De Chypre, nous avons rejoint l'Asie à Pergé. La région des hauts plateaux nous appelait, Barnabé et moi, les contrées sauvages dans les profondeurs de l'Asie, au milieu des tribus barbares et inhospitalières. Je me souviens de notre exaltation. Nous allions semer sur des terres vierges. Je revois aussi le jeune Marc.
5: Barnabé, frère Paul, je crains. Oh mon Dieu, je n'ai pas votre force et de mauvais pressentiments ont remplacé ma foi. Aujourd'hui, je ne souhaite qu'une chose, c'est retourner à Jérusalem.
0: Marc nous quitta, alors que Barnabé et moi on s'enfonçait au-delà de la plaine de Pamphylie à travers la montagne. Je ressens encore la fournaise des jours et le froid de la nuit, les écorchures des pieds à fuir la meute sauvage des chiens, la faim qui tiraille le ventre et au-delà, cette foi vivifiante qui nous habitait. À Antioche de Pisidie, à Iconium, on prêcha plusieurs sabbats de suite dans les synagogues. Les hommes étaient nombreux à venir nous entendre. Je me revois debout devant eux. Frères, aujourd'hui est un jour nouveau pour l'homme, car Dieu nous a donné ce qu'il avait promis. Le Christ est venu dans le monde pour nous sauver tous, hommes, femmes, enfants, grecs, juifs et gentils. Christ est venu. Il est mort pour nous et ressuscité le troisième jour.
6: C'est un blasphème.
0: Dans sa mort, nous avons été baptisés.
7: Cet homme blasphème contre le peuple élu.
8: Il rejette la loi de Moïse.
7: La loi donnée par Dieu.
9: Il blasphème contre Dieu.
10: C'est un blasphémateur.
11: C'est un blasphémateur.
0: Insensé, vous êtes sourd à sa parole. Mais en la repoussant, c'est vous que vous jugez indigne de la vie éternelle. C'est donc vers les païens que nous irons et que Dieu ira. La colère des Juifs, au lieu de s'éteindre, augmenta. À Antioche de Pisidie, comme à Iconium, on dut fuir avant d'être chassé ou lapidé. Peu importe, nous avions planté quelques graines. De petites communautés étaient nées.
3: Des églises aux extrémités de la terre, grecs, païens, juifs, étaient désormais chrétiens.
0: Silas, il n'y a plus ni grecs, ni juifs, ni esclaves, ni hommes libres. Tous forment un seul corps en Jésus-Christ.
2: Nous sommes tous réunis par notre foi, nous tous. Un seul corps en Jésus-Christ.
0: Amen. C'est ainsi que j'ai prêché dans les contrées reculées de l'Iaconie. À Lystre, Barnabé me mit en garde.
1: Paul, ces hommes sont tournés vers les choses occultes et la magie. Prenons soin de leur montrer la lumière du Christ.
0: Barnabé, ce sont de petits enfants dans le Christ. Je leur donnerai donc du lait et non une nourriture solide. Ce jour-là, j'ai abreuvé beaucoup d'âmes assoiffées. Dans la foule, un jeune garçon infirme brillait du feu de l'Esprit Saint. Sans attendre, je portais mon doigt vers son cœur et ordonnais « Lève-toi droit sur tes pieds !» La force de Dieu, la compassion infinie de Dieu s'exprimait par ma voix.
12: Regardez!
13: C'est un prodige!
14: L'infirme, il marche! Regardez!
15: Il marche!
16: Ces hommes sont des magiciens!
17: Ce sont des dieux!
18: Paul, ces hommes résonnent en païen!
0: Vite, Barnabé, il faut arrêter cette folie. Écoutez-moi par la grâce du Seigneur. Nous ne sommes pas des dieux, nous sommes des hommes comme vous. Je vous en prie, renoncez à vos sacrifices, à toutes ces vanités, et tournez-vous vers le Dieu vivant.
16: Ces hommes sont des magiciens.
0: La foule était décontenancée. Elle oscillait entre la colère et le calme. C'est la colère qui l'emporta, car les Juifs d'Antioche et d'Iconium nous avaient retrouvés. Ils firent de quelques braises un grand feu de paille. Toute la foule se souleva dans une houle de haine. Je fus lapidé et laissé pour mort sur le bord du chemin.
19: Ma mère et moi, ce jour-là, nous avons recueilli un homme entre la vie et la mort.
0: Sans Timothée et quelques disciples, je mourrais comme un chien.
19: Paul, au milieu de toutes tes souffrances, tu m'as mis au monde une seconde fois.
0: Par l'évangile, Timothée, je t'ai engendré dans le Christ Jésus. Mais tu étais encore trop jeune pour nous suivre.
19: Depuis ce jour où je reçus l'Esprit Saint, je n'ai aspiré qu'à une seule chose. Suivre un jour Paul de Tarse.
0: Notre salut est objet d'espérance, Timothée. Je ne t'ai pas oublié. Et quand le temps fut venu, je suis retourné te chercher.
3: Le temps d'affermir ta mission, Paul.
0: Oui. Et les églises naissantes. Après Lystre, la cité de Derbé nous réserva une heureuse surprise. Notre message de joie trouvait un écho dans les âmes. Il y eut un grand nombre de disciples à Derbé. Après quoi, Barnabé et moi, on a repris le chemin inverse.
2: Après toutes ces mésaventures, vous êtes retourné à Lystre, à Iconium, à Antioche de Pisidie?
0: Il fallait donner de la force aux nouvelles communautés de chrétiens. Dans chaque ville, nous avons désigné des anciens pour guider les jeunes âmes. Et tout se passa bien. Le temps de la première mission prenait fin. Barnabé et moi, on a rejoint la plaine et retrouvé la mer, le bateau pour Antioche. Combien d'années avaient passé ? Plus de 3. Nous retrouvions notre église et nos frères d'Antioche.
2: Quel incroyable voyage ! En pays païen, il y avait désormais des églises.
0: Oui, par nous, Dieu avait accompli tant de choses. L'église devenait universelle.
3: Dieu lui-même ouvrait les portes de la foi aux gentils.
0: Tous sont enfants de Dieu, les païens comme les juifs. Mais les faux frères ne l'entendaient pas ainsi.
2: Les faux frères ?
0: Oui. À Antioche, ils proclamaient que seuls les circoncis seraient sauvés. L'avenir de l'église était menacé. Barnabé et moi, on a piqué droit vers Jérusalem. Tite, un jeune grec non circoncis, nous accompagnait. Devant les colonnes de l'église, Céphas, Pierre et Jacques, devant les anciens et toute la communauté réunie, nous avons défendu notre cause. Comptez toute la promesse de notre première mission, les communautés naissantes, les païens convertis, tous restaient silencieux. Je revois toute la scène, l'assemblée recueillie, et Pierre qui se lève enfin.
6: Frère, j'ai constaté au cours de mes voyages que l'Esprit-Saint ne fait aucune différence entre les hommes. La loi purifie le cœur d'un juif comme celui d'un gentil. Christ est venu pour sauver tous les hommes.
1: Grâce à Dieu, Pierre, tes paroles ouvrent une ère nouvelle, celle du christianisme et de l'Église universelle.
6: Frère Barnabé, Paul et toi continuez la mission. Allez aux païens, nous irons aux circoncis.
8: Frère, il nous faut ajouter une chose.
6: Jacques, parle, je t'en prie.
8: Un message pour la communauté d'Antioche. Judas et Silas le porteront en notre nom.
3: Je me souviens de chaque mot. Il paraît bon au Saint-Esprit et à nous de ne vous imposer aucun fardeau. Mais abstenez-vous des souillures de l'idolâtrie, du sang et des viandes étouffées, et portez-vous bien.
2: Silas, tu as porté le message et tu es resté avec Paul.
0: Silas devint mon fidèle compagnon. C'était le printemps. Le temps de semer à nouveau était venu. Je pressais Barnabé de repartir. Barnabé, allons visiter les églises. Voyons où ils en sont et continuons la mission plus loin dans les terres. Ne sommes-nous pas apôtres des gentils ?
1: Tu as raison, frère. Emmenons Marc avec nous.
0: Marc ? Marc, Dieu m'est témoin que je l'aime tendrement, mais à l'époque, je me suis emporté.
9: Non, allait-il encore nous abandonner au beau milieu de la mission ?
0: Barnabé, devant ma colère, ne répliqua pas, mais il partit de son côté en compagnie de Marc pour l'île de Chypre. Quant à moi, le soleil ne s'est pas couché sur ma colère. L'emportement passé, j'ai prié, longuement, constatant mon corps chétif et ma parole nulle. Au fond de ma faiblesse, Dieu m'a reconnu une nouvelle fois par la voix de Silas.
3: Paul, là où tu iras, je t'accompagne.
0: Alors nous sommes partis à la grâce de Dieu. Visiter les églises du pays phrygien et Galate. Toutes les communautés avaient grandi. J'étais heureux de voir le bel ordre qui y régnait et la solidité de leur foi au Christ. À Lystre, enfin, je retrouvais Timothée.
10: Paul, regarde-moi. Je suis un homme à présent. Je prie en tout temps dans l'esprit, je vis dans la prière. Emmène-moi avec toi et je te servirai.
0: Timothée, par l'évangile, je t'ai engendré dans le Christ Jésus. Tu es mon enfant bien-aimé. Suis-moi, mais sois le serviteur d'un seul maître, le Christ.
2: Vous étiez 3 désormais dans la mission.
10: Paul devint mon père d'âme. Il me circoncit de sa main.
2: Paul, vous parlez de circoncision du cœur et vous la pratiquez dans la chair.
0: J'ai circoncis Timothée à cause des Juifs, afin de gagner le plus grand nombre. Luc, je me suis fait juif avec les Juifs, afin de gagner les Juifs. Je suis devenu sujet de la loi, moi qui ne suis pas sous la loi. Avec les sans-loi, je suis devenu un sans-loi, moi qui suis pourtant sous la loi du Christ. Je me suis fait faible avec les faibles. Libre à l'égard de tous, je me suis fait l'esclave de tous. Je me suis fait tout à tous, afin d'en sauver à tout prix quelques-uns.
2: Paul, c'est l'Esprit-Saint qui te guide.
10: Sur les routes de Galatie et de Mysie, il a toujours conduit nos pas. C'est lui qui nous a menés à Troas.
0: C'est lui qui nous envoie en Macédoine. Allons, mes amis, reposons-nous. Demain, nous quittons la terre d'Asie. Prions que notre action n'ait pour limite que celle fixée par Dieu. Amen.
2: N'ayons pour limite que celle fixée par Dieu. Sur les derniers mots de Paul, mon esprit s'était éteint doucement, poussé par le sommeil. La nuit était douce et le calme de la nuit avait remplacé l'agitation du jour. Dans le port, on n'entendait plus rien que le léger clapotis de la mer et le souffle de Dieu. Puis, ce fut le matin.
0: Allons, frère. La Macédoine nous appelle. Embarquons. Ce soir, nous verrons les montagnes de Samothrace et demain, nous piquerons droit sur la ville de Philippe.
2: Paul de Tarse. Durant la traversée, j'ai observé tes traits sculptés par le soleil et le vent du désert. J'ai écouté ta voix compter sans relâche ce que tu as reçu de Dieu.
0: Luc, notre capacité vient de Dieu. Il nous a rendus capables d'être les ministres d'une nouvelle alliance, non de la lettre, mais de l'esprit. Car la lettre tue et l'esprit vivifie.
2: L'esprit du Seigneur, je l'ai vu à l'œuvre dans tous tes actes, Paul de Tarse. Je me souviens, à peine débarqué en Macédoine, nous avions suivi la route romaine Egnatia jusqu'à la cité de Philippe. Mais dans la grande ville...
3: Paul, il n'y a que des Romains ici. Où va-t-on prêcher? Je ne vois aucune synagogue. Il n'y a pas de Juifs ici?
11: Détrompez-vous, étranger. Ici, on pratique le sabbat, hors les murs de la ville, sur le bord d'une petite rivière. Je vous mènerai.
2: Quelle étrange communauté! Au bord de l'eau, il n'y avait que des femmes et des craignants Dieu, mais leurs âmes avaient faim de la bonne parole. Paul planta dans leur cœur la source de la vie.
0: Frère, déposez le vieil homme, revêtez l'homme neuf, l'homme créé selon Dieu dans la justice et la vérité. Que le Christ habite en vos cœurs, soyez enracinés, fondés dans son amour. Ignorez-vous que sa mort est notre liberté? Ignorez-vous que le vieil homme a été crucifié avec lui pour nous libérer du péché? C'est dans la mort du Christ que tous nous avons été baptisés.
12: Rabbi, je crois au Christ ressuscité.
0: Femme, l'Esprit Saint t'a appelé. Par le Christ, tu es en vie.
2: Cette femme, c'est Lydie. Elle est marchande de pourpre. Elle et d'autres, ce jour-là, ont fondé la première église d'Europe. Évodie, Saint-Tiche et Épaphrodite, Lydie. La voix de Paul les avait tirés du sommeil. Ils ne furent pas les seuls. Un jour, une jeune fille poursuivit Paul et Silas à travers la cité. L'esprit de Python la possédait. Elle professait l'avenir pour le plus grand bonheur pécunier de ses maîtres. Mais son âme était prisonnière. Paul la regarde intensément. Il ordonne.
0: Par le Christ, sors de cette femme.
2: Le mal s'échappe. La colère prend sa place aussitôt, celle des maîtres de la jeune fille.
13: Ce sont des étrangers.
2: Ils poursuivent Paul et Silas devant les magistrats de la ville.
13: Ils méritent bien faire.
2: Ces étrangers ont anéanti le fruit de leur commerce. Ces juifs troublent l'ordre de notre cité, hurle-t-il, et la foule reprend à leur suite. Ce sont des étrangers qu'on les flagelle, ils méritent les faire. Devant le tumulte, les juges s'inclinent. On les frappe, On les insulte, on les jette au cachot, dans les chaînes.
0: Pour le Christ, je souffre jusqu'à porter des chaînes comme un malfaiteur. Mais je suis dans la joie, car je suis libre dans le Christ.
2: Dieu n'abandonne pas ceux qui souffrent en son nom. Voilà qu'au milieu de la nuit, la terre se met à trembler. Les portes du cachot s'ouvrent sur un souffle du vent. Leur chaîne tombe et celle d'un autre homme, le geôlier, l'homme, croit. La magie du soir ne s'arrête pas là. Le matin, les juges déclarent la libération des étrangers. Ont-ils appris que Paul et Silas sont citoyens de Rome? Ou bien craignent-ils la destruction de leur cité par une main céleste? Quoi qu'il en soit, on les pria de quitter la ville en oubliant leur mauvais traitement. Depuis, les années ont coulé intensément au rythme des voyages. Paul a planté la parole de Dieu dans nombre de villes et de places. Des églises ont fleuri dans l'Europe et l'Asie comme de jeunes pousses. Paul veille sur elles avec énergie. La chrétienté a grandi sous son œil vigilant. Et moi, Luc, pendant 7 années, je suis resté à Philippe, travaillant à la gloire de Dieu. L'esprit de Paul ne m'a jamais quitté. Et puis un jour de printemps, l'an 58, c'était durant les jours du pain sans levain.
0: Que Dieu soit avec toi, frère Luc.
2: Paul de Tarse était à nouveau devant moi. Son extérieur était en ruine, mais il brillait comme un foyer de lumière. L'homme s'était fortifié dans la grâce du Christ Jésus. Autour de lui, les compagnons de route l'entouraient comme un écrin autour d'une pierre précieuse. Parmi eux, je retrouvais Timothée et un jeune grec nommé Tite. C'est de leur bouche que je sais la suite de l'histoire.
10: L'évangile, Luc, est une force de Dieu. J'ai suivi Paul durant toutes ces années, il n'a jamais faibli. Souvent, il a été à la mort, battu, lapidé, emprisonné. La grâce ne l'a jamais quitté. Le Christ opère en lui.
2: Frère Timothée, il y a 7 ans, Paul et Silas ont continué leur mission en Macédoine. Tu les rejoins un peu de temps après?
10: Oui, dans la ville de Bérée. Te souviens-tu, Luc, des paroles de Paul? Restez toujours joyeux, priez sans cesse.
2: En toute condition, soyez dans l'action de grâce.
10: Au fil des années, j'ai vu avec intensité cette parole prendre vie. À Thessalonique, à Bérée, il trouva des âmes avides de vérité. Paul leur donna l'évangile de Dieu comme une mère nourrit ses enfants. Hommes et femmes, tous se convertissaient et fondaient de nouvelles églises.
2: Mais les Juifs, Timothée?
10: Grecs, Juifs, tous sont admis au même héritage. Ils bénéficient de la même promesse dans le Christ. Beaucoup ont reçu l'Esprit-Saint. Ils ont su que la fin de la loi, c'est le Christ. Les autres ont laissé la colère conduire leurs ailes mal éclairées. Agitateurs, étrangers, Paul a dû fuir sous leurs menaces. En Macédoine, il était désormais en danger. Une autre province l'attendait, l'Achaïe, et une des plus grandes villes du monde.
0: Athènes. Le phare de la plus grande civilisation et un haut lieu religieux.
2: Paul, nous t'attendions. Partage notre pain et bois, mon frère, un peu de vin. C'est un jour de joie.
0: Merci, Luc. Car mon corps n'est que ruine, mais moins que l'âme des Athéniens. Dans leur prétention à la sagesse, ils sont devenus fous. Je ne me souviens pas avoir vu dans une ville autant de monuments consacrés aux dieux. Il y a tant de lieux de culte et de statues que la cité entière est un sanctuaire. Sur une place que l'on nomme l'Agora. Je prêche le Christ ressuscité, fils du Dieu unique. Les lettrés me regardent avec curiosité. Que dit-il celui-ci qui s'exprime sans style? Et quelle est cette nouvelle doctrine? Je me souviens de leur surprise car je leur dis ces mots. Athéniens, vous êtes les plus religieux des hommes. En parcourant votre cité, j'ai découvert un autel sur lequel est gravé « À un Dieu inconnu ». Eh bien, celui que vous adorez sans le connaître, c'est celui que je viens, moi, vous annoncer.
2: Et que firent les Athéniens?
0: Au mot de résurrection, ils se détournèrent dans des rires. Esclaves de leur orgueil, ils ont préféré le joug de l'esclavage à la liberté dans le Christ. Je les ai laissés savourer leur folie et je suis parti pour Corinthe.
10: C'est là que j'ai retrouvé Paul, dans le port de l'immensité. Depuis plusieurs semaines déjà, il n'avait pas ménagé sa peine. De jour comme de nuit, il travaillait pour n'être à la charge d'aucun. Il tissait la toile de tente chez Aquila.
0: Aquila et sa femme Priscille sont de très fidèles compagnons. Ils avaient été chassés de Rome par l'édit de l'empereur Claude contre les Juifs. Chez eux, l'église de Corinthe est née. Les 18 mois que je passais auprès d'eux sont les plus intenses de ma vie.
2: Les Juifs sont nombreux à Corinthe.
0: Chaque sabbat, j'étais avec eux dans les synagogues, prêchant la venue du Messie et le salut. Mais ils n'ont pas écouté. Chaque soir, j'ai prié pour ne pas faiblir devant eux. Et chaque fois, la prière m'a fortifié. Christ était en moi.
19: Sois sans crainte. Parle. Ne te tais point, car je suis avec toi. Personne ne mettra la main sur toi, car j'ai un peuple nombreux dans cette ville.
0: Mon zèle redoubla et la rage des Juifs. Nucrède, j'ai accepté les insultes et les coups pour en sauver quelques-uns. Et j'ai respecté leur choix. Devant eux, j'ai secoué la poussière de mes sandales et calmement, j'ai dit « Que votre sang vous retombe sur la tête. J'en suis pur. Désormais, c'est vers les païens que j'irai. »
19: Pendant près de 2 ans, nous avons travaillé à Éphèse. Aquila et Priscille nous avaient précédés dans la cité. Ils avaient fondé une église domestique. Mais sans le frère Apollos, ils n'auraient rien pu faire.
2: J'ai entendu parler de ce prophète. C'est un homme savant.
19: Mais il ne connaissait que le baptême de Jean le Baptiste. Aquila lui enseigna la voie et Paul le baptisa, ainsi que tous les siens, au nom du Christ. Il imposa ses mains et l'Esprit Saint vint sur eux.
2: À Éphèse, la communauté juive est très ancienne et prospère.
19: Paul prêcha auprès d'eux, pendant près de 3 mois, dans le temple. Aucun mot ne peut convaincre celui qui ne veut pas entendre. Paul se tourna une nouvelle fois vers les gentils.
0: Je suis l'apôtre des païens et j'honore mon ministère. Mais c'est avec l'espoir d'exciter la jalousie de ceux de mon sang et d'en sauver quelques-uns.
19: Luc, j'ai vu les juifs et les gentils réunis en esprit pour apprendre de Paul. À l'école du rhéteur Tyrannus, pendant plus de 2 ans, Paul a prêché pour eux, sans distinction. J'ai vu des conversions, des confessions, des baptêmes. Jamais je n'oublierai l'amour fraternel qui liait tous ces hommes. Chacun regardait l'autre comme le plus méritant. Tous étaient assidus à la prière, avides de donner l'hospitalité.
10: La chrétienté d'Éphèse est forte et enthousiaste. De nombreux frères ont prêché l'enseignement de Paul et fondé des églises domestiques en Asie. À Colosse, Laodicée, Hierapolis.
19: La renommée de Paul s'étendait maintenant bien loin, dans les provinces d'Asie et d'Europe. Combien de messages et de lettres signées de ta main nous leur avons portés.
0: Ils sont tous mes enfants. Je les ai engendrés dans le Christ. Je veille jalousement sur eux car ils sont faibles. Trop souvent la chair parle en eux à la place de l'esprit. Parfois je m'emporte contre eux. Je me souviens d'un hiver où les Galates étaient ensorcelés. La voix de ces super apôtres. Ils croyaient être sauvés par la circoncision. J'ai dû les réveiller. Par mon épître, ma voix résonna.
9: Ô Galates sans intelligence, qui vous a envoûté? C'est à la liberté que je vous ai appelé. Ne vous remettez pas sous le joug de l'esclavage. C'est moi, Paul, qui vous le dis. Êtes-vous à ce point dépourvu d'intelligence que de commencer par l'esprit pour finir dans la chair?
0: Par la grâce de Dieu, ils entendirent. J'étais dans l'abîme. Souvent, je l'ai été. Mais la puissance se déploie dans la faiblesse. Dieu m'a mis une écharde dans la chair pour que je ne m'enorgueillisse pas. J'ai enduré les persécutions, les angoisses pour le Christ. Souvent, j'ai le désir de m'en aller, de rejoindre le Christ, car pour moi, la vie... c'est le Christ, et mourir représente un gain. Mais demeurer dans la chair est plus urgent pour le bien de mes enfants.
2: Désormais, je resterai à tes côtés.
0: Luc, dans chaque ville, l'Esprit-Saint m'assure que des chaînes et des persécutions m'attendent.
2: Dans les chaînes, je serai avec toi, et je resterai libre. Paul, je t'ai suivi jusqu'au bout. J'ai su ce que la force de l'esprit peut produire dans un être de chair. Tu marchas vers tes chaînes avec résignation. Le temps était compté, le jour n'était pas assez long. Désormais, tu enseignais les frères des nuits entières. Le voyage continua. À Troas, un jeune homme avait lutté en vain contre le sommeil pour t'écouter. Il était tombé d'une fenêtre. Il était mort, sans nul doute. Mais tu le ranimas. J'entends encore chacun de tes mots.
9: Ne vous agitez pas.
19: Son âme est en lui.
2: Quel incroyable calme t'habitait, Paul. Le voyage continuait. À Assos, on avait pris la mer. À Millet, les frères d'Éphèse nous avaient rejoints sur ta demande. Tu leur fis tes adieux. Tout se mêlait alors, la peine, la joie, les larmes, la prière.
19: Frère, vous ne verrez plus mon visage.
2: Au moment du départ, il fallut nous arracher d'eux. Le voyage par mer continua jusqu'à Jérusalem. Là-bas, l'apôtre Jacques s'inquiétait. Paul avait soulevé la colère des Juifs et la lettre aux Galates était brandie comme preuve de son apostasie. J'entends encore la voix de Jacques.
10: Paul, j'ai entendu parler des grandes choses que tu as accomplies dans le monde païen. Mais nos frères juifs se tourmentent. Ils disent que tu détournes leurs enfants de la circoncision. Frère, tu dois leur montrer ton respect de la loi.
2: Paul obéit à Jacques. Il se fit juif avec les juifs et se rendit au temple dans un esprit de pénitence. Mais dans le temple...
20: Au secours, enfants d'Israël!
21: Voici l'homme qui prêche partout contre la loi!
22: Oui, c'est un profanateur!
23: Il amène des gentils dans l'enceinte sacrée!
21: Qu'on s'en parle de lui!
24: Qu'il soit jugé et lapidé!
21: Oui, qu'il soit jugé et lapidé!
24: Jugé et lapidé!
2: Bientôt, toute la ville gronde et les cris redoublent.
25: Que se passe-t-il ici? Garde! Arrêtez cet homme!
2: C'est le tribun Claudius Lysias avec sa troupe. Il rétablit le calme. Alors, Paul s'avance et s'adresse au peuple dans la langue sacrée.
9: Frère, je suis juif. C'est au pied de Gamaliel que j'ai été formé, à l'exacte observance de la loi de nos pères.
2: La foule écoute avec attention. Elle entend l'histoire de Paul. Mais lorsqu'il parle de sa mission auprès des païens, la haine se ravive. Cette fois, Paul est dans les chaînes. C'est devant le Sanhédrin qu'il doit s'expliquer. Le conseil se compose à la fois de pharisiens et de sadducéens. Paul le sait. Il connaît leurs querelles et leurs divisions. Alors, il tire parti de la situation.
9: Frère, je suis pharisien, fils de pharisien. C'est à cause de l'espérance en la résurrection des morts que je suis mis en jugement.
2: Aussitôt, les pharisiens se lèvent. Eux aussi croient à la résurrection, contrairement aux sadducéens. Cet homme n'a rien fait de mal, on ne peut pas le juger pour cela. Claudius Lysias, le tribun, est soucieux. Ce prisonnier est par trop gênant. Par ce seul homme, toute la ville est en ébullition. Plusieurs juifs ont fait le vœu de l'assassiner et le Sanhédrin se querelle au lieu de le juger. Que faire de lui? C'est à Césarée qu'il envoie Paul, devant le procurateur de Judée, Félix. C'est à Césarée que j'ai rejoint Paul. Dans les chaînes, durant 2 années, j'étais là avec plusieurs frères, à côté de cet homme, coupable d'aimer le Christ.
19: Luc, rien ne sert de pleurer pour m'amollir le cœur. J'étais prêt à recevoir les chaînes et les coups. Je sais que je mourrai au nom du Christ.
2: Le temps passa. Rome nomma un nouveau procurateur en Judée, Porcius Festus. Le procès reprit.
9: Je n'ai commis aucune faute contre la loi des Juifs, ni contre le temple, ni contre César.
2: C'est devant Festus que plaide Paul. Et le roi Hérode Agrippa. Jugeons l'affaire à Jérusalem, se dit Festus. les Juifs seront apaisés. Mais retourner à Jérusalem, c'est la mort. Alors Paul s'écrie :
4: J'en appelle à César. Je suis citoyen de Rome. C'est devant l'empereur que je dois être jugé.
2: Porcius Festus est soucieux. Soit, proclame-t-il, qu'il parte immédiatement pour Rome. Et c'est ainsi qu'un beau jour d'automne, Paul s'embarqua pour la ville éternelle sous la bonne garde du centurion Julius. J'étais là à ses côtés, et le frère Aristarque. Paul, pendant des semaines sur la mer, le Christ était près de toi. Jamais je ne t'ai vu désolé comme ceux qui n'ont pas d'espérance. Au cours du voyage, tu sauvas tous les hommes du désespoir. Je me souviens, la saison d'hiver commençait. En Crète, les vents contraires étaient menaçants. Il n'était pas prudent de poursuivre le voyage.
4: Mes amis, je vois que la navigation n'ira pas sans péril. Passons ici la mauvaise saison.
5: Impossible d'hiverner ici! Il nous faut reprendre la mer!
2: Mais à peine étions-nous au large...
7: Le vent du nord vient sur nous, c'est une catastrophe! L'ouragan se prépare, nous allons tous périr!
2: Pendant des jours entiers, la terrible tempête ne désarma pas. Le bateau dérivait, avec l'âme des marins.
14: Gardez confiance. Je vois qu'aucun de vous ne mourra. J'ai une mission à Rome que je dois accomplir. Dieu nous sauvera tous.
2: Et en effet, le 14e jour, au milieu de la brume et des flots, une terre apparut.
5: Terre ! Notre navire dérive au milieu des récifs ! Nous n'arriverons jamais sains et saufs ! Prenons le canot et sauvons nos vies avant qu'il ne soit trop tard !
4: Ne fuyez pas, marin ! Capitaine, si ces hommes ne restent pas à bord, tout le monde périra !
25: Coupez les amarres de ce canot ! Je vous ordonne de rester tous ici !
14: Marin, écoutez-moi. Voici 14 jours que vous jeûnez. Reprenez des forces. Votre salut en dépend. Je vous le dis, aucun d'entre vous ne perdra un cheveu de sa tête.
2: Au milieu de la tempête, Paul prit le pain, rendit grâce à Dieu et se mit à manger, tranquillement. Tous firent de même. Au matin, le navire alla s'échouer sur un banc de sable à quelques lieues de la terre. Tous furent sauvés. Les uns en nageant, les autres en s'accrochant à quelques planches de l'épave.
10: À l'aide, il faut porter secours aux autres.
15: Nous avons vu votre navire s'échouer, mais nous ne pouvions rien faire. Par tous les dieux, c'est un vrai miracle.
22: Par Jupiter, où sommes-nous ?
15: Vous êtes sur l'île de Malte, centurion. Venez près du feu.
22: Oh, j'ai si froid. Oh, les dieux sont avec nous. Tous les hommes sont saufs. Le prêcheur avait raison. Où est-il ? Soldat, où est Paul ?
26: Il porte secours au dernier homme à la mer. Centurion, le voilà !
22: Prophète, viens te réchauffer. Ton dieu avait raison. Nous sommes sauvés.
14: Centurion, il est le dieu de tous, sans distinction. Tout est de lui, et par lui, et pour lui. À lui soit la gloire éternellement. Amen.
22: Oh, j'ai froid. Femme, amène quelques fagots pour le feu.
14: Femme, occupe-toi des autres. Je mettrai moi-même ces branchages dans le feu.
27: Oh, une vipère! Elle vous a mordu.
14: Ce n'est rien, femme.
27: Étranger, la colère des dieux est sur toi. Après le naufrage, il t'envoie cette vipère.
22: Tais-toi! Paul, que pouvons-nous faire?
4: La grâce de Dieu a déjà opéré, Julius.
14: Ne comprends-tu pas toutes les richesses que recèle la foi?
27: Ce Paul est un dieu. Le poison ne l'a pas touché.
14: Femme, je ne suis que le plus petit de ses serviteurs.
2: Paul le petit, je t'ai vu pendant 3 mois convertir et guérir les âmes et les corps.
14: Vous êtes des fils de Dieu par la foi en le Christ Jésus. Baptisé dans le Christ, vous avez revêtu le Christ. Là, il n'est plus question de grec ou de juif, de circoncision ou d'incirconcision, de barbare, d'esclave, d'homme libre. Il n'y a que le Christ qui est tout et en tout.

0: L'ange du Seigneur apporta l'annonce à Marie.
1: Et elle conçut du Saint-Esprit. Je vous salue Marie, pleine de grâce. Le Seigneur est avec vous. Vous êtes bénie entre toutes les femmes, et Jésus, le fruit de vos entrailles, est béni. Sainte Marie, Mère de Dieu, priez pour nous pauvres pécheurs, maintenant et à l'heure de notre mort.
0: Voici la servante du Seigneur.
1: Qu'il me soit fait selon votre parole. Je vous salue Marie, pleine de grâce. Le Seigneur est avec vous. Vous êtes bénie entre toutes les femmes, et Jésus, le fruit de vos entrailles, est béni. Sainte Marie, Mère de Dieu, priez pour nous pauvres pécheurs, maintenant et à l'heure de notre mort.
0: Et le Verbe s'est fait chair.
1: Et il a habité parmi nous. Je vous salue Marie, pleine de grâce. Le Seigneur est avec vous. Vous êtes bénie entre toutes les femmes, et Jésus, le fruit de vos entrailles, est béni. Sainte Marie, Mère de Dieu, priez pour nous pauvres pécheurs, maintenant et à l'heure de notre mort.
0: Priez pour nous, Sainte Marie, Mère de Dieu,
1: afin que nous soyons rendus dignes des promesses du Christ.
0: Daignez, Seigneur, répandre votre grâce dans nos âmes, afin qu'ayant connu par la voix de l'ange l'incarnation de votre Fils Jésus-Christ, nous puissions parvenir par sa passion et par sa croix, à la gloire de sa résurrection, par le même Jésus-Christ, votre Fils, notre Seigneur. Amen.
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1: L'attitude de Marie en prière, telle qu'elle est représentée dans l'icône de la Mère de Dieu du Cygne, nous pousse à réfléchir en tant qu'individu et que communauté. Car cette icône fait référence à la prophétie d'Isaïe qui dit « Le Seigneur lui-même vous donnera un signe. Voici, la Vierge concevra et enfantera un fils que l'on appellera Emmanuel. » C'est justement ce signe que l'icône veut représenter. La Vierge a enfanté le Fils de Dieu dans la chair. Mais en même temps, elle exprime aussi l'image de l'Église qui prend cette attitude de prière envers son Seigneur pour le porter toujours en elle et le donner au monde. L'icône parle donc à la fois de Marie et de nous-mêmes, comme individus, communauté et Église. Tous, nous sommes appelés en effet à porter dans notre cœur l'Emmanuel, Dieu avec nous, la personne de Jésus qui nous fournit nourriture, consistance et vie. Et tous, nous sommes appelés à montrer au monde que c'est lui notre Seigneur et Sauveur. C'est de cette intimité, de la conscience d'être habité par lui depuis notre baptême, que naît en nous cette conversation filiale avec Dieu le Père, que nous appelons prière. Demandons à Marie de nous aider à comprendre l'importance de notre baptême, qui nous a rendus capables d'être des enfants bien-aimés du Père et écoutés par lui.
0: À présent, nous nous unissons en prière avec le monde entier en renouvelant notre consécration à Marie.
2: Vierge Immaculée, Mère de Dieu et de l'humanité, je t'accueille comme don de Jésus sous la croix et je me confie entièrement à toi. Je t'offre toute ma vie, ce que je suis, ce que j'aime et ce que j'ai, afin que resplendisse en moi la beauté du Christ. Aide-moi à être docile à l'Esprit et à vivre avec joie ma vocation dans l'Église, afin de collaborer à ta mission maternelle et d'orienter vers Dieu le cœur de tout homme. Toi qui as guidé Saint Maximilien Kolb pour aimer sans mesure, enseigne-moi à être témoin de l'Évangile et à faire de ma vie un don. Je te confie les personnes que je rencontrerai et je t'offre le travail, les joies et les souffrances de cette journée. Ô Marie, conçue sans péché, prie pour nous qui avons recours à toi et pour ceux qui n'ont pas recours à toi.
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2: Le film Gourou, sorti il y a quelques semaines en France, incarné par le si convaincant Pierre Niney, explore un phénomène croissant, l'ascension des gourous et des dérives sectaires liées à l'expansion du développement personnel. Ce film vient poser en tout cas la question de la frontière entre les coachs et les gourous, tant les messages véhiculés par ces dix coachs séduisent, envoûtent, parfois galvanisent et enferment. La secte n'est pas un phénomène récent, mais c'est toujours édifiant de constater à quel point, lorsqu'on lui met un pied, il est loin d'être aisé d'en sortir. L'esprit humain serait-il alors plus vulnérable et influençable qu'on l'imagine? À l'heure où nous avons plus que jamais le choix de croire, en tout cas dans notre pays, de ne pas croire, de changer de religion ou de spiritualité, comment comprendre que parfois, eh bien c'est un système, une toile même, qui nous enferme, nous capture, jusqu'à nous rendre esclaves? Comment savoir si l'on est sous emprise sectaire, sous l'emprise d'une secte? Eh bien, exploration de ce sujet avec mes trois invités. Bonjour Delphine Guérard.
3: Bonjour.
2: Ravie de vous recevoir.
3: Merci.
2: Vous êtes psychologue, psychanalyste. Vous travaillez depuis plus de 20 ans maintenant sur la question des sectes en libéral et dans le réseau associatif de lutte contre les sectes. Vous êtes aussi, depuis 2011, expert judiciaire près la Cour d'appel de Paris, missionné régulièrement par les juges dans les affaires de sectes. L'emprise sectaire, psychopathologie des gourous et des adeptes de sectes, c'est votre ouvrage que vous avez publié il y a quelque temps aux éditions Dunod. Merci d'être là. Vous me disiez que le nombre de sectes, en tout cas, ne décroissait pas. On peut dire qu'elles augmentent, juste pour commencer, elles augmentent. Le nombre de sectes augmente en France, par exemple?
3: Alors oui, ça augmente parce qu'il y a une véritable demande par rapport à toutes les techniques pseudo-psychothérapeutiques et puis par rapport au développement personnel.
2: Alors merci d'être là, Delphine Guérard. Nous sommes également en compagnie d'Hugo Winkler. Bonjour Hugo.
4: Bonjour.
2: Merci d'être là, notre garantie juridique, judiciaire, avocat, que vous êtes au barreau de Paris. Alors vous accompagnez-vous de nombreuses victimes de dérives sectaires? Vous êtes membre du conseil d'administration, j'espère que c'est toujours le cas, du centre Roger Icor, c'est toujours le cas?
4: J'en ai pris la présidence.
2: Vous en avez pris même la présidence, je ne me trompe pas en disant ça, contre les manipulations mentales. Vous intervenez régulièrement auprès des pouvoirs publics, notamment la Mivilus, je n'arrive jamais à le dire, dans la construction de la politique publique de lutte contre les dérives sectaires. Le droit au service des victimes des dérives sectaires chez l'Harmattan, c'est votre livre. Et c'est vrai, Hugo, on va être en ligne dans quelques instants avec Lydia, même dans quelques secondes avec Lydia Adjara, qui a vécu, on va peut-être la saluer maintenant d'ailleurs, Lydia. Bonjour Lydia, bienvenue dans cette émission
5: Quête
2: de
5: sens.
2: On est ravis de vous recevoir. Merci infiniment d'apporter votre témoignage. On sait que voilà, votre livre est sorti il y a un petit bout de temps, mais merci de revenir en parler ici dans cette émission, de venir pour la première fois en tout cas chez nous dans cette émission en quête de sens. Vous qui avez publié donc cet ouvrage qui est votre témoignage, qui est extrêmement éprouvant et dur à lire. Personnellement, c'est ce que j'ai vécu en lisant votre livre. On n'imagine même pas ce que ça a été de le vivre. J'étais son esclave, c'est votre témoignage aux éditions City qui est sorti, si je ne me trompe pas, l'an dernier. Votre histoire, votre point de départ, c'est le jour où votre génitrice, vous ne dites pas votre maman, vous emmène dans cette secte. Vous ne saviez pas du tout que c'était une secte, c'était un camp à l'époque. Vous aviez 4 ans, Lydia. Tout a commencé ce jour-là, n'est-ce pas?
5: Exactement. Elle a eu, par le biais de sa collègue de travail à l'époque, le livre qui dit la vérité, donc le livre de Monsieur Claude Vaurillon, donc je ne l'appellerai pas autrement que comme ça, d'ailleurs.
2: D'accord.
5: Qui se fait passer pour le dernier des prophètes et qui met en place le mouvement raélien, donc la

0: sur une autre partie de cette secte-là très rapidement.
1: Et c'est ce qui est édifiant. Je m'adresse, merci pour cette présentation, Lydia Adjara, Delphine Guérard. Ça paraît, enfin, je veux dire, ça prête pas à sourire de prime abord, mais on se dit, mais comment des adultes, comment la génitrice de Lydia Adjara, tous ces adeptes adultes, peuvent se laisser embobiner dans une espèce de, dans cette secte, en fait, dans cette communauté? Alors, je pense
2: comment? que alors ça se fait très progressivement. C'est d'abord une rencontre. Alors ça peut être par le biais d'un livre, ça peut être par le biais d'une vision d'une vidéo ou d'un forum sur Internet. Donc ça commence par une rencontre et puis petit à petit, il y a une relation très spécifique qui va s'établir et petit à petit, il va y avoir une forme d'endoctrinement. On ne va pas d'emblée forcément parler d'extraterrestres, de choses extrêmement irrationnelles.
1: Parce que ce ne sont pas que des personnes fragiles de prime abord qui se
2: Non.
1: font. On va demander à Lydia ce qu'elle en pense, mais j'imagine qu'il y avait des personnes, vous dites d'ailleurs, il y avait beaucoup de joie. Les personnes étaient très joyeuses, en apparence en tout cas, lorsque vous étiez enfant, Lydia Adjara, vous décrivez finalement quelque chose de un camp de vacances qui s'éternise, quoi. C'est un peu ça au départ.
0: On est d'accord. Alors, il faut savoir que moi, je pense que l'emprise est susceptible de toucher tout le monde, hein, quel que soit
1: Carrément.
0: le niveau. Ouais, vraiment, je pense qu'on est tous à un moment dans notre vie susceptibles de tomber sous l'emprise de quelque chose, pas forcément d'une secte, mais peut-être de son parent, de son prof d'école, de son coach de sport. Pour moi, hein, c'est l'expérience que j'ai me montre ça.
1: D'accord.
0: Après, il faut savoir que dans cette secte-là, je vous assure que même aujourd'hui, en 2026, au mois de mars, là, ou en février 2026, vous passez 3 jours avec eux, vous partez pas en fait. C'est un extrême de générosité, c'est un extrême de bonté, de gentillesse avec des gens qui paraissent, somme toute, très sains. Forcément, ils ont des choses en eux à travailler, comme chaque être humain sur cette terre. Mais le message, et c'est ça où les gens dans ce mouvement-là font que ça reste, c'est qu'on vit dans une société violente depuis des années et que eux amènent quelque chose d'hyper positif, auto-centré sur soi. Alors maintenant, il y a toute cette mode des coachs qui, moi, m'horripilent, mais bon, bref, ça ne reste que mon avis, auto-centré sur toi. À l'époque, c'était pas comme ça. Et donc, il est arrivé, en plus, avec une ouverture à la sexualité, donc il a apporté quelque chose et il apporte encore aujourd'hui quelque chose qui manque à la société. C'est d'abord de la bienveillance, de l'amour, un effet de groupe, un effet de masse. Je vous assure, passez 3 jours avec eux, vous n'en ressortez pas indemne, mais dans le bon sens.
1: Sauf que vous avez quand même été violée dès l'âge de 13 ans, il vous repère à 9 ans, etc., etc. Vous le racontez dans votre livre. Excusez-moi, mais enfin, le fait que vous disiez à l'instant qu'il continue de séduire tranquillement, ça paraît complètement dingue,
0: Mais
1: Lydia.
0: ça paraît fou, et il faut savoir que comme moi, alors la différence, on décide pas de tomber dans une secte, mais quand on a 4 ans, encore moins. Moi, j'ai été conditionnée et élevée de telle manière à ce que la sexualité, ce soit quelque chose de normal, sans tabou, et que la sexualité avec les enfants, c'est quelque chose de bien. Donc
1: D'accord.
0: moi, les premiers abus que j'ai eus, ce n'était pas pour moi des abus, ce n'était pas pour moi des viols. C'est maintenant, avec l'âge que j'ai, le recul que j'ai et le travail que je fais sur moi, que j'appelle ça le second effet qui se coule. C'est maintenant que c'est plus dur. Mais sur le moment, j'étais pas à l'aise, j'étais pas forcément ok, je le disais pas, mais ce n'était pas des viols. C'était une continuité de mon endoctrinement, en fait. Je
1: Alors
0: sais pas si
1: juste,
0: je suis claire.
1: si, mais justement, on a beaucoup de questions évidemment pour vous trois et pour vous en particulier, Lydia. Ce qui est assez hallucinant, c'est que on en parlait avant de rentrer dans ce studio. Vous n'étiez évidemment pas encore en ligne avec nous. Je crois que vous êtes la seule, pour l'instant unique au monde, si je ne me trompe pas, en tout cas en France, à avoir porté plainte contre ce monstre. Pardonnez-moi de le dire comme ça, parce qu'on peut le dire quand même, hein, que c'est un monstre.
0: Et la
1: Tortionnaire,
0: première.
1: violeur, enfin voilà quoi. Vous êtes la première et
0: Oui,
1: la seule?
0: je suis la première. Alors, il y a eu d'autres plaintes pour d'autres membres de cette secte-là. Et moi, je n'ai pas porté plainte que contre lui, d'ailleurs. Mais je suis la première qui porte plainte contre cette personne. Ouais.
1: D'accord. Hugo Winkler, vous me parliez d'un rapport très étroit entre l'agression sexuelle, le viol et le côté sectaire. Comment ça? Vous aviez noté ça, vous avez analysé ça depuis quelques années maintenant que vous êtes sur le sujet des dérives sectaires.
3: Bah, effectivement, on voit que dans beaucoup de dérives sectaires, il y a des agressions sexuelles. En réalité, on est une dérive sectaire, parce qu'à un moment, il y a des abus qui sont commis sur les adeptes. Parce qu'on peut très bien avoir un groupement qui a des croyances ésotériques et qui n'est pas une dérive sectaire. Et ces abus, ils sont généralement financiers, sexuels. Et donc, ça arrive très, très, très, très souvent. C'est quasiment intégralement. Et finalement, une dérive sectaire, c'est quoi? C'est un rapport de domination d'un gourou sur des adeptes.

0: Et la sexualité rentre tout à fait dans cette domination. À partir du moment où je vous domine, vous êtes mon objet, j'ai un droit sexuel sur vous. C'est généralement cette logique-là qu'on retrouve.
1: Ouais, Daphné, vous diriez la même chose ou pas?
2: Oui,
1: Le lien
2: alors
1: entre...
2: oui, je pense qu'il est
1: Oui.
2: très important de bien définir ce que c'est qu'une secte, hein, parce que on emploie par-ci, par-là ce mot comme si c'était une banalité. En fait, c'est extrêmement précis. C'est un fonctionnement donc totalitaire, hein, c'est une structure qui est organisée
1: Oui.
2: autour d'un maître,
1: Oui.
2: d'un leader, qui a toute autorité, tout passe à partir de lui, tout tourne autour de lui, c'est lui qui prend toutes les décisions. Et ce leader va enseigner, hein, parce qu'il prétend avoir un savoir, et il va aussi utiliser, avoir recours à de multiples techniques et procédés qui vont avoir des effets extrêmement destructeurs sur les personnes. Hein, donc ça, c'est très important. Il y a un enseignement, donc un endoctrinement, et de multiples procédés qui désubjectivent la personne. C'est-à-dire que la personne se retrouve dépendante des pratiques et des paroles et de la présence du leader, et elle se retrouve dans une sorte d'incapacité à penser par elle-même. Hein.
1: Alors, Lydia Jarrah, c'est très intéressant. Je rebondis exactement à ce moment-là sur ce que vient d'évoquer Delphine Guérard. Vous dites que dans tout votre livre, en fait, ce qui résume votre lien avec Ex-Raël, dans votre esprit, en tout cas Claude, enfin Raël, pour que les auditeurs qui nous rejoignent comprennent de quoi il retourne, c'est l'appartenance. Vous dites que ce qui a été le plus difficile, je crois, hein, si je ne défends pas vos propos, le plus difficile même encore aujourd'hui, c'est cet aspect. Il vous a marqué au fer rouge dans quasiment dans tous les sens du terme, si je ne me trompe pas, Lydia.
3: Mais complètement, moi j'ai été en... Ce qui est compliqué, c'est qu'on vous fait croire que vous avez le choix, on vous fait croire que c'est vous qui décidez par vous-même, on vous ferait croire que vous êtes totalement libre.
1: Ouais.
3: Mais aujourd'hui, à 43 ans, 18 ans après être sortie de cette secte,
1: Ouais.
3: les séquelles psychiques sont plus fortes que les séquelles physiques. Moi, ma prison, c'est ma tête, c'est mon cerveau. Mais je suis
1: Vous dites quoi dans
3: marquée.
1: votre tête? Vous dites quoi dans votre tête? La prison, ça se manifeste comment exactement, Lydia,
3: La
1: si je peux me permettre?
3: présence, ça se manifeste dans le sens où je doute tout le temps. Est-ce que ce que je pense, je le pense de manière normale? Est-ce que c'est moi qui le... Est-ce que ça vient de moi ou est-ce que c'est ce qu'on m'a inculqué? Est-ce que quand, les moments où je vais pas bien, alors je n'y crois plus, qu'on se mette d'accord, mais je doute. Ça se trouve, il a raison. Il est tellement impuni, il vit tellement sa meilleure vie que je me dis peut-être que finalement les extraterrestres sont vraiment là pour le protéger et que je suis le Judas.
1: Ouais.
3: Donc, et je sais, et j'ai fait le deuil d'une vie normale par rapport à ça. Et je sais que toute ma vie, et de moins en moins, mais ce sera toujours là, j'aurai ce doute de quelle est ma place dans cette société, qu'est-ce que je fais, qu'est-ce que j'aime, qu'est-ce que j'aime pas. Moi, il faut que je déconstruise toute la manière dont j'ai été élevée, en fait. Et ça, ce sera encore la moitié de ma vie.
1: Ouais, vous êtes si courageuse, Lydia. Delphine Guérard, c'est... moi, ça me paraît, ça défie l'entendement. On touche aux extrémités de la psyché. Vous voyez, de la part de l'identité, la quête d'identité poussée à son extrême limite, quoi. Pardon, mais on est beaucoup plus fragile qu'on l'imagine. Moi, quand je lis le livre de Lydia, quand j'entends ce qu'elle dit, je me dis, on est fragile, en fait. On se croit pas si fragile et on l'est en réalité,
2: Tout
1: non?
2: à fait. Oui, on est plein de
1: Pardon pour
2: fragilités.
1: cette question idiote, mais c'est...
2: Oui, on est plein d'interrogations, d'angoisses, on est très vulnérables, bien sûr. Quand Lydia dit que n'importe qui peut se retrouver sous emprise, je suis tout à fait d'accord. On passe tous des moments dans notre vie difficiles, on a des épreuves, on cherche de l'aide, on a besoin de soutien, on va chercher des
1: Du
2: réponses,
1: sens?
2: oui, du sens. Voilà, donc on peut tous se retrouver à un moment donné dans une dérive sectaire, voire dans une secte. Mais après, il y a des personnes qui restent et d'autres arrivent à s'en sortir plus vite.
1: Alors comment ça? Comment se fait le... Comment départage-t-on, si je puis dire, les deux catégories de personnes?
2: Alors, il y a des
1: Qu'est-ce qui s'est
2: personnes...
1: passé chez Lydia qui s'est pas passé chez tant d'autres, hein, par
2: Alors,
1: exemple?
2: Lydia, c'était une petite fille. Donc
1: D'accord.
2: déjà, c'est autre chose, hein. Quand c'est un adulte qui décide d'adhérer à un groupe, c'est pas du tout la même psychologie que quand c'est un enfant qui naît dans le groupe ou qui est enfant dans le groupe.
1: C'est encore plus dur d'en sortir.
2: Voilà. Donc elle, toute son identité, elle a une partie d'elle qui est raélienne. Son identité, c'est raélienne.
1: Par Lydia, oui, c'est ça.
3: Oui, complètement. Oui,
1: D'accord.
3: complètement. Mais oui.
2: Donc
1: Delphine.
2: après, pour se défaire de cette identité, c'est extrêmement difficile. Tout est à refaire, à reconstruire, à déconstruire.
1: Tous les repères, en fait.
2: Oui.
1: Ont été.
2: Elle a été éduquée, initiée, et donc elle est envahie par toutes les paroles du groupe et de toutes ces techniques.
1: Ouais. Oui, parce que ça, il faut le lire pour le voir, pour le croire, Lydia, mais c'est vrai qu'il y a toute une ambiance, vous racontez. Alors déjà, les gens étaient nus dans l'herbe, bon, ça c'est pour le côté sexuel. On a bien compris que voilà, vous étiez surprise un peu au départ, puis en même temps, après, vous dites, mais non, mais c'est normal, tout le monde le fait, donc ça doit être...
3: Alors non seulement j'ai été surprise et j'ai dit que c'est normal, mais surtout que j'avais cette culpabilité de penser que c'était pas normal.
2: Eh oui.
3: J'avais cette culpabilité de me dire, mais en fait, t'es pas à l'aise, c'est à toi de travailler sur toi.
2: Ouais.
3: Tu n'es pas une bonne réalienne parce que t'as le droit de dire non. Moi, on m'a toujours appris à dire non. Mais dans ma tête, c'était juste pas possible. Parce que si je disais non, ok, t'as dit non, on va pas te forcer, on ne te force jamais.
2: Ouais.
3: Mais on va te dire, travaille sur toi, tu n'es pas une bonne réalienne. Et moi, c'était ancré en moi, donc je ne m'écoutais pas. Et mon plaisir et mon bonheur passaient par le plaisir et le bonheur de ce monsieur. Sans ça, je n'étais qu'un objet sur cette planète.
2: Ouais.
3: Moi, j'étais vouée à recevoir les extraterrestres sur leur ambassade, et les servir, que ce soit corporellement ou pour l'intendance, tout ça. Moi, j'étais vouée à ça. Donc,
2: ouais.
3: Pour moi, ce n'était pas normal de penser que ce que je vivais, ce n'était pas bien.
1: Et vous racontez cette scène incroyable, Hugo Winkler, c'est quelque chose que vous connaissez, l'un et l'autre, hein, Delphine et Hugo, dans les récits que l'on vous fait, hein, des témoignages autour des sectes. Et vous racontez qu'à 9 ans, vous êtes, voilà, vous jouez tranquillement et tout à coup, oh, ça y est, le Dieu arrive, quoi. Elle arrive au bord de la piscine. Enfin, racontez-nous cette scène qui nous parle un peu de comment ça se passe dans les esprits des enfants et des personnes face à ce culte du prophète, le culte du maître, du Dieu absolu, quoi.
3: Alors, il faut savoir que quand j'étais dans ce mouvement, dans cette secte-là, il se considérait comme une religion. Donc, c'était la dernière des religions. Et donc, moi, j'ai été élevée depuis l'âge de 4 ans, dans la dernière des religions. Donc, si, par exemple, les personnes qui sont catholiques,
2: oui,
3: ou musulmanes, on leur dit, Mahomet est là, ou Jésus est là. Vous voyez, Mickey, la comparant, il n'y a pas de méchanceté dans ce que je dis, mais c'est pour expliquer.
2: Ouais.
3: Moi, j'ai vu cet homme arriver vers moi. Moi, c'était Dieu sur terre. J'étais déjà à 9 ans fanatique. C'était quelqu'un qui, pour moi, était là pour sauver l'humanité, qui était plein d'amour pour les gens. Moi, j'ai été élevée comme ça, comme si c'était Jésus. Vous voyez, et il arrive au bord de la piscine et puis il me donne de l'intérêt. Il me dit, bah, bonjour Lydia, j'espère que ça va, t'es super mignonne. Il faut savoir qu'à l'époque, j'avais des longs cheveux noirs,
2: ouais,
3: des yeux en amande, et que dans le livre qui dit la vérité, il a dessiné un Eloa et physiquement, je ressemble.
2: D'accord.
3: Bref. Et puis il me dit, bah, t'es très jolie. Il me fait comprendre que quand je serai grande, on serait amené à se revoir régulièrement. Sauf que moi, j'ai déjà ça qui m'arrive, donc je suis déjà super contente. Et
2: ouais,
3: j'ai le regard des gens autour, dont celui, celle qui m'a mis au monde, qui change. Parce que le dernier des prophètes me donne de l'intérêt.
1: Waouh, évidemment.
3: Et à 9 ans, on se dit, moi je me suis dit, mais je me frimais un peu, vous voyez ce que je veux dire? Ouais, c'est comme si Michael Jackson était venu me voir.
1: Ouais, ouais.
3: Et donc à partir de 9 ans, j'ai eu cette prétention de le prophète m'approche, je suis proche du prophète, et je suis complètement... En réalité, quand j'arrive à l'école, c'est une catastrophe. Mais comme ça se passe mal en dehors, mais comme ça se passe bien dedans, dans ce mouvement, et ben je me focalise que ce qui se passe dedans. Donc, c'est réellement ma vérité. Je la vis, je la respire. Je peux mourir pour lui, quoi.
1: Ouais. Hugo Winkler, juridiquement parlant, cette espèce de phénomène, parce qu'avec Gourou, c'est vrai qu'on en parle beaucoup plus qu'avant. On s'y intéresse, on interroge les mécaniques, comment l'emprise fonctionne, en fait, démarre, comment on est de plus en plus visiblement sensible à ces charmes, hein, finalement. Hein. Juridiquement, alors je sais que je fais un petit peu un saut par rapport à ce que je voulais vous demander après, mais comment se fait-il que ces personnes, ces gourous, sont difficiles à approcher déjà, et puis juridiquement, comment est-ce qu'on les enferme pas, quoi, plus vite qu'on le voudrait, plus tôt, en fait. Comment expliquer qu'ils courent dans la nature très tranquillement, qu'ils font leur meilleure vie, comme le disait Lydia. C'est quand même incompréhensible, hein, cette histoire. Raël est au Japon, hein, pour ceux qui...
0: Il y a plusieurs raisons.
1: Alors,
0: d'abord, la loi Abou Picard qui a criminalisé ces comportements date des années 2000 Et entre le moment où une loi est votée et le moment où elle est prise en main par les policiers, par les procureurs, par les tribunaux, il y a 10 ans qui passent. Cette première loi, elle n'était pas très très bien rédigée parce qu'ils avaient voulu lier l'abus de soumission psychologique, qui est le nom de l'infraction qui est liée aux dérives sectaires, à l'abus de faiblesse, c'est-à-dire le fait d'arnaquer une personne âgée parce qu'elle a perdu un peu son entendement. Donc ce n'était pas extrêmement clair.
1: D'accord.
0: Les premiers policiers ne comprenaient pas du tout. Et si vous alliez en commissariat, on vous disait ben non, c'est un acte de foi, c'est un acte de famille, et on ne va pas prendre la plainte, ça ne nous intéresse pas. Donc le temps sociologique pour que cette infraction commence à être comprise et que les procureurs, parce que le procureur, quand il amène un dossier devant un tribunal, il veut que la personne soit condamnée. Et quand vous avez une infraction qui n'est pas très très claire, qui n'est pas très bien rédigée, qui est subjective et qui est difficile à prouver, les procureurs ont peur d'amener un dossier et que la personne ne soit pas accusée, et ce qui est quasiment pire, en fait, d'avoir un gourou qui est acquitté. C'est un peu une défaite et c'est une jurisprudence qui va être contre les prochains dossiers. Donc il y a besoin d'avoir une certaine maturité avant que le système judiciaire puisse répondre. Ça, c'est le premier point. Et le deuxième point, ce qui a très bien été dit, c'est que quand on est dans une dérive sectaire, c'est notre vérité. On est un adepte, on n'est pas une victime. Et l'adepte ne porte jamais plainte. Il pourra porter plainte une fois qu'il est sorti.
1: Eh oui.
0: Mais certaines personnes sortent au bout de 15, 20, 30 ans dans un état psychologique très très dur.
1: Ouais.
0: Et aller voir des policiers dans un petit commissariat où vous allez avoir un policier qui va dire « Expliquez-nous exactement ce qui s'est passé, vous avez 10 minutes, on va faire un procès verbal. » C'est très dur. Et donc, c'est même pas ce qu'on recommande à une victime tout de suite d'aller voir un policier, parce que de toutes les façons, elle n'est pas capable de formuler ce qui lui est arrivé. Ça met beaucoup de temps de pouvoir dire « Ma vérité, ce qui s'est passé, c'est ça. En fait, j'étais agressé sexuellement par le leader. C'était pas une union divine. C'était pas un moyen de préparer l'arrivée des extraterrestres. Ça met des années à le comprendre.
1: Et puis le policier, bonjour, pour entendre ça la première fois. Lydia, hâte d'avoir votre retour là-dessus, juste après la pub, si vous le permettez. On se retrouve juste après. À tout de suite, les amis.
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1: Comment savoir si l'on est sous l'emprise d'une secte? On en parle avec mes trois invités du jour. Delphine Guérard, psychologue, psychanalyste, qui travaille justement sur la question des sectes depuis maintenant plus de 20 ans. L'emprise sectaire, psychopathologie des gourous et des adeptes des sectes, paru il y a quelques temps aux éditions Duno. Hugo Winklerit, avocat au barreau de Paris, qui accompagne de nombreuses victimes de dérives sectaires. Il a publié de son côté Le droit au service des victimes des dérives sectaires aux éditions L'Harmattan. Et puis enfin, nous sommes en ligne avec Lydia Jaha, qui a porté plainte justement contre Claude Vaurion, alias Raël, près d'un an après la sortie de son livre « J'étais son esclave chez City ». Lydia, est-ce que ça vous parle, ce que vient d'évoquer Hugo Winkler, vous avez porté plainte, mais longtemps après être sorti de la secte, hein ? Racontez-nous un peu comment ça s'est passé.
3: Alors, je suis entièrement d'accord avec monsieur, ça c'est une certitude. Je rajouterais aussi qu'il y a la honte, la honte qui fait que on n'ose pas, parce que c'est compliqué d'aller voir quelqu'un, lui dire… J'ai passé des moments intimes avec quelqu'un avec qui j'ai pas dit non, hein. On se met bien d'accord, j'ai dit oui. Mais finalement, je le voulais pas et j'ai cru aux extraterrestres et j'ai cru que j'étais une élue des extraterrestres. Bref, donc déjà, il y a ce phénomène de honte là. Il y a ce phénomène aussi de, les autorités ne sont pas, et je le pense sincèrement, ne sont pas prêtes à accueillir des témoignages comme le mien. Ce ne sont pas des gens qui sont formés correctement. Il y en a qui sont super, mais en fonction de la personne et de l'humain que vous avez en face de vous, déposer plainte, c'est compliqué. Parce que moi, il m'est arrivé d'entendre dernièrement « Mais comment t'étais habillée ?»
1: D'accord.
3: Bon, et là, on se dit… Moi, personnellement, OK, on va parler avec quelqu'un d'autre, mais moi, j'ai cette conscience-là et j'ai cette conscience de… Le regard des gens, je m'en fiche complètement. Moi, il y a prescription, OK, sur certains faits, mais au moins, je montre que je donne ma voix et j'incite les femmes et les hommes, parce que ce ne sont pas que des femmes. J'incite les hommes à… allez-y, on est là. Et je voudrais juste faire une parenthèse, j'en profite, sur la Miviludes.
1: Oui.
3: C'est une catastrophe pour les joindre. Ça fait 6 ans que j'essaye de joindre la Miviludes. Je n'ai jamais eu de retour. J'aimerais les aider pour parler aux victimes, parce que les victimes, elles aiment bien parler à d'autres victimes parce qu'elles se sentent moins jugées, beaucoup moins culpabilisées que de voir un psy ou un avocat. Attention, il n'y a rien de méchant, mais c'est une réalité.
1: D'accord.
3: Et la Miviludes, ce n'est pas quelque chose qui est connu. y a pas, on n'en parle pas assez, et pour les joindre, c'est catastrophique. Donc je pense aussi que l'État a une part de responsabilité, parce que je pense qu'il serait important qu'il y ait sur des dérives sectaires comme ça des choses beaucoup plus accessibles, avec des réponses beaucoup plus rapides, puisqu'il n'y a pas de réponse du tout. Voilà.
1: Ouais, justement, on en parlait hors antenne. Delphine, il y a des choses qui se créent de plus en plus, heureusement. C'est un peu long, mais au moins, il y a la Kemad notamment dont vous parliez, c'est ça ?
2: Alors, la Kemad, oui, qui est une équipe de spécialisée, hein, d'enquêteurs, de D'accord. policiers, qui sont donc spécialisés pour former pour identifier les sectes et les dérives sectaires. Voilà, donc ça, c'est aujourd'hui très, très important. Et puis, il y a aussi les experts psychologues et psychiatres qui sont de plus en plus formés à la question de l'emprise sectaire. Voilà, donc aujourd'hui, il y a de plus en plus de plaintes concernant donc tous les abus qu'il peut y avoir hein, dans le développement personnel et par rapport aussi aux pseudo-psychothérapeutes qui utilisent des techniques qu'ils inventent et qui sont extrêmement destructrices. Donc on peut porter plainte contre ces personnes. Il y a des équipes de policiers spécialisées pour entendre ça, donc ils savent poser les questions. Et ensuite, les experts peuvent identifier l'emprise.
1: Alors la question, est, je vous la pose maintenant, j'aurais pu vous la poser au début de l'émission, mais comment on sait qu'on est sous emprise d'une secte, les amis ? Oui, allez-y Lydia, pardon, vous le souhaitiez répondre.
3: Excusez-moi, pendant qu'on y est, on ne le sait pas.
1: Allez-y.
3: Pendant qu'on est dedans, on ne le sait pas.
2: Tout à fait, oui.
1: Voilà, quelqu'un qui est sous emprise. Question idiote, évidemment.
3: Excusez-moi, je rigole, mais il n'y a rien de méchant évidemment. Là-dedans. Mais on ne le sait pas, parce que si on le sait, c'est après. Moi, c'est ce que je disais tout à l'heure, second effet qui se coule. Sur le moment, on vit des atrocités, mais moi, je les vivais avec le sourire. C'est fou ce que je dis, mais c'est l'emprise, quoi. Et c'est après, une fois qu'on est sorti, qu'on découvre, c'est après qu'on se rend compte. Et là, on prend la deuxième vague de malheur et de mal-être. Ouais. Mais pendant qu'on est dedans, on est dans notre meilleure vie. On est dans un groupe, on est aimé, on est choyé, on a un but pour la vie.
1: Même si vous êtes violée, Lydia. Mais même si
3: moi, j'avais même pas conscience que j'étais violée.
2: Non, c'était un privilège, hein, vous expliquez.
3: Moi, j'étais chanceuse, mais bien sûr, moi, j'étais chanceuse d'être une élue des Elohim, donc des extraterrestres, d'avoir des rapports intimes qu'avec ce monsieur et avec les extraterrestres. D'accord. Donc, moi, comment je pouvais me plaindre de ma position de privilégiée ?
2: Bien sûr.
1: Ouais. Et vous dites même
3: donc,
1: que
3: vous n'avez aucune... Ouais. Pardon ?
1: Non, mais c'est fou, parce que pour les auditeurs qui ne vous connaissent pas, vous dites quand même que les actes de torture, c'était des actes de torture qu'ils pratiquaient sur vous, mettre une fourchette dans vos parties intimes, etc., etc. Et vous dites que vous n'aviez pas, vous dissociez à l'imparfait à ce moment-là, c'est ça, vous avez souffert après.
3: Mais oui, mais c'est ce qui m'a sauvé la vie, la dissociation. Mais même aujourd'hui, elle fait encore partie de moi, parce que même dans les émotions qui sont négatives ou positives, je dissocie. Dès qu'une émotion est trop forte, mon cerveau n'est plus dans mon corps, en fait. D'accord. Après, maintenant, j'ai des techniques qui font que je revienne. Mais à l'époque, moi, ils me torturaient, parce que ce sont des actes de torture et de barbarie. Ouais. Et je pensais à faire mes courses et à savoir ce que j'allais lui faire à manger le lendemain.
1: D'accord.
3: Donc, sur le moment, c'était gênant, c'était un petit peu douloureux, mais c'était complètement supportable. Et par contre, quelques temps après, là, c'était physiquement plus compliqué. Ouais. Mais sur le moment, mon corps était inerte, en fait. Mon cerveau n'était pas là. C'est vraiment ce qu'on appelle de la dissociation. Et vraiment, je pense que c'est ce qui m'a sauvée.
2: Ouais. Tous les actes de torture, toutes les violences psychologiques comme l'humiliation, la culpabilisation, toutes les privations, les sanctions sont légitimées par la doctrine du leader et par les pratiques. Hein, en fait, toute cette violence, elle est légitimée. Donc, elle n'est pas vécue véritablement comme violence. Mmh. Hein, c'est là toute la perversion. Du système et de la dynamique groupale, parce que je trouve qu'on n'en parle pas assez. Il n'y a pas juste Lydia, sa mère.
3: Voilà, c'est ce que je dis,
2: monsieur...
3: on est dans un groupe et
2: voilà, il y a toute une
3: groupe,
2: dynamique groupale qui légitime aussi tout
1: qui valide.
2: Oui, qui valide, qui et qui emballe. Hein,
1: Oui, et d'ailleurs, c'est très important. Merci Delphine de le préciser. Vous parlez de votre génitrice. Hein, je respecte votre façon de parler de votre mère. Et dans le livre, vous dites que c'est hallucinant parce que vous l'avez jamais vraiment raconté, je crois, ce que vous avez vécu, mais c'est normal pour elle. Vous sentiez que c'était normal pour elle que vous étiez torturée, violée et tout ça et tout ça.
3: Il faut savoir que chez les Raéliens, Raël est pacifiste, il est dans la non-violence. Donc pour eux, quand je décris la zoophilie ou les actes de torture et de barbarie, ce n'est pas vrai, je mens. Ce n'est pas possible. Donc pour cette personne qui m'a mis au monde, il est inconcevable que Raël m'ait violée, puisque je n'ai pas dit non.
1: D'accord.
3: Dans sa tête, elle vivait sa meilleure vie parce que j'étais une des proches de ce monsieur. Ouais. Elle vivait sa meilleure vie, elle était fière et heureuse. Et l'effet de groupe qu'elle allait la voir en lui disant oh, « Merveilleux, ta fille, ce qu'elle fait pour le prophète, merci de l'avoir mise au monde. » Son besoin de reconnaissance était plus qu'assouvi. Elle avait une certaine fierté. Ouais. Aujourd'hui, elle n'est plus fière. Par contre, elle est fière de témoigner contre moi, par exemple.
1: D'accord,
3: elle est toujours dedans.
1: D'accord.
3: Voilà, elle est toujours dedans. Et là, elle témoigne contre moi. Là, j'ai lu sa déposition récemment. Elle est fière devant les autres raéliens parce que je sais comment ça fonctionne. J'étais dedans de dire, ouais, moi, je suis à fond mon prophète, je suis à fond avec vous, ma fille est folle, elle est bipolaire, elle est mythomane, cocaïnomane, tout ce que vous voulez. Et elle retire de la fierté de ça.
1: Waouh. Hugo Winkler, en fait, ça vous inspire tout
0: c'est le sujet des victimes co-autrices. C'est-à-dire dans un groupement sectaire, il y a toujours une volonté que les victimes, c'est-à-dire les gens sous emprise, participent aux agressions. C'est-à-dire que vous allez me ramener les jeunes filles, vous allez aussi commettre des actes de viol sur des jeunes, parce que pour initier une jeune femme à l'âge de 13 ans et qu'elle devienne vraiment une femme, il faut qu'un adulte l'ait initiée sexuellement. Et donc, il va y avoir d'autres membres du groupement qui vont commettre ces actes-là. Et une fois que vous avez commis des actes qui sont en fait des infractions, que vous les avez justifiés par la vérité du groupement sectaire, vous êtes dans une position où si vous dites non ou si vous critiquez en fait... Vous critiquez aussi les actes que vous avez commis.
1: Ouais.
0: Et là, vous êtes dans une position psychologique, vous êtes totalement bloqué. Et dans tous les groupements sectaires, on a cette volonté de répandre en fait cette criminalité et de faire des actes criminels aux membres du groupement qui, en plus, ils vont voir les policiers. On va dire, mais vous avez fait quoi? Ah bah oui, moi aussi, j'ai un peu participé. Et donc, je ne vais pas en parler. Et donc, ça, c'est vraiment une logique dans le dispositif sectaire qu'on retrouve très souvent.
2: Ouais, tout le monde se retrouve complice des procédés du leader. Oui, tout à fait.
1: Oui. Ouais. Et ça, malheureusement, c'est pour ça que c'est l'une des raisons pour lesquelles, parce que c'est la question que je me pose depuis le début, c'est ils continuent tranquillement à vivre leur meilleure vie, pour reprendre le terme de Lydia, Raël et d'autres. Delphine, comment on explique ça? Pourquoi Raël n'a pas été arrêtée quand même? Même si, il y a eu la plainte d'ailleurs. Bon, depuis la plainte là de Lydia, alors peut-être que Lydia est au courant plus que personne ici, mais comment imaginer qu'il ne va pas être arrêté quand même?
2: Parce qu'il s'est enfui, hein, lui, il est parti. Hein.
1: On ne va pas le rattraper.
2: Dès qu'il y a eu quelques plaintes contre l'organisation, il s'est enfui, voilà. Il est parti.
1: Il est tranquille, là. Hein. On ne va pas les chercher.
2: Tout à fait, bien sûr.
1: On les laisse au Japon.
2: Hein, comme ça, qui sont très tranquilles.
1: Mais c'est monstrueux, vous vous rendez compte hein,
2: c'est extrêmement grave.
1: Et pour vous, c'est hyper frustrant, dans votre job, de ne pas réussir à les pincer.
2: Alors frustrant, pour moi c'est pas frustrant, c'est inacceptable, hein, c'est quelque chose qui est absolument intolérable.
1: Qu'est-ce qu'il faut faire?
2: Parce que les victimes souffrent énormément, hein, quand elles peuvent donc témoigner, parler de leur histoire, elles sont dans des états très graves, hein, où elles ont vécu des traumatismes, parce que ce que Lydia nous décrit chez Raël, c'est exactement ce que d'autres victimes vivent dans d'autres groupes, c'est à peu près toujours le même fonctionnement.
3: En fait, le fond est le même, mais c'est la forme qui change. La forme est la même, mais le fond n'est.
2: Oui, c'est l'idéologie
3: n'est pas la même. Mais,
2: voilà.
3: Ouais. Mais c'est les mêmes procédés. Le même fonctionnement.
2: Oui, tout à fait.
3: C'est ça.
1: Lydia, Hugo, et puis juste après Lydia, allez-y.
0: Si je peux rebondir, aujourd'hui, ça a beaucoup changé. Hein, parce qu'il y a 20 ans, les agressions sexuelles n'étaient pas vues comme elles sont vues aujourd'hui. Aujourd'hui, dans les dossiers qui arrivent, à un moment où il y a agression sexuelle, il y a détention provisoire. Donc aujourd'hui, le cas de Raël, il serait sans doute passé par une case prison.
1: D'accord.
0: Parce que la réponse est beaucoup plus rapide. Il y a 20 ans, la pédophilie n'était pas du tout vue de la même façon. Je vous rappelle qu'on publiait des auteurs pédophiles et on trouvait ça tout à fait normal. Donc ça a changé.
1: Bon, à ce niveau-là, ça a changé. C'est un peu rassurant. Lydia, on en est où? Est-ce qu'on a des nouvelles de ce monsieur?
3: Aucune. Si ce n'est là où je comparais, là il a porté plainte contre moi pour diffamation.
1: Ah d'accord.
3: Donc là le 23 mars c'est mon procès à Paris où ils sont plein de Raéliens à témoigner contre moi et lui forcément ne sera pas présent et moi je serai là comme le procès au mois de juin où il a déjà porté plainte contre moi. Et quant à ma plainte, alors il y a toute une partie qui est prescrite. Alors, le juge n'a pas accepté. Je parle avec mes mots, hein. J'ai pas les termes juridiques, mais tout ce qui est prescrit, c'est banni. En fait, on l'oublie, on passe à autre chose. Et ce qui n'est pas prescrit, certaines choses ne sont pas prescrites. La plainte a été acceptée, et donc voilà, ça avance petit à petit. Mais je n'ai aucun. Il est au Japon. Ce sont ses sbires qui parlent pour lui.
1: Ouais, ça paraît hallucinant, hein, Delphine et Hugo. Delphine, on peut rien faire, donc c'est comme ça. C'est prescrit en plus, bonjour. Et des sectes comme celle-là, des messieurs, c'est souvent des hommes. Il y a des femmes aussi qui
2: Il y a des femmes aussi, bien
3: D'accord.
2: sûr.
3: Oui, oui, il y a des femmes
2: qui sont aussi très terribles, hein, qui peuvent, elles, alors ne pas violer les personnes, mais faire en sorte que les membres entre eux se violent.
1: D'accord.
2: Hein, en collectivité, oui. ça existe aussi.
1: En France?
2: Tout à fait. Hein, il y a eu un procès qui a eu lieu. C'est le parc d'accueil de Lisieux, où donc la femme était le leader du groupe. Et sa pratique, c'était d'organiser des séances. Alors, bien sûr, hein, avec une idée de Dieu, que Dieu était là, qu'on ouais. était dans l'amour. Et on est dans l'effusion de l'amour. Et Dieu ne distingue pas les hommes et les femmes, les mères et les enfants. Ouh là et là. Qu'on doit tous se donner dans l'amour. Et voilà, donc il y a eu des pratiques collectives entre, par exemple, une mère et un fils, entre deux femmes qui n'étaient pas homosexuelles, entre une femme et un homme qui n'avaient aucun désir l'un pour l'autre. Voilà, donc okay. là, il y avait des viols collectifs.
1: Et puisque nous sommes sur Radio Notre-Dame, RCF, et qu'on se dit tout, les amis, vous me disiez, est-ce que c'est vrai qu'il y a de plus en plus, en tout cas, de plein de personnes qui se réveillent, qui vous appellent, Delphine et peut-être même Hugo, dans la religion, dans les trois religions, mais surtout voilà, chez nous, ce qui nous intéresse ici, par exemple, chez les chrétiens, est-ce qu'il y a de plus en plus d'appels, de questionnements et de plaintes?
2: Oui, tout à fait. Bah, là, très récemment, il y a eu un procès qui concerne la famille missionnaire de Notre-Dame.
1: D'accord.
2: Où donc la communauté, enfin le leader, hein, le fondateur de la communauté, donc a été condamnée. Donc là, les femmes ont parlé d'emprise et ça a pu être donc tout à fait identifié. Toute la communauté donc vivait autour de cette figure d'autorité qui exerçait donc tout pouvoir. Il était interdit de parler entre eux. Il y avait toute une organisation qui était extrêmement sectaire.
1: Et c'est vrai que je me demandais, Lydia, en vous entendant, est-ce que vous avez comment vous vous sentez aujourd'hui? On doit vous poser la question absolument. Enfin, c'est la question qu'on doit le plus vous poser. Mais est-ce que vous avez peur, par exemple, qu'il y ait des représailles de la part de ce monsieur Dorel ou pas?
3: Alors, il n'y aura jamais de représailles de ce monsieur parce qu'il est dans la non-violence. Mais j'ai peur de ses adeptes, des fanatiques. Moi, je pense que si j'en croise dans la rue. Oh, il pourrait me faire du mal, ouais. Je sais pas me tuer, mais je pense que si j'en croise un ou deux dans la rue, certains à qui je pense pas particulièrement, je pense que je passerai vraiment un sale quart d'heure. Par contre, lui, il ne dira jamais aller lui faire du mal à Lydia, mais il va dire, on va être procédurier, on va faire ci, on va faire ça, on va l'attaquer. Mais oui, le fanatisme de certains adeptes me fait peur, mais m'empêche pas de vivre. Ça, c'est une certitude. Après, comment je vais? Il y a des jours ça va pas, comme tout être humain, on est d'accord. Ouais. Après, il y a une chose où moi, je suis consciente que j'ai fait un pas, c'est que qu'on me reconnaisse victime ou pas, aujourd'hui, j'en ai plus besoin. C'est-à-dire que même si demain, on me dit, non, Madame Adjara, vous pouvez pas prouver ce qui vous est arrivé, je l'ai vécu, ça changera pas. J'ai plus besoin qu'on me reconnaisse victime, mais d'accord. J'ai besoin de transformer, d'aider, de me sentir utile et de pas avoir vécu tout ça pour rien. D'où ma démarche. Mais bien évidemment qu'il y a des matins, je me lève et je pleure. Et puis, bah, la vie est quand même belle parce que je choisis qu'elle soit belle et je décide. Donc maintenant, c'est moi, la leader de ma vie.
1: Lydia, bravo d'abord. Et ensuite, qu'est-ce que vous conseillez, par exemple, aux proches? Parce que c'est vrai que c'est quelque chose qu'on peut vivre, qu'on soit dans l'une des religions ou dans une secte. Les proches, qu'est-ce qu'ils peuvent faire au fond quand ils... Alors, là, déjà, je vous écoute ce matin, qu'est-ce qu'il faut faire?
3: Alors, je conseille de jamais y aller frontalement, parce que quel que soit l'univers dans lequel on évolue un peu sectaire, on va vous dire, les autres vont vous dire que c'est du mal, qu'on est des mâles, qu'on est une secte, qu'on est des... Donc, il faut jamais dire, mais t'as vu ton groupe, jamais critiquer le groupe frontalement. Toujours inviter la personne à réfléchir par elle-même. C'est-à-dire que chez les Raéliens, on va vous donner l'impression de réfléchir par vous-même, mais en vous aiguillant. Là, vous voyez la personne, jamais prendre plus loin le lien, par exemple. Écrire un petit mail, bonjour, comment vas-tu, un petit courrier, n'importe quoi, ne pas rompre le lien, ne jamais critiquer ce qu'on pense être nuisible ou nocif pour cette personne, parce qu'il est préparé à entendre ça.
1: D'accord.
3: Donc, ça le conforte dans l'idée qu'il fait partie de la vérité. Okay. Je sais pas si je suis claire.
1: Si, si.
3: Et vraiment garder le lien et tout en douceur et être patient. Et il faut être très humble parce que ça se trouve, la personne va revenir et va repartir et va revenir. Donc, il faut être au niveau de l'emprise, je pense qu'il faut être vraiment très humble et être patient et doux dans la douceur, jamais dans la confrontation.
1: Et lui donner envie de revenir dans le monde entre guillemets normal? D'une certaine façon, ouais, c'est ça que vous voulez dire
3: d'une
1: aussi.
3: Certaine façon, ce que je veux dire, c'est vraiment, par exemple, le fils de votre ami, par oui. exemple, il vient et il vous dit, ouais, moi, j'ai rencontré quelqu'un qui me dit et qui me prouve que pas. Ok, jamais lui dire que c'est faux frontalement déjà et lui dire, mais regarde, moi, j'ai regardé ça, l'intéresser à la vision de la normalité. Mais en l'invitant à réfléchir par soi-même, je pense que c'est vraiment important. Mais il faut être très patient
1: ouais.
3: et jamais rompre le lien. Voilà.
1: Hugo Winkler.
3: Je ne sais pas, les experts, ouais. ils pourront mieux répondre que moi, mais.
1: Mais justement, on attend leur éclairage avec impatience. Juste après, si vous le permettez, l'absence de vraie vie, signé Jean-Louis Murat. Les amis, vous êtes d'accord ? À tout de suite.
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0: Questionnement sur la normalité autour de cette question que nous posons aujourd'hui dans cette émission En quête de sens. Comment savoir si l'on est sous l'emprise d'une secte, hein ? On s'interroge et c'est délicat, croyez-moi, avec Lydia Adjara et son témoignage. C'est toutes ces années passées auprès de Raël, hein, j'étais son esclave. Son témoignage édifiant aux éditions City Edition, Delphine Guérard, psychologue, psychanalyste qui travaille justement sur la question des sectes, également expert judiciaire après la Cour d'appel de Paris, missionné régulièrement par les juges dans les affaires de sectes, l'emprise sectaire, psychopathologie des gourous et des adeptes de sectes chez Duno. Et enfin, Hugo Winkler, avocat au barreau de Paris, qui accompagne de nombreuses victimes de dérives sectaires. Lui qui a écrit Le droit au service des victimes des dérives sectaires, tout simplement, aux éditions L'Harmattan. Un chiffre édifiant d'Hugo Winkler. Je vous disais, mais comment se passe, certainement que ça doit être très difficile, d'abord, Lydia nous l'a dit, hein, de faire sortir quelqu'un, j'ai envie de dire, de sortir, de quitter la secte, prendre la décision, parce que j'ai l'impression qu'il s'agit de ça fondamentalement, et ensuite l'après. Et vous me disiez 80%, c'est ça, des personnes
1: c'est
0: qui...
1: C'est ça, à peu près. Il n'y a pas de chiffre clair, mais quand vous sortez d'une secte, en fait, vous sortez, vous êtes comme un enfant, vous avez plus d'amis, vous n'avez plus de famille, ouais. Vous n'avez plus de travail, vous n'avez plus d'argent. Des fois, vous n'avez plus de sécurité sociale, ouais. Vous n'avez plus d'emploi, vous n'avez strictement plus rien. Et la secte vous a diabolisé l'extérieur, vous a dit vos parents vous ont agressé, ou etc. Ou vos parents sont encore dans la secte, donc vous ne pouvez rien faire, et vous êtes tout seul. Et la secte vous a donné plein d'émotions magnifiques quand même, parce que quand on vous a dit que vous allez accueillir les extraterrestres, que vous êtes une élue, etc., vous sortez, vous n'avez rien, la société n'est pas prête à vous accueillir. Alors heureusement, il y a des associations comme le CCMM ou l'UNATFI ou le GEMPI qui vont accompagner, mais on a assez peu de ressources. Moi, je présente le CCM, on a assez peu de ressources finalement pour le faire, on accompagne. Mais il y a vraiment l'importance de cette après-secte. Et quelquefois, on sort d'une secte parce que, ou on en est éjecté parce qu'on a eu des mauvais comportements, donc on sort, mais on n'a pas encore vraiment compris que c'était une secte. Quelquefois, on en sort parce qu'il y a la police qui arrive et qui arrête le gourou, et puis on se dit, il y a un problème, mais on ne comprend pas très bien ce qui se passe. Quelquefois, on en ressort, et c'est souvent le cas des mères, quand ils commencent à agresser les enfants et qu'on a un sentiment de dégoût. Mais ça ne veut pas dire qu'on en ressort parce qu'on a pris conscience que c'était une secte. On a pris conscience qu'il y avait quelque chose qui n'allait pas. On a commencé à faire une démarche, mais on est toujours pris dans la vérité. Et quand on en sort, on est tout seul. Et donc, statistiquement, on va aller chercher un autre groupement, on va aller chercher une relation amoureuse extrêmement forte, violente, c'est-à-dire qui va nous remettre sous emprise, ou... pour les seconds couteaux, on va vouloir créer son propre groupement. Réussir à bien sortir d'une secte, c'est extrêmement dur.
0: 80% de retour dans la dérive sectaire, dans la secte, dans une secte. Dans 80% une secte, de personnes qui partent, d'adeptes qui partent, reviennent...
1: Dans quelque chose qui relève de l'emprise mentale. Ouais. Ou que ce soit eux qui la mettent, ou dans une emprise plus petite, mais vont aller rechercher quelque chose qui vont remplir ce vide qui était là.
0: Et donc Lydia fait partie des 20% qui prennent une autre direction.
1: C'est ça, des 20% qui ont cette force et saluent ce courage.
0: Ouais. Lydia, incroyable, hein.
2: Merci. Moi, je pense que si j'en suis capable, tout le monde l'est. C'est juste qu'il faut avoir. Moi, personnellement, pour moi, il y a rien de fou. Je suis peut-être parce que je suis peut-être la première qui l'expose comme ça, mais tout le monde en est capable. Après, il y a des gens qui sont un peu plus fragiles. C'est une réalité. Et moi, je veux vivre ma vie.
0: Quel a été le point de départ de votre sortie ? Je vous ai même pas posé la question. Pardonnez-moi. Comme j'ai lu votre livre.
2: Alors, le truc, c'est que genre un quart d'heure avant que je parte, je savais pas que j'allais partir. Il y avait aucune préméditation, ce n'était pas du tout dans ma tête, ce n'était pas prévu, sauf que je déçois, on va dire Raël, hein, je le déçois parce que j'ai assisté à une réunion au lieu de deux. Le soir, on se retrouve au restaurant entouré de femmes et lui-même. Et il me met en bout de table, je suis punie, parce que j'ai déçu le prophète. Donc là, la culpabilité, la culpabilisation, un état pas bien. Et une serveuse arrive, et je vois dans le regard de cette serveuse un peu de moquerie et un peu de peine, quoi. Et je sais pas, je vais parler de manière très vulgaire, mais les fils dans mon cerveau se sont touchés.
0: D'accord.
2: Il y a eu un truc épidermique et j'ai vu les autres anges avec un visage fanatique. Je me suis levée, j'ai été vomir tellement je l'ai très mal vécu. Donc lui a remarqué que j'avais un changement de comportement, il m'a ramenée à côté de lui. Il a fait quelque chose qu'il n'avait jamais fait. Il m'a offert mon dessert préféré.
0: Ah ouais.
2: Raël ne sort jamais d'argent. Raël, je ne l'ai jamais vu payer quoi que ce soit.
0: Ouais.
2: Et il se passe le dernier moment de nuit. Et le lendemain, je m'enfuis. Je vais me cacher dans une église. Voilà, donc rien n'était prémédité pour moi, en fait. Rien
0: Incroyable.
2: n'était prémédité. Et je pense que j'ai eu un moment de connexion à moi-même pour une première fois dans ma vie.
0: Ouais.
2: Et j'ai chopé cette connexion et je ne l'ai pas quittée.
0: À 25 ans, c'est ça? Non,
2: Ouais,
0: à
2: c'est
0: quel
2: ça.
0: âge? Oui, c'est ça, à 25 ans.
2: Ouais, 25 ans,
0: Ouais.
2: bah oui.
0: 25 ans dans une,
2: C'est ça.
0: quasiment, ouais, 20 ans dans une secte, ouais.
2: 21 ans, 21 ans, ouais,
0: 21 ans
2: dans ce
0: précisément.
2: mouvement. Ouais.
0: Waouh, Delphine.
2: Oui,
0: J'ai même plus de
2: alors.
0: questions.
3: Oui, la sortie, c'est souvent quelque chose, oui, que Lydia décrit, c'est-à-dire un moment où on ne peut plus supporter la culpabilisation, l'humiliation, la maltraitance psychologique. Il y a un moment où c'est plus supportable, la souffrance est débordante, et là, il y a un passage à l'acte. La personne décide de partir. Alors pas forcément avec l'idée de partir pour toujours, mais de s'extraire un moment de cette violence, de cette maltraitance, et cette prise de distance peut avoir un effet déterminant par la suite, peut amener donc la personne à vouloir se dégager totalement du groupe.
0: Vous me disiez tant, il y a d'un temps. En fait, on ne se rend pas compte, mais quand on est sous emprise, c'est hallucinant ce qui se joue. Vous me disiez ça tout à l'heure, des films, Hugo l'a dit aussi. C'est d'une telle intensité, c'est ça, quand on est. Enfin, Lydia l'a dit d'une autre façon, mais c'est
3: Oui,
0: ça,
3: c'est
0: Delphine.
3: très très intense. Il y a des moments. Oui, parce qu'une secte, on pense toujours que c'est très violent, qu'il n'y a
0: Oui.
3: que des actes de maltraitance. Non, il y a des
0: Ils
3: moments,
0: sont fous, ces gens-là, mais non.
3: voilà, d'effusion, d'émotion, d'emballement, d'enthousiasme. Certains adeptes me parlent d'orgasme, hein, de véritable jouissance avec des émotions indescriptibles. Et ça, quand les personnes sortent, voilà, elles sont très marquées par ces expériences submergentes, émotionnelles, sensorielles.
0: Ouais, il y a un jeu, Lydia, entre le personnel et le collectif. C'est un peu ce qu'on peut aussi lire en fil rouge, en filigrane dans votre livre. On sent qu'ils jouent les uns les autres, mais lui en particulier, le gourou joue sur tantôt le côté personnel, tantôt le côté collectif. C'est très étrange, hein, c'est très très travaillé, très ciselé.
2: Mais c'est très intelligent. C'est fou de ce que je dis, mais c'est réellement ce que je pense. C'est hyper intelligent parce qu'on vous apprend, on vous oblige, entre guillemets, parce qu'il n'y a rien d'obligatoire, à penser par vous-même, à penser à vous, à vous faire du bien, à accepter d'être égoïste tout en mettant tout dans votre vie pour que Raël, les Elohim et le groupe soient bien. Donc forcément, ça va pas. Alors, sur le papier, ça peut aller, mais dans la vie, je vous assure que ça va pas. Parce que forcément, à un moment, vous vous oubliez. Et vous vous dites, non, mais moi, je réfléchis par moi-même. Mais quand on vous donne trois possibilités de réponse et qu'on vous induit sur une réponse, vous avez l'impression d'avoir fait le choix vous-même. Mais c'est un choix qui va faire du bien au groupe plutôt qu'à vous.
0: Ouais. Alors, du coup, comme l'émission se termine dans quelques instants, Hugo et Delphine, je n'oublie pas que je ne vous ai pas posé la question à vous. Qu'est-ce qu'on conseille? Qu'est-ce que vous conseillez aux proches ou aux personnes qui sont sous emprise, et aux proches surtout, en
3: Alors,
0: quelques secondes.
3: Lydia l'a très bien
0: Ouais.
3: dit, il faut absolument que les familles ne soient pas dans le jugement,
0: D'accord.
3: à expliquer que la personne est en train de se faire manipuler, que le leader est un escroc. Voilà, ça c'est peine perdue.
0: D'accord.
3: Il faut absolument, au contraire, créer une relation de confiance, de la sympathie, du soutien, créer une ambiance chaleureuse où justement on ne va pas du tout culpabiliser ni humilier, hein. Voilà, ça c'est très important.
0: D'accord. Hugo, pour terminer.
1: Il faut dire je t'aime quoi qu'il arrive
0: D'accord.
1: et quand tu sortiras, je serai là pour toi. Parce
0: Waouh.
1: que c'est toujours la peur
0: C'est
1: de celui qui
0: difficile.
1: sort
0: C'est
1: et c'est
0: difficile de
1: très
0: ne dire que
1: difficile.
0: ça.
1: C'est très difficile.
0: Waouh. Lydia, vous partagez pour
1: Mais
0: terminer.
1: c'est dur de dire beaucoup plus.
0: Ouais.
1: Et c'est important que la main soit tendue et que la personne sache que la main est
0: Ouais.
1: tendue.
0: Lydia, en
2: C'est ça,
0: deux secondes.
2: faut toujours que la personne, elle est dans sa tête, qui est quoi qu'il se passe, je sais où aller quand ça va pas.
0: En tout
2: Et
0: cas,
2: ça, c'est primordial.
3: surtout que les familles gardent espoir jusqu'au bout, même si ça
2: Mais
3: fait 20 ou
0: oui!
3: 25 ans.
0: Eh
3: Moi, j'ai vu
0: ben
3: une mère hein, qui souffre énormément et son fils, il est revenu au bout de 25
0: Eh
3: ans.
0: bien, ce serait le mot de la
2: Mais
0: fin. Merci
2: oui!
0: infiniment, les amis. Merci, Lydia, pour votre témoignage.
2: Merci à vous,
0: Merci,
2: merci
0: Delphine
2: beaucoup.
0: Guérard.
2: Merci.
0: Merci, Hugo Winkler. Merci, les amis. Et très bonne journée à tous.

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2: Dans le cadre de l'université d'été qui s'est déroulée l'été 2024 à la Sainte-Baume, a été donné un enseignement sur travail, propriété privée, capitalisme marchand, liberté.

d'université d'été vivre l'expérience du trou d'air, parce que ce ne sera pas le même niveau sans doute, ni le même type d'intervention. Vous en avez le titre qui vous est affiché. Ce titre, disons-le d'emblée, c'était un titre qui était en chantier dans notre travail du programme, parce que sur cette thématique-là, nous recherchions des intervenants qui soient des spécialistes. Plusieurs ont été sollicités et tous se sont désistés, ce qui vous explique que, tombant sur quelqu'un qui est scientifiquement beaucoup moins légitime, la communication aussi risque d'être en chantier. Enfin, j'espère qu'elle ne le sera pas trop. Et nous l'avions imaginé en début d'université d'été, et nous l'avons finalement déplacé pour qu'elle commence les travaux de cette journée, parce que l'idée que nous poursuivions en préparant le programme, c'était de commencer par une sorte d'état des lieux, pourrait-on dire, de ce qui se pense, de ce qui est reçu, de ce qui est perçu aujourd'hui comme, alors tout ça reste très vague pour l'instant, hein, comme une vision dominante de la valeur, de la légitimité, de la justesse, la justice aussi, de ces concepts, qui forment aussi pour nous, compte tenu du thème que nous avons retenu, à la fois l'arrière-plan, mais aussi le cadre. On continue à être largement le cadre mental, culturel et social dans lequel nous vivons. Et pourquoi en parler? Puisque, a priori, on n'est pas toujours obligé de repartir de l'évaluation de son propre cadre. C'est que, précisément, et c'était le propos du titre de l'université d'été, c'est que ce cadre lui-même a l'air au moins de bouger, peut-être de s'effondrer. Et que est posée la question, elle est posée avec plus ou moins de sincérité, elle est posée avec plus ou moins de romantisme, elle est posée avec plus ou moins de gratuité, pourrait-on dire, c'est-à-dire parfois non sans arrière-pensée politique et idéologique en particulier. Est-ce que de tout cela qui forme notre réalité et les principes dans lesquels nous vivons, à partir desquels nous semblions vivre, en tout cas, est-ce que tout ça, il faut s'en débarrasser? Est-ce que tout ça, il faut le brûler? Alors, c'est à la fois le problème vers lequel est envoyée la doctrine sociale de l'Église, et c'est le contexte dans lequel nous sommes amenés à réfléchir. Disant cela, tout de suite, il faut aussi poser un certain nombre de limites à l'exercice, les rappeler. D'abord, tenant à l'ampleur du champ retenu, parce que ça ressemble un peu à un inventaire à la Prévert, mais il y a tout de même une forme de cohérence entre ces notions. C'est-à-dire que pour nous, l'univers dans lequel nous vivons, ou l'univers dans lequel nous vivions, c'est un univers de la légitimité et de la nécessité et de la valeur du travail humain comme contribution à la croissance matérielle et comme titre de légitimation personnelle aussi, d'épanouissement personnel, dans cette contribution à la croissance, dans un univers de relations interpersonnelles qui a pour modèle, ça c'est un des constats et peut-être aussi un des problèmes, l'échange et l'échange monétisable, l'échange marchand, et dans un univers aussi qui, sur la base de cette

cet échange, voit la société, en quelque sorte, à la fois étendre son horizon, étendre son cadre et se pacifier, s'unifier en même temps. Ça, c'est un horizon qui était largement le nôtre, qui correspond à un certain nombre également de présupposés idéologiques, et qui forme quand même, au-delà de l'ampleur du champ, vous voyez, un ensemble qui a aussi sa logique. Quant à la question de l'opinion, il faut s'y arrêter un petit peu aussi. Ça, c'est un deuxième aspect de difficulté. D'abord, pour un simple constat de méthodologie pratique, on pourrait dire même quantitative, hein, c'est que l'opinion, c'est à mettre au pluriel en réalité. C'est vrai que ce dont nous allons parler va beaucoup nous renvoyer à notre univers géoculturel. Faute de temps, faute de compétences aussi de l'intervenant, on va quand même être ramené à ce qui forme un peu notre horizon à nous. C'est vrai que dans d'autres aires géoculturelles, sous d'autres contraintes économiques, dans d'autres réalités, pas tout à fait la même perception du travail, pas tout à fait la même perception de l'échange marchand, pas tout à fait la même conscience d'appartenir à un ensemble globalisé. Tout cela, évidemment, il faut en tenir compte pour délimiter notre sujet sans trop nous perdre non plus dans trop de considérations comparatives. Un deuxième problème qui tient là aussi à l'opinion, c'est non pas la question des opinions ou de l'opinion, mais c'est de savoir ce qu'est l'opinion tout court. L'opinion est sa connaissance. Alors, au moins par convention, ce que nous pourrions dire, c'est que par opinion, on pourrait entendre l'ensemble des expressions et des qualifications des faits vécus ou ressentis à partir d'informations, à partir de connaissances, à partir d'états, à partir de représentations, sous un jugement évaluatif, qui est plus ou moins rationnel, et qui a une traduction dans l'ordre social par des actions, par des choix, par des abstentions. S'abstenir, c'est agir, hein. S'abstenir de faire quelque chose, c'est agir. Et une fois qu'on a dit ça, donne une définition très maladroite qui peut être relativement opérative, mais qui nous emmène tout de suite à une autre difficulté, qui est le troisième terrain de difficulté méthodologique, c'est comment je vais connaître cette opinion. Qu'est-ce que je peux en savoir? D'abord, il y a dans les motifs de l'agir humain en société d'autres paramètres que ceux que je viens d'évoquer. Hein? Et aujourd'hui, ce petit coefficient, ce delta, cet inconnu a pris une importance significative, par exemple la part de l'émotion. J'ai listé et articulé toute une série d'éléments pour essayer de définir l'opinion. Par exemple, ma mesure de l'opinion, c'est un choix électoral, là aussi on va en reparler, la part de l'émotion, à l'évidence, semble avoir être allée croissant. Elle n'a jamais été inexistante, mais là, désormais, c'est un peu une marque contemporaine, c'est de vivre très largement sous un empire de l'émotion utilisée comme un paramètre de pression sur l'opinion, de détermination de l'opinion. Puis il y a l'écart aussi entre ce que
je pense et ce que je fais. Ça, c'est un autre élément qui rend difficile l'appréciation de l'opinion. Je suis, j'ai un jugement sévère sur tel point, je suis en colère. Ça ne va pas forcément se traduire par une action, par exemple une action politique, hein, qui ira dans le sens de l'expression de cette colère. Il y a d'autres paramètres qui entrent en ligne de compte. Et il y a bien sûr, je viens d'y faire allusion, aussi pour la connaissance de l'opinion, cet aspect qui oblige toujours à un peu de mesure méthodologique et à de la prudence, à savoir que, compte tenu de tous ces paramètres qui forment l'opinion, l'opinion, ça se connaît, je vais le dire très schématiquement, mais l'opinion, il est possible que ça se fabrique. Et là, on entre dans une autre difficulté quant à avoir une appréciation de l'opinion réelle et non pas de l'opinion orientée. Alors, à partir de tout ça, et compte tenu de tous ces écueils, ça en fait beaucoup, quels sont mes moyens de connaître l'opinion ? Est-ce que j'ai des outils quantitatifs ? Alors, il y a des outils quantitatifs, vous en avez tous entendu parler, vous en avez peut-être été utilisateur, vous en avez été concepteur même, peut-être, et vous en savez donc aussi l'utilité, mais les limites. Hein, que pensez-vous de votre travail actuel ? Trouvez-vous que le travail est une chose importante dans votre vie ? Bon, je peux avoir des batteries, et alors il y a de grandes enquêtes très bien faites, hein, dont l'utilité est pas seulement la rigueur, mais aussi qu'elles sont ce qu'on appelle des enquêtes longitudinales, hein, qu'elles permettent d'avoir des valeurs, si vous voulez, sur des périodes de 20, 30 ans. Bon, ça, c'est assez intéressant pour les sciences sociales. Bon, elles sont un peu, pour certaines, difficiles d'accès, mais on en a de temps en temps des extraits. Mais tout ça, c'est pas le propos ici, et ce serait un peu technique, présente aussi un certain nombre de fragilités, un certain nombre de défauts. Hein. Même très intuitivement, la question posée, la taille de l'échantillon, etc. Bon, il y a toute une série de choses qui rendent l'instrument un petit peu fragile. Parce que ça, c'est relativement tentant, et alors, comme nous sommes en... comme la poussière n'est pas encore retombée pour nous, en particulier dans notre pays et dans les environs de notre pays, c'est évidemment un état de mesure possible assez tentant. Est-ce que les résultats politiques, c'est un bon moyen de connaître l'opinion ? De connaître l'état de l'expression du corps électoral, oui, c'est la définition de choix politique par le biais de l'élection. Est-ce que ça me dit exactement l'opinion ? Ça m'en dit un peu, hein, mais très maladroitement, hein, que les résultats électoraux ou les choix électoraux, ce sont des choix aussi par agrégation. Donc, dans une majorité, il y a beaucoup de choses très composites. Hein, si une majorité électorale était traduite en termes culinaires, elle serait le plus souvent au minimum indigeste, sinon très très dangereuse à consommer, parce qu'elle contient toute une série de produits dont l'association en cuisine ou en chimie, par exemple, poserait des problèmes de sécurité même. Hein, donc c'est une tambouille, hein, n'est-ce pas ? C'est un peu péjoratif de dire les choses comme ça, mais il y a quand même un côté tambouille, hein, dans les choix électoraux. Et puis des choix électoraux... ça se fait par détermination relative aussi, hein. C'est-à-dire que l'adhésion est souvent moins importante que l'exclusion. On a un exercice d'école, hein, en France, parce qu'on a des résultats électoraux récents qui nous donnent une traduction en termes de sièges parlementaires. Et là,
Il y a une question politique, je ne commente pas la question politique, mais il y a une véritable question épistémologique, hein, il y a un saut épistémologique. Comment faire que, ou comment considérer, ou comment admettre qu'une majorité de voix contre puisse être considérée comme l'expression d'une majorité de voix pour. Hein, vous voyez ce que je veux dire ? Bon. Une grande partie du problème, là, sans entrer dans les arrière-pensées politiques, c'est un problème épistémologique, quoi, hein, parce que la traduction de premier rang du résultat, c'est pas un résultat pour, c'est un résultat contre. Bon, mais c'est proprement un résultat politique légitime. C'est un résultat contre. Mais alors ce contre, il fait pas un pour, pas nécessairement en tout cas. Alors, ça donne une indication, mais vous voyez qu'au moins pour ces éléments-là, et on pourra en lister d'autres, ça donne aussi bien des limites, et ça impose bien des réserves quant à considérer les résultats électoraux. Pour autant, ça pourra quand même nous être utile. Parfois aussi, il y a un autre aspect compte tenu de la définition de l'opinion que j'ai proposé, qui pose une difficulté justement dans les choix électoraux, c'est que la logique de formulation du choix électoral est souvent, alors aujourd'hui on peut dire souvent, hein, une logique d'expression plutôt qu'une logique d'action. Je vote pas pour que quelque chose se fasse de précis. Je vote pour dire que je suis pas content. Et qu'est-ce que c'est? Mais qu'est-ce que c'est le sens de votre vote? Faut que ça change. Mais qu'est-ce qui doit changer? Le dessert à la cantine? Qu'est-ce qui doit changer? Parce que faut que ça change. Vous voyez là, on a mis ça no derrière. Bon, alors, il y avait un sketch célèbre il y a quelques années. Mais votre programme, c'est quoi? On est contre. Bon, voilà. Oui, bon, effectivement. Alors ça peut être dit sur le ton de l'humour, mais ça a une vraie réalité aussi, hein. Donc ça me donne des indications, parce que là, en termes d'opinion, qui est un écart entre l'expression et l'action, finalement, n'est pas forcément si important que ça, hein, parce que l'expression déjà m'intéresse. Elle m'intéresse beaucoup, mais ça donne aussi des limites. Parce que en démocratie, c'est pas c'est chose qu'on a très très largement passé sous silence, et qui est peut-être un des problèmes clés présents et ici et ailleurs. C'est pas un lieu d'expression, c'est un système de gouvernement. Si je m'exprime, c'est pour gouverner. C'est pour faire des choses dans un certain sens. C'est un principe de gouvernement représentatif. Mais de gouvernement, le mot important, c'est gouvernement. Donc, je dis pas quelque chose pour dire que je dis. Histoire que j'ai dit et voilà, c'est dit. Hein? Non, c'est dire pour faire. Et il faut bien en faire quelque chose. Hein? Il s'agit pas que de dire. Il faut dire pour faire. Système de gouvernement représentatif. Alors, quand même, le simple fait de s'en tenir à l'expression a quand même son utilité pour connaître un peu ce que c'est que, pour essayer de connaître un petit peu, d'identifier un petit peu ce que c'est que l'opinion. Il y a un autre aspect qui est un aspect intéressant. Alors là, parfois en sciences sociales, on aime bien les démarches un peu régressives comme ça, hein. C'est-à-dire qu'il y a la question de l'opinion, et puis il y a la question de l'opinion sur l'opinion. Hein? Mon opinion sur le fait que les gens pensent que. Voilà. Alors, on est très très fort là-dedans aussi. Hein? Aujourd'hui, en France, plus personne veut travailler. Verbatim. On pourrait signer peut-être un certain nombre d'entre nous cette phrase, mais c'est quoi ça? C'est un état de fait? Ou c'est parce que il y avait personne au guichet et que j'ai fait 45 minutes la queue, ou que j'ai téléphoné 11 fois au service après-vente et qu'on m'a pas répondu. Alors, de toute façon, les gens veulent plus travailler.
Voilà, là aussi il y a un saut que je fais aisément, mais qui est plutôt mon opinion sur l'opinion, hein, mon appréciation à un instant T, hein, avec une valeur de jugement qui est quand même une valeur très très faible, hein, c'est-à-dire que raccrochant avec colère, voilà, à bout du 11e appel sans réponse, plus personne veut travailler en France. Il y a un autre cas d'école, hein, tout récent là, c'est tout frais, ça a quelques heures, quelques jours, hein. À la rentrée, 1500 internes en moins dans les hôpitaux. Vous savez qu'il y a eu une réforme des études de médecine et qu'il y a eu une réforme des études d'accès à l'internat. Une épreuve a été rajoutée et les résultats à cette épreuve ont été nationalement et positivement calamiteux, fait que beaucoup de candidats ne peuvent pas accéder à l'internat. Donc il y a moins d'internes là où il faudrait plus de personnel dans les hôpitaux et où 1500 internes vont beaucoup manquer, sans aucun doute, au moins pendant une année. Alors je ne sais pas si vous avez suivi ça, mais si vous avez lu ça, vous avez vu que, oh là là, voyez, c'est bien la preuve que en France, les gens veulent plus travailler. Ces étudiants en médecine, c'est tous des feignants, ils veulent plus faire des études de médecine parce que c'est trop compliqué. Ça, c'est une explication à documenter, ça, quand même. Parce que il y a plutôt l'effet mécanique de l'épreuve et de la réforme, effet non évalué, d'ailleurs, non anticipé, et je peux rechercher des causes un peu plus profondes, dans le niveau moyen des étudiants en médecine, qui n'arrivent pas à passer cette épreuve écrite particulière. Bon. Alors, ça ne veut pas dire que... Est-ce qu'après, ça veut dire qu'ils ont raté l'épreuve parce qu'ils n'ont pas assez travaillé ou qu'ils ont raté l'épreuve ayant travaillé parce qu'ils ne sont pas capables de la franchir? C'est un autre aspect, ça. Bon. Mais là, je suis typiquement dans une situation d'opinion sur l'opinion, bon, qui m'en dit, finalement, pas plus que ça. Alors, pourquoi avoir... voyez, situer tout ça, ou pourquoi situer tout ça dans une discussion ou dans une perspective de réflexion, qui est plutôt la perspective de réflexion de la doctrine sociale de l'Église, ce qu'on essaie de faire sur ce champ du travail, de l'économie. Parce que on pourrait faire l'hypothèse que face à cela, effectivement, et c'est une expression qui a été employée hier et peut-être qui reviendra plusieurs fois, et qui est une expression, je pense, à discuter, il y aurait une réponse chrétienne. Il y aurait la réponse chrétienne. Évidemment, la doctrine sociale de l'Église, ce serait le moyen de répondre à ces maux, hein, de rattraper un peu les choses. Je ne vais pas trop m'étendre sur cette question, parce que ça pourra faire l'objet de bien des discussions, sans doute, et probablement d'autres intervenants auront quelque chose à dire à ce sujet également. Mais outre que on risque toujours, avec cette idée de réponse chrétienne, de moment chrétien, bon, de basculer un peu dans le mythe de la solution. Il existe une solution. Bon, ça, le mythe de la solution unique est disponible. Bon, c'est un peu mythique, hein. C'est peut-être aussi, c'est un sujet dans le sujet, une approche qui présente finalement un biais pas très conforme à l'enseignement même de l'Église, parce que d'abord le contenu même de la doctrine sociale de l'Église n'est pas un contenu de solution. C'est pas du tout ça le sens de la doctrine sociale de l'Église, c'est pas du tout un programme. Bon. Ensuite, il y a un problème d'anthropologie chrétienne, hein. Ce qui préoccupe l'Église dans son enseignement, c'est l'agir vertueux de l'homme, hein, mais surtout le primat dans l'action de l'homme donné à la charité et le primat donné à la fin, à la finalité, hein, à cette béatitude éternelle pour laquelle nous sommes faites et pour laquelle nous devons travailler dans le monde, hein, pour en répandre déjà la construction, pour en étendre la construction dans le monde jusqu'à la pleine réalisation. Alors, on a ces jours-ci, dans nos lectures liturgiques, toutes ces paraboles sur le royaume qui nous font réfléchir là-dessus et qui nous montrent que, en réalité, la perspective
chrétienne, c'est pas la perspective d'apporter des solutions dans l'ordre temporel. Hein. C'est de rappeler toujours que l'ordre temporel, avec son pas, avec son orientation, nous emmène quelque part. Hein. Et qu'il faut que cet ordre temporel, ça c'est notre travail, puisse rejoindre la fin voulue par le Créateur. Et par ailleurs, considérer le christianisme comme une solution, c'est aussi poser qu'il y a un problème en quelque sorte en amont du christianisme, dont le christianisme serait la meilleure solution, mais une des solutions, ce qui est aussi un problème. Donc je ne sais pas si c'est exactement la perspective à retenir, mais il est vrai que la doctrine sociale de l'Église a pour vertu de nous ramener à une autre perspective, à une autre perspective que l'horizontalité, à une autre perspective que une lecture en deux dimensions de la vie, du monde et de l'histoire, à une autre perspective que l'immédiateté et l'immanence. Et que si il nous semble qu'un monde est en train de s'écrouler et que nous nous demandons quel autre monde va surgir, eh bien, peut-être pouvons-nous aussi relire tout ça selon ce qui était déjà le propos du Concile Vatican II, hein, et de dire que il y a beaucoup de choses nouvelles, il y a beaucoup de choses incertaines, mais il y a des choses qui demeurent et qu'il faut repartir de ce qui demeure. Finalement, l'intérêt ici et le but, c'est celui-là. Alors, pour essayer de balayer rapidement notre sujet, je vous propose de suivre deux pistes. D'abord, en essayant pour comprendre un peu ce que serait cette opinion changeante, ces mutations qui n'en seraient pas, d'essayer de regarder ce qu'on pourrait ranger du côté de la part des idées politiques en particulier, et puis après, de regarder ce qui, en réalité, dans ces changements, relèverait du tâtonnement à la recherche d'un sens. Parce que peut-être que la caractéristique globale de ces mutations, ces perturbations, c'est que d'une manière particulièrement forte et particulièrement évidente, l'homme est à la recherche d'un sens, qu'il y a un cycle, peut-être un grand cycle, qui s'achève, un grand cycle d'explications qui se termine, non pas de manière cyclique, mais qui se termine comme une espèce d'impasse, hein, avec des points sans résolution, et que l'homme est en train de chercher. Et c'est là que va pouvoir présenter son utilité, je me méfie du terme, mais la doctrine sociale de l'Église. Finalement, pour ce qui est de la part des idées, c'est là qu'elle n'intervient pas comme un corpus idéologique, mais elle peut intervenir, elle a à intervenir dans cette recherche du sens. Là, elle a des réponses à donner à un certain nombre de questions de l'homme. Tout d'abord donc, la part des idées. Alors, vous allez voir qu'à partir de maintenant, c'est extrêmement... ce sont des petites touches, hein. C'est de choses d'ailleurs pas très originales. Ces concepts et la manière dont nous les avons articulés présentent un trait tout de même, c'est qu'ils sont très dépendants d'une vision qui correspond à celle du libéralisme. Ça, c'est un premier sous-point que l'on peut souligner. Et que finalement, derrière ce « faut-il tout brûler, faut-il tout changer ?», il y a la question du destin du libéralisme. Le libéralisme et ses idées. Alors là-dedans, il n'y a pas que des choses libérales, hein. Justification de la propriété, par exemple, privée,
ça n'est pas l'apanage du libéralisme moderne, c'est bien antérieur au libéralisme. La légitimité, l'utilité de l'échange entre les hommes, ça, c'est central pour le libéralisme, mais ça n'est pas une création non plus du libéralisme. Mais il est vrai que toute cette logique du rôle de l'homme par son travail, de la vision du monde reposant sur un socle de croissance matérielle, l'importance centrale, vitale de l'échange, et le fait que cet échange, selon des règles et dans un espace de liberté, va créer un cadre de plus en plus vaste, de plus en plus unificateur et pacificateur, ce sont de grandes idées cardinales du libéralisme. Alors justement, en termes d'opinion, il faut simplement rappeler ici, je ne vais pas trop m'étendre là-dessus parce que c'est un sujet historique assez connu, que le libéralisme est un marqueur finalement très très intéressant et très caractéristique du grand mouvement des idées en Occident en particulier. Et en Europe, plus spécialement. Il se situe dans un espace de concurrence entre idées politiques où il a cette caractéristique d'avoir pris le pas de manière dominante pendant longtemps, comme s'il était finalement l'idée des idées. Hein, qu'il était le cadre de cette concurrence des idées, de cette concurrence des opinions, de cette concurrence des choix. Or, lui-même suit un destin tout à fait particulier. Le mouvement séculaire des idées politiques en Occident, il a été caractérisé par un phénomène bien connu, qu'on appelle le sinistrisme. Qu'est-ce que c'est que ce terme barbare ? Le centre de gravité des valeurs et des idées politiques s'est séculairement déplacé sur sa gauche. C'est ça que ça veut dire. Or, pour le libéralisme, c'est plus complexe. Le libéralisme, lui, finalement, commence à gauche. Et il se déplace, lui, un peu dans l'autre sens. Alors, ce qui fait que le destin du libéralisme est un destin singulier, parce que comme idée devenue idée cadre, la contestation du cadre général, c'est en fait encore la contestation d'une idée. C'est la contestation des principes ou de certains principes ou de l'articulation en tout cas de ces éléments. Ce qui fait donc que ce positionnement libéral, c'est un positionnement relatif. Hein ? Lorsqu'on présente ce cadre en disant notre monde s'effondre, donc c'est une vision séculaire du monde qui s'effondre, mais c'est pas tout le monde qui s'effondre. C'est pas forcément ces valeurs les unes après les autres qui s'effondrent, même si elles sont contestées aussi, éventuellement chacune les unes après les autres. On va y revenir, mais on va essayer de comprendre aussi quelle est cette contestation. Alors ça tient donc pour l'opinion à ce qui touche au destin du libéralisme finalement. Et ça soulève, c'est un autre aspect que l'on peut regarder dans cette question du destin du libéralisme, la question des valeurs du libéralisme. Par exemple, quant à la part du travail
que là aussi, dans le libéralisme et son expression, hein, ou sa forme d'organisation économique à laquelle il se conjoint en Occident, qui est à un moment donné historiquement le capitalisme. C'est pas que libéral nécessairement le capitalisme, mais pour nous ça c'est historiquement conjoint. Donner une part au travail. Mais à quel travail? À d'abord un travail qui a profondément évolué. Donc il y a quelque chose du modèle qui a l'air de changer, mais parce que tout simplement ça fait quelque temps en Occident que moins d'usines, moins de cheminées d'usines fument. C'est plus la même situation. Donc c'est plus le même type de travail, c'est plus la même part du travail non plus. La part du travail humain dans le revenu de l'homme, elle a aussi changé à cause d'autres formes que celles du travail humain classique, d'autres sources de revenus, et aussi parce que, et ça, ça donne un autre aspect historique important du libéralisme, la part de redistribution et de solidarité est devenue de plus en plus importante. Ce qui fait aussi que le libéralisme n'a, pour ainsi dire, sauf dans quelques expériences, jamais connu de situation de libéralisme pur. Hein? On parle aussi de quelque chose qui est contesté, mais qui est ou contestable, mais qui est contesté comme une forme mixte également. D'autant que on est toujours en train de tâtonner historiquement sur l'équilibre entre la liberté complète et la liberté corrigée par une intervention publique. En plus de cela, les raisons pour la puissance publique d'intervenir, elles ont aussi évolué. Alors, pour nous, en France et plus largement en Europe, concevoir un modèle économique sans l'intervention de la puissance publique est quelque chose d'un petit peu inconcevable, mais on est, c'est vrai, passé d'une forme d'éminence de la puissance publique et de son rôle éminent, voire son monopole pour assurer l'intérêt général. Hein, tout a fini par se confondre pour des raisons politiques à partir de considérations qui étaient des considérations anciennes. Hein. Si je ne pense qu'à la définition que saint Thomas d'Aquin donnait de la loi, hein, qui dit que c'est certaine ordination de la raison au bien commun promulguée par celui qui a la charge de ce bien commun. Vous pouvez faire basculer ça à un moment, et c'est ce qui est arrivé, dans l'idée que ne peut comprendre le bien commun que celui qui a l'autorité parce qu'il est en charge du dit bien commun. Or, ce que saint Thomas dit, c'est que les premiers à être en charge du bien commun, c'est la communauté tout entière, hein, et pas seulement, mais qui se donne des responsables d'abord pour des raisons de commodité. Or, nous, dans l'histoire, les choses ont glissé comme ça. Hein. En France, certains identifient ça un peu au moment de Philippe le Bel. Hein. Ça serait un peu le moment du tournant, hein, le moment où cette espèce d'identité, ça commence avec Saint-Louis, hein, où ce qui est d'intérêt général est royal, et le roi, c'est l'État. Enfin, deux équations qui ne sont pas des équations évidentes, en fait, hein, mais qui sont une expérience historique qui, elle aussi, a fini par se déliter, parce que tout ça s'est transféré après sous des régimes non monarchiques, hein, c'était la même représentation, mais il y a quelque chose là aussi qui s'est délité. Ça faisait partie de justifications anciennes. Aujourd'hui, on insiste plus, hein, de manière dominante, sur la nécessité de la redistribution pour assurer la solidarité, et aussi
par puissance, en quelque sorte, de l'égalité. Chose qui est pour nous une idée moderne, mais qui, elle aussi, peut-être là, trouve son impasse, mais on parlera un petit peu plus loin de l'égalité. Alors voilà pour le libéralisme. Vous voyez, ça reste très, très, très vaste. Et alors, dans le poids des idées, ce qui relèverait à l'opposé de l'anti-libéralisme. Dans la part de l'opinion, hein. Pas seulement ce qui tient finalement au destin du libéralisme, mais ce qui tient à l'adhésion à des idées anti-libérales. Alors là, bien sûr, ce serait un sujet en soi, hein, bah, la part de l'influence, la prégnance du marxisme. Même si les données du marxisme, les données historiques du marxisme ont disparu, les avatars du marxisme. Hein, ce qui frappe dans les opinions occidentales, c'est la résurgence d'un schéma d'explication relevant de la lutte des classes. Quelque chose qui semblait s'être atténué. Alors, est-ce que ça veut dire, les marxistes vous expliqueront que ça ne peut pas disparaître, que ça n'a jamais disparu jusqu'à l'avènement de la société sans classe? Dans le discours dominant, c'est un propos qui avait disparu. Aujourd'hui, il est de nouveau fortement résurgent et fortement pratiqué dans ses avatars. Hein. C'est pas forcément ouvrier possédant, mais c'est aussi racisé, non racisé, comme on dit, minorité, majorité, voilà. Donc il y a de nouveaux lieux, si vous voulez. Alors là, c'est du côté du marxisme et du côté du traditionnalisme. Bah, là, précisément dans l'opinion, alors qu'on peut voir des résurgences de références antilibérales non marxistes, on est plutôt, parce que cette opinion, c'est une opinion contemporaine, du côté de l'illusion, en fait. Hein. Il n'y a pas quelque chose qui est en train de renaître. Alors voilà pour la part des idées. Et maintenant, ce qui serait notre seconde piste, qui va nous amener rapidement à la conclusion, vers la question de la recherche, du tâtonnement, là où la doctrine sociale pourrait intervenir. D'abord, quant à la recherche d'une place, ce qui frappe dans les enquêtes d'opinion, sur le travail, sur la mondialisation, c'est la corrélation qu'on peut faire entre la réponse donnée et la place qu'on occupe dans cet univers. La place que j'occupe dans l'univers du travail. Si j'ai un travail, et si j'ai un travail qui est pour moi producteur de sens en étant d'abord, hein, c'est un horizon... C'est vrai, un peu limité, mais dans notre univers encore très utilitariste et matérialiste, c'est le cas. Hein. C'est d'abord producteur de sens parce que producteur de revenus. Je vais avoir une appréciation différente du travail, celle que j'ai si je n'ai pas de travail. Si je n'ai, de manière générationnelle, pas de travail. Hein. Idem pour la mondialisation. Alors ça, c'est là, par exemple l'intérêt de certains résultats électoraux. Certains résultats électoraux, ça maintenant c'est un sujet bien étudié, la corrélation entre mon choix électoral et mon intégration dans le système d'échange globalisé. Hein? Centre et périphérie, être de quelque part, être de nulle part, enfin vous avez entendu... Pas mal de choses, je pense, et lu pas mal de choses sur ces analyses qui sont maintenant assez répandues. Et c'est ici qu'il faudrait justement, dans la recherche d'une place, accorder, si on avait un peu plus de temps, tout un temps d'analyse à la conception de l'égalité. Et à la conception de l'égalité qui a perdu petit à petit sa boussole. Hein. Une des difficultés de la vie de ce cadre, c'est que ce cadre...
intégrer une conception de l'égalité qui elle-même est devenue un peu folle.